0: enregistrements. Guédré est désormais guide à Vilnius et Loïc, photographe réalisateur.
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0: Je vais faire une tentative, Guédré, de prononcer votre nom, mais je vais le prononcer à la française, après tout, puisque vous parlez sublimement le français, que vous avez plein de liens avec la France dont nous allons parler. Donc je vais dire Guédré Bernotete Salfati. Donc ça, c'est la prononciation française. Maintenant, à une personne qui parle uniquement le lituanien, va-t-elle comprendre, quand j'aurai prononcé votre nom, que j'aurais dû prononcer ici?
3: Bien sûr.
0: Autrement.
3: Guédré.
0: Et le nom de famille, on dit?
3: Bernotete.
0: Bernotete et Salfati.
3: Salfati, c'est le parti français.
0: Vous êtes marié à un français.
3: Exact. Et mon prénom Guédré, ça veut dire clair en français. Mais c'est le prénom inventé par un artiste lituanien dans l'année 40.
0: Ah, c'est un jeune prénom?
3: Oui, c'est un jeune prénom.
0: C'est un prénom inventé en 1940. Et en France, nous connaissons une chanteuse qui ne manque pas d'humour, un humour très corrosif.
3: Exactement.
0: Et qui s'appelle Guédré. Et vous la connaissez?
3: Je connais ses chansons. Je connais surtout sa maman qui était l'attachée à UNESCO à Paris. On travaillait beaucoup pour les coopérations culturelles.

0: Guédré, on débute notre découverte de Vilnius depuis le lobby, le hall du Grand Hôtel de Vilnius, qui est un hôtel du groupe Hilton, Hôtel Curio. Comme personne ne parle français ici, je voulais qu'on parle un peu de cet hôtel qui est vraiment, mais c'est un palais, hein, quand on dit hôtel. Au départ, c'est un palais construit au 19e siècle. Vous êtes entré souvent ici dans ce Grand Hôtel ?
1: Je suis entré pas mal de fois et même, je me rappelle, quand j'étais petite, c'était le télégraphe. C'est ici qu'on passait les télégrammes, qu'on voulait faire des messages rapides. On approche.
0: C'est vrai, je trouvais ça curieux comme nom de restaurant dans un hôtel. Le restaurant au télégraphe, j'avais du mal à faire le lien.
1: C'est ça, ils ont gardé le nom de l'institution qui est vécue depuis le début ici.
0: Donc cet hôtel, ce palais qui a été construit au 19e siècle par la comtesse Sophie de Choiseul Gauffier.
1: Il y avait beaucoup de Français à l'époque.
0: Elle était la femme donc de Choiseul. Elle a été dame d'honneur de l'impératrice. Elle a fait construire ce palace au début du 19e siècle. Et puis après, il a été repris et ça a été un hôtel depuis 1891, un premier hôtel. Et puis ensuite, il a eu d'autres vies, il a été un lycée juif, il s'est appelé l'hôtel Hermitage, l'hôtel New York. Il a été rénové et 5 étoiles depuis 2006.
1: Parce que c'était dans le groupe de Kempinski au début, oui, ça, quand ils ont rénové l'hôtel.
0: Il y a, paraît-il, une très grande piscine.
1: Je ne suis pas allée.
0: Ah ben voilà, il vous reste à découvrir tout ça.
1: Exact. Il reste à découvrir les sous-sols, c'est vrai.
0: Et on peut se retrouver dans ce hall. Mais on va en sortir pour partir à la découverte, Guédré, de Vilnius.

0: Vilnius, Guédré, c'est votre ville?
1: Oui, c'est ma ville natale. Je suis née à Vilnius, je suis la première génération de ma famille qui naît à Vilnius. Parce que mes parents sont venus des provinces.
2: De province.
1: Pour vivre à Vilnius, quand on était jeune. Il n'y a pas beaucoup de vrais Vilnois, comme on dit, mais pour être le vrai Vilnois, il faut être troisième génération. Donc je pense que mes petits-enfants vont être les vrais Vilnois.
0: À Vilnius, alors, il y a une population de Lituaniens, il y a aussi des personnes qui viennent travailler en Lituanie, qui viennent d'autres pays.
1: Vilnius, depuis sa création, c'était la ville très multiculturelle. Les Lituaniens ont commencé à vivre juste en 1943, quand Staline a redonné Vilnius aux Lituaniens. Parce que je pense que pour les Lituaniens, depuis des siècles, le vrai trésor, c'était pas la ville, mais la terre. C'était le peuple des agriculteurs. Et à Vilnius, depuis très longtemps, cohabitaient une dizaine de nations. C'était les Juifs, les Polonais, les Biélorusses, les Ukrainiens, les Russes. Et les Lituaniens, en 1914, ils faisaient juste 2% d'habitants à Vilnius.
0: Ah oui, donc vraiment très très très peu.
1: C'est vrai, très très peu. C'est pour ça que l'histoire de la Lituanie et de Vilnius est très complexe. On ne peut pas raconter en 2-3 mots parce que Vilnius était en croisement de toutes les guerres et les croisades. Vilnius a brûlé 30 fois, par exemple. Et il a fait 20 guerres, donc des batailles différentes. Et les chevaliers teutoniques qui ont commencé à envahir. Mais il n'a jamais capitulé. Les premières fois que Vilnius a capitulé, c'était 1655, quand les Russes ils ont envahi Vilnius.
0: Et c'est vrai que Vilnius, les Pays-Baltes ont été très convoités, occupés. Et finalement, les périodes de véritable autonomie ne sont pas si longues que ça, non?
1: Déjà, après 1918, c'est la première indépendance. Et après 1990, la deuxième indépendance. Donc entre les deux, il y avait l'occupation soviétique. Avant, on était occupé par les Polonais, par les Allemands. C'est vrai que Vilnius est toujours sous l'empire de quelqu'un.
0: L'autonomie et Vilnius et Lituanie... Ça fait même pas un siècle d'autonomie.
1: Ouais. Mais je pense que la plus grande indépendance était le Grand-Duché de Lituanie, je pense. C'est juste avant, quand 13e, 14e, 15e siècle, là où il y avait la période glorieuse de Lituanie, là qu'on avait les territoires de mer Baltique jusqu'à mer Noire. Donc c'est vrai, les Lituaniens, c'était les vrais guerriers. Je pense que c'est Mérimée, dans son livre, hein, il dit que les Lituaniennes épousent des ours.
0: Ah.
1: Parce que, vous savez, à Samogesi, la région de Lituanie près de la mer, c'est la dernière région qui était catholisée. Et là-bas, les hommes étaient très costauds. Et tous les chevaliers teutoniques, ils avaient peur de ces gens-là. Parce que la Lituanie, c'est vrai, c'est un pays de marécages, de forêts. Et c'était très difficile d'accéder et conquérir ce pays.

0: merci de nous emmener, pas juste moi, mais d'emmener toutes celles et ceux, vous ne les voyez pas, mais ils sont derrière nous, toutes celles et ceux qui nous écoutent. On va se glisser dans vos pas ici, oui. Guédré à Vilnius, juste en face de cet hôtel, de ce grand hôtel.
1: On est sous la place principale de Vilnius. C'est là qu'il faut commencer.
0: Vaste place. Hein.
1: On est sous la place de cathédrale. Et là, vous voyez toutes les périodes de la Lituanie. C'est le point, je pense, le plus beau de cette ville. Si on veut voir gothique, renaissance, néoclassicisme, tout est sur cette place-là.
0: On a un résumé ici, ou un best-of.
1: Vous savez que Vilnius, c'est la ville de baroque, et c'est la ville de baroque le plus au nord. Après, il n'y a plus de cette architecture. Et c'est vrai, parfois on dit que c'est la petite Rome, parce que nos églises qui restent maintenant, elles ont le style baroque particulier. Parce que quand la ville a été détruite en 1655, il fallait la reconstruire. Et on en a fait appel à un architecte allemand. Et c'est lui qui a restauré presque tous les édifices. Et on a un style particulier du baroque. Ça, on appelle le baroque de Vilnius. Aussi, Vilnius est appelé Jérusalem de Lituanie.
0: Mais cette cathédrale,
1: c'est... La cathédrale est très récente. C'est 18e siècle. C'est néoclassicisme. Par contre, le tour, c'est la plus ancienne partie qui reste de cet endroit. C'est le 13e siècle, la dernière partie. Et vous voyez, par terre, il y a les traces rouges. C'est là où il y avait le mur qui entourait la vieille ville de l'époque. Il faut dire que Vilnius a été créé en 1323 par le grand-duc Gediminas. Mais avant, c'était déjà les habitations. La différence entre Vilnius, Riga et Tallinn, c'est que la ville de Vilnius était créée par les gens. Par les habitants. Riga a été créée par les chevaliers teutoniques. Et là, c'était les habitants qui ont décidé d'habiter ici parce que c'était la confluence de deux rivières, Neris et Vilnal.
0: La tour, c'est le clocher finalement de la cathédrale qui est dissocié du bâtiment.
1: Oui, c'était donjon. C'était donjon de la mur qui entourait la ville. Après, la plus ancienne partie, c'est en haut, vous voyez le tour de château qui reste. C'était 14e siècle. Après, en bas, c'était Renaissance. C'est le palais du duc qui était au XVIe siècle. C'est quand Bona Sforza qui arrive, une grande Italienne qui a épousé un duc lituanien, elle crée le bâtiment de Renaissance et néoclassicisme après la cathédrale. La cathédrale, on pense que c'était l'édifice païen. Et on a retrouvé 12 couches de sous-sol en bas. On peut creuser et on pense que c'est déjà le XIIIe siècle qu'il y avait déjà un lieu de prière. Il faudrait rappeler aux vos écouteurs que la Lituanie, c'est le dernier pays païen en Europe.
0: Ah oui?
1: Oui, on était christianisés qu'en...

0: Suivez le guide. Et pour la première fois en Lituanie, dans la capitale Vilnius, avec notre guide Giedrė, place de la cathédrale, le cœur de Vilnius.
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2: C'est l'endroit, je pense, magnifique ici parce que la ville, elle commence ici, tout commence à se créer par là. Peut-être vous savez déjà, comme les votre
0: auditeurs,
2: que Vilnius est la plus verte capitale de l'Europe.
0: Ah, la plus verte.
2: 40% du territoire, c'est les forêts et les arbres.
0: Ah oui. Moi qui arrive de Riga, je trouvais que Riga, c'était assez vert aussi d'ailleurs. Ah, la capitale la plus verte de l'Europe.
2: Les Français rigolent qui habitent ici, que c'est Vilnius, c'est la ville de 15 minutes, c'est-à-dire qu'il y a 15 minutes jusqu'à l'aéroport, 15 minutes jusqu'à là, 15 minutes jusqu'à les forêts. C'est la ville très confortable.
0: Ça, c'est bien. Il faut reconnaître que ça, c'est bien. Et je vous disais en micro tout à l'heure, plusieurs personnes, et moi aussi, je dois dire, le premier nom qu'on associe parfois en France à Vilnius, c'est Marie Trintignant.
2: Ah, bah bien sûr, je ne me doutais pas. J'étais sûre que vous allez le dire. Ouais. D'un côté, c'est triste, mais d'un côté, cet événement a permis aux Français savoir où est la Lituanie.
0: Oui, c'est vrai.
2: Parce qu'il y avait beaucoup de pèlerinages des Français à l'époque. J'ai déjà travaillé à l'ambassade de France et je suivis cette affaire de près parce qu'on était impliqués quand même. Et c'est vrai, il y avait beaucoup de gens, il y avait Noir Désir qui sont venus voir où il y avait le prison. Il y avait aussi les gens qui venaient voir où il y avait ce lieu, où il y avait une drame triste pour les deux personnes.
0: Donc il y a eu une espèce de pèlerinage.
2: Oui. Mmh. Il y avait les familles qui étaient là. Il y avait beaucoup de Français à l'époque qui venaient.
0: Et il y avait aussi beaucoup, beaucoup de journalistes qui sont venus, de nombreux journalistes du coup qui ont découvert Vilnius.
2: C'est vrai. Mais c'est vraiment la première personne que vous pensez quand on pensait à la Lituanie, à Vilnius.
0: Il y a au moins deux personnes dans mon entourage qui m'ont dit Marie Trintignant. Une association sans même réfléchir. Vilnius, Marie Trintignant.
2: Moi, j'aimerais bien que ce soit Romain Gary quand même qui arrive en premier.
0: Alors, Romain Gary, il faut en parler aussi.
2: Bon, mais... Je pense que vous allez en parler plus tard, mais oui. Je pense que c'est vrai.
0: Je pense avec Loïc que je vais rencontrer.
2: Ouais. Romain Gary lui-même, il n'a jamais dit qu'il est né à Vilnius, mais on a retrouvé l'acte de naissance qui montre qu'il est né en 1914 à Vilnius.
0: Je ne me souviens plus du début, mais enfin, le biopic tourné sur Romain Gary avec Pierre Ninet. Je ne sais pas s'ils sont venus tourner ici.
2: Non, mais on a vu le réalisateur, il est venu se renseigner.
0: Se renseigner.
2: Je n'arrive plus à parler français. Se renseigner ici à Vilnius, parce qu'on a accompagné avec Loïc, le réalisateur, pour trouver les documents d'archives. On a retrouvé le journal où il y avait l'annonce de sa maman pour son salon de couture. Il y a beaucoup de choses encore de l'époque qui restent. Mais ils ont tourné à Prague, je pense.
0: Ils ont tourné à Prague. Après, ce sont des raisons pratiques, économiques.
2: Oui, bien sûr.
0: Et d'équivalence de décor. Hein.
2: Oui, mais par contre, il y a le très beau monument pour Romain Gary, parce que c'est un garçon qui tient le chaussure dans les mains, c'est le personnage de Promesse de l'Aube, juste en face de la maison où il habitait.
0: De ce drame, Marie Trintignant, c'était où? Moi, j'avoue, je n'ai pas révisé ça.
2: C'est dans la vieille ville, de toute façon.
0: Mais c'est un hôtel, c'est une maison?
2: C'est pas un hôtel, c'est un appartement privé où ils habitaient.

0: On va juste avancer dans la place encore très belle, parce qu'on se retrouve dans le lieu important de Vilnius.
1: Vilnius, on peut dire aussi, c'est une ville musée. Hein.
0: C'est vrai.
1: Musée à ciel ouvert.
0: Et musée très accessible. Parce que nous, on est en face de présidence de la Lituanie et on peut s'asseoir sous les marches. Si on veut, personne ne va nous déranger.
1: Là, c'est la présidence ?
0: C'est le président qui est là.
1: Où est le service d'ordre ?
0: C'est le pays encore très sûr.
1: C'est comme si ce qu'on vient de faire sans barrière, sans porte, sans rien, c'est comme si nous étions en train d'entrer dans la cour de l'Élysée. Alors.
0: Exact. Et on peut entrer dans toutes les

0: sens, on va aller tout à l'heure de l'autre côté et on peut regarder. C'est vrai que pour les Français, c'est choquant qu'on peut approcher si près notre Élysée.
1: Il n'y a pas de garde?
0: Non, les gardes sont à l'intérieur.
1: C'est à l'intérieur, mais il n'y a pas de relève de la garde ou quelque chose? Non,
0: si, il y a dimanche. Si. C'est dimanche.
1: Ah, le dimanche.
0: Mais c'est le garde historique. Il y a des gardes qui changent les drapeaux parce que vous voyez en face du palais, il y en a 4 drapeaux. C'est le drapeau européen. Après, le drapeau lituanien, c'est jaune, vert, rouge, qui a été créé en 1918 pour les premières indépendances.
1: Et donc chaque couleur a une signification, j'imagine?
0: Bien sûr. Le jaune, c'est le soleil et le blé. Le vert, c'est les forêts. Et bien sûr, le rouge, c'est le sang coulé pour la patrie. Après, le troisième drapeau rouge avec le chevalier, c'est le drapeau historique de la Lituanie qu'on a utilisé pendant la bataille de Grunwald au XVe siècle, où les Lituaniens et les Polonais ils ont combattu l'ordre teutonique. Et depuis cette bataille, ils n'ont plus venu en Lituanie et Pologne.
1: Et la quatrième? Un peu mystérieux, là. Hein.
0: Un peu mystérieux, bleu.
1: Bleu?
0: C'est le drapeau de l'OTAN.
1: Ah, c'est le drapeau de l'OTAN.
0: Ouais.
1: Ah oui, puisque les pays baltes sont dans l'OTAN. Hein.
0: C'est vrai.
1: C'est important.
0: C'est très important, surtout en contexte d'aujourd'hui.
1: Depuis 2014 et encore davantage depuis 2022.
0: C'est vrai. Donc le bâtiment, il est très récent, comme vous voyez, c'est néoclassicisme, il était restauré, mais le premier palais qui était là, c'était déjà au XIVe siècle, c'était le palais des grands nobles lituaniens qui habitaient là. Après, au XVIe siècle, il était récupéré par l'église cathédrale qui n'était pas loin, c'était la maison des évêques. Et après, au XVIIe siècle, XVIIIe, quand la Lituanie était sous l'Empire russe, c'était le gouverneur qui habitait. Mais aussi tous les dirigeants de l'Europe à l'époque, ils sont passés par là. Et Napoléon qui habitait quelques semaines dans ce palais. Après, il y avait votre roi Louis XVI qui passait aussi. Bien sûr, après l'indépendance, ici, il y avait un petit bureau, la première ambassade de France qui avait ce bureau-là. Pendant l'époque soviétique, c'était la maison des écrivains et des soldats de l'armée soviétique. Il y avait des soirées culturelles dans cette salle. Par contre, derrière, il y a le jardin et c'est le reste de jardin de l'époque du baroque. Il y a quelques arbres de l'époque.
1: Non, ça, c'est privé quand même, le jardin.
0: Non.
1: Ah non.
0: Les week-ends, on peut entrer. Il y a les heures d'ouverture pour se promener dans le jardin.
1: Dans le jardin de la présidence.
0: Exact.
1: Il y a des garden parties, comme dans le parc de l'Élysée.
0: Oui. Et en plus, il y a les excursions dimanche. On peut réserver, c'est gratuit. Ah,
1: donc c'est vraiment ouvert. C'est vraiment ouvert.
0: Le palais, il est ouvert.
1: Ouais. Mais ce n'est pas la résidence.
0: Non. C'est son bureau. Le drapeau en haut, comme vous voyez, elle dit que le président il est en Lituanie. Quand il est baissé, ça veut dire qu'il est en visite quelque part.
1: Ah oui, et ça ne veut pas dire parce qu'il est levé qu'il est dans le bâtiment.
0: Mais il travaille là. Mais notre président, ils n'ont jamais vécu ici. Les présidents, ils ont les résidences présidentielles ou comme celui le président, il habite chez lui.
1: Ah non, il a décidé de rester dans sa maison.
0: Ouais. Par contre, à gauche, c'est encore les plus beaux bâtiments. C'est l'ancienne université de Vilnius. Et il faudrait dire que l'université, elle était créée en 1579 et elle est plus ancienne que l'université de Moscou. On a créé l'université avant

0: Nous découvrirons l'université de Vilnius lors de notre prochain rendez-vous avec Guy Edret. Mais il est temps de faire connaissance avec Loïc et de nous glisser dans d'autres pas.
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0: La bosse, Loïc. Mais en fait, je peux vous dire bonjour, hein, parce que vous êtes français.
2: Oui, je suis français, oui, bonjour.
0: Vous êtes français et nous sommes dans un quartier environné de bâtiments liés à la France.
2: Oui, ben, nous sommes juste devant l'Institut français, qui fait partie du complexe qui comprend l'ambassade.
0: Le complexe, c'est peut-être le bon terme, oui.
2: Exactement, oui, c'est un complexe architectural qui est assez important à Vilnius. Donc il comprend l'ambassade et l'Institut français. L'Institut français, c'est, pour résumer très simplement, c'est la partie, on va dire, culturelle d'une ambassade. C'est un des liens, mais c'est aussi indépendant. C'est un établissement autonomie financière. On est géré par le ministère des Affaires étrangères, puisque la culture à l'étranger, ce n'est pas le ministère de la Culture, mais c'est le ministère de l'Europe et des Affaires étrangères. Les instituts français dans le monde, il y en a une centaine. Et on a la chance d'en avoir un ici à Vilnius, dont je suis le directeur adjoint.
0: Voilà, qui a vraiment, non pas fenêtre, mais vitrine sur rue, et puis avec une librairie française. Hein.
2: Oui, on a une librairie française. Donc, l'Institut loue le lieu pour deux commerces. En fait, on a une librairie française et on a aussi un café, ou plutôt une épicerie française.
0: On vient acheter quoi alors à l'épicerie française? Ce qui attire les clients, ce sont d'abord les fromages.
2: Oui, bah oui, essentiellement. Et encore faut-il les connaître, parce que mais c'est vrai que c'est beaucoup le fromage qui attire les clients. Effectivement, le fromage et le vin, bien sûr.
0: Et je regarde la vitrine, les livres en vitrine de cette librairie française. Ce sont les beaux livres et des livres consacrés aux artistes, aux peintres notamment, qui sont mis en vitrine.
2: Oui, bah c'est très très très très divers. Hein. Après, il y a beaucoup de beaux livres. C'est vrai qu'en France, on a la chance d'avoir des éditeurs de qualité qui sont capables d'imprimer, d'étudier des très très beaux livres d'art, notamment.
0: Alors je vois Marguerite Duras, mais je ne vois pas de livre de Romain Gary en vitrine.
2: On va dire que c'est parce qu'ils ont tous été vendus.
0: Mais j'imagine qu'il y en a, toujours.
2: Il y en a toujours. Oui, Romain Gary, c'est un classique ici. Il est né ici à Vilnius en 1914, donc il y a un peu plus d'un siècle. La plupart de ses livres, en fait, ont été traduits en lituanien. C'est une de nos missions ici à l'Institut français, donc c'est très divers. Hein. L'Institut français, on fait la coopération universitaire, scientifique, coopération culturelle, coopération linguistique. Et dans ce cadre-là aussi, on aide les éditeurs lituaniens à pouvoir éditer des romans ou des essais français, à les traduire en lituanien.
0: Alors la clientèle est-elle à peu près à part égale de français ou de francophones d'ailleurs, de Vilnius et de lituaniens intéressés par la culture et la langue française, où il y a une dominante?
2: En règle générale, il y a plus de lituaniens, puisqu'en fait les établissements comme l'Institut français, c'est plus destiné au public local. Ce qui n'empêche pas, bien entendu, les Français de venir faire un tour et d'emprunter, puisqu'on a aussi une médiathèque qui se trouve à l'Institut. Mais en règle générale, on est plus dans une coopération avec les Lituaniens, donc on aura plus d'un public essentiellement lituanien, puisque à l'Institut français, on propose aussi des cours de français. Donc il y a énormément d'étudiants qui viennent, enfin d'étudiants, d'apprenants de français. On a en moyenne 700 à 800 apprenants de français par an. Ils viennent apprendre le français pour plusieurs raisons. Généralement, la raison principale, c'est pour le travail. C'est toujours bien d'avoir une langue supplémentaire. Voilà, une langue supplémentaire. Et puis le français, c'est une langue utile, notamment dans tout ce qui concerne les institutions européennes. C'est une langue aussi intéressante à apprendre, parce que c'est une langue culturelle. Et puis après, c'est très divers. Après, on a des enfants de 7 ans jusqu'à 60 ans, des personnes de 60 ans qui viennent apprendre le français.

0: De l'autre côté, juste à l'angle, se trouve l'ambassade de France.
1: Voilà, l'ambassade de France, on est séparés d'un mur et en fait, on n'arrête pas de travailler des échanges avec l'ambassade. Et c'est vrai que l'ambassade, c'était une très très belle maison architecturale. Comme l'Institut, en fait, ces immeubles étaient à l'origine des lieux d'habitation pour les professeurs de l'Université de Vilnius. L'Université de Vilnius qui se trouve de l'autre côté de la rue, juste à côté.
0: Tout près, magnifique.
1: Voilà, donc au 19e siècle, on avait beaucoup de professeurs de l'université qui, en fait, avaient habité ici. Et on a des personnalités connues ici localement, puisqu'il y a un grand médecin allemand, mais qui a écrit toutes ses mémoires en français. Et c'est pour ça qu'il est assez connu, et c'est pour ça que la maison qui abrite l'Institut français s'appelle aussi la maison Franck, parce que ce monsieur a écrit toutes ses mémoires en français. Il a décrit un peu le passage de Napoléon en 1812 ici. Et c'est pour ça que quand l'ambassade a été créée avec l'Institut, ça faisait du sens pour les Lituaniens de donner ces bâtiments qui avaient été le lieu où...
0: Donc, il y avait quand même une empreinte en français.
1: Voilà, il y avait une empreinte en français importante. Et en plus, pour l'Institut français, on a la chance. En plus, cette maison, elle s'appelle la maison Franck, mais elle s'appelle aussi Stendhal, puisque Stendhal a passé une nuit ici dans ce bâtiment lorsque Napoléon est venu, puisque l'Institut français, en fait, c'était un endroit qui avait été réquisitionné par la Grande Armée. Et donc Stendhal, qui à l'époque s'appelait encore Henri Bayle, est venu, alors a priori, passer une nuit. On ne sait pas vraiment combien de temps il est passé, mais en fait, il est passé ici. Donc c'est pour ça que ce complexe architectural qui regroupe l'Institut et l'ambassade, il y a à la base aussi une symbolique et un parallèle avec la France.
0: Il y a un lycée français aussi.
1: Il y a un lycée français qui n'est pas très très loin, en plus d'ici, ouais, qui il y a à peu près 700 élèves chaque année. Mm-hmm. Ah ben voilà, mon chef.
0: Bonjour. On estime le nombre de Français à Vilnius. Enfin, on l'estime, on le sait d'ailleurs, je ne sais pas.
1: Sur les listes électorales, on va dire il y a à peu près 500 Français qui sont enregistrés.
0: Et bien sûr, l'ambassade est installée là depuis l'indépendance de la Lituanie.
1: Oui, oui. Ça a été l'une des premières ambassades à avoir été créée ici à Vilnius au moment de l'indépendance, oui, une des premières.
0: Donc, ben, c'est un environnement avec un parc devant, c'est très agréable. Hein.
1: Oui, oui, ben, Vilnius, de toute façon, c'est une ville agréable. On est au nord de l'Europe, on est à l'est de l'Europe. Vilnius est une ville italienne, on est dans le sud ici. On a toute l'architecture baroque. Beaucoup d'architectes italiens ont été invités par les ducs à venir façonner la ville. C'est une ville extrêmement agréable. En plus, aujourd'hui, il fait beau.
0: Oui, c'est l'été. C'est l'été, mais c'est pas la canicule. Quand on enregistre, c'est une fin de canicule en France. Mais donc là, c'est un temps estival à Vilnius. Et moi, je vais vous dire, c'était pour moi incroyable hier soir, d'entrer, alors non pas dans l'ambassade de France, mais d'entrer dans le jardin, enfin le parc, l'arrière du palais présidentiel. Je me dis, c'est comme si le soir, tous les Français avaient le droit d'entrer dans le parc de l'Élysée. C'est un peu ça ici. Et c'est ouvert tous les soirs de 18h à 21h ici à Vilnius.
1: La vie, on va dire, est un peu moins hiérarchisée, structurée d'une ville comme Vilnius. Lorsqu'on a des visites présidentielles, on voit souvent les présidents se promener dans la rue. Le palais présidentiel, comme vous dites, on peut accéder, on peut voir. Et en plus, il y a même des gens aussi qui peuvent regarder lorsque les visites présidentielles avec les présidents qui viennent et qui saluent les soldats. Donc oui, donc tout est très proche. C'est pas du tout le même rapport. Nous, on travaille beaucoup avec des ministres, avec des gens dans le milieu culturel. On peut leur faire un SMS ou un Messenger, ils nous répondront. Oui. Donc voilà, c'est complètement différent de la France, c'est beaucoup moins...
0: Il y a moins de services d'ordre autour, de gardes qui vous repoussent dès que vous vous approchez.
1: Non, vous voyez, Vilnius, il n'y a pas beaucoup de police.
0: Non, c'est vrai, même devant le palais présidentiel.

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2: Poursuivons notre découverte de la capitale lituanienne avec Loïc, notre guide. Entrons dans ce qui fut le quartier juif. Le pays comptait environ 200 000 juifs avant le début de la Seconde Guerre mondiale, mais la quasi-totalité d'entre eux ont été assassinés. Avec une particularité, la Shoah par balle, la population juive a été fusillée dans les forêts.
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4: Nous approchons de l'ambassade de France, avec une partie du mur d'ailleurs qui a été préservée, mur historique.
5: Oui, on est devant l'ambassade là, c'est un beau bâtiment qui a été restauré dans les années 90.
4: Mais on a préservé une partie de mur original.
5: C'est un bâtiment qui est là depuis pas mal de temps et qui représente la diplomatie française à l'étranger. C'est vrai que quand on habite en France, on a toujours un peu tendance à oublier ça et à ne pas connaître tout le travail et le rôle de la diplomatie française à l'étranger. C'est vrai qu'ici, à Vilnius, ça a encore beaucoup, beaucoup de sens aussi ici, puisque avec tout ce qui se passe...
4: Bien sûr, c'est quand même assez sensible.
5: Sachant que la Lituanie est un pays qui soutient énormément l'Ukraine, il y a beaucoup de travail diplomatique ici. Mais nous, notre travail, c'est plutôt culturel, mais pour accompagner tout ça, en fait.
4: Et on est pas très loin, on est sur la route de Minsk, donc de la Biélorussie.
5: Oui, la Biélorussie n'est pas très loin de... Nous sommes à 30 km, Vilnius est à 30 km, je pense, de Biélorussie.

0: là, on a rentré dans ce qu'on appelle le quartier juif. Après, c'est le quartier juif originel, puisque au Moyen-Âge, la population juive, en fait, avait été invitée par le grand-duc Gediminas, qui est le fondateur aussi de la ville de Vilnius.
1: Ce nom, on le retrouve, hein, à Vilnius, dans rue, enfin, etc.
0: Oui, Gediminas, c'est un type assez extraordinaire. Il a fondé sa ville. Il a envoyé des lettres dans toutes les cours européennes pour inviter tout le monde à venir habiter et venir construire cette ville avec lui. Et c'est vrai qu'il y a une grande partie juive qui est venue. Et là, donc, la rue s'appelle la rue Stickley. La rue Stickley qui signifie la rue des Verriers.
1: La rue des Verriers. Voilà. Et donc l'hôtel aussi Stickley.
0: Voilà, exactement.
1: L'hôtel des Verriers.
0: On voit le logo, c'est un verrier qui est en train de souffler le verre.
1: Ouais.
0: Et donc.
1: Avec une jolie terrasse, une taverne.
0: Exactement.
1: J'ai pas réussi. C'était complet hier et ils nous ont dit que c'était complet ce soir.
0: Ouais, c'est
1: toujours complet.
0: Normal. Et donc là, en fait, beaucoup de Juifs sont venus s'installer ici en Lituanie. C'est dû aussi aux croisades, puisque une fois que les croisés ont été expulsés de Jérusalem, ils ont considéré qu'il fallait aller christianiser le reste de l'Europe. Donc en fait, ils ont commencé ce qu'on appelle les croisades du Nord. Et c'est vrai que les populations juives, qui étaient notamment en Allemagne et qui parlaient allemand, se sont progressivement retirées vers l'Est. C'est pour ça que, par exemple, en Lituanie, les Juifs parlaient le Yiddish, qui est une langue qui est assez proche de l'allemand. Ce qu'il faut savoir, c'est que la Lituanie, c'était le dernier pays christianisé en Europe.
1: Ah oui.
0: Et ils en sont fiers. Ils ont réussi à se protéger des chevaliers teutoniques. C'est une fierté lituanienne d'avoir résisté aux occupants.

0: L'Église catholique résiste aussi parce qu'elle est toujours forte, il y a les catholiques nombreux.
1: La Lituanie, c'est essentiellement catholique. Vilnius, il ne faut pas oublier que c'est une ville, on va dire, multiculturelle, multiconfessionnelle, puisqu'on a donc l'Église catholique, on a aussi, bien sûr, quelques orthodoxes. On a encore d'autres églises encore un peu différentes qui s'appellent les Uniates. Alors les Uniates, c'est intéressant parce que quand on rentre dans les églises Uniates ici à Vilnius,
2: Uniates,
1: c'est à la fois orthodoxe et catholique. Donc c'est assez
2: c'est un mix, c'est assez particulier.
1: Et puis bien sûr, il y a toute la partie juive de la ville puisque
2: donc, il y a toujours une communauté juive.
1: La communauté juive n'est pas très importante, non, mais disons avant-guerre, on avait pratiquement 40% de la ville qui était juive. Il y a eu pratiquement 600 ans de vie juive en Lituanie assez importante, très très importante. Ils ont créé leur propre, on va dire, civilisation. Je préfère le mot civilisation à communauté parce que communauté, c'est un peu restrictif. Mais c'est vrai qu'être juif ici à Vilnius, il y avait des riches, des pauvres, il y avait des gens qui étaient croyants, il y en avait qui n'étaient pas croyants, il y en a qui allaient à la synagogue tous les jours, il y en a qui n'y sont jamais allés de leur vie. Donc souvent quand on pense à l'histoire juive, on imagine le juif croyant en train d'aller à la synagogue tous les jours, mais c'était loin d'être le cas à Vilnius. Il y avait à la fois une ville, on va dire, religieuse très importante, avec les plus grands rabbins de la région et même européens. Mais d'autre côté, il y avait aussi toute une vie séculaire, en fait, une vie de gens qui n'allaient pas à la synagogue, qui pouvaient être assez riches, qui étaient socialement très, très implantés. Donc voilà, c'est tout un univers qui a duré pendant 600 ans.
2: Avec des synagogues et oratoires apparemment très, très nombreuses.
1: Oui, on va dire qu'avant-guerre, on avait 160 synagogues ici à Vilnius.
2: Oui, c'est quand même pas rien.
1: Non, c'est pas rien. Après, quand on dit
2: elles n'étaient pas toutes monumentales.
1: Voilà, elles n'étaient pas toutes monumentales. En fait, quand on dit synagogue, on peut dire aussi maison de prière. Si l'on réfléchit du point de vue architectural, on n'avait que deux synagogues assez importantes. La synagogue chorale, qui est encore là aujourd'hui et qui existe toujours. Et puis la grande synagogue, qui elle a été détruite pendant les années 50. Par les soviétiques.
2: Déjà endommagée par les nazis.
1: Oui, la synagogue avait été endommagée. Mais ce qu'il faut savoir pour comprendre l'histoire, c'est que...
2: Elle était par ici ou pas du tout?
1: On va y aller.
2: Ah, on va y aller. Gardons l'histoire quand nous y serons. Ce qu'il faut aussi, on va dire à nos amis, quand on marche là dans cette partie, dans ce centre historique de Vilnius, on marche sur la route. Hein. Ce n'est pas une voie piétonnière. Il y a la circulation. Mais en fait, il y a une voiture qui passe toutes les 3 minutes, en gros. Je caricature peut-être un peu.
1: Oui,
2: mais
1: ça, c'est Vilnius. Ça, c'est le côté tranquille, tranquille de la ville.
2: Et puis alors, à Vilnius aussi, partout des cafés, là c'est l'été, des terrasses partout. C'est la Dolce Vita à Vilnius.
1: Oui, c'est exactement ça.
2: Vous, le français, Loïc, vous sentez moins stressé à Vilnius qu'à Paris?
1: Oh, je me sens ni stressé, ni à Paris, ni à Vilnius. Non, mais c'est vrai que la vie est très différente. La vie, c'est chacun vit sa vie sans trop s'occuper du voisin. Et donc, il y a beaucoup moins d'interaction dans la rue avec les gens. C'est beaucoup plus agréable, chacun vit sa vie. Et mes enfants, depuis qu'ils ont 7 ans, ils vont à l'école tout seuls, ils prennent le bus. Donc, c'est différent de la France. Où
2: tout le monde est toujours inquiet, d'ailleurs.
1: Voilà. Là,
2: on se dit, on ne peut pas les laisser aller tout seuls. Avec tout ce qui se passe, on ne peut pas les laisser aller tout seuls à l'école, par exemple.
1: Là, c'est notre inquiétude. Là, c'est pas une inquiétude de la vie tous les jours, c'est l'inquiétude du futur avec ce qui se passe avec la Russie.
2: Mais ça, c'est une vraie inquiétude.
1: Ah, c'est une vraie inquiétude, oui. Ouais.

0: Donc là, on arrive sur une statue, une sculpture d'un personnage qui est le Gaon de Vénus. Alors le Gaon de Vénus, c'est un personnage qui a existé, qui a vécu. Gaon, en hébreu, ça signifie génie.
1: Ah, le génie de Vénus.
0: Le génie de Vénus.
1: C'est un bon génie.
0: C'est un bon génie. C'est lui qui est un peu le symbole de Vénus et de son histoire juive. C'est ce qu'en fait, l'histoire juive de Vénus, comme je disais tout à l'heure, c'est une vraie civilisation. Et c'est une civilisation extrêmement cultivée, qui a basé toute la culture au centre même de son existence. Le plus grand représentant, c'est le Gaon. C'est quelqu'un qui, toute sa vie, a essayé de comprendre des passages non expliqués de la Torah, du Talmud. C'était quelqu'un qui a travaillé, qui était reclus. Et on venait de toute l'Europe pour essayer de le voir, de le rencontrer.
1: Et c'était quand alors
0: C'était
1: un seul ou c'était un titre qui se transmettait le Gaon, c'est une seule personne ou
0: c'est
1: il y a eu des Gaons
0: Non, c'est une seule personne. C'est le surnom qu'on lui a donné. Un génie, en fait, c'est quelqu'un d'une grande mémoire et qui a utilisé, pour comprendre des passages du Talmud notamment, qui a utilisé les connaissances de son époque. C'est-à-dire qu'il a utilisé des connaissances en astronomie, en agriculture, des textes scientifiques pour essayer de comprendre des passages qui n'avaient pas été expliqués depuis des centaines et des milliers d'années par d'autres.
1: Et c'était quand ?
0: Alors le Gaon, il a vécu au fin 18e siècle.
1: Ah bon. Donc ce n'est pas du tout une légende, hein, c'est une vraie personne.
0: C'est une vraie personne, ouais. C'est une vraie personne.
1: Avec on devine une barbe fournie.
0: Alors là, pour la barbe, ce n'est pas lui en fait, parce qu'il n'y a pas d'image.
1: Ah, on ne sait pas.
0: Non, on ne sait pas trop, parce qu'en fait, c'est quelqu'un qui a vécu reclus.
1: C'est l'imagination de l'artiste.
0: C'est l'imagination de l'artiste, voilà, qui a fait cette sculpture. Mais il n'avait pas une grande barbe comme ça. Non. Il était plutôt filiforme, longiforme. Donc il n'était pas tout à fait comme ça. Là, on voit souvent, vous voyez toutes les pierres qui sont déposées. Ouais. Ce sont des familles juives qui reviennent en Lituanie et qui posent des pierres sur les pierres tombales, notamment sur la sculpture, là où il y a quand même beaucoup de pierres qui sont disposées. Et donc là, la sculpture, elle est au niveau de sa maison, où il habitait, qui n'existe plus aujourd'hui. Et là, si vous regardez à gauche de la sculpture, vous avez un bâtiment en briques assez simple, qui fut une école primaire. Et ce bâtiment, c'est pas trop ce qui est intéressant, c'est pas le bâtiment lui-même, c'est sur l'endroit où il a été construit. C'est qu'en fait, il a été construit exactement à l'endroit où était la grande synagogue de Vénus. Oui. Voilà, donc en fait, la grande synagogue de Vénus a été détruite dans les années 50.
1: Par les soviétiques.
0: Voilà, et on a reconstruit dessus une école primaire. Vénus.

0: Terminons ce premier sujet de guide à Vilnius avec Loïc, toujours dans le quartier juif de Vilnius.
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2: J'allais dire que ce bâtiment fait penser à une architecture soviétique, et eh bien ça l'est.
3: Oui, c'est ça, exactement, puis ça fait penser à une école.
2: Puis abandonné aujourd'hui, c'est il y a autre chose, il y a d'autres projets ici. C'est quand même sur un site de mémoire très important, puisque c'était la synagogue. Là, quand on dit grande synagogue, c'est grande synagogue, c'est double XL. Oui, XL, donc on pouvait accueillir 3000 personnes, c'est ça?
3: Peut-être 3000, c'est peut-être un peu exagéré, mais pourquoi pas. Oui, non, mais c'était vraiment le cœur battant de la communauté juive de Vilnius, c'était ici, c'était la grande synagogue. Mais ce qu'il faut savoir, c'est que cette grande synagogue n'était pas seule. En fait, c'était tout un quartier qui était consacré. Donc on avait la grande synagogue, autour on avait les bains publics, on avait les toilettes, on avait une dizaine de maisons de prière.
2: C'était un complexe aussi, comme le complexe français.
3: Voilà, c'était un complexe qu'on appelait en yiddish Shulhof, qui signifie la cour de la synagogue en fait. Et les gens pouvaient venir ici aussi bien pour prier que pour toutes les activités sociales du quotidien. Et devant la synagogue, il y avait attaché à ses murs une bibliothèque, qui était la bibliothèque qui s'appelait la bibliothèque Strachoun, qui aussi a été malheureusement détruite. Tout a été détruit après-guerre. D'ailleurs, si vous regardez, si on regarde derrière nous, là, on a ces bâtiments, la rue que nous avons traversée, c'est les bâtiments d'origine. Et là, si on regarde devant nous, avec l'école, on
2: va comme des immeubles.
3: Tout a été détruit.
2: Ça a moins de charme.
3: Voilà, ça a moins de charme. Ça a été reconstruit dans les années 50.
2: HLM.
3: Ça a été reconstruit dans les années 50, la cour a été détruite.
2: Mais alors, les nazis l'avaient endommagée, la synagogue, mais elle n'était pas totalement détruite.
3: Non, on aurait pu la reconstruire comme beaucoup de synagogues en Europe. Ouais. Je pense à Prague, je pense à...
2: Ce sont vraiment les soviétiques qui ont rasé.
3: On a deux histoires très différentes avec l'histoire française et l'histoire ici. C'est qu'en France, on n'a connu qu'une seule barbarie au XXe siècle. C'est la barbarie du nazi, alors qu'ici, on a eu les deux. On a eu à la fois le nazisme et le soviétisme. Souvent, on dit que la Shoah, elle est double ici. Les nazis ont tué les gens, ont massacré toute la population, et les soviétiques ont effacé la mémoire, pour résumer. Voilà.
2: Oui, c'est une espèce de double peine, finalement.
3: Ouais, exactement.

0: Alors je pensais à ce Gaon à l'époque, donc on venait le rencontrer, ça continue aujourd'hui, on venait prendre des conseils, etc., recevoir des enseignements, j'imagine, mais aujourd'hui on continue à lui rendre visite et on dépose des pierres.
1: Voilà. Oui, il y a beaucoup de familles juives qui viennent ici. Après, il faut dire que la plupart des familles juives sont celles qui ont eu la chance de s'extraire du ghetto. Pour beaucoup sont partis en Israël, aux États-Unis, en Angleterre. Donc c'est les générations suivantes qui reviennent et qui veulent...
0: Ce sont des visites de mémoire.
1: Voilà, oui. Qui veulent apprendre un petit peu l'histoire de leur famille.
0: Si on ne le sait pas, on ne soupçonne pas que la grande synagogue a été bâtie ici.
1: Exactement,
0: à cet emplacement.
1: Chaque année, il y a une équipe d'archéologues. C'est des équipes pluridisciplinaires et internationales. On a des équipes américaines, israéliennes, lituaniennes aussi. Qui font des fouilles chaque année. Et en fait, ce qui est intéressant, c'est que tout ça, c'est un peu ironique, c'est que les soviétiques, quand ils ont voulu effacer cette mémoire, ils ont détruit la synagogue. Mais ce qu'il faut savoir, c'est que la synagogue, le sol était à 2 mètres sous terre. Pourquoi 2 mètres sous terre? Parce qu'il y avait une loi ecclésiastique à l'époque qui interdisait aux synagogues d'être plus hautes que les églises catholiques environnantes. Il y a une église qui est juste derrière, là, on la voit. Et donc, comme elle ne devait pas être plus haute, qu'est-ce qu'ils ont fait? Et ben, en fait, ils ont creusé, et donc le plancher, le sol de la synagogue est à plus de 2 mètres sous terre. Quand la synagogue a été détruite, toutes les colonnes, tout le toit, en fait, est tombé à l'intérieur de ces 2 mètres sous terre. Et les soviétiques, ils ne se sont pas embêtés, ils ont mis 2-3 morceaux de béton pour les fondations, ils ont construit l'école. Et qu'est-ce qu'ils ont fait? En fait, ils ont créé une capsule temporelle. Tous les restes de la synagogue est sous terre à 2 mètres. C'est assez facile de retrouver les traces de cette synagogue.
0: Il y a un accès aujourd'hui?
1: Pour le moment, en fait, chaque année, ils fouillent un petit peu différentes parties.
0: Il n'y a pas un chemin quand on entre dans l'école pour descendre à la synagogue?
1: Il y a une porte.
0: C'est fou, ça.
1: On peut voir une partie. Mais pour le moment, on ne sait pas trop encore quoi faire de ces fouilles. Donc, en fait, quand les archéologues trouvent, après, ils rebouchent avec la même terre pour garder l'humidité, pour garder le pH.
0: Ça ne se dégrade pas.
1: Ouais, ça ne se dégrade pas. Donc, c'est pour ça, si on creuse à 2 mètres sous terre, on a un magnifique plancher qui est assez extraordinaire avec tous les restes. Et c'est ça qui est assez
0: impressionnant. On ne peut pas faire n'importe quoi ici.
1: Voilà, c'est pour ça que l'école n'est plus une école. Les élèves de cette école ont été mis dans une autre école. Pourquoi? Parce qu'il avait été question de la démolir pour pouvoir continuer les fouilles. Les fouilles, c'est quand même quelque chose qui peut être dangereux, puisqu'en fait, on creuse et on passe sous l'école. Et donc, pour éviter que l'école soit en danger ou soit, on va dire, un problème pour les enfants ont été mis ailleurs. Et là, on ne sait pas trop ce qui va se passer. Peut-être que l'école va être détruite entièrement, parce que pour le moment, c'est des artistes qui...
0: Mais alors, probablement, si on détruit complètement cette école, qui n'a effectivement aucun intérêt au niveau de son architecture... Ouais. Il y aura plutôt un site de mémoire ici.
1: Un site de mémoire, ouais. Je ne sais pas lequel, mais
0: sous quelle forme

0: entre le trésor de la cathédrale, quelque chose. De toute façon, c'est un trésor. Quoi qu'on trouve, c'est une forme de trésor.
1: Oui, ça, c'est extraordinaire, en fait.
0: Donc, il y a des histoires incroyables, Vénus.
1: Ah, bah, c'est la ville, c'est comme ça. Ouais. C'est Vénus.
0: En revanche, il y a encore une synagogue aujourd'hui.
1: Oui, il en reste encore une qui est en activité, qui est la synagogue chorale, qui est une synagogue très très différente de la grande synagogue. La grande synagogue, c'était la synagogue de toute la ville, en fait. C'était la synagogue ouverte à tout le monde, etc. Alors que la synagogue chorale qui reste aujourd'hui, c'était plus considéré comme une synagogue de quartier. Et c'était une synagogue qui était plus, on va dire, réservée à l'élite intellectuelle et à l'élite financière de la ville. Alors que la grande synagogue, c'est vraiment l'image qu'on en a d'une synagogue.
0: Quoi, il y a des photos, j'imagine. Enfin,
1: oui, il y a beaucoup de photos. Ouais.
0: Chacune peut chercher des photos de la grande synagogue de Vénus. Hein.
1: Exactement.
0: Oui, puis alors devant nous, des immeubles, effectivement.
1: Ces immeubles, en fait, ont été construits à peu près au même moment qu'on détruisait la synagogue. Et donc, c'est des immeubles qui, à l'époque, étaient des immeubles extrêmement modernes.
0: Oui, alors ça, c'était un progrès, j'imagine, parce que comme en France, quand on a construit les premiers HLM, il y avait des salles de bain, ce que tout le monde n'avait pas dans les anciennes maisons.
1: Oui,
0: le tout confort.
1: Ouais, c'est la même idée, en fait. Ouais. Voilà, c'est la même idée. Et on voit bien, c'est un style, voilà, style, on peut dire, un peu stalinien.
0: Les habitants à l'époque, enfin, qui emménageaient, devaient être très heureux.
1: Oui, oui, bah, c'était les apparatchiks, c'était les gens du régime, c'était tous les gens qui participaient à cette histoire soviétique qui pouvait habiter ici. Bien entendu, c'était pas réservé à tout le monde.
0: Et aujourd'hui,
1: c'est pas comme en France, en fait, Vénus, où il y a des quartiers, on va dire, des quartiers un peu plus riches, un peu moins riches, des quartiers... C'est une ville où tous les gens se mélangent un peu partout, en fait. Donc ici, dans ces...
0: On dirait pas HLM aujourd'hui.
1: Voilà, dans ces bâtiments, tout le monde se côtoie. Il y a des diplomates qui habitent, il y a des grands-mères. C'est un peu comme ça, Vénus. Les gens se côtoient, vivent dans les mêmes endroits. C'est moins, on va dire, clivant. Les gens se mélangent beaucoup plus facilement, en fait.
0: Alors, et sur ce bâtiment, il y a une plaque. Hein.
1: Oh, il y a beaucoup de plaques, oui. Parce
0: il y a beaucoup de plaques partout.
1: Il y a des plaques partout, puisque Vénus, c'est une histoire assez extraordinaire. C'est une ville qui part dans tous les sens. Hein. Quand on pense à Romain Gary, c'est un peu à l'image de Vénus. C'est une ville caméléon.
0: Moi qui lis couramment le lituanien, je lis que c'était là où a dû vivre un poète. Hein.
1: Oui, en fait, il y a beaucoup de plaques consacrées aux poètes, aux écrivains. Dans le panthéon des gens importants, c'est essentiellement des écrivains, des poètes.
0: Donc des intellectuels. Et je dois dire que ça nous frappe aujourd'hui. J'ai croisé plusieurs personnes depuis que je suis à Vilnius. Eh bien, figurez-vous qu'ils faisaient une chose incroyable en prenant un café, etc. Ils lisaient des livres.
1: Oui, c'est
0: fou, hein,
1: oui,
0: parce que c'est devenu rare à observer.
1: Oui, bah, c'est pas très surprenant. C'est une ville de l'écriture. Il y a aussi une rue qui est dédicacée aux poètes et aux écrivains lituaniens. Et même internationaux. Donc non, c'est là la poésie, l'écriture a toujours été très importante ici, et notamment la poésie, puisque la poésie c'est une façon de pouvoir s'exprimer sans dire les choses.
0: De résister.
1: De résister, exactement.
0: De militer, enfin voilà. On peut tout dire autrement.
1: Exactement, c'est pour ça que la poésie a toujours été très importante ici en Lituanie et que le pays a toujours célébré ses écrivains et ses poètes.
0: C'est bon ?
1: Ouais. Ah. Bon, bah continue.
0: Ouais, allez. Traversons. Prochainement, nous parlerons de l'incroyable aventure de la collection des trésors royaux de Romain Gary et de Marie Trintignant. Fin de ce troisième Suivez le Guide dans les Pays-Baltes, à Vilnius, en Lituanie. Grand merci Guédré Bernotaïté Salfati et Loïc Salfati, que nous retrouverons tous les deux dans les prochaines émissions. Merci Valéria pour le prêt de votre voix. Asta Dambrouskaïté et Agvile Melkousnaïté pour les contacts. 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

0: 23 heures.
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Chant 17e. Tel que vint à Climène, pour s'éclaircir de ce qu'il avait entendu contre soi, celui qui encore rend les pères peu faciles aux prières de leurs fils, tel étais-je et tel paraissais-je à Béatrice et à la sainte lampe qui, auparavant, avait pour moi changé de place. Ce pourquoi, madame, exhale au dehors, me dit-elle, l'ardente vapeur de ton désir, de manière qu'en sortant, elle offre bien l'image de l'interne empreinte. Non que notre connaissance croisse par ton parler, mais afin que, t'enhardissant à dire ta soif, on te verse à boire. Ô chère tige mienne, qui tellement t'élève que, comme voient les esprits terrestres qu'un triangle ne peut contenir deux angles obtus, ainsi tu vois, avant qu'elles soient, les choses contingentes, regardant vers le point à qui tous les temps sont présents, tandis que j'étais avec Virgile en haut sur le mont où se guérissent les âmes, et en descendant dans le monde mort me furent dites, touchant ma vie future, des paroles qui me pèsent, quoique je me sente bien affermi contre les coups du sort. Pourquoi mon désir sera satisfait d'entendre quelle fortune s'approche de moi, car flèche prévue vient plus lentement. Ainsi dis-je à cette même lumière qui auparavant m'avait parlé, et comme le voulait Béatrice, mon désir fut confessé. Non par ces ambages où jadis s'engluait la jante insensée, avant que fût mis à mort l'agneau de Dieu qui ôte les péchés, mais par de claires paroles et en langage précis, répondit cet amour paternel, enveloppé et brillant de sa propre allégresse. La contingence, qui hors du livre de votre matière point ne s'étend, est toute peine dans l'éternelle présence. Elle n'en contracte cependant aucune nécessité, non plus que de l'œil où il se réfléchit le navire qui descend le courant. De là, comme à l'oreille la douce harmonie de l'orgue, vient à ma vue le temps qui pour toi se prépare. Tel qu'Hippolyte sortit d'Athènes par la perfidie d'une barbare marâtre, tel tu dois sortir de Florence. Cela l'on veut et cela déjà l'on cherche. Et bientôt l'obtiendra qui le pourpense là où du Christ tous les jours on trafique. Le cri public, comme de coutume, imputera la faute à l'offensé, mais au vrai rendra témoignage celui qui dispense la vengeance. Tu laisseras toute chose le plus chèrement aimé, et c'est là le trait que l'arc de l'exil décoche le premier. Tu éprouveras combien d'autrui le pain est amer, et quel dur chemin est le monter et le descendre par l'escalier d'autrui. Et ce qui te pèsera le plus, ce sera la compagnie méchante et stupide avec laquelle tu tomberas en cette vallée qui, toute ingrate, toute folle et impie, se tournera contre toi, mais peu après, elle, non toi, en aura les tempes fracassées. De sa bestialité, l'événement sera la preuve, de sorte qu'il te sera beau d'être resté seul à part. Ta première hôtellerie et ton premier refuge sera la courtoisie du grand Lombard, qui sur l'échelle porte le saint oiseau. Si bénignement il te regardera, que du faire et du demander, entre vous deux sera le premier, celui qui, entre les autres, est le plus tardif. Avec lui, tu verras celui qui, en naissant de cette étoile valeureuse, tellement reçut l'empreinte, qu'illustres seront ses œuvres. Point ne s'en est-on encore aperçu à cause de l'âge tendre, autour de lui ses roues ayant tourné 9 années seulement. Mais avant que le Gascon trompe le haut Henri, il fera de sa vertu briller des étincelles, n'ayant souci ni d'argent ni de fatigue. Si connues seront ses magnificences, que ses ennemis même n'en pourront tenir leur langue muette. Attends-toi à lui et à ses bienfaits. Par lui, beaucoup de gens seront transformés, riches et mendiants, changeant de condition. Tu porteras de lui ceci écrit en ta mémoire, mais point ne le dira. Et il dit des choses incroyables à ceux-mêmes qui en seront témoins. Puis il ajouta, « Mon fils, ce sont là les gloses de ce qui t'a été dit. Voilà les embûches cachées derrière un petit nombre d'années. Je ne veux cependant pas que tu envies tes concitoyens,
puisque ta vie doit dans l'avenir s'étendre bien au-delà du châtiment de leur perfidie. Après qu'en se taisant, l'âme sainte eut montré qu'elle avait achevé la trame de la toile dont je lui avais présenté la lisse, je commençais comme celui qui, doutant, désire conseil d'une personne qui droitement voit et veut et aime. Bien vois-je, mon père, comme vers moi le temps se hâte pour me porter un de ces coups d'autant plus rudes que plus soi-même on s'abandonne. Par quoi, de prévoyance, il est bon que je m'arme, de sorte que si m'est ravi le lieu le plus cher, je ne perde point les autres par mes vers. Et en bas, dans le monde sans fin amer, et sur le mont du sommet duquel m'enlevèrent les yeux de ma dame, et ensuite dans le ciel de lumière en lumière, j'ai appris ce qui, si je le redis, à beaucoup sera d'aigre saveur. Et si du vrai je suis ami timide, je crains d'être privé de la vie parmi ceux qui ce temps appelleront anciens. La lumière dans laquelle exultait mon trésor que je trouvais là resplendit d'abord comme au rayon du soleil un miroir d'or, puis répondit « La conscience noircie, ou par sa propre honte ou par celle d'autrui, sentira certainement ta rude parole. Néanmoins, le mensonge écarté publie toute la vision et où est la gale laisse gratter. Que si ta voix est âpre au premier goût, digérée, elle laissera ensuite une nourriture vitale. Ce tien cri fera comme le vent qui plus fortement frappe les hautes cimes. Et ce ne te sera pas un médiocre honneur. Dans ces roues, sur le mont et dans la vallée de douleur, t'ont été montrées seulement les âmes connues par la renommée. Parce que l'esprit de celui qui, oui, point ne se repose dans une ferme foi par un exemple qui est sa racine inconnue et cachée, ni par aucun autre argument qui ne soit pas sensible.

Chant 18e. Déjà de son verbe jouissait seul cet esprit bienheureux, et je goûtais le mien, tempérant le doux avec l'acerbe. Et cette dame qui à Dieu me conduisait dit : Change de pensée, pense que je suis près de celui qui allège toute injure. Je me retournais à l'affectueuse voix de mon réconfort, et quel amour je vis alors dans les yeux saints, à l'exprimer je renonce. Non seulement parce que de mon parler je me défie, mais parce que tant sur soi ne peut revenir la mémoire si un autre ne la guide. De cela, seulement puis-je dire que, la regardant, à rien de plus n'aspirait mon âme. Tandis que le plaisir éternel qui rayonnait directement en Béatrice me rassasiait, réfléchi par son beau visage, me vainquant d'un sourire plein de lumière, elle me dit « Tourne-toi et écoute. Dans mes yeux seulement n'est pas le paradis. » Comme ici quelquefois dans le regard se voit le désir, s'il est si vif qu'il ravisse toute l'âme, ainsi dans la flamme de cette sainte splendeur vers qui je me tournais, je discernais le vouloir de m'entretenir encore un peu. Et il commença. Dans ce cinquième degré de l'arbre qui vit de la cime et fructifie toujours et jamais ne perd ses feuilles, sont de bienheureux esprits qui, en bas, avant qu'ils vinssent dans le ciel, eurent tant de renom que toute muse en serait enrichie. Regarde dans les bras de la croix. Celui que tout à l'heure je nommerai fera ce que fait dans la nuée son feu rapide. Au nom de Josué, qui fut prononcé, je vis une lumière traverser la croix comme un trait, et pour mes sens, le dire ne devança pas le fait. Et au nom du grand Maccabée, j'en vis une autre se mouvoir en tournoyant, et la joie était le fouet du sabot. Ainsi deux autres, Charlemagne et Roland, suivit mon regard attentif, comme l'œil du chasseur suit son faucon qui vole. Ensuite, Guillaume et Rinoard et le duc Godefroy attirèrent ma vue sur cette croix, et Robert Guiscard. Puis, se mêlant et se mouvant avec les autres lumières, l'âme qui m'avait parlé me montra quel artiste elle était parmi les chantres célestes. Je me tournai à ma droite pour de Béatrice apprendre mon devoir par parole ou par signe, et je vis ses yeux si purs, si pleins de joie, que son aspect vainquait les précédents et le dernier. Et comme en sentant plus de plaisir à bien faire, de jour en jour l'homme s'aperçoit que sa vertu augmente, ainsi m'aperçus-je que s'était élargi l'arc où je tournais avec le ciel, voyant ses merveilles plus brillantes. Et en aussi peu de temps qu'une femme devient blanche lorsque son visage dépose le poids de la honte, à mes yeux, quand je fus tourné, apparut la blancheur de l'étoile tempérée qui en elle m'avait reçu. Je vis dans le jovial flambeau le sentiment de l'amour qui là réside, figuré à mes yeux notre langage. Et comme des oiseaux qui se sont levés d'un fleuve, se congratulant de leur pâture, forment de soi une bande tantôt allongée, tantôt ronde, ainsi les saintes créatures enveloppées de lumière, voltant chantaient, et de soi formaient les figures ou D, ou I, ou L. D'abord, en chantant, elles se mouvaient à leurs accords.

justitiam, ce qui signifie « aimer la justice », furent les premiers verbes et noms de tout ce qui fut peint. « Qui judicatis teram » furent les derniers. « Qui judicatis teram », ce qui signifie « vous qui jugez la terre », furent les derniers. Ensuite, dans l'aime du cinquième mot, elles demeurèrent ordonnées, de manière que Jupiter semblait là d'argent frangé d'or. Et je vis descendre d'autres lumières sur le sommet de l'aime et s'y reposer chantant, je crois le bien qui vers soi les attire. Puis, comme lorsqu'on frappe des tisons ardents, s'élèvent d'innombrables étincelles, d'où les sceaux ont coutume de tirer des augures, de là parurent surgir de mille lumières, montant l'une beaucoup, l'autre peu, selon le partage que lui assigna le soleil qui l'enflamme, et chacune en son lieu, s'étant arrêtée, je vis la tête et le cou d'un aigle se former de ce feu distinct. Celui qui peint là n'a point de guide, mais il guide lui-même et reconnaît qu'elle est de lui cette vertu qui dans les nids est la forme. L'autre béatitude, qui d'abord semblait se contenter d'enguirlander l'aime comme de lys, en se mouvant un peu, termina l'empreinte. Ô douce étoile, quelle et combien de gemmes me démontrèrent que notre justice est un effet du ciel que tu ornes. Par quoi je prie l'intelligence en qui à son principe et ton mouvement et ta vertu de regarder d'où sort la fumée qui souille tes rayons. De sorte qu'encore une fois, sa colère s'irrite de l'acheter et du vendre dans le temple qui se murera de cygnes et de martyrs. Ô milice du ciel, que je contemple, adore pour ceux qui sont en terre. Ô milice du ciel, j'ai repris donc. Ô milice du ciel que je contemple, adore pour ceux qui sont en terre, tous dévoyés par le mauvais exemple. Jadis, on voulait faire la guerre avec l'épée, aujourd'hui, on l'a faite en soustrayant. Or ici, or là, le pain qu'à aucun ne refuse le pieux père. Mais toi, qui seulement pour effacer écris, pense que Pierre et Paul, qui moururent pour la vigne que tu dévastes, sont encore vivants. Bien peux-tu dire, j'ai un si ferme désir de celui qui voulut vivre seul et qui pour la danse fut conduit au martyre, que je ne connais ni le pécheur ni Paul. »

Chant 19e. Devant moi paraissait, les ailes ouvertes, la belle image qui, dans le doux jouir, rendait joyeuses les âmes entrelacées. Chacune d'elles semblait un rubis qu'embrasait un rayon de soleil si ardent qu'il le réfléchissait dans mes yeux. Et ce que j'ai maintenant à retracer, jamais voix ne l'imprima, ni encre ne l'écrivit, et jamais imagination ne se le représenta. Je vis et j'entendis aussi parler le bec, et dans la voix sonner « je » et « moi », tandis que dans le concept étaient « nous » et « nôtres ». Et il commença « Parce que je fus juste et pieux, je suis ici exalté dans cette gloire qui ne laisse vaincre par aucun désir, et sur la terre, je laissais de moi une mémoire telle que les méchants la louent, mais ne suivent pas l'exemple. Comme de plusieurs braises une seule chaleur se fait sentir, ainsi de plusieurs amours sortait un seul son de cette image. D'où moi, ensuite, ô perpétuelle fleur de l'éternelle joie, qui tous vos parfums me faites paraître un seul parfum. Rompez par votre parole le grand jeûne qui m'a tenu en une longue faim, n'y trouvant sur la terre aucun aliment. Bien sais-je que si dans le ciel la divine justice fait d'un autre royaume son miroir, elle n'est pas voilée dans le vôtre. Vous savez comme attentivement je m'apprête à écouter. Vous savez quel est ce doute qui m'a fait vieillir dans un si long jeûne. Comme un faucon déchaperonné meut la tête, et battant des ailes et se dressant en

0: contre l'envie de voler, ainsi vis-je faire ce signe tissu des louanges de la grâce divine, avec des chants tels que le sait qui là-haut se réjouit. Puis il commença. Celui qui tourna le compas jusqu'à l'extrémité du monde et dedans distribua tant de choses cachées et apparentes, ne put tellement empreindre sa vertu dans tout l'univers que son verbe ne demeura infiniment au-dessus. Et de ceci, la preuve certaine est que le premier superbe, des créatures la plus excellente, pour n'avoir pas attendu la lumière, tomba vert. Et de là, il apparaît que toute nature moindre est un étroit réceptacle de ce bien sans fin et qui n'a de mesure que soi-même. Notre vue, donc, laquelle doit être un des rayons de l'intelligence de qui toutes choses sont pleines, ne peut, par sa nature, être assez puissante pour que son principe point ne lui apparaisse beaucoup moins splendide qu'il ne l'est. Ainsi, la vision que dans l'éternelle justice a votre monde ressemble à celle de l'œil qui pénètre dans la mer, lequel, bien que la proue il voit le fond, ne le voit point en haute mer, et cependant il existe mais le cache sa profondeur. Point de lumière si elle ne vient de la sereine clarté qui jamais ne se trouble, mais plutôt ténèbres et ombres de la chair où sont venins. Largement est maintenant ouverte la sombre grotte qui te cachait la justice vivante, sur laquelle tu faisais tant de questions. Un homme, disais-tu, naît sur les rives de l'Indus, et là, personne qui parle du Christ, qui en lise, qui en écrive rien. Et toutes ses volontés, tous ses actes sont bons, autant que voit la raison humaine, sans péché dans la vie ni dans les discours. Il meurt non baptisé et dénué de la foi. Où est cette justice qui le condamne? Où est sa culpe s'il ne croit pas? Or qui es-tu, toi qui veux t'asseoir sur le siège pour juger à la distance de 1000 milles avec une vue à peine d'un empan? Certes, pour celui-même qui avec moi devient plus pénétrant, si l'Écriture n'était au-dessus de vous, il y aurait à douter merveilleusement. Ô terrestres animaux, ô esprits grossiers, la première volonté qui par soi est bonne, de soi qui est le souverain bien, ne s'éloigna jamais. Est juste tout ce qui lui est conforme. Nul bien créé ne l'attire à soi, mais rayonnant, elle le produit. Comme au-dessus du nid tourne la cigogne, après qu'elle a donné la pâture à ses petits, et comme celui qui est repu la regarde, ainsi fit l'image bénie qui agitait les ailes mues par tant de conseils, et ainsi levai-je les cils. Tournant, elle chantait et disait « Telles que sont mes notes à qui point ne les entend, telle à vous mortelle est l'éternel jugement. » Puis ces étincelants incendies de l'Esprit Saint s'arrêtèrent encore dans le signe par lequel les Romains furent révérés du monde. Et lui recommença « À ce royaume ne monta jamais qui ne crut point en Christ, avant ou après qu'il fût cloué au bois. Mais vois, beaucoup clament Christ, Christ qui dans le royaume seront de lui moins propés que tel qui ne connut point Christ. Et de pareils chrétiens condamnera l'Éthiopien qui se sépareront les deux collèges, l'un riche, l'autre pauvre, pour l'éternité. Que ne pourront dire les Perses à vos rois lorsqu'ils verront ouvert le livre dans lequel s'écrivent toutes leurs hontes? Là se verra, entre les œuvres d'Albert, celle qui bientôt remuera la plume, et par laquelle sera dévasté le royaume de Prague. Là se verra la désolation qu'en falsifiant la monnaie, amène sur la scène celui qui mourra frappé par un porc. Là se verra la soif d'orgueil qui rend si insensé l'Écossais et l'Anglais, qu'aucun d'eux ne peut se contenir au-dedans de ses limites. Se verra la luxure et la vie molle de celui d'Espagne et de celui de Bohême, qui jamais ne connut ni vaillance ni vouloir. Se verra la bonté du boiteux de Jérusalem, marquée d'un « i », lorsqu'un « m » marquera le contraire. Se verra l'avarice et la lâcheté de celui qui garde l'île de feu, où Anchise terminera son long âge. Et pour faire entendre combien chétif il est, de lui il sera écrit en lettres tronquées, qui noteront beaucoup de choses en peu d'espace. Et à chacun, apparaîtront les sales œuvres de l'oncle et du frère qui ont déshonoré une race si illustre et de couronne. Et là se connaîtront ceux de Portugal et de Norvège et celui de Racia qui contrefit le coin de Venise. Ô heureuse la Hongrie, si elle ne se laisse plus mal conduire, et heureuse la Navarre, si elle s'armait du mont qui la borde. Et doit croire chacun que pour art de ceci, déjà Nicosie et Famagouste se lamentent et murmurent à cause de leurs bêtes qui, du flanc des autres points, ne s'écartent.
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0: Au nom du Père et du Fils et du Saint-Esprit.
1: Amen.
0: Je crois en Dieu, le Père Tout-Puissant, Créateur du ciel et de la terre, et en Jésus-Christ, son Fils unique, notre Seigneur, qui a été conçu du Saint-Esprit, est né de la Vierge Marie, a souffert sous Ponce Pilate, a été crucifié, est mort et a été enseveli, est descendu aux enfers, le troisième jour est ressuscité des morts, est monté aux cieux, est assis à la droite de Dieu le Père Tout-Puissant, d'où il viendra juger les vivants et les morts.
2: Je crois en l'Esprit Saint, à la Sainte Église catholique, à la communion des saints, à la rémission des péchés, à la résurrection de la chair, à la vie éternelle. Amen.
3: Notre Père qui es aux cieux, que ton nom soit sanctifié, que ton règne vienne, que ta volonté soit faite sur la terre comme au ciel. Donne-nous aujourd'hui notre pain de ce jour. Pardonne-nous nos offenses, comme nous pardonnons aussi à ceux qui nous ont offensés. Et ne nous laisse pas entrer en tentation, mais délivre-nous du mal. Amen.
0: Je te salue, Marie, pleine de grâce. Le Seigneur est avec toi. Tu es bénie entre toutes les femmes. Et Jésus, le fruit de ton sein, est béni.
4: Sainte Marie, Mère de Dieu, prie pour nous pauvres pécheurs, maintenant et à l'heure de notre mort.
0: Je te salue, Marie, pleine de grâce. Le Seigneur est avec toi. Tu es bénie entre toutes les femmes. Et Jésus, le fruit de ton sein, est béni.
4: Sainte Marie, Mère de Dieu, prie pour nous pauvres pécheurs, maintenant et à l'heure de notre mort. Amen.
0: Je te salue, Marie, pleine de grâce. Le Seigneur est avec toi. Tu es bénie entre toutes les femmes. Et Jésus, le fruit de ton sein, est béni.
4: Sainte Marie, Mère de Dieu, prie pour nous pauvres pécheurs, maintenant et à l'heure de notre mort. Amen.
0: Gloire au Père, et au Fils, et au Saint-Esprit.
4: Comme il était au commencement, maintenant et toujours, et dans les siècles des siècles. Amen.
3: Premier mystère glorieux, la résurrection. Fruit de ce mystère, la foi. Nous méditerons ce chapelet avec des textes de saint François de Sales. Tâchez de tenir votre cœur en paix par égalité des humeurs, que ce soit votre principal souci.
5: Notre Père qui es aux cieux, que ton nom soit sanctifié, que ton règne vienne, que ta volonté soit faite sur la terre comme au ciel. Donne-nous aujourd'hui notre pain de ce jour. Pardonne-nous nos offenses, comme nous pardonnons aussi à ceux qui nous ont offensés. Et ne nous laisse pas entrer en tentation, mais délivre-nous du mal. Amen.
6: Je te salue, Marie, pleine de grâce. Le Seigneur est avec toi. Tu es bénie entre toutes les femmes, et Jésus, le fruit de ton sein, est béni.
1: Sainte Marie, Mère de Dieu, prie pour nous pauvres pécheurs, maintenant et à l'heure de notre mort. Amen.
6: Je te salue, Marie, pleine de grâce. Le Seigneur est avec toi. Tu es bénie entre toutes les femmes, et Jésus, le fruit de ton sein, est béni.
1: Sainte Marie, Mère de Dieu, prie pour nous pauvres pécheurs, maintenant et à l'heure de notre mort. Amen.
6: Je te salue, Marie, pleine de grâce. Le Seigneur est avec toi. Tu es bénie entre toutes les femmes, et Jésus, le fruit de ton sein, est béni.
1: Sainte Marie, Mère de Dieu, prie pour nous pauvres pécheurs, maintenant et à l'heure de notre mort. Amen.
6: Je te salue, Marie, pleine de grâce. Le Seigneur est avec toi. Tu es bénie entre toutes les femmes, et Jésus, le fruit de ton sein, est béni.
1: Sainte Marie, Mère de Dieu, prie pour nous pauvres pécheurs, maintenant et à l'heure de notre mort. Amen.
6: Je te salue, Marie, pleine de grâce. Le Seigneur est avec toi. Tu es bénie entre toutes les femmes, et Jésus, le fruit de ton sein, est béni.
1: Sainte Marie, Mère de Dieu, prie pour nous pauvres pécheurs, maintenant et à l'heure de notre mort. Amen.
6: Je te salue, Marie, pleine de grâce. Le Seigneur est avec toi. Tu es bénie entre toutes les femmes, et Jésus, le fruit de ton sein, est béni.
1: Sainte Marie, Mère de Dieu, prie pour nous pauvres pécheurs, maintenant et à l'heure de notre mort. Amen.
6: Je te salue, Marie, pleine de grâce. Le Seigneur est avec toi. Tu es bénie entre toutes les femmes, et Jésus, le fruit de ton sein, est béni.
1: Sainte Marie, Mère de Dieu, prie pour nous pauvres pécheurs, maintenant et à l'heure de notre mort. Amen.
6: Je te salue, Marie, pleine de grâce. Le Seigneur est avec toi. Tu es bénie entre toutes les femmes, et Jésus, le fruit de ton sein, est béni.
1: Sainte Marie, Mère de Dieu, prie pour nous pauvres pécheurs, maintenant et à l'heure de notre mort. Amen.
6: Je te salue, Marie, pleine de grâce. Le Seigneur est avec toi. Tu es bénie entre toutes les femmes, et Jésus, le fruit de ton sein, est béni.
1: Sainte Marie, Mère de Dieu, prie pour nous pauvres pécheurs, maintenant et à l'heure de notre mort. Amen.
6: Je te salue, Marie, pleine de grâce. Le Seigneur est avec toi. Tu es bénie entre toutes les femmes, et Jésus, le fruit de ton sein, est béni.
1: Sainte Marie, Mère de Dieu, prie pour nous pauvres pécheurs, maintenant et à l'heure de notre mort. Amen.
6: Gloire au Père, au Fils et au Saint-Esprit.
1: Comme il était au commencement, maintenant et toujours, et dans les siècles des siècles. Amen.
3: Deuxième mystère glorieux, l'Ascension. Fruit de ce mystère, l'espérance. Pour vivre content au pèlerinage de cette vie, il faut tenir présente à nos yeux l'espérance de l'arrivée en notre patrie, où éternellement nous nous arrêterons. Notre Père qui es aux cieux, que ton nom soit sanctifié, que ton règne vienne, que ta volonté soit faite sur la terre comme au ciel. Donne-nous aujourd'hui notre pain de ce jour. Pardonne-nous nos offenses, comme nous pardonnons aussi à ceux qui nous ont offensés. Et ne nous laisse pas entrer en tentation, mais délivre-nous du mal. Amen.

0: pécheurs, maintenant et à l'heure de notre mort. Amen.
1: Je te salue, Marie pleine de grâce, le Seigneur est avec toi. Tu es bénie entre toutes les femmes, et Jésus, le fruit de ton sein, est béni.
0: Sainte Marie, Mère de Dieu, prie pour nous pauvres pécheurs, maintenant et à l'heure de notre mort. Amen.
1: Je te salue, Marie pleine de grâce, le Seigneur est avec toi. Tu es bénie entre toutes les femmes, et Jésus, le fruit de ton sein, est béni.
0: Sainte Marie, Mère de Dieu, prie pour nous pauvres pécheurs, maintenant et à l'heure de notre mort. Amen.
1: Je te salue, Marie pleine de grâce, le Seigneur est avec toi. Tu es bénie entre toutes les femmes, et Jésus, le fruit de ton sein, est béni.
0: Sainte Marie, Mère de Dieu, prie pour nous pauvres pécheurs, maintenant et à l'heure

0: pécheurs, maintenant et à l'heure de notre mort. Amen.
1: Je te salue, Marie, pleine de grâce. Le Seigneur est avec toi. Tu es bénie entre toutes les femmes, et Jésus, le fruit de ton sein, est béni.
0: Sainte Marie, Mère de Dieu, prie pour nous pauvres pécheurs, maintenant et à l'heure de notre mort. Amen.
1: Je te salue, Marie, pleine de grâce. Le Seigneur est avec toi. Tu es bénie entre toutes les femmes, et Jésus, le fruit de ton sein, est béni.
0: Sainte Marie, Mère de Dieu, prie pour nous pauvres pécheurs, maintenant et à l'heure de notre mort. Amen.
1: Je te salue, Marie, pleine de grâce. Le Seigneur est avec toi. Tu es bénie entre toutes les femmes, et Jésus, le fruit de ton sein, est béni.
0: Sainte Marie, Mère de Dieu, prie pour nous pauvres pécheurs, maintenant et à l'heure de notre mort.
1: Gloire au Père, au Fils et au Saint-Esprit,
0: comme il était au commencement, maintenant et toujours, et dans les siècles des siècles. Amen.
2: Troisième mystère glorieux, la Pentecôte. Fruit de ce mystère, l'amour. L'amour ne consiste pas au grand goût et sentiment, mais en la plus grande et ferme résolution et désir de contenter Dieu en tout.
3: Notre Père qui es aux cieux, que ton nom soit sanctifié, que ton règne vienne, que ta volonté soit faite sur la terre comme au ciel. Donne-nous aujourd'hui notre pain de ce jour. Pardonne-nous nos offenses, comme nous pardonnons aussi à ceux qui nous ont offensés. Et ne nous laisse pas entrer en tentation, mais délivre-nous du mal. Amen.
4: Je te salue, Marie, pleine de grâce. Le Seigneur est avec toi. Tu es bénie entre toutes les femmes, et Jésus, le fruit de ton sein, est béni.
0: Sainte Marie, Mère de Dieu, prie pour nous pauvres pécheurs, maintenant et à l'heure de notre mort. Amen.
4: Je te salue, Marie, pleine de grâce. Le Seigneur est avec toi. Tu es bénie entre toutes les femmes, et Jésus, le fruit de ton sein, est béni.
0: Sainte Marie, Mère de Dieu, prie pour nous pauvres pécheurs, maintenant et à l'heure de notre mort. Amen.
4: Je te salue, Marie, pleine de grâce. Le Seigneur est avec toi. Tu es bénie entre toutes les femmes, et Jésus, le fruit de ton sein, est béni.
0: Sainte Marie, Mère de Dieu, prie pour nous pauvres pécheurs, maintenant et à l'heure de notre mort. Amen.
4: Je te salue, Marie, pleine de grâce. Le Seigneur est avec toi. Tu es bénie entre toutes les femmes, et Jésus, le fruit de ton sein, est béni.
0: Sainte Marie, Mère de Dieu, prie pour nous pauvres pécheurs, maintenant et à l'heure de notre mort.
4: Je te salue, Marie, pleine de grâce. Le Seigneur est avec toi. Tu es bénie entre toutes les femmes, et Jésus, le fruit de ton sein, est béni.
0: Sainte Marie, Mère de Dieu, prie pour nous pauvres pécheurs, maintenant et à l'heure de notre mort. Amen.
4: Je te salue, Marie, pleine de grâce. Le Seigneur est avec toi. Tu es bénie entre toutes les femmes, et Jésus, le fruit de ton sein, est béni.
0: Sainte Marie, Mère de Dieu, prie pour nous pauvres pécheurs, maintenant et à l'heure de notre mort. Amen.
4: Je te salue, Marie, pleine de grâce. Le Seigneur est avec toi. Tu es bénie entre toutes les femmes, et Jésus, le fruit de ton sein, est béni.
0: Sainte Marie, Mère de Dieu, prie pour nous pauvres pécheurs, maintenant et à l'heure de notre mort.
4: Je te salue, Marie, pleine de grâce. Le Seigneur est avec toi. Tu es bénie entre toutes les femmes, et Jésus, le fruit de ton sein, est béni.
0: Sainte Marie, Mère de Dieu, prie pour nous pauvres pécheurs, maintenant et à l'heure de notre mort. Amen.
4: Je te salue, Marie, pleine de grâce. Le Seigneur est avec toi. Tu es bénie entre toutes les femmes, et Jésus, le fruit de ton sein, est béni.
0: Sainte Marie, Mère de Dieu, prie pour nous pauvres pécheurs, maintenant et à l'heure de notre mort. Amen.
4: Je te salue, Marie, pleine de grâce. Le Seigneur est avec toi. Tu es bénie entre toutes les femmes, et Jésus, le fruit de ton sein, est béni.
0: Sainte Marie, Mère de Dieu, prie pour nous pauvres pécheurs, maintenant et à l'heure de notre mort. Amen.
4: Gloire au Père, et au Fils, et au Saint-Esprit.
0: Comme il était au commencement, maintenant et toujours, et dans les siècles des siècles. Amen.
2: Quatrième mystère glorieux, l'Assomption de la Vierge Marie. Fruit de ce mystère, un plus grand abandon entre les mains de Marie. Sans effort, sans peine, sans répugnance quelconque, nous aimerons invariablement à jamais le Créateur et Sauveur de nos âmes.
3: Notre Père qui es aux cieux, que ton nom soit sanctifié, que ton règne vienne, que ta volonté soit faite sur la terre comme au ciel. Donne-nous aujourd'hui notre pain de ce jour. Pardonne-nous nos offenses, comme nous pardonnons aussi à ceux qui nous ont offensés. Et ne nous laisse pas entrer en tentation, mais délivre-nous du mal. Amen.
5: Je te salue, Marie, pleine de grâce. Le Seigneur est avec toi. Tu es bénie entre toutes les femmes, et Jésus, le fruit de ton sein, est béni.
1: Sainte Marie, Mère de Dieu, prie pour nous pauvres pécheurs, maintenant et à l'heure de notre mort. Amen.
5: Je te salue, Marie, pleine de grâce. Le Seigneur est avec toi. Tu es bénie entre toutes les femmes, et Jésus, le fruit de ton sein, est béni.
1: Sainte Marie, Mère de Dieu, prie pour nous pauvres pécheurs, maintenant et à l'heure de notre mort. Amen.
5: Je te salue, Marie, pleine de grâce. Le Seigneur est avec toi. Tu es bénie entre toutes les femmes, et Jésus, le fruit de ton sein, est béni.
1: Sainte Marie, Mère de Dieu, prie pour nous pauvres pécheurs, maintenant et à l'heure de notre mort. Amen.
5: Je te salue, Marie, pleine de grâce. Le Seigneur est avec toi. Tu es bénie entre toutes les femmes, et Jésus, le fruit de ton sein, est béni.
1: Sainte Marie, Mère de Dieu, prie pour nous pauvres pécheurs, maintenant et à l'heure de notre mort. Amen.
5: Je te salue, Marie, pleine de grâce. Le Seigneur est avec toi. Tu es bénie entre toutes les femmes, et Jésus, le fruit de ton sein, est béni.
1: Sainte Marie, Mère de Dieu, prie pour nous pauvres pécheurs, maintenant et à l'heure de notre mort. Amen.
5: Je te salue, Marie, pleine de grâce. Le Seigneur est avec toi. Tu es bénie entre toutes les femmes, et Jésus, le fruit de ton sein, est béni.
1: Sainte Marie, Mère de Dieu, prie pour nous pauvres pécheurs, maintenant et à l'heure de notre mort. Amen.
5: Je te salue, Marie, pleine de grâce. Le Seigneur est avec toi. Tu es bénie entre toutes les femmes, et Jésus, le fruit de ton sein, est béni.
1: Sainte Marie, Mère de Dieu, prie pour nous pauvres pécheurs, maintenant et à l'heure de notre mort. Amen.
5: Je te salue, Marie, pleine de grâce. Le Seigneur est avec toi. Tu es bénie entre toutes les femmes, et Jésus, le fruit de ton sein, est béni.
1: Sainte Marie, Mère de Dieu, prie pour nous pauvres pécheurs, maintenant et à l'heure de notre mort. Amen.
5: Je te salue, Marie, pleine de grâce. Le Seigneur est avec toi. Tu es bénie entre toutes les femmes, et Jésus, le fruit de ton sein, est béni.
1: Sainte Marie, Mère de Dieu, prie pour nous pauvres pécheurs, maintenant et à l'heure de notre mort. Amen.
5: Je te salue, Marie, pleine de grâce. Le Seigneur est avec toi. Tu es bénie entre toutes les femmes, et Jésus, le fruit de ton sein, est béni.
1: Sainte Marie, Mère de Dieu, prie pour nous pauvres pécheurs, maintenant et à l'heure de notre mort. Amen.
5: Gloire au Père, au Fils et au Saint-Esprit.
1: Comme il était au commencement, maintenant et toujours, et dans les siècles des siècles. Amen.
2: Cinquième mystère glorieux, le couronnement de la Vierge Marie. Fruit de ce mystère, un plus grand amour pour Marie. Consacrons nos travaux à Jésus, attendons son retour avec patience. Vivons à lui, pour lui, et non pour ses douceurs.
3: Notre Père qui es aux cieux, que ton nom soit sanctifié, que ton règne vienne, que ta volonté soit faite sur la terre comme au ciel. Donne-nous aujourd'hui notre pain de ce jour. Pardonne-nous nos offenses, comme nous pardonnons aussi à ceux qui nous ont offensés. et ne nous laisse pas entrer en tentation, mais délivre-nous du mal. Amen.
1: Je te

0: pécheurs, maintenant et à l'heure de notre mort. Amen.
1: Je te salue, Marie, pleine de grâce. Le Seigneur est avec toi. Tu es bénie entre toutes les femmes, et Jésus, le fruit de ton sein, est béni.
0: Sainte Marie, Mère de Dieu, prie pour nous pauvres pécheurs, maintenant et à l'heure de notre mort. Amen.
1: Je te salue, Marie, pleine de grâce. Le Seigneur est avec toi. Tu es bénie entre toutes les femmes, et Jésus, le fruit de ton sein, est béni.
0: Sainte Marie, Mère de Dieu, prie pour nous pauvres pécheurs, maintenant et à l'heure de notre mort. Amen.
1: Je te salue, Marie, pleine de grâce. Le Seigneur est avec toi. Tu es bénie entre toutes les femmes, et Jésus, le fruit de ton sein, est béni.
0: Sainte Marie, Mère de Dieu, prie pour nous pauvres pécheurs, maintenant et à l'heure de notre mort. Amen.
1: Je te salue, Marie, pleine de grâce. Le Seigneur est avec toi. Tu es

0: pécheurs, maintenant et à l'heure de notre mort. Amen.
1: Je te salue, Marie, pleine de grâce. Le Seigneur est avec toi. Tu es bénie entre toutes les femmes, et Jésus, le fruit de ton sein, est béni.
0: Sainte Marie, Mère de Dieu, prie pour nous pauvres pécheurs, maintenant et à l'heure de notre mort. Amen.
1: Je te salue, Marie, pleine de grâce. Le Seigneur est avec toi. Tu es bénie entre toutes les femmes, et Jésus, le fruit de ton sein, est béni.
0: Sainte Marie, Mère de Dieu, prie pour nous pauvres pécheurs, maintenant et à l'heure de notre mort. Amen.
1: Gloire au Père, au Fils et au Saint-Esprit,
0: comme il était au commencement, maintenant et toujours, et dans les siècles des siècles. Amen.
2: Ô Marie, conçue sans péché,
0: prie pour nous qui avons recours à toi.
2: Ô Marie, conçue sans péché,
0: prie pour nous qui avons recours à toi.
2: Ô Marie, conçue sans péché,
0: prie pour nous qui avons recours à toi.

0: Il est 4 heures.
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3: Bienvenue dans Parlons écologie, l'émission proposée par le Naturoptère, centre culturel dédié aux vivants et situé à Sérignan-du-Comtat dans le Haut-Vaucluse. Ensemble, suivons l'écho du vivant pour découvrir l'actualité. Plongeons au cœur de la biodiversité avec Regard Sauvage et partons à la rencontre de celles et ceux qui la font vibrer dans Au cœur du vivant. Prêt ? Alors, parlons écologie. Aujourd'hui, dans Parlons écologie, on s'offre une pause, on s'arrête, on respire et on prend la direction du Naturoptère. Ce qui fait la force du Naturoptère dans l'écosystème touristique actuel, c'est sa capacité à nous faire ralentir. À l'heure où l'on cherche des expériences authentiques et locales, ce centre dédié au vivant propose une véritable reconnexion avec la nature qui nous entoure. Ici, on oublie la course aux spots instagrammables et le tourisme de masse. On entre dans l'ère du slow tourisme. On prend le temps d'observer une abeille charpentière, de comprendre le génie d'une plante. Bref, on réapprend à regarder le monde. Mais le slow tourisme ne se limite pas à lever le pied. C'est aussi et surtout une démarche de sobriété absolue. Et sur ce point, le Naturoptère se pose en modèle d'éco-responsabilité pour limiter au maximum l'impact de ses visiteurs. Le voyage écologique commence dès le parking. Le bâtiment lui-même est une prouesse bioclimatique et le centre encourage activement ses visiteurs à privilégier la mobilité douce. Marie, chargée du développement touristique au Naturoptère, nous en dit plus sur ces deux points.
4: Bonjour Marie.
5: Bonjour Lorena.
4: Quelles sont les actions auprès des visiteurs ?
5: Une action qui a quand même son importance vu les chaleurs qu'il y a en ce moment. Donc, vous avez vu, il fait très chaud à l'extérieur.
4: Oui, c'est vrai qu'il fait agréable ici à l'intérieur.
5: Et à l'intérieur, il fait bon. Tout ça, c'est parce qu'il y a des fenêtres qui sont donc situées au nord, qui sont ouvertes la nuit. Ça permet de faire rentrer toute la fraîcheur de la nuit. Ensuite, dans la journée, on ferme toutes ces fenêtres et le bâtiment permet de garder cette fraîcheur tout au long de la journée.
4: Donc, vous n'utilisez pas la clim ?
5: Non, il n'y a aucune climatisation.
4: J'ai entendu parler d'un accueil au vélo.
5: Oui, il y a un accueil vélo. Et pour en juin, on aura une borne pour pouvoir accueillir deux vélos électriques. Avec la possibilité de recharger ces vélos, d'avoir un endroit pour pouvoir poser vos affaires en venant. Parce que quand on est en vélo, souvent on a un sac et tout ça, et on ne sait pas quoi en faire. Donc, on aura la possibilité de garder vos affaires.
4: On va inviter tous les auditrices et auditeurs à venir au Naturoptère pour passer les vacances, pour visiter, pour connaître.
5: Et bien sûr, merci Lorena.
4: Merci à vous, Marie.
5: Au revoir.
4: Au revoir.
3: En clair, le Naturoptère démontre qu'un tourisme vertueux est possible. Voyager moins loin, moins vite, mais beaucoup mieux, c'est la promesse tenue par le Naturoptère. Une superbe idée de sortie éco-responsable pour le week-end.
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0: Xavier. Aujourd'hui, nous abordons un sujet qui préoccupe beaucoup de monde, surtout avec l'arrivée des beaux jours. Les moustiques tigres, ce n'est plus une simple nuisance, c'est devenu un véritable enjeu de santé publique.
1: Oui, absolument, Lorena. Originaire d'Asie du Sud-Est, cette espèce invasive s'est installée presque partout dans le monde. En France, sa progression est fulgurante depuis son arrivée sur la Côte d'Azur en 2004. Le danger ne vient pas seulement de ses piqûres, mais de sa capacité à transmettre des virus graves comme la dengue, le chikungunya et le Zika.
0: C'est inquiétant, mais comment les reconnaît-on exactement ? On a souvent l'impression qu'ils ressemblent aux moustiques ordinaires.
1: Oui, c'est une confusion fréquente. Contrairement aux moustiques communs qui piquent la nuit avec un vol bruyant, le moustique tigre est diurne, actif surtout le matin et le soir, et il vole en silence. De taille très réduite, moins d'un centimètre, il se distingue par ses rayures noires et blanches. Et une ligne blanche caractéristique traverse également son thorax, et ses pattes sont elles aussi rayées.
0: Donc c'est un petit prédateur silencieux qui pique les jours. Mais pourquoi certaines personnes semblent-elles être des cibles privilégiées?
1: C'est une question de physiologie, autant que de génétique. Les moustiques sont attirés par le dioxyde de carbone, la chaleur corporelle et certaines odeurs. Lorsque votre corps chauffe, comme chez une femme enceinte, une personne fiévreuse ou après un verre d'alcool, la production de bactéries à la surface de la peau augmente. Cela dégage des composés aromatiques qui rendent la peau plus appétissante. C'est pour cette raison que la femelle, qui a besoin de protéines pour développer ses œufs, se nourrit presque exclusivement de sang humain. Elle est dite anthropophile.
0: Je comprends mieux. Et pour stopper cette prolifération, quels sont les gestes clés ?
1: La prévention est la seule arme efficace. La femelle pond dans de minuscules réserves d'eau stagnante. Coupelles de pots de fleurs, gouttières bouchées, pneus oubliés ou simples récipients. Il suffit de quelques jours pour que les larves deviennent adultes. La règle d'or est simple, vider les eaux stagnantes, couvrir les récupérateurs d'eau de pluie et entretenir ses extérieurs. Un peu d'eau stagnante et c'est une station de naissance pour des centaines de moustiques.
0: Et si on se fait quand même piquer, y a-t-il des solutions naturelles ?
1: Oui, heureusement. Même si les piqûres provoquent des démangeaisons parfois vives, quelques remèdes naturels font l'affaire. Une goutte d'huile essentielle de lavandin ou simplement le frottement d'une feuille de plantain sur la zone touchée peuvent soulager rapidement l'inconfort en quelques secondes.
0: Avant de clore ce sujet, il est important de rappeler une nuance écologique souvent oubliée.
1: Tout à fait. Le moustique ne se nourrit pas que de sang. Son alimentation principale est constituée de nectar de fleurs. C'est le cas pour les mâles qui, ne piquant jamais, sont d'ailleurs d'excellents pollinisateurs, essentiels à la biodiversité. La femelle ne consomme le sang que pour la reproduction.
0: Merci pour ce précieux conseil.
1: Merci à vous.
2: Non mais moleste mosquito.

0: Bonjour Delphine.
1: Bonjour Lorena.
0: Comment allez-vous?
1: Je vais très bien, merci. Et vous?
0: Très bien aussi. Vous pouvez vous présenter, s'il vous plaît?
1: Oui, bien sûr. Donc, je m'appelle Delphine, j'ai 35 ans, bientôt 36 ans. J'ai deux petits garçons et je vis à Carpentras.
0: Dans quel domaine est votre travail?
1: Alors oui, donc actuellement je suis en reconversion dans les ressources humaines, mais pendant plus de 10 ans, j'ai été freelance graphiste. J'ai fait une licence en design textile, donc j'étais dans tout ce qui est dessin de motifs pour la maison ou pour la mode. De fil en aiguille, je me suis mise à mon compte après avoir travaillé pour des maisons de couture et je me suis remise à l'illustration parce que j'ai une réelle passion pour le dessin. Au début, c'était pour faire des illustrations pour mes enfants et au fur et à mesure, comme on me demandait de vendre mes illustrations, j'ai ouvert ma boutique en ligne. Et j'ai fait aussi pas mal de missions graphistes pour des particuliers ou des entreprises.
0: Pourquoi une reconversion si vous venez de dire que vous aimez l'infographie ou l'illustration?
1: Parce que c'est pas toujours facile de trouver des clients. Quand je suis arrivée sur la région suite à une mutation de mon conjoint, j'ai perdu quand même beaucoup de clients en région parisienne. Je voulais aussi pouvoir réorganiser mon travail avec avoir un travail qui corresponde plus avec ma vie de famille, sachant que je travaillais souvent tard le soir, je travaillais au week-end, je travaillais les vacances, je partais toujours avec mon ordinateur.

0: du 8 mois et là je suis en train de passer mon titre très prochainement.
1: Et pourquoi les naturopters ?
0: En fait, j'ai fait mon stage justement pour valider mon titre. Il me fallait un stage dans les ressources humaines. Donc, j'ai fait mon stage à l'Université Populaire du Ventoux, qui est en relation avec le naturoptère. Et du coup, j'ai entendu parler d'un poste qui se libérait au naturoptère et j'ai sauté sur l'occasion. Et donc, je retourne quand même à mes premiers amours, c'est-à-dire le graphisme, tout en gardant en tête les ressources humaines.
2: Oui, c'est un bon mélange quand même, hein, entre ressources humaines et infographie. Hein.
0: Oui, de toute façon, dans les deux, je pense qu'il faut être organisé et rigoureux, que ça soit le graphisme ou dans l'administratif. Donc, ça paraît éloigné comme discipline, mais au final, ce n'est pas si loin que ça.
2: Vous savez quelques passe-temps ?
0: Alors, en dehors de m'occuper de mes enfants, ce qui prend beaucoup de temps...
2: Ça, c'est vrai.
0: Je fais beaucoup tout ce qui est manuel, que ça soit de la peinture, du dessin, de la couture. Et je fais beaucoup, en fait, de petites activités manuelles avec mes enfants, parce qu'il faut les occuper. C'est toujours en relation avec les mains, en fait. Il faut que j'occupe mes mains. Depuis que je suis toute petite, j'ai toujours fait beaucoup de choses créatives et je n'ai pas changé là-dessus.
2: Pour l'avenir, vous vous voyez dans les postes des ressources humaines ou vous voulez évoluer encore ?
0: Non, pour l'instant, je veux rester dans les ressources humaines. Déjà, je vais passer mon titre et en même temps, je commence à chercher de l'alternance pour la rentrée. Parce que je trouve ça intéressant de continuer de me former dans ce secteur tout en ayant une expérience au sein d'une entreprise.
2: Bon, pour les gens qui nous écoutent, il y a Delphine qui cherche une alternance pour le mois de septembre ou après ?
0: À partir du mois de septembre, oui, je suis disponible.
2: D'accord, parfait. Vous pouvez me raconter une anecdote que vous savez où... dans votre enfance, par rapport au graphisme, par rapport au côté social?
0: Alors, par rapport au graphisme, comme je vous l'évoquais, j'ai toujours fait plein de choses de mes mains, y compris offrir pour la fête des mères une boîte à camembert que j'avais transformée en boîte à bijoux. Je pense qu'elle avait fini à la poubelle, mais je l'avais fait avec beaucoup de passion et beaucoup d'amour.
2: D'accord. Où se voyez-vous dans 15 années?
0: Dans une quinzaine d'années, c'est vrai que ça paraît un peu flou pour moi vu que je termine tout juste ma reconversion, que j'espère peut-être poursuivre, comme je vous le disais, en alternance. Donc ça reste un peu flou, mais en tout cas, je sais en tout cas que je veux pouvoir toujours gérer mes enfants, même si dans 15 ans, pour le coup, ils sont quand même très grands, ils auront peut-être plus très envie que je les gère.
2: Bah oui, ça passe le temps.
0: Mais en tout cas, d'avoir un travail qui me plaît, où je me suis épanouie, et donc, comme je le disais, dans les ressources humaines.
2: Est-ce que vous aimez voyager ? Vous avez une expérience de vie qui vous permet de voyager ?
0: Oui, alors j'ai eu la chance de grandir avec des parents qui m'ont fait beaucoup voyager, et aussi à la fin de mes études, donc après la licence en design, je suis partie vivre un an au Canada, donc j'ai traversé avec une amie le Canada en partant de Toronto jusqu'à Vancouver. Et j'ai fini dans le Grand Nord, en fait, dans le Yukon, avec moins 38 degrés, mais c'était une des plus belles expériences de ma vie.
2: Comment vous vivez moins 38 degrés ?
0: On met plusieurs pulls, on met des manteaux, on met plusieurs chaussettes.
2: Donc vous aimez le froid ?
0: Ben, c'est un froid qui est totalement différent d'ici, donc forcément c'est particulier, mais franchement c'est un froid qui est très sec, même des fois pour sortir les poubelles, comme j'ai souvent dit, je sortais juste avec un seul pull, je ne mettais pas le manteau et 10 couches, parce que c'est un froid qui est totalement différent, qui est beaucoup plus supportable. Et puis en plus, ce qui est bien, c'est quand il fait très froid, il n'y a pas de microbes, il n'y a pas de virus.
2: C'est
0: vrai. Il fait très beau, parce qu'il ne peut pas neiger à cette température.
2: Très bien. Donc, il faut voir les côtés positifs tout le temps.
0: Exactement. Donc on voyait le soleil tous les jours. Alors, le lever du soleil était très tard et le coucher très tôt. Généralement, il se couchait vers 15h, le soleil. Mais quand même, quand on le voyait, le ciel était bien bleu.
2: Que vous retenez-vous de ce pays ?
0: Je pense que je retiens surtout la bienveillance des gens, des Canadiens. C'est une réputation.

0: qu'ils ont et que j'ai pu voir aussi sur place, ils sont toujours prêts à aider, ils ont vraiment le sens du service. Ils sont aussi très ouverts d'esprit et je pense que c'est quelque chose que j'ai gardé en moi, que une belle leçon que j'ai prise là-bas et que j'ai gardé en moi.
1: Est-ce que vous retournerez à ce pays pour vivre ?
0: Pour vivre, je ne pense pas, parce que même si j'ai bien aimé les 38 degrés pendant 2 mois, je ne sais pas si j'aurais envie de l'avoir tous les hivers. Mais en tout cas, j'aimerais bien y retourner pour faire visiter à mes enfants.
1: Bon, Delphine, merci. Très intéressant pour votre parcours. Je vous souhaite une bonne continuation. Vous nous tenez au courant pour les examens que
0: bien
1: vous
0: sûr.
1: Allez passer.
0: Bien
1: bonne
0: sûr.
1: Chance.
0: Merci beaucoup.
1: Au revoir, Delphine.
0: Au revoir.

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0: Vie de famille. Il existe des lieux que l'on découvre un peu par hasard et qui nous marquent profondément dès les premiers instants. Aujourd'hui, je ne veux pas vous parler d'un paysage magnifique, de mer ou de montagne. Non, non, non, je vais vous parler d'un lieu au milieu des habitations à caractère social. Un lieu où la vie est tangible, où les générations se côtoient et où on a envie de rester car on s'y sent bien. J'ai découvert l'association Manou Partage qui, chers auditeurs, va forcément vous parler car il y est question de rencontres intergénérationnelles, de liens sociaux, de transmission. Toutes les générations y sont représentées et l'esprit familial en est l'ADN. Aujourd'hui, dans Vie de famille, nous accueillons trois membres de Manou Partage. Nous accueillons Fabienne. Bonjour Fabienne.
1: Bonjour Isabelle.
0: Bonjour Gisèle.
2: Bonjour.
0: Isabelle. Et bonjour Paul.
3: Bonjour.
0: Merci d'être avec nous aujourd'hui. Une émission présentée par Isabelle Boulan. Fabienne, on va commencer avec vous. Manou Partage, c'est une association qui a vu le jour, je crois, il y a 14 ans, et dont l'histoire a démarré dans la banlieue sud de Nantes, à Rezé, c'est ça?
1: Oui, tout à fait, Isabelle. Sophie, qui est aujourd'hui la responsable de l'association, est arrivée il y a 14 ans à Rezé, à l'époque maman solo avec deux enfants, et dans l'immeuble où ils habitaient, elle a rencontré une mamie de 75 ans, elle-même isolée. Il y a un lien tout simple qui s'est créé, et cette mamie est devenue la Manou des enfants. Sophie s'est alors demandé s'il n'y avait pas d'autres mamies et d'autres parents isolés comme elle qui avaient besoin d'un lien simple comme ça de cœur.
0: Oui, c'est né vraiment d'une expérience vécue, c'est ça?
1: Oui, c'est ça, vraiment. Sophie n'était pas du tout, je pense, préparée à cette rencontre. Et cette rencontre s'est faite de manière naturelle. Mmh. Et il y a vraiment un lien de cœur qui s'est créé.
0: Et comment on passe de on vit cette expérience unique d'avoir une grand-mère de cœur, c'était dans le même immeuble peut-être?
1: Oui, c'est ça.
0: Oui. À créer une association?
1: Eh bien, en fait, Sophie, qui n'était pas du tout dans ce domaine-là professionnel, s'est dit qu'elle n'était sûrement pas la seule maman isolée, que c'était sûrement pas la seule mamie isolée. Et du coup, elle a fait des recherches. Mmh. Et bon, c'est quelqu'un de très militant, Sophie, bien sûr. Et du coup, elle a créé Manou Partage, puisque les enfants appelaient cette mamie Manou. Et du coup, elle a été bénévole de Manou Partage pendant 7 ans.
0: D'accord.
1: Voilà.
0: D'accord.
1: En n'ayant pas de local, en faisant des rencontres sur le quartier, dans les parcs, voilà. Et elle permettait des mises en lien de grands-parents de cœur avec des familles, parents et enfants.
0: Alors justement, on va parler des grands-parents de cœur avec... d'abord, on va parler de ça avec Gisèle, parce que Gisèle, vous êtes mamie de cœur à Manou Partage, c'est ça?
2: Oui.
0: Et moi, je crois que vous m'avez dit que votre engagement, il avait un lien avec la période Covid.
2: Oui, c'est ça.
0: Qu'est-ce qui s'est passé?
2: Merci Isabelle de me donner la parole.
0: Bon, je vous en prie.
2: Je suis arrivée en France pendant la période de Covid. Et pour moi, c'était un peu difficile de vivre cet isolement dans un appartement. Vous connaissez les appartements?
0: Oui.
2: Donc, c'était un peu fermé pour moi. Et de là, j'ai senti vraiment l'angoisse, la peur. Et quand je suis sortie de là, j'ai demandé de rencontrer une association. Mmh. Et on m'a parlé de l'association Manou Partage,
0: oui,
2: qui m'a permis vraiment de revivre cet amour d'être en famille avec d'autres personnes. Et je suis sortie vraiment de cet isolement et j'ai repris confiance en moi. Ça m'a fait du bien.
0: Est-ce que vous n'étiez pas complètement seule quand vous êtes arrivée en France? Vous étiez chez votre fille, mais ce que vous m'aviez dit, c'est qu'elle partait travailler toute la journée, c'est
2: oui.
0: ça?
2: Elle partait travailler toute la journée avec les enfants qui partaient aussi à l'école et je me sentais seule.
0: Seule.
2: Parce que oui. Nous, en Afrique, on a ce vivre ensemble. Même il y a le voisin à côté, il y a d'autres personnes avec qui on peut bavarder.
0: Oui.
2: Et c'était vraiment cadré.
0: C'est comme si vous aviez eu un choc, en fait, non?
2: Oui, j'ai eu un choc parce que je pensais à ma famille. au Gabon.
0: Ah oui.
2: Je pensais aussi à mes enfants qui étaient loin de moi.
0: Oui.
2: Je passais deux fois des nuits blanches parce que j'ai eu la peur.
0: Oui.
2: J'ai eu cette, je peux dire, être vraiment toute seule. Je me posais des questions, comment je vais faire? Qu'est-ce que je vais devenir? Qu'est-ce qui va se passer? Et deux fois, ça me donnait des tensions. J'avais la tension. J'avais l'insomnie.
0: Oui, parce que vous m'aviez dit quelque chose de très fort, hein, la solitude.
2: La solitude, exactement.
0: À petit feu. Oui. Vous n'étiez plus vous-même, en fait.
2: Exactement. Je n'étais plus moi-même. J'avais cette crainte de l'anxiété du lendemain. Quelle nouvelle on va m'annoncer? Parce qu'il y avait des décès aussi à l'époque du
0: oui,
2: Covid.
0: On
2: voyait les ambulances, on était masqués.
0: Effectivement.
2: On n'avait pas cette habitude d'être vraiment. C'est la première fois qu'on vivait ça dans le monde entier.
0: Voilà, donc Gisèle, vous, c'est venu avec cette expérience de la solitude, que c'était la première fois que vous aviez ce sentiment très, très difficile de vivre cette solitude. Et Paul, vous, comment est-ce que vous êtes devenu mamie de cœur?
3: Alors, moi, je suis rentrée à l'association, ça fait quelques années maintenant. J'ai fait du soutien scolaire. Je participais à beaucoup de choses. Et Fabienne me parlait de temps en temps pour être mamie de cœur. Et honnêtement, ça ne me... J'avais pas de déclic.
0: Ça vous parlait pas,
3: non.
0: En fait?
3: J'ai quatre petits-enfants.
0: Oui.
3: Dont un seul qui est sur Nantes. Les autres sont beaucoup plus loin. Et j'ai... Donc voilà, ça venait pas. Et une fois que j'étais à l'association, il y a Fabienne qui me tape sur l'épaule et qui me dit « Viens, on va parler ». Et là, elle me présente le cas d'un petit garçon dans une maison, dans une structure, parce qu'il est handicapé.
0: Et placé.
3: Placé, bien sûr. Et rien que cette conversation m'a fait changer d'avis.
0: Donc Fabienne vous dit, voilà, il y a un petit garçon qui aimerait avoir de la visite ou qui aimerait avoir un lien avec une mamie de cœur.
3: Voilà.
0: Vous vous êtes dit, tiens, et puis
3: Et donc, on a rencontré la personne responsable de la structure.
0: Oui, sans rencontrer cet enfant dans un premier temps.
3: Pas dans un premier temps. On n'était pas, c'était pas prévu, j'étais pas préparée. Donc,
0: Vous vouliez pas au départ. Hein.
3: On a parlé de cet enfant, elle nous l'a présenté, donné les handicaps qu'il avait.
0: Oui.
3: Et
0: un handicap lourd.
3: Oui, il est polyhandicapé, il ne parle pas, il n'évoluera pas. Quoi. C'est un petit garçon qui a 7 ans.
0: Oui.
3: Et qui. Voilà, qui va continuer à grandir, mais qui restera dans l'état où il est. Et donc, ça m'a énormément touchée. Et peut-être 15 jours après, on nous a proposé de retourner là-bas pour rencontrer Eric. Et
0: Voilà, et c'est vrai que c'est plein d'émotions parce que justement vous vous souvenez de cette rencontre. On va y revenir, Paul, un petit peu plus tard parce que Gisèle, on n'a pas dit, mais vous, c'est une petite fille de cœur dont vous vous occupez.
2: Une petite fille de cœur, elle a 7 ans.
0: Elle a 7 ans. Comment ça se passe? Qu'est-ce que vous faites?
2: Oh, des balades de temps en temps, on fait des activités. On a des programmes aussi de cuisine.
0: Ah oui?
2: Faire des gâteaux, la cuisine. Et deux fois des histoires. On rencontre aussi des histoires entre mamans. Transmettre deux fois beaucoup d'amour pour elles.
0: Vous allez dans la famille ou la famille vous rencontre chez vous ou c'est ailleurs? Comment ça se passe? C'est à l'association?
2: C'est réciproque. Soit je vais dans la famille, soit la petite vient chez moi à la maison.
0: Oui. Ça fait combien de temps que vous la connaissez?
2: Ça fait bientôt 4 ans.
0: Oui. Alors, qu'est-ce qui se passe entre la famille, la petite fille et vous?
2: On se rencontre souvent, on s'appelle au téléphone, on se fixe des rendez-vous, surtout pendant les vacances.
0: Oui.
2: Je peux rester avec elle toute une journée, elle vient, on fait des activités, comme je disais, des balades, aller au parc, aller dans des endroits qu'on appelle ça pour manger aussi.
0: Oui.
2: Petit repas.
0: Oui.
2: On fait le foie des anniversaires aussi ensemble.
0: Tout ce que ferait une grand-mère.
2: Une grand-mère pour sa petite-fille.
0: Pour sa petite-fille. Oui. Vous m'avez dit aussi quelque chose qui était assez touchant, c'est que vous lui aviez appris à tenir sa poupée.
2: Oui. Avoir déjà cet amour de. Parce que nous, on transmet. On est des grands-parents, mais elle aussi, demain après demain, quand elle va grandir, elle doit savoir qu'elle sera aussi maman.
0: Oui.
2: Et qu'elle va vieillir et qu'elle sera aussi mamie. Donc, je la prends et des fois, elle me pose des questions. Comment ça se passe? Pourquoi j'ai des cheveux? Pourquoi on fait des tresses?
0: Oui.
2: Pourquoi. Elle me pose beaucoup de questions et c'est à moi maintenant de répondre.
0: Oui.
2: Parce que des fois, quand elle vient chez moi, elle me demande « Mamie, pourquoi il y a ci? Pourquoi tu fais ça? Pourquoi tu as mis cette assiette ?» Et je l'explique qu'à chaque fois qu'il faut manger, il faut se laver les mains. C'est un peu l'éducation de base.
0: Oui, des règles un peu.
2: Des règles.
0: Oui, que vous transmettez.
2: Que je transmets à ma petite fille. Mais on le fait, comme je disais, on le fait avec beaucoup d'amour. Comme je disais, l'amour inconditionnel, c'est qu'on n'entend rien, mais on le donne vraiment.
0: On n'attend rien.
2: Voilà.
0: Oui. Oui, oui.
2: Ce qu'on a, on doit le transmettre pour que demain, après-demain, si je pars un jour, je me dis, ouf, j'ai fait mon travail, j'ai transmis.
0: Exactement.
2: Quelque chose de positif à.
0: Et quelque chose qui va lui rester aussi.
2: Qui va lui rester aussi.
0: Oui.
2: Parce que c'est ça l'éducation de l'enfant.
0: Oui.
2: L'école enseigne.
0: Je vous coupe un tout petit peu, Gisèle, pour revenir sur le cas de Paul, parce que Paul, c'est pas la même chose avec ce petit polyhandicapé.
1: Voilà. Entre nous, il n'y a pas de parents.
0: Non, donc, exactement. Voilà. Là c'est pas une situation différente.
1: Voilà. Ouais. Et je vais le voir dans sa structure.
0: Oui, parce que, et vous me disiez au départ, si je ne me trompe pas, ce petit garçon, il ne se laissait pas toucher.
1: Non.
0: Voilà.
1: Et il ne se laisse toujours pas toucher par le corps médical. Et donc, il s'est passé quelque chose entre nous. J'ai commencé par lui frotter un peu la jambe, après la main. Et donc, maintenant, je peux même lui faire des bisous. Il ne se retire pas.
0: Oui.
1: Et
0: oui,
1: c'est
0: oui.
1: quelque chose de qu'on n'explique pas.
0: Et quelque chose que le personnel de la structure dans laquelle il vit était, ça les a étonnés.
1: Oui, parce que alors on s'en occupe très très bien là-bas. Mais il y a, je crois qu'il doit y avoir une quinzaine d'enfants,
0: oui.
1: donc tous lourdement handicapés. Donc le temps des câlins, le temps de le contact, c'est par exemple avec le.
0: Combien de temps?
1: Au moment de la douche, au moment du bain, où là, c'est personnel, donc on s'en occupe, mais autrement, dans la journée, c'est pas tellement.
0: On a moins de temps pour ce genre de.
1: Alors, en plus, comme il est nourri artificiellement, il n'y a pas non plus ce moment de repas.
0: Oui, exactement. Il n'y a pas la pause du repas.
1: Voilà, donc moi, quand j'y vais, je vais le promener, il est en fauteuil roulant, on va se balader.
0: Justement, on va revenir là-dessus. C'est le temps, l'émission passe évidemment très vite. On a Fabienne, vous avez choisi prendre un enfant par la main. Je pense que c'est approprié, on va écouter.
4: Je crois, oui.

0: Vous êtes bien dans Vie de famille et nous parlons de grands-parents de cœur avec des membres bénévoles de l'association Manou Partage. Fabienne, les motivations des grands-parents de cœur, quelles sont-elles ?
1: Les motivations des grands-parents de cœur sont souvent les mêmes que celles des familles qui nous sollicitent. Il peut y avoir de l'éloignement géographique, il peut y avoir des ruptures familiales.
0: Oui.
1: Les seniors disent aussi que leurs propres petits-enfants souvent ont grandi et qu'ils ont de la place pour d'autres. Et puis... Du côté des parents, c'est un besoin de soutien, un besoin d'accompagnement dans l'éducatif par rapport à leurs propres enfants, qui les motive aussi. Et on est des deux côtés sur l'idée de vraiment créer un lien qui ne va pas être de sang, mais qui va être de cœur sur les choses simples de la vie.
0: Et par exemple, pour Paul, l'intérêt pour le petit garçon dont elle s'occupe, c'est quoi ? Parce que là, il n'y a pas de parents.
2: Non. Donc, j'ai affaire à celle de les aides de la structure.
0: Mm-hmm.
2: Et donc, voilà, quand j'arrive, il est souvent déjà dans son fauteuil. Et on est prêt à partir se promener.
0: Oui.
2: Donc, c'est des moments où il va sentir le vent. Par exemple, je m'aperçois que quand il y a du vent, il va faire des petites grimaces parce que c'est pas forcément quelque chose où il est habitué.
0: Vous le sortez de son environnement.
2: Voilà.
0: De la collectivité.
2: Oui.
0: Vous lui apportez autre chose en le promenant.
2: Un autre environnement.
0: Donc ça, c'est une autre motivation.
2: Oui.
0: Et Fabienne, quand on veut être grand-parent de cœur, vous dites qu'il faut que les grands-parents de cœur potentiels doivent prévenir aussi leur propre famille.
1: Oui, que ce soit les grands-parents ou les parents, on demande que effectivement tout le monde soit informé de leur démarche. Et ça, c'est dans l'intérêt des enfants. C'est-à-dire que il faut pas mettre les enfants en difficulté s'il y avait du côté des grands-parents de sang, on va dire, ou des parents, des choses qui pourraient être mal comprises. Donc ça, c'est vraiment important. On insiste là-dessus.
0: Donc il faut l'approbation de la famille pour éviter les jalousies, par exemple.
1: Voilà.
0: Ce genre de choses.
1: Et c'est plus souvent de l'incompréhension.
0: Oui. Hein.
1: Voilà. C'est ça.
0: Oui. Et comment devient-on grand-parent de cœur?
1: Alors, on vient vers nous, et la démarche, elle est la même pour les grands-parents de cœur et pour les familles, c'est-à-dire que moi, je vais les rencontrer, je vais prendre le temps vraiment de savoir qui ils sont et ce qu'ils souhaitent, et moi, je dis toujours aussi ce qu'ils ne souhaitent pas, parce que c'est important aussi, et puis à partir de là... En fonction de leur profil, de leurs besoins, je vais essayer de trouver une correspondance. Et là, on va vraiment accompagner la démarche, c'est-à-dire que on va leur proposer de se rencontrer une première fois en ma présence, sans les enfants.
0: Voilà, sans les enfants. Ça veut dire que le lien se construit d'abord entre adultes.
1: Oui, c'est important parce que si le lien se construit entre adultes, il se construira automatiquement avec les enfants.
0: Ouais.
1: Donc il faut vraiment que ce lien-là, il puisse exister sur des petits moments. Hein. Bon, souvent on a des parents qui sont encore en activité professionnelle, donc ça peut être juste sur le temps du déjeuner, un petit café, etc. Mais que vraiment, entre adultes, on puisse sentir si on est bien ensemble, si on a envie de partager ensemble.
0: J'avais envie de vous poser la question, c'est arrivé que des rencontres entre adultes ne mènent à rien, n'aboutissent pas
1: Alors,
0: ça peut arriver ?
1: C'est rare. J'essaye, après je ne suis pas parfaite, loin de là, j'essaye vraiment de mettre en lien des profils qui me paraissent se correspondre en respectant les besoins des deux côtés.
0: Et si par exemple... un auditeur se disait, tiens, j'aimerais bien, ça me tenterait de devenir grand-parent de cœur. Mais il peut aussi se poser la question de, est-ce qu'il y a un contrat? Est-ce qu'on signe des papiers? Comment ça se passe?
1: Alors effectivement, quand on vient vers nous, on va demander un certain nombre de documents. On les demande aux seniors et on les demande aux parents aussi. Hein. On demande un formulaire d'inscription à l'asso, une adhésion qui est complètement libre, vraiment. une attestation de responsabilité civile et un extrait de casier judiciaire.
0: Oui, important.
1: C'est très important. Et à partir de là, à partir du moment où moi j'ai rencontré les personnes, j'ai tous les documents administratifs, moi je vais me mettre en recherche de, oui. du senior ou de la famille qui peut correspondre.
0: D'accord. Donc, après, il va y avoir une sorte de... Je crois que vous appelez ça une convention.
1: Alors, la convention, c'est pas tout de suite. Ouais. C'est-à-dire que, déjà, il va y avoir la rencontre entre adultes qui va se faire. Et après, on va leur demander de vraiment prendre le temps de ces rencontres. Vraiment, moi, je freine hein, quelquefois. Je dis, prenez le temps, vraiment. Et quand on prend des nouvelles, hein, pas tous les jours, mais on prend des nouvelles pour savoir comment ça se passe. S'il y a besoin de faire de la médiation, on peut en faire. On a aussi une psychologue de l'école des parents et des enfants qui intervient à l'association et qui peut être une écoute. Ouais. Et on a aussi un accompagnement collectif, une fois par semestre.
0: Hein, et ça, c'est important.
1: C'est très important. Oui. Et puis, bon, quand des deux côtés, on me dit « Ah, ben, on est bien ensemble, on a vraiment envie que ce lien perdure », là, on va se rencontrer en présence des enfants et on va signer ce qu'on appelle une convention. D'accord. L'enfant va signer aussi.
0: Oui, hein. Voilà. Malheureusement, le temps passe vite, on pourrait en parler longtemps. À travers ces récits touchants des bénévoles de Manou Partage, nous comprenons que le rôle de grands-parents, il est primordial dans notre société déboussolée. Or, il existe des familles privées de grands-parents pour différentes raisons, mais aussi des seniors qui sont prêts à jouer le rôle de grands-parents de cœur. Ces rencontres et ces liens nouveaux, l'association Manou Partage les permet et de très belles histoires de liens intergénérationnels se construisent au fil du temps. L'esprit de famille est loin d'avoir disparu. Voilà une bonne nouvelle à partager en ces temps troublés. Faire famille autrement que dans une famille traditionnelle, c'est possible. Et Manou Partage nous le prouve. Merci à vous, bénévoles, pour vos témoignages et éclairages. 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Merci, chers auditeurs, pour votre attention et je vous dis à la semaine prochaine pour une nouvelle émission de Vie de Famille.

0: Il est 5 heures.
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De l'Évangile de Jésus-Christ selon saint Marc. En ce temps-là, des Sadducéens, ceux qui affirment qu'il n'y a pas de résurrection, vinrent trouver Jésus. Ils l'interrogeaient. « Maître, Moïse nous a prescrit, si un homme a un frère qui meurt en laissant une femme, mais aucun enfant, il doit épouser la veuve pour susciter une descendance à son frère. » Il y avait 7 frères. Le premier se maria et mourut sans laisser de descendance. Le deuxième épousa la veuve et mourut sans laisser de descendance. Le troisième, pareillement. Et aucun des 7 ne laissa de descendance. Et en dernier, après eux tous, la femme mourut aussi. À la résurrection, quand ils ressusciteront, duquel d'entre eux sera-t-elle l'épouse, puisque les 7 l'ont eue pour épouse ? Jésus leur dit, « N'êtes-vous pas en train de vous égarer en méconnaissant les Écritures et la puissance de Dieu ? Lorsqu'on ressuscite d'entre les morts, on ne prend ni femme ni mari, mais on est comme les anges dans le ciel. Et sur le fait que les morts ressuscitent, n'avez-vous pas lu dans le livre de Moïse, au récit du buisson ardent, comment Dieu lui a dit, « Moi, je suis le Dieu d'Abraham, le Dieu d'Isaac, le Dieu de Jacob. Il n'est pas le Dieu des morts, mais des vivants. Vous vous égarez complètement. Acclamons la parole de Dieu. » Cette résurrection que contestent les Sadducéens, en maniant le sophisme de mauvaise facture au point de ridiculiser la loi de Moïse elle-même, c'est une vie nouvelle qu'elle ouvre, la vie même de Dieu. Cette vie sera pleinement celle de la béatitude éternelle, où il n'y aura plus ni femme ni mari, mais tous un, dans l'amour et dans la lumière. Mais cette vie n'est pas seulement pour au-delà, elle a déjà commencé, triomphante dans les martyrs que nous célébrons aujourd'hui. Espérance des fidèles du Christ, ce que Dieu veut depuis toujours et qu'il nous communique désormais en son Fils ressuscité et glorifié. Ce même Fils, c'est lui, le Verbe, qui parlait dans le buisson. Dieu révélant Dieu, et devant les calculs des hommes, la sagesse elle-même de Dieu, la vie même de Dieu, qui enseigne la vie.

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1: Année A. Solennité du Saint-Sacrement. Psaume. Psaume 147. Glorifie le Seigneur, Jérusalem. Célèbre ton Dieu, ô Sion. Il a consolidé les barres de tes portes. Dans tes murs, il a béni tes enfants. Il fait régner la paix à tes frontières et d'un pain de froment te rassasie. Il envoie sa parole sur la terre, rapide son verbe la parcourt. Il révèle sa parole à Jacob, ses volontés et ses lois à Israël. Pas un peuple qu'il ait ainsi traité, nul autre n'a connu ses volontés. D'un pain de froment te rassasie. Pour connaître quelqu'un, il faut avoir partagé avec lui le sel et le pain. Quand la communauté vit une épreuve, un repas rutisse le lien sacré. Dans la Bible, le peuple garde la mémoire du temps où il a été nourri miraculeusement au désert par la manne. Entrés en Canaan, les tribus offrent les premiers fruits de la terre, les prémices, en mémoire de ce temps où elles recevaient tout du Seigneur. Plus tard, à travers les épreuves de l'exil à Babylone, Israël apprend que sa vraie nourriture, sa manne véritable, c'est la parole de Dieu. Deutéronome chapitre 8, c'était la première lecture. Et nous entendons dans le psaume, il révèle sa parole à Jacob. Jésus. Jésus multiplie les pains et la veille de sa passion institue l'Eucharistie. La consécration eucharistique transforme le pain en la présence réelle de Jésus. Et le but de la messe est la consécration de notre volonté. Le psaume dit « Il révèle sa parole à Jacob, ses volontés et ses lois à Israël. Pas un peuple qu'il ait ainsi traité, nul autre n'a connu ses volontés. » Le but de la messe, c'est la transformation de notre volonté humaine en sa volonté divine, de sorte que nous participions à sa vie divine, sa vie qui est pour toujours, la vie du Dieu vivant, qui est Père, Fils et Esprit Saint. Dans sa volonté, si tu aimes, Dieu te donne à manger son amour. Si tu le comprends, il te nourrit de sa sagesse. Nous pouvons prier par exemple en ces termes. Ô mon aimable Jésus, tu m'as fait cadeau de tout ce que tu as fait et souffert. Tu m'as même fait le cadeau de toi-même en instituant ce sacrement de l'amour. Je fais mien ton travail, tes pas, toutes tes réparations, tes souffrances et tout ton amour. Je me plonge dans ta divinité unie à ton humanité. Que ta sainteté m'envahisse. Que ton pouvoir me consacre. Que l'immensité de ton amour me submerge de telle manière que rien, excepté toi, ne puisse vivre en moi et que je ne sache rien faire, sauf travailler avec toi. Chers auditeurs, dans mon livre « Jean, l'Évangile enfilé », j'explique que le discours du pain de vie, Jean chapitre 6, fait partie d'un ensemble plus vaste que j'appelle la tresse du pain de vie et qui commence au chapitre 4. Après sa rencontre avec la Samaritaine, Jésus explique aux disciples qu'il se nourrit d'une nourriture que vous ne connaissez pas et qui est la volonté du Père. Pour accomplir son œuvre. Jean 4, versets 32-34. Après la guérison du paralytique de Bethesda, Jésus dit « Le Fils ne peut faire aucune chose de par sa volonté propre. » À la synagogue de Capharnaüm, avant même de nous dire de manger le corps du Fils de l'homme, Jésus nous dit qu'il est descendu des cieux pour faire la volonté de celui qui l'a envoyé. Rapprochons deux versets, Jean 5, verset 26 et Jean 6, verset 53. 5, verset 26. de la même façon que le Père a la vie en sa personne, en son être profond, araméen knoma, ainsi il l'a donné aussi à son Fils, pour qu'il ait la vie en sa personne. Et Jean 6, verset 53, « Amen, amen, je vous le dis, si vous ne mangez le corps du Fils de l'homme et ne buvez son sang, vous n'avez pas la vie dans votre personne. » Knoma. Vous n'avez pas la vie en vous-même. Le Fils de l'homme est celui qui viendra sur les nuées du ciel. Par conséquent, manger le corps du Fils de l'homme et boire son sang, ce n'est pas de l'anthropophagie. L'important, c'est de communier à la vie divine. Encore un passage dans cette 13 de l'Eucharistie. Jésus fait la volonté de celui qui l'a envoyé, le Père. Jean 9, versets 30 à 33. Il fait ses œuvres en communion avec le divin vouloir. Et c'est pourquoi il reçoit, en tant qu'homme, le pouvoir créateur qui lui donne de guérir l'aveugle-né. Il y a là une révélation extraordinaire qui donne le sens profond de la communion au corps et au sang du Seigneur. Voyez-vous, l'évangile de Jean n'a pas le récit de l'institution de l'Eucharistie. Il a le discours du pain de vie et la tresse du pain de vie. Mais voyez à quelle profondeur de méditation nous sommes. Jean a donné la formation des prêtres. Le concile de Trente utilise deux mots conjoints, mémorial et transsubstantiation. Tout d'abord, il dit que Jésus attesta en termes clairs et précis qu'il leur donnait son propre corps et son propre sang. Le concile dit que dans l'Eucharistie se trouve l'auteur même de la sainteté avant qu'on ne la reçoive. Le concile dit « Parce que le Christ, notre Rédempteur, a dit qu'était vraiment son corps ce qu'il offrait sous l'espèce du pain », donc il fait référence à l'institution de l'Eucharistie, Matthieu chapitre 26, etc. « On a toujours été persuadé dans l'Église de Dieu, et c'est ce que déclare de nouveau aujourd'hui ce Saint-Concile, que par la consécration du pain et du vin, se fait un changement de toute la substance du pain en la substance du corps du Christ, notre Seigneur, et de toute la substance du vin en la substance de son sang. Ce changement a été justement et proprement appelé « transsubstantiation ».

0: pas seulement le souvenir de Jésus. Il est là, présent, avec nous qui célébrons l'Eucharistie. Le Concile dit, notre Sauveur, allant quitter ce monde pour le Père, a institué ce sacrement dans lequel il a en quelque sorte répandu les richesses de son amour divin pour les hommes, laissant un mémorial de ses merveilles. Et il nous a donné, dans la réception de ce sacrement, de célébrer sa mémoire et d'annoncer sa mort jusqu'à ce qu'il vienne pour juger lui-même le monde. Le Concile aurait pu préciser que la venue glorieuse du Christ sera le jugement de l'Antichrist, ouvrant le temps de la parousie, et donc l'Eucharistie donne un avant-goût de la parousie et de l'accomplissement communautaire du but de la création. C'est la bienheureuse espérance de son avènement dont nous faisons mention à chaque Eucharistie. Je continue le texte du Concile. Le Christ a voulu ce sacrement comme aliment spirituel des âmes, qui nourrit et fortifie ceux qui vivent de sa vie. Lui qui a dit « Qui me mange vivra lui-même par moi » et comme antidote, nous libérant des fautes quotidiennes et nous préservant des péchés mortels. Il a voulu en outre que ce soit le gage de notre gloire à venir et de notre félicité éternelle. La parousie est suivie de la vie éternelle. Je continue le Concile. En même temps qu'un symbole de cet unique corps dont il est lui-même la tête et auquel il a voulu que nous, en tant que ses membres, nous soyons attachés par les liens les plus étroits de la foi, de l'espérance et de la charité, en sorte que nous disions tous la même chose et qu'il n'y ait pas de division parmi nous. Merci, à bientôt.
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1: Alors, ce qui peut être intéressant aussi, quand on continue à parler du triangle de Cartman, c'est de voir les phrases que l'on dit le plus souvent. Par exemple, je n'y arrive pas, c'est toujours moi qui fais tout, ou tu fais n'importe quoi. On a des phrases comme ça qui nous sont propres et qui ont tendance à revenir régulièrement. Eh bien, ces phrases-là, il serait intéressant d'apprendre à les transformer. Donc la première étape possible, c'est de se dire, au lieu de dire « je n'y arrive pas », de dire « j'ai besoin d'aide ». Alors je vous rassure, on est tous comme ça, il y a des choses qu'on sait faire et des choses qu'on ne sait pas faire. On n'a pas la science infuse, donc forcément, il y a des moments où on a besoin d'aide. Ce n'est pas qu'on est incapable, c'est qu'on n'a pas encore développé ce potentiel-là, on n'a pas encore développé cette capacité-là. Donc on a besoin qu'on nous montre, parce que d'autres personnes l'ont déjà développé. Vous, vous avez certainement développé des compétences que d'autres n'ont pas encore développées. Donc c'est se rendre service sans se mettre dans le rôle de la victime qui ne sait pas. Donc au lieu de dire « je n'y arrive pas », n'hésite pas à dire « j'ai besoin d'aide ». Au lieu de dire « c'est toujours moi qui fais tout », eh ben dire « j'ai besoin que ce soit fait autrement », j'ai besoin d'aide aussi, hein, on peut le dire. Alors maintenant, c'est vrai que ça a beaucoup changé. Je vois dans les jeunes couples autour de moi, les messieurs font le ménage, les messieurs font les repas, s'occupent des enfants, etc. Il est vrai qu'avant, la femme faisait tout. C'était un autre temps. Donc c'est bien que ça ait évolué et qu'il y ait un partage des tâches. Mais quelquefois, on sent que malgré tout, c'est toujours le même ou la même, puisque maintenant on peut dire les deux, qui en fait plus que l'autre. Alors plutôt que de mettre en place un triangle entre vous et votre partenaire ou votre compagnon ou compagne, eh bien, c'est important de poser en disant j'ai l'impression qu'en ce moment, je fais beaucoup, donc est-ce qu'on pourrait revoir un petit peu et faire autrement ? Du coup, on passe plus dans le rôle du bourreau, ou le rôle du persécuteur, en disant, en étant dans le jugement, on est dans un échange entre adultes. On remet les choses au clair. Et du coup, on passe d'un rôle automatique à une posture consciente, plutôt que d'être tout le temps avec ces phrases toutes faites qu'on a tendance à répéter. Alors, il y a aussi un autre exercice qui est très puissant, c'est de noter pendant 3 jours les situations où vous vous sentez mal. Par exemple, c'est récurrent, une amie qui vient vous voir pour se plaindre, là comme tout à l'heure, une amie qui vient se plaindre parce que ça se passe mal, etc. Et vous lui donnez des solutions, donc vous êtes dans le rôle du sauveur, et elle n'applique pas les solutions. Et du coup, quand elle revient, au bout d'un moment, forcément, vous êtes dans le rôle du persécuteur parce que je t'ai donné les solutions, tu les as pas mises en route, donc automatiquement, t'es plus la victime, mais voilà. Donc, c'est important de noter les situations où vous vous sentez mal. Quel rôle vous jouez ? Est-ce que vous êtes persécuteur dans ces moments-là ? Est-ce que vous êtes sauveur ? Est-ce que vous êtes victime ? Et voir, une fois que vous l'avez posé sur le papier, qu'est-ce que vous pouvez faire différemment, hein? Et cet exercice vous permet d'avoir une vraie prise de conscience sur vos comportements avec les autres et les comportements des autres avec vous. Parce que c'est des fois pas nous qui voulons rentrer dans le triangle, c'est l'autre qui nous met automatiquement dans le triangle. Donc c'est important de voir la façon de faire des personnes avec qui on interagit le plus souvent et se dire, lui, il a plutôt tendance à vouloir que je sois le sauveur. Par exemple, je vous donne mon exemple personnel. Étant coach, dès qu'il y a un problème, on vient me voir. Alors, pas pendant mes heures de... Évidemment, on ne vient pas me demander une consultation de coaching, mais quelque part, eh bien, on vient me demander les solutions. Je leur dis, ça c'est un travail qui se fait en cabinet, c'est pas dans une discussion comme ça où je vais pouvoir donner la solution miracle, sinon je suis le sauveur. Et le but, c'est pas de rentrer dans le triangle, c'est de faire prendre conscience à la personne qu'elle a des capacités qu'elle n'a peut-être pas encore mises en place, mais que c'est pas à moi de faire à sa place.

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1: Vous avez tous dans votre entourage des personnes qui viennent sans arrêt se plaindre sur toujours la même chose. À vous de vous dire, ben non, on va pas continuer comme ça parce que ça sert à rien. Au bout d'un moment, vous sentez que émotionnellement, c'est la colère qui arrive, parce que à force de répéter, ben, vous avez l'impression que ça ne sert strictement à rien. Donc il vaut mieux poser les choses avec la personne en lui disant, écoute, là, tu t'enfermes dans le rôle de victime. Alors, moi, j'ai pris l'habitude, je ne sais pas si vous vous souvenez, d'un dessin animé qui s'appelait Calimero. Hein, le petit Calimero, c'était un petit poussin noir avec sa coquille sur la tête. Et ce petit Calimero, ça n'allait jamais. Alors, ben, les gens qui ont tendance tout le temps à venir pleurnicher pour des choses qui sont déjà pas très graves et en plus toujours les mêmes. Aujourd'hui, oh, tu vas pas recommencer à faire ton Calimero. Qu'est-ce qu'on va mettre en place pour éviter d'être Calimero? Voilà. Et du coup, ben, ça donne notre, ça met un petit côté visuel parce que, ben, on connaît tous Calimero et on voit que, ben, il y a toujours des choses à changer pour que ce petit Calimero disparaisse et qu'on puisse reprendre des échanges entre adultes. Voilà. Et puis, quand on a une chose à changer, eh bien, c'est choisir une habitude. Par exemple, ne plus être le sauveur automatiquement. Ne plus être celui qui va accuser ou celui qui va rester passif. Et donc, on va essayer au long d'une semaine, on va se dire, ben voilà, cette semaine, je fais très attention de ne pas être dans le rôle de la victime, par exemple. Ou je fais très attention de ne pas être dans le rôle du sauveur. Ou je fais attention de ne pas être dans le jugement, donc dans le rôle du persécuteur. Et quand on commence à prendre l'habitude de ça et à travailler sur ça, vous allez voir que petit à petit, il y a des changements qui vont s'opérer dans vos interactions, dans vos relations avec les autres. Et du coup, ben, vous allez voir qu'il y a moins de tension, vous allez être moins fatigué émotionnellement, parce que tout ça, ça joue sur notre fatigue émotionnelle. Quand on est tout le temps dans des relations en tension, quand on sent qu'il y a des choses qui ne vont pas, eh bien, ça nous fatigue émotionnellement. Donc, ce qui est important à retenir, c'est que le triangle, ce n'est pas un problème, c'est un automatisme. Mais, la bonne nouvelle, cet automatisme, il peut devenir conscient. Et s'il devient conscient, eh bien, on peut changer les choses. Donc, on revient un petit peu pour bien s'ancrer. Comme d'habitude, pour pouvoir changer les choses, eh ben, il y a une routine nouvelle à mettre en place. Ça ne va pas se faire tout seul. Je vous le dis à chaque fois, hein, le violoniste, il n'a pas appris à devenir virtuose du jour au lendemain. Il s'est entraîné, réentraîné, etc., etc., jusqu'à ce qu'il puisse jouer une superbe mélodie. Eh bien, vous, ce sera pareil. Il y a des fois, vous vous direz le soir, ah mince, j'ai encore été dans le rôle de la victime aujourd'hui. Ou, ah, j'ai encore été trop sauveur, j'ai encore aidé trop de monde. Et du coup, ce soir, je suis très fatiguée. Eh oui, vous avez pris plus de travail que vous n'auriez dû. Donc, petit à petit, vous allez vous en rendre compte. Et puis, vous allez voir aussi, avec ces exemples que je vous ai cités, eh bien, quel est le rôle que vous endossez le plus fréquemment ? Parce qu'on a tendance à avoir un rôle un petit peu, alors on ne va pas dire préféré, puisque ce n'est pas conscient, mais quelque part, c'est un peu ça, quoi. Donc, on peut remarquer autour de soi ceux qui sont le plus dans le sauvetage, ceux qui sont le plus dans le jugement. Oh, ben, je ne vais pas lui en parler à elle parce qu'elle va tout de suite me juger. On le sait. Ou je ne vais pas lui en parler à elle parce que sinon, elle va me raconter sa vie à elle qui est encore plus victime que la mienne. Des fois, on le perçoit. Donc, essayez de voir quel est le rôle que vous prenez le plus souvent.
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3: Dans nos précédents rendez-vous sur ce thème actif et contemplatif, nous nous sommes appliqués à dénoncer le faux antagonisme que l'on tient la plupart du temps comme étant réel entre les actifs et les contemplatifs, particulièrement dans la vie chrétienne. Nous avons vu à quel point il est totalement usurpé de les opposer les uns aux autres. Ce sont deux façons différentes d'incarner la foi chrétienne, et l'une ne saurait exclure l'autre. Et l'une ne saurait même se montrer supérieure à l'autre. Il n'y a en effet, dans les différentes façons d'incarner la foi chrétienne, il n'y a pas une façon extraordinaire, puis ensuite des chemins moyens pour finir par des chemins de bas étage. Ça ne signifie rien. Le chemin qui est le nôtre, celui que Dieu nous a tracé, est le bon. Et je dirais, pour nous, le meilleur. Mais il ne s'impose pas comme étant le meilleur, avec un grand L et un grand M, pour que tout le monde ait à le suivre. Nous allons maintenant conforter cette façon de voir les choses en prenant quelques exemples de vie contemplative et de vie active qui vont nous montrer non seulement que ces deux types d'incarnation ne s'opposent pas, mais qu'à l'intérieur de ces deux types, il y a toujours l'autre dimension qui est présente. Un contemplatif est aussi actif, et un actif doit aussi être contemplatif. Ce sont des exemples qui vont nous le dire. Je ne suis pas en train d'édicter une loi, un axiome auquel vous êtes obligé d'adhérer. Prenons comme premier exemple, dans le monde des moines, le fondateur du monachisme, Saint Antoine, dit Saint Antoine le Grand. Je vous rappelle que Saint Antoine était égyptien, qu'il vécut à la fin du 3e siècle, au début du 4e siècle. C'est lui qui a eu cette intuition de tout abandonner, notamment ses biens matériels, pour suivre le Christ au désert, donc dans un état de dépouillement très important, et dans la solitude. Mais Antoine ne passait pas ses journées à genoux sur les cailloux du désert, les bras en croix. Il avait de lui-même perçu que sa journée devait être équilibrée. Il avait donc, de fait, un certain nombre de temps de prière dans sa journée, qui était peut-être plus ou moins élastique, mais enfin, il se donnait des rendez-vous dans la journée pour ne pas manquer ses temps de prière. Mais sa journée était également faite de travail, et notamment de travail manuel. On sait, par la vie de Saint Antoine qu'a rédigé Saint Athanase, évêque d'Alexandrie, et qu'il a connu de près, qu'Antoine avait choisi comme travail de fabriquer des paniers en osier. Il fabriquait ces paniers, il les entassait, et puis, régulièrement, il les vendait à des marchands de passage, et avec le produit de son travail, il pouvait acheter du pain et du sel, et peut-être quelques autres choses nécessaires à sa vie courante. On voit donc que, dès l'origine, Antoine, le fondateur du monachisme, autrement dit, un des maîtres à penser et un des maîtres spirituels de cette branche qui va se développer dans l'Église et qu'on peut appeler les contemplatifs, eh bien Antoine avait, dès l'origine, mis en place pour lui-même, pour sa propre vie, un équilibre entre la prière et le travail, montrant déjà que le contemplatif n'est pas quelqu'un qui va passer 100% de son temps à genoux à la chapelle à prier Dieu, mais qu'il va également réaliser sa vocation dans le travail et particulièrement le travail manuel. Cette dimension va ressortir très fortement quelques siècles plus tard dans la fameuse règle de Saint Benoît.

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1: Saint Benoît, au VIe siècle, va développer et structurer cette vie monastique inaugurée par Antoine et les Pères du désert en lui donnant un aspect communautaire hérité d'un autre père du monachisme, Saint Pacôme. Lorsqu'on est plusieurs, il est encore plus nécessaire de mettre noir sur blanc les règles que nous voulons suivre ensemble et qui vont régir cette vie commune. Benoît a donc rédigé une règle qui est restée fort célèbre et qui va inspirer la majeure partie du monachisme à partir de cette époque, qu'on appelle tout simplement la règle de Saint Benoît. Dans cette règle figure un chapitre sur le travail. Là encore, nous vérifions que le contemplatif ne va pas s'adonner à la prière, à la méditation, à la contemplation pendant toutes les heures du jour et de la nuit, mais qu'il va réguler sa vie en respectant un équilibre entre les temps de prière et le temps de travail. Lorsque l'on compulse la règle de Saint Benoît, on s'aperçoit à peu près que dans sa journée, le moine effectue environ 8 heures de travail. 4 heures dans la matinée, 4 heures dans l'après-midi. C'est-à-dire qu'il consacre le tiers de son temps au travail. On pourrait presque penser qu'il y a 3/3, finalement, ce sont les 3/8 de la vie monastique, le travail, la prière, et puis la lecture des Écritures et le sommeil. Que dit Saint Benoît sur le travail? Eh bien, il commence par dire que l'oisiveté est ennemie de l'âme. Les frères doivent consacrer certaines heures au travail des mains, dit-il. Vous voyez, pour éviter de tomber dans un espèce de laxisme, dans une mollesse de l'esprit qui ne serait pas favorable, en fin de compte, à une vie contemplative. Et si vous avez déjà visité des monastères, qu'ils soient encore aujourd'hui habités, vivants, ou bien qu'ils soient devenus des monuments historiques, vous vous apercevez à quel point les moines ont été et sont encore des entrepreneurs, qu'ils ont réalisé des choses extraordinaires, que ce soit à une époque reculée ou encore aujourd'hui. Ils font preuve d'inventivité, ils font preuve de dynamisme. Les moines ont été dans notre culture des bâtisseurs qui ont développé des régions entières au niveau agricole, qui ont asséché des marécages, qui ont fait progresser la culture, et notamment, par exemple, dans le domaine de la connaissance des plantes pour se soigner, etc. On est frappé, lorsqu'on visite un monastère, de constater cette activité que les moines ont su mettre en œuvre et ont su encore poursuivre. Et c'est ici un beau témoignage. Nous pouvons affirmer que dans le développement de notre pays, les moines ont pris une part considérable.

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1: C'est un troisième épisode de cette série spéciale des clés pour vivre, spéciale puisque nous découvrons depuis le début de la semaine cette association Magdalena. Au micro et pour intervenant, je reçois Benjamin. Bonjour Benjamin.
2: Bonjour Nathalie.
1: Alors, vous êtes, on peut dire, actif dans cette association que nous avons découvert hier et avant-hier avec un des bénévoles très actifs et vice-président, c'est Patrick, que vous connaissez bien, avec qui vous vivez aussi des tournées de rue, des dîners, des soirées.
2: Exactement, je suis très actif dans l'association Magdalena et j'ai la chance d'y être bénévole depuis 2021. Et de faire également partie du bureau qui se rencontre ponctuellement pour réfléchir à comment faire évoluer l'association.
1: Alors cette association, est-ce que vous pouvez nous la présenter? Parce qu'elle est nationale, cette association, avec 5 antennes. Donc bien sûr, l'antenne de Toulouse que vous représentez toute cette semaine.
2: Oui Nathalie, alors pour être exact, c'est une fédération d'associations. Donc l'association de Toulouse a son propre statut. Et une des petites dernières, car Magdalena existe au travers de différentes structures qui sont nées d'abord à Boulogne-Billancourt, il y a une 20aine d'années, à l'initiative de frères de la communauté de Saint-Jean. Et d'autres petites structures ont pu germer à Grenoble, à Orléans, à chaque fois avec cette idée d'aller à la rencontre des personnes en situation de prostitution et de faire cette rencontre au travers de tournées, de maraudes de rue et également au travers de repas, de temps convivial partagé autour d'un plat chaud.
1: Alors aujourd'hui, l'antenne de Toulouse, elle en est où dans, je dirais, ces tournées et puis le nombre de bénévoles, hein, y avez-vous besoin encore pour quelque part ces tournées de rue de bénévoles?
2: Alors, en tout cas, au niveau de sa sanctification, elle avance bien, l'antenne de Toulouse, parce que c'est une antenne très priante de ce que je peux y vivre, dans laquelle la 50aine de bénévoles qui sont engagés régulièrement se retrouvent pris ensemble, pris les uns pour les autres. Et oui, nous sommes toujours ouverts pour accueillir de nouvelles forces vives. Et les coordonnées, voilà.
1: Alors, on parle de bénévoles. Comment devenir bénévole? Quels sont un peu les critères aussi pour devenir bénévole au sein de l'association Magdalena? Est-ce qu'il y a des profils particuliers, puis des critères particuliers, Benjamin?
2: Fort heureusement, il n'y a pas besoin de beaucoup de compétences pour être bénévole à Magdalena. Et on vient avant tout avec notre fidélité, notre disponibilité à l'écoute.
1: Aucune formation,
2: disponibilité à la rencontre.
1: On parle d'écoute beaucoup. Patrick,
2: oui,
1: a évoqué aussi cette présence d'écoute lors des tournées de nuit. Faut-il une formation particulière pour être à l'écoute des personnes de la rue et du monde de la nuit?
2: Disons qu'il y a un temps d'échange pour préparer la personne aux activités qu'on peut vivre à Magdalena, mais on n'évalue pas du tout le pédigré, le CV, les expériences de vie passées pour devenir bénévole.
1: Alors qu'est-ce qui vous a fait, vous, Benjamin, jeune professionnel, permettez-moi, devenir bénévole au sein de l'association?
2: J'ai eu, avant d'être engagé dans Magdalena, de très belles expériences, on pourrait dire, dans l'associatif social. Et je suis arrivé vraiment par hasard à Magdalena, dans le sens où je ne me sentais pas particulièrement proche de la cause de la prostitution, de la cause de la préhension de la prostitution. Et c'est une amie qui était engagée, qui était dans les fondatrices de l'antenne de Toulouse, qui m'a sollicité parce qu'il y avait besoin de nouveaux bénévoles. Et donc voilà, j'ai répondu à l'appel très spontanément et j'en suis très heureux.
1: Alors, 3 ans plus tard, hein, quel est un peu le bilan de cet engagement de bénévole? Votre bilan à vous?
2: Alors, à titre personnel, le bilan est de voir que cela m'a énormément permis de faire mûrir ma vie de prière, faire mûrir ma fidélité dans la prière, parce que j'y voyais un écho à la fidélité qui m'est demandée dans mon engagement à Magdalena. Ça a aussi été une grande école de l'abandon pour moi qui aime bien pouvoir tout maîtriser, tout contrôler. Et avec les quelques années, les 3 ans où j'ai pu être en responsabilité dans l'association, voir que peu de choses se passent comme on l'organise initialement, comme on le prévoit initialement, qu'il y a toujours de bonnes surprises, qu'on peut se laisser surprendre, ça vaut le coup, et quand on se remet sous la protection de la Vierge, quand on se remet sous la protection de cette foi qui nous unit, alors les choses se passent bien mieux que si on essaye de le planifier par soi-même.
1: Alors, vous vous êtes laissé surprendre, on peut l'entendre.
2: Oui. En particulier, je me souviens en début de l'année 2023, le bénévole que vos auditeurs ont pu entendre hier et avant-hier,
1: oui.
2: était extrêmement motivé pour commencer à organiser des pèlerinages de manière assez régulière, à Lourdes, à Rocamadour, enfin sur les hauts lieux de pèlerinage d'Occitanie. Et j'avoue que j'avais l'impression que le défi était ambitieux, trop ambitieux pour une petite structure. Et quand je vois le nombre de sorties qui ont pu être organisées, quand je vois à chaque fois la joie de la quinzaine, vingtaine de personnes qui embarquent dans le Van Magdalena avec quelques bénévoles pour passer une journée fraternelle, priante. Je me dis que je suis très heureux de m'être laissé surprendre et d'avoir accepté que ça dépassait mes capacités de projection, mes capacités de prévision.
1: Ah oui, parce que se laisser surprendre, vous quittez aussi cette maîtrise, ce contrôle.
2: Oui.
1: Donc vous êtes à bonne école, Benjamin.
2: J'espère.
1: Quels sont les projets de Magdalena pour aujourd'hui et puis le futur ?
2: Les projets de Magdalena pour aujourd'hui et le futur, alors c'est un vaste sujet. Donc Magdalena, aujourd'hui à Toulouse, a dans nos activités de tournée de maraude 2 itinéraires. Et notre idée pour le moment n'est pas d'ouvrir à d'autres routes, d'autres itinéraires. Même si on a repéré, on sait que la prostitution est très présente à Toulouse, l'idée n'est pas d'être présent pour tous, mais bien présent là où on est. Et donc, actuellement, la principale ambition, c'est d'arriver à rester fidèle là où on a commencé à lier des amitiés, là où on a commencé à nouer de vraies relations avec les personnes que l'on rencontre. Et au gré d'une arrivée de nouveaux bénévoles, au gré de désirs d'inspiration de futurs bénévoles, peut-être qu'il y aura d'autres itinéraires, peut-être qu'il y aura d'autres tournées, qu'il y aura des repas plus fréquents. Mais voilà, je n'ai pas forcément beaucoup de visibilité parce que...
1: Vous parlez de repas, combien de repas par semaine vous organisez ? Et de soirées ?
2: Alors je vais vous décevoir si je dois donner une réponse de repas par semaine. Nous organisons 2 repas par mois, dans 2 lieux différents, dans 2 paroisses qui nous accueillent.
1: Donc toujours les 2 mêmes paroisses hein ?
2: Toujours les 2 mêmes paroisses. Et nous essayons de tenir avec cette cadence-là, qui demande déjà beaucoup d'organisation avec 2 repas par mois.
1: Plus les tournées du soir.
2: Plus les tournées du soir.
1: 2 fois par semaine.
2: Et on a 2 soirs par semaine dans lesquels il y a des tournées qui sont proposées.
1: Alors les tournées et les nuits du cœur, alors on parle des dîners du cœur, les tournées de cœur et les nuits de cœur.
2: Je pense que les nuits du cœur, c'est la même chose
1: c'est
2: que
1: la
2: les
1: même
2: tournées
1: chose,
2: du cœur.
1: Tournées du cœur. Alors, Benjamin, je vous remercie. Demain, à ce même micro, dans cette même série autour de l'association Magdalena, on a bien entendu, merci de votre témoignage, je retrouve au micro Corinne, qui est également engagée et bénévole.
2: Exactement. Donc, merci beaucoup Nathalie, et vous verrez, chers auditeurs, il y a plein de belles choses à découvrir dans les 2 prochains jours.
1: Alors, dans chacune des émissions, il y a un podcast et il y aura, bien sûr, numéro de téléphone et puis le site de l'association. Donc, belle émission encore. Au revoir Benjamin.
2: Au revoir Nathalie.

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1: Bonjour à tous. Poursuivons encore la présentation de l'encyclique de Léon XIV, Magnifica Humanitas. Esclavage, guerre et manipulation. Léon XIV saisit aussi cette occasion pour dénoncer les nouvelles formes d'esclavage créées par les infrastructures numériques. Sans cette réflexion éthique et humanisante, le pouvoir croissant des systèmes numériques risque de nous conduire vers de nouvelles atrocités non moins honteuses que celles du passé, prévient le pontife. Au passage, le pape publie un mea culpa au nom de l'Église concernant l'esclavage, reconnaissant que nous ne pouvons nier ni minimiser le retard avec lequel l'Église et la société ont condamné le fléau de l'esclavage et demandant sincèrement pardon. Outre l'esclavage moderne, c'est le rôle des nouvelles technologies dans la banalisation de la guerre qui inquiète Léon XIV. Il s'insurge donc face à l'instauration d'une culture de la puissance qui modifie les relations et les comportements et a, pour conséquence, la recherche d'une puissance militaire toujours plus grande. Son résultat est un multipolarisme désordonné et conflictuel où prévaut la méfiance envers l'autre. Il regrette en outre de voir le développement incessant d'armes liées à l'IA, appelant à ce que l'utilisation de l'IA dans le domaine militaire soit soumise aux contraintes éthiques les plus rigoureuses. Il affirme « Il n'est pas acceptable de confier à des systèmes artificiels des décisions mortelles » et de lancer aussi « Il n'existe aucun algorithme capable de rendre la guerre moralement acceptable ». Au fil du texte, Léon XIV appelle à promouvoir une écologie de la communication à l'ère de l'IA. Des outils qui pourraient favoriser le débat et la participation sont souvent utilisés pour construire des récits déformés. Il appelle donc à la responsabilité ceux qui contrôlent les plateformes numériques et les moyens de communication dont la capacité d'influence est remarquable. Les appels de l'Église aujourd'hui, défendre la dignité humaine. Se dressant contre toute vision utilitariste, le pape affirme que la dignité de la personne humaine ne dépend pas des capacités qu'elle possède, de ses richesses ou du rôle qu'elle occupe, des choix justes ou erronés qu'elle pose, mais elle est un don qui la précède et la dépasse. Ainsi, chaque être humain est doté de dignité du simple fait qu'il existe, qu'il ait été voulu, créé et aimé par Dieu. Aucun péché, aucun échec, aucune humiliation, aucune exclusion ne peut porter atteinte à la valeur profonde d'une vie humaine, assure Léon XIV. Que signifie préserver l'humain en dénonçant l'impasse d'une vision anti-humaine selon laquelle la plénitude de la vie consisterait à avoir plus, à réduire la fragilité, à éliminer l'imprévu, à contrôler chaque chose. Sur un plan statistique, le pape demande de modifier les méthodes de calcul du PIB afin d'intégrer des dimensions mal prises en compte jusqu'à présent, comme les effets des décisions législatives et réglementaires sur la dignité du travail, la prospérité partagée, la réduction des inégalités et la protection de l'environnement. Il exhorte aussi à ce que des principes de transparence, de responsabilité, d'inclusion et d'équité s'appliquent à l'IA, notamment lorsque les données et les algorithmes influencent l'octroi de crédit, la sélection du personnel, l'accès aux services ou aux opportunités. Sur le plan politique, la fiscalité, la protection sociale et politique industrielle doivent corriger les déséquilibres créés par la concentration de la richesse et du pouvoir. Il assure que ces critères ne sont pas un frein à l'innovation, ils la rendent en réalité viable. À demain pour la suite. À très bientôt.
2: 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Il est 6h.
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0: De l'Évangile de Jésus-Christ selon saint Marc. En ce temps-là, des Sadducéens, ceux qui affirment qu'il n'y a pas de résurrection, vinrent trouver Jésus. Ils l'interrogeaient. Maître, Moïse nous a prescrit, si un homme a un frère qui meurt en laissant une femme, mais aucun enfant, il doit épouser la veuve pour susciter une descendance à son frère. Il y avait 7 frères. Le premier se maria et mourut sans laisser de descendance. Le deuxième épousa la veuve et mourut sans laisser de descendance. Le troisième pareillement. Et aucun des 7 ne laissa de descendance. Et en dernier, après eux tous, la femme mourut aussi. À la résurrection, quand ils ressusciteront, duquel d'entre eux sera-t-elle l'épouse, puisque les 7 l'ont eue pour épouse ? Jésus leur dit, n'êtes-vous pas en train de vous égarer en méconnaissant les Écritures et la puissance de Dieu ? Lorsqu'on ressuscite d'entre les morts, on ne prend ni femme ni mari, mais on est comme les anges dans le ciel. Et sur le fait que les morts ressuscitent, n'avez-vous pas lu dans le livre de Moïse, au récit du buisson ardent, comment Dieu lui a dit « Moi, je suis le Dieu d'Abraham, le Dieu d'Isaac, le Dieu de Jacob. » Il n'est pas le Dieu des morts, mais des vivants. Vous vous égarez complètement. Acclamons la parole de Dieu. Cette résurrection que contestent les Sadducéens, en maniant le sophisme de mauvaise facture au point de ridiculiser la loi de Moïse elle-même, c'est une vie nouvelle qu'elle ouvre, la vie même de Dieu. Cette vie sera pleinement celle de la béatitude éternelle, où il n'y aura plus ni femme ni mari, mais tous, un, dans l'amour et dans la lumière. Mais cette vie n'est pas seulement pour au-delà, elle a déjà commencé, triomphante dans les martyrs que nous célébrons aujourd'hui, espérance des fidèles du Christ, ce que Dieu veut depuis toujours et qu'il nous communique désormais en son Fils ressuscité et glorifié. Ce même Fils, c'est lui, le Verbe, qui parlait dans le buisson. Dieu révélant Dieu. Et devant les calculs des hommes, la sagesse elle-même de Dieu, la vie même de Dieu qui enseigne la vie.
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1: Aujourd'hui, 3 juin, nous fêtons Saint-Kévin. Saint-Kévin, dit-on, de famille royale, comprenant moins de souches nobles, du Leinster, était très jeune encore quand ses parents confièrent son éducation et son instruction à de vieux moines, dont les cellules séparées constituaient le monastère. Il fut ordonné prêtre et se retira d'abord dans la solitude. Un ange lui aurait montré le chemin de Glendalough, le Val des Deux Lacs. C'est un site enchanteur au milieu des collines boisées du comté Chilmantan, que les Anglais appellent comté de Wicklow, où l'eau abonde en rivières murmurantes. La sainteté de Kévin, homme d'oraison et grand ascète, attira bientôt des compagnons, avides de partager son idéal mystique, de sorte qu'un nouveau monastère se trouva tout naturellement fondé entre le Loch Dan et le Loch Tay. Le plus vieux calendrier irlandais chante le fondateur de Glendalough en ce quatrain, à la manière des héros antiques. Il fut soldat du Christ dans le pays d'Irlande et son nom est fameux jusqu'au-delà des mers. Kévin, le vertueux, guerrier aux cheveux blonds au fond de la vallée entre les deux grands lacs. Bientôt le nombre des moines fut tel qu'il fallut construire de nouveaux bâtiments et des cellules. De sorte que Kévin, à cette multitude, préférait une retraite qu'il s'était aménagée à 1,5 mille au-delà des lacs, où les arbres se dressaient en rang serré et où les ruisseaux couraient clairs. Il vivait là en ermite, dans une hutte. Il alla jusqu'à passer 4 ans d'affilée sans feu ni toit. Il lui arrivait aussi de se plonger dans l'eau froide des lacs pour y réciter ses heures, et le vent dans les branches l'accompagnait d'une douce musique. Kévin mourut très vieux, à 120 ans, dit la tradition, mais peut-être en rajoute-t-elle un peu. En tout cas, c'était en 618. Quant au prénom de Kévin, il est tiré du celtique irlandais Caomin, qui signifie le bien-né, le bien-planté, le bel enfant. Kévin fut jusqu'au milieu du XXe siècle un prénom exclusivement irlandais. La ballade de Kévin Barry dans les années 20 a rendu ce nom encore plus populaire dans l'île. Elle raconte le sacrifice d'un jeune héros de la révolte de 1917 contre l'occupant anglais. Malgré cette résonance indépendantiste, Kévin commença à se répandre en Angleterre vers 1930 et y connut rapidement une grande faveur, suivie quelques années plus tard du même succès aux États-Unis. Dans ces deux pays, Kévin a figuré au palmarès des prénoms à de nombreuses reprises entre 1950 et 1980. Il a connu un sort aussi favorable dans plusieurs pays francophones, le Québec, la Suisse romande en particulier, ainsi qu'en Hollande. Débarqué en France vers 1970, Kévin a obtenu en un temps record un véritable plébiscite qui l'a hissé jusqu'à la première place du palmarès des prénoms masculins en 1989. Il s'y est maintenu pendant 7 ans. Aujourd'hui encore, il reste très fréquent. Demain, n'oubliez pas de souhaiter une bonne fête aux Clotilde. Bonne journée, à demain.

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2: Comme chaque mois, nous retrouvons Philippe Escapil Inchospé pour les AFC du BAB. Bonjour.
3: Bonjour.
2: Alors, parmi les événements marquants de ces dernières semaines, le franc succès de la conférence d'Anne Dauphine Julien à Bayonne.
3: Oui, effectivement, et c'est sur cet événement que je souhaitais revenir. Effectivement, nous avons accueilli au CGR de Bayonne le 21 mai dernier Anne Dauphine Julien. Tout d'abord, ce que je voulais dire, c'est que on a dû refuser des personnes qui sont venues sans s'inscrire au préalable. Et que malheureusement, nous avons dû refuser, tout simplement parce que la salle était remplie. C'est un succès, puisque pas moins de 165 personnes se sont retrouvées suite à notre invitation pour écouter Anne Dauphine Julien. Nous avons tous été frappés par la force de son témoignage et la leçon de vie qu'elle nous a donnée. Le titre de son livre, c'est « Ajouter de la vie au jour ». Et elle nous a expliqué que comme on ne pouvait pas ajouter des jours à la vie, eh bien, sa philosophie, c'était d'ajouter de la vie au jour. Pour elle, qui a dû affronter donc, des épreuves terribles, inimaginables, puisqu'elle a perdu 3 de ses enfants, cette phrase est devenue en fait son étoile dans un ciel d'encre. Chaque jour de sa vie bouleversée, il lui faut réapprendre le bonheur autrement. Et ce qu'elle nous a dit, c'est que il s'agit pour elle de savourer la joie des petits moments, des éclats de rire malgré la peine. Elle a raconté ce qui nous relie, les gestes simples, les paroles qui consolent et qui font qu'elle a eu envie de repartir. Ce qui m'a marqué, c'est l'importance de la confiance et l'importance de l'amour. C'est deux mots, qu'elle a amplement développés. Faire confiance envers et contre tout, aimer et se savoir aimer, et pourtant la tristesse, l'énorme tristesse qui revient chez elle, mais jamais de désespoir. Sa force, elle a aussi expliqué que c'était la force de son couple et l'amour vécu en famille, en rempart, contre la tristesse, et puis il y a sa foi en Jésus, sa foi en la résurrection, qu'elle a évoquée très simplement à la fin de son témoignage, mais qui donne beaucoup de sens. Ensuite, il y a eu une séquence de dédicaces de son livre, après la conférence, et là, elle a pris beaucoup de temps pour parler avec chacun. Toutes les personnes qui faisaient la queue pour la dédicace de son livre, toutes ces personnes sont reparties très, très émues et très heureuses d'avoir pu échanger. Elle prenait le temps d'échanger vraiment avec tous et d'apporter quelques conseils avec des personnes qui avaient vécu peut-être des choses similaires. En tout cas, un grand moment, je crois que ça a marqué les gens, ça nous a marqué. Cette ode à la vie, c'est quelque chose qui est quand même assez, assez incroyable.
2: Un autre événement susceptible d'intéresser les gens qui nous écoutent, qui s'inscrit plutôt dans l'agenda national des AFC, ce sont les Familiades qui se dérouleront du 21 au 23 août prochain.
3: Oui, voilà un sujet plus léger que le précédent. Effectivement, comme chaque année, les AFC organisent au niveau national une rencontre qui s'appelle les Familiades. Cette année, cette rencontre a lieu en Vendée, effectivement, en août, du 21 au 23 août, à Saint-Laurent-sur-Sèvre. Et donc, c'est l'occasion de se former, mais aussi de se

0: Ressourcer en famille. La thématique cette année est comprendre les enjeux d'aujourd'hui pour mieux agir demain. Et des enfants qui, une fois de plus, repartiront sans doute, comme chaque année, en disant que les familiales sont trop courtes. Voilà, on a de très bons retours de familles. Et donc, voilà, donc s'il y a des personnes intéressées, bien sûr, elles peuvent se manifester.
1: Et puis pour terminer cette dernière intervention de la saison, vous souhaitiez lancer un appel aux bonnes volontés autour d'un documentaire sur les familles qui va être tourné prochainement.
0: Oui, effectivement, on a un petit peu de temps, mais les AFC travaillent en ce moment au niveau national, mais avec des relais au niveau local, sur un documentaire qui aura pour thème la famille, et qui sera diffusé sur une grande chaîne de télévision début 2027. Et donc pour bâtir ce documentaire et pour l'illustrer et l'accompagner, nous sommes effectivement à la recherche de familles qui sont prêtes à donner leur voix, à parler de leur expérience, et donc de pouvoir éventuellement participer à ce documentaire donc, qui sera encore une fois produit et diffusé au début de l'année 2027.
1: Merci beaucoup Philippe Escapilin Chospé, bon été et rendez-vous à la rentrée.
0: Merci beaucoup, bon été à tous.
1: Et pour les AFC de la Côte Basque, nous retrouvons pour la dernière fois de la saison Inès Azaïs. Bonjour Inès.
2: Bonjour, bonjour à toutes et à tous. Alors, en effet, pour cette dernière chronique, plusieurs informations. Ce dimanche 31 mai, nous avons fêté la fête des mères. Vous le savez déjà, il nous est proposé par la Confédération nationale des associations familiales catholiques de rebondir sur cette mise à l'honneur maternelle en organisant une quête pour la vie. Pour ceux qui se rappellent des anciennes quêtes, elle s'appelait la quête pour la mère et l'enfant. Aujourd'hui, elle s'appelle la quête pour la vie. Les AFC défendent et soutiennent la vie, vous le savez. Cette année, nous avons choisi d'aider l'association au cœur du refuge, lieu d'accueil pour des femmes qui vont donner la vie et qui sont dans des conditions économiques précaires. Un petit nid pacifiant et réconfortant situé à Orthez. Merci aux quêteurs et donateurs des sorties des messes du Rune, Cibourg, Socoa et Saint-Jean-de-Luz, qui tous ensemble ont contribué à hauteur d'environ 1 000 euros pour ce lieu. Dimanche prochain, ce 7 juin, nous fêterons le corps et le sang du Christ. Pour en savoir un petit peu plus sur ce Saint-Sacrement, nous avons invité le vendredi 5 juin le père Xavier Sabaleta, prêtre à Urugne, pour une conférence sur « Le cœur de Jésus, une spiritualité pour notre temps ». Rendez-vous à 20h à la salle paroissiale du quartier du Lac, 14 avenue de la Paix à Saint-Jean-de-Luz. Ouverte à tous, bien entendu, ce vendredi 5 juin, 20h à la salle paroissiale, « Le cœur de Jésus, une spiritualité pour notre temps ». Nous vous attendons avec vos amis, vos voisins, pourquoi pas. Pour les adhérents de l'AFC de la Côte Basque qui nous écoutent, je vous rappelle notre assemblée générale à 18h30, le vendredi 5 juin, toujours à la salle paroissiale du quartier du Lac, juste avant la conférence du Père Sabaleta. Je profite de la chronique qui nous est donnée pour informer ceux qui ne le savent pas encore que la paroisse de Saint-Jean-de-Luz, l'église de Saint-Jean-de-Luz, accueille les reliques de Saint-Louis et Zélie Martin, modèles de couple moderne malgré les tourments de leur vie. De 10h à 20h30, vénération, temps de louange, chapelet médité et deux conférences de 20 minutes. Une à 13h, une à 19h20. L'histoire de ce couple, parent de Sainte Thérèse de Lisieux, est aussi l'histoire d'une famille. C'est pourquoi je vous en parle. Je vous le rappelle, chers auditeurs, et merci à Radio Lapordie de nous donner ce micro, les AFC défendent et soutiennent la vie. Je vous invite à réfléchir à adhérer à l'AFC de votre choix, la Côte Basque, le BAB, Pau ou ailleurs, parce que c'est en effet le moyen de donner du poids et de la force à la famille dans les institutions, à l'UNAF, au CCAS, aux caisses d'assurance maladie. Car plus nous serons nombreux représentés, plus fort et plus audible sera notre voix pour défendre et soutenir cette famille qui est notre terreau. Je vous propose donc de monter le son. Montons le son ensemble. Pas trop fort, bien entendu, puisque il y a des voisins. Très bel été à vous qui s'annonce. Occasion pour certains de faire vivre la famille, de la faire résonner, toujours en musique. Bon été, à bientôt.
1: Très bon été à vous aussi, Inès Azaïs, et rendez-vous à l'automne prochain.
3: C'était le rendez-vous mensuel des associations familiales catholiques.

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0: avec le séminaire du diocèse de Bayonne-Lescar et Oloron.
1: Abbé Louis-Marie Rineau, bonjour à vous.
2: Bonjour Violaine, bonjour à toutes.
1: Vous êtes le recteur du séminaire de Bayonne, le séminaire des 5 heures de Jésus et de Marie, et c'est la fin de l'année déjà pour les séminaristes également. Je crois qu'ils ont eu des examens, c'est fini ou pas?
2: Alors, ils sont là dans leur dernière semaine de cours, et la semaine prochaine, c'est les révisions, et la semaine suivante, effectivement, ce sont les examens, donc on peut prier pour eux.
1: On va prier pour eux. Ils sont stressés ou ça va? Ils vivent bien.
2: À mon avis, ça dépend. Ça dépend. Mais voilà. Mais je pense qu'ils se préparent bien et donc on espère que les fruits seront là.
1: Alors, un petit bilan de cette fin d'année. Vous avez eu quelques activités. Déjà, il y a eu la journée découverte fin avril. Vous avez eu du monde, des nouvelles personnes qui sont venues s'intéresser.
2: Oui. Alors, tous les ans, j'allais dire, on retrouve un certain nombre de fidèles qui passent nous témoigner leur amitié. Et c'est toujours un plaisir. Et puis, on a aussi des nouvelles têtes, oui. Soit en particulier venant de, on en parlera sûrement, des gens qu'on a pu rencontrer pendant l'année lors des caravanes des vocations dans les diverses paroisses, mais aussi des gens du quartier, où là on a même eu une équipe de jeunes qui étaient de passage pour la fête du jambon et qui étaient dans le coin, et finalement ils sont venus visiter le séminaire, faire du ping-pong avec nous, enfin, c'était des très sympa. Donc non, on est content. Chaque année on a un petit peu de monde, et puis c'est l'occasion de prier ensemble, de partager des choses ensemble, donc nos séminaristes sont toujours très heureux de ce moment.
1: Une belle initiative, et c'est vrai que cette année, vous avez voulu le plus possible que le séminaire s'ouvre à l'extérieur et que les gens puissent connaître les séminaristes, parce que parfois, il y a des questions, qui sont-ils, où viennent-ils, donc pour vous, c'est important qu'ils puissent dialoguer avec tout le monde.
2: Oui, c'est ça. Alors, ça fait un petit moment qu'on fait, par exemple, ça date pas d'ailleurs de moi, mais c'est mis en place par mes prédécesseurs, cette journée découverte du séminaire. Mais c'est vrai qu'on essaye de multiplier les points de contact tout en essayant de préserver un minimum d'équilibre, parce qu'il faut aussi, et nos séminaristes, ils ont leur vie pastorale, ils ont leur vie intellectuelle aussi, il faut qu'ils étudient. Donc il faut trouver un équilibre, mais c'est vrai qu'on essaye de trouver des moyens de multiplier les points de contact. Alors les caravanes des vocations, c'est pareil, hein, on les a pas inventées, ça fait longtemps que le séminaire les pratique.
1: Alors justement, est-ce que vous pouvez nous expliquer, donc les séminaristes vont dans les paroisses quelques jours,
2: c'est ça l'idée, trois fois par an, les séminaristes se déplacent dans une, et les propédeutes se déplacent dans une, alors les séminaristes de premier cycle, hein, les propédeutes se déplacent dans une paroisse du diocèse. Alors on essaye de varier entre le Béarn, le Pays Basque, paroisse rurale, paroisse urbaine, de varier les styles pour qu'ils découvrent un peu, qu'ils se fassent une idée concrète du ministère, une idée concrète du diocèse. Ça nourrit leur réflexion, ça nourrit leur motivation, ça nourrit leur discernement. Et puis c'est l'occasion aussi pour les paroisses de découvrir nos séminaristes, nos propédeutes. En tout cas, c'est toujours un événement qu'ils apprécient beaucoup. Et qui est l'occasion de tisser des belles amitiés, des beaux liens qui perdurent d'ailleurs après, je remarque, hein, qu'ils gardent des liens avec des familles qui les ont hébergés, par exemple. Ouais.
1: Donc là, ils sont allés récemment à Saint-Jean-de-Luz, je crois, au mois de mai.
2: Voilà, la dernière fois, c'était à Saint-Jean-de-Luz, oui.
1: Et puis, un peu plus tôt, à Saint-Jean-Pied-de-Port.
2: Voilà, c'est ça. Cette année, en tout cas, en 2026, c'est les deux caravanes d'évocation que nous avons faites. Donc de
1: paroisses différentes.
2: Voilà, très différentes, et à chaque fois très enrichissantes. Enfin, ils en reviennent ravis. Ouais.
1: Donc ça, c'était les caravanes des vocations. Et puis, il y a eu aussi un tournoi de foot. oui. Là, c'est interséminaire, c'est ça?
2: C'est interséminaire. Tous les ans, alors on va peut-être espacer un peu les rencontres parce que c'est une lourde organisation, mais les séminaires de France s'affrontent dans un tournoi de foot. Tous les ans, à chaque fois, c'est organisé par un séminaire différent. Cette année, c'était le séminaire de Rennes qui accueillait les diverses équipes qui devaient concourir. Voilà, donc nous avons fait le déplacement pour lutter. Voilà, on va dire ça. Participer.
1: On va s'arrêter là par rapport aux résultats, mais en tout cas, les séminaristes sont enthousiastes. Et ils font du sport tout au long de l'année.
2: Comment ça se passe? Oui, ils ont. Alors, on les encourage beaucoup. Hein. Il y a un temps spécifique chaque semaine prévu pour ça. Mais l'un ou l'autre, on peut en faire davantage, aller courir tous les jours, ou voilà, on les encourage à intégrer cette dimension dans leur vie parce que ça participe de leur équilibre. Et notamment, alors le mercredi après-midi est dédié au sport, et notamment un certain nombre d'entre eux s'affrontent au foot, donc ça les entraîne. Voilà.
1: Donc un équilibre corps et âme tout au long de l'année, donc avec du sport pour compenser un peu les efforts intellectuels qu'ils font toute l'année. Alors cette année, donc, on a une ordination au séminaire Redemptoris Mater d'Anglet. Donc ce sont l'autre séminaire, mais ils suivent les cours avec vous.
2: C'est ça.
1: L'ordination aura lieu le 27 juin à la cathédrale de Bayonne. Et puis côté séminaire des 5 heures de Jésus et de Marie, je crois que vous avez 3 admissions sacerdotes.
2: C'est ça, 3 de nos jeunes vont être admis parmi les candidats au sacerdoce le lundi 22 juin à la messe qui sera célébrée à la cathédrale pour fêter les prêtres jubilaires du diocèse. Et c'est beau de conjoindre dans une même célébration à la fois ces jeunes qui avancent dans la préparation. Alors, l'admission parmi les candidats au sacerdoce, c'est la toute première étape en tout début de second cycle. Hein. Il reste ensuite l'étape du lectorat, de l'acolytat et puis ensuite seulement le diaconat. Mais enfin, c'est quand même la première étape, qui est une belle étape aussi, très simple, mais qui sera beau de la vivre en même temps que nos prêtres jubilaires que nous fêterons à cette occasion, donc lundi 22 juin à 17h à la cathédrale, messe présidée bien sûr par notre évêque.
1: Donc c'est important d'être là pour les entourer.
2: Ah, ils y seront sensibles, oui.
1: Ils y seront sensibles, leurs familles viennent aussi, enfin, c'est vraiment une étape.
2: Alors importante. Ça dépend pour ceux qui le peuvent, oui bien sûr. Alors les trois séminaristes concernés, ce sont Marc Ezoua, Rosario Termini et Patrice Crusson. Patrice Crusson qui est moins jeune que les deux autres, mais qui est tout aussi vaillant dans son cheminement. Donc à eux de voir s'ils souhaitent faire venir de la famille, et voilà, ça dépendra certainement des cas.
1: En tout cas, on priera pour eux donc le 22 juin, messe à 17h à la cathédrale de Bayonne pour les 3 admissions au sacerdoce. Ordination sacerdotale donc le 27 juin à la cathédrale de Bayonne à 10h, donc là ce sera Abel donc du séminaire Redemptoris Mater, et puis pour l'été les séminaristes se dispersent un peu à droite à gauche.
2: Et oui, après l'ordination d'Abel, le lendemain très précisément, ils vont se disperser et leur été sera fait à la fois de vacances familiales et puis en même temps d'engagements pastoraux très divers. Ça peut être de l'accueil de pèlerins, ça peut être de l'encadrement de camps jeunes, ça peut être un pèlerinage ou une route, enfin c'est très variable, hein. On essaie de les encourager à varier les expériences au fil et à mesure que se prolonge leur formation, de manière à avoir un spectre suffisamment large d'activités pastorales qui puissent enrichir leur formation.
1: Et puis l'an prochain, est-ce que vous en avez qui partent en stage ?
2: Alors oui, on a 3, si Dieu veut, on a 3 jeunes, trois de nos séminaristes de premier cycle qui achèvent leur premier cycle, donc qui partent l'an prochain en stage intercycle, Ambroise Depas, Junior Yimbi et Clément Vieille. Donc avec chacun un projet différent, mais donc ils partent pendant un an au service
1: des autres. Dans une association,
2: par exemple. Oui, en général, c'est ce qui est fait, voilà, pour se mettre au service des autres et vivre vraiment une année de service et un petit peu sortir de la vie du séminaire. L'expérience montre que ça leur permet de mûrir non seulement humainement, mais aussi spirituellement et puis dans le discernement de leur vocation.
1: Donc on les accompagnera là aussi. Alors si on veut des nouvelles du séminaire, vous avez un site internet, on peut le rappeler, où
2: oui,
1: il y a quelques informations, des photos.
2: Exactement, il ne faut pas hésiter à s'y rendre.
1: Le séminaire des 5 heures de Jésus et de Marie,
2: voilà,
1: de Bayonne. Merci beaucoup Monsieur Labérino, donc recteur du séminaire des 5 heures de Jésus et de Marie de Bayonne, et puis rendez-vous donc pour ces deux belles célébrations, admission au sacerdoce le 22 juin à la cathédrale de Bayonne à 17h et ordination sacerdotale le 27 juin à 10h à la cathédrale de Bayonne, bien sûr. Merci beaucoup.
2: Merci Violaine, merci à tous.
0: Pour entrer en contact avec le séminaire du diocèse de Bayonne, Lescarret au Lauron, le 05 59 42 71 00 05 59 42 71 00.

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1: 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La pensée sociale de l'Église est-elle pertinente dans le monde d'aujourd'hui? À l'ensemble scolaire L'Argenté de Bayonne. Un débat animé par Michele Ramouspé avec deux intervenants, frères Jacques-Benoît Rocher, dominicain, et Marie-Christine Monnoyeur, professeure émérite à l'Université de Toulouse 1 Capitole. Ce débat de Léon XIII à Léon XIV, la pensée sociale de l'Église est-elle pertinente dans le monde d'aujourd'hui ? Se déroulera mercredi 3 juin de 18h30 à 20h30, ensemble scolaire L'Argenté à Bayonne. Vendredi 12 juin à 19h à la chapelle d'Héroritz, l'association des Amis de la Chapelle organise une soirée échange et partage autour de la projection du documentaire « Bon comme du bon pain ». « Bon comme du bon pain » est un film de 26 minutes produit par l'émission « Le jour du Seigneur » qui suit à Antibes le boulanger Jean-Paul Vesiano. Pour ce boulanger de père en fils, le pain est sacré, un véritable instrument de fraternité et de partage qui rassemble les hommes au-delà des frontières et des confessions. Cette soirée d'échange autour du film « Bon comme du bon pain » aura lieu vendredi 12 juin à partir de 19h à la chapelle d'Héroritz à Ustaritz.
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1: 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Renseignements et inscriptions au 02 99 30 58 28. 02 99 30 58 28 ou par le site diocèse64.org dans la rubrique Agenda.
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4: la prière du matin.

0: Lecture du livre de Ben Sirac. Mon fils, fais-toi un cœur droit et tiens bon. Ne te tourmente pas à l'heure de l'adversité. Attache-toi au Seigneur, ne l'abandonne pas, afin d'être comblé dans tes derniers jours. Toutes les adversités, accepte-les. Dans les revers de ta vie pauvre, sois patient, car l'or est vérifié par le feu, et les hommes agréables à Dieu par le creuset de la pauvreté. Mets ta confiance en lui et il te viendra en aide. Suis une route droite et mets en lui ton espérance. Vous qui craignez le Seigneur, comptez sur sa miséricorde. Ne vous écartez pas du chemin de peur de tomber. Vous qui craignez le Seigneur, ayez confiance en lui, et votre récompense ne saurait vous échapper. Vous qui craignez le Seigneur, espérez le bonheur, la joie éternelle et la miséricorde. Considérez les générations passées et voyez. Celui qui a mis sa confiance dans le Seigneur, a-t-il été déçu? Celui qui a persévéré dans la crainte du Seigneur, a-t-il été abandonné? Celui qui l'a invoqué, a-t-il été méprisé? Car le Seigneur est tendre et miséricordieux. Il pardonne les péchés et il sauve au moment de la détresse.
1: Bénissons notre Dieu qui nous invite à la joie à travers la conversion.
2: Béni sois-tu, Seigneur.
1: Seigneur, ami des hommes, tu nous as relevé en Jésus l'homme nouveau et tu veux nous conformer à son image.
2: Béni sois-tu, Seigneur.
1: Tu nous donnes de reconnaître ton Fils en nos frères et tu nous veux au service de leur salut.
2: Béni sois-tu.
1: Tu mets en nous le désir que s'accomplisse ta volonté, et tu nous veux en quête de ton visage.
2: Béni sois-tu, Seigneur.
1: Tu répands en nos cœurs ton esprit de sainteté, et en lui tu nous veux unanimes dans l'amour et la louange.

0: D'un seul cœur et d'une seule voix, disons maintenant la prière qui fait de nous des frères.
1: Notre Père qui es aux cieux, que ton nom soit sanctifié, que ton règne vienne, que ta volonté soit faite sur la terre comme au ciel. Donne-nous aujourd'hui notre pain de ce jour. Pardonne-nous nos offenses, comme nous pardonnons aussi à ceux qui nous ont offensés. Et ne nous laisse pas entrer en tentation, mais délivre-nous du mal. Amen.
2: Là pour dire, tiens.
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0: De l'Évangile de Jésus-Christ selon saint Marc. En ce temps-là, des Sadducéens, ceux qui affirment qu'il n'y a pas de résurrection, vinrent trouver Jésus. Ils l'interrogeaient. Maître, Moïse nous a prescrit, si un homme a un frère qui meurt en laissant une femme, mais aucun enfant, il doit épouser la veuve pour susciter une descendance à son frère. Il y avait 7 frères. Le premier se maria et mourut sans laisser de descendance. Le deuxième épousa la veuve et mourut sans laisser de descendance. Le troisième pareillement. Et aucun des 7 ne laissa de descendance. Et en dernier, après eux tous, la femme mourut aussi. À la résurrection, quand ils ressusciteront, duquel d'entre eux sera-t-elle l'épouse, puisque les 7 l'ont eue pour épouse ? Jésus leur dit, « N'êtes-vous pas en train de vous égarer en méconnaissant les Écritures et la puissance de Dieu ? Lorsqu'on ressuscite d'entre les morts, on ne prend ni femme ni mari, mais on est comme les anges dans le ciel. Et sur le fait que les morts ressuscitent, n'avez-vous pas lu dans le livre de Moïse, au récit du buisson ardent, comment Dieu lui a dit « Moi, je suis le Dieu d'Abraham, le Dieu d'Isaac, le Dieu de Jacob. Il n'est pas le Dieu des morts, mais des vivants. Vous vous égarez complètement. Acclamons la parole de Dieu. » Cette résurrection que contestent les Sadducéens, en maniant le sophisme de mauvaise facture au point de ridiculiser la loi de Moïse elle-même, c'est une vie nouvelle qu'elle ouvre, la vie même de Dieu. Cette vie sera pleinement celle de la béatitude éternelle, où il n'y aura plus ni femme ni mari, mais tous, un, dans l'amour et dans la lumière. Mais cette vie n'est pas seulement pour au-delà, elle a déjà commencé, triomphante dans les martyrs que nous célébrons aujourd'hui, espérance des fidèles du Christ, ce que Dieu veut depuis toujours et qu'il nous communique désormais en son Fils ressuscité et glorifié. Ce même Fils, c'est lui, le Verbe, qui parlait dans le buisson. Dieu révélant Dieu. Et devant les calculs des hommes, la sagesse elle-même de Dieu, la vie même de Dieu qui enseigne la vie.
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1: Aujourd'hui, 3 juin, nous fêtons Saint-Kévin. Saint-Kévin, dit-on, de famille royale, comprenant moins de souches nobles, du Leinster, était très jeune encore quand ses parents confièrent son éducation et son instruction à de vieux moines, dont les cellules séparées constituaient le monastère. Il fut ordonné prêtre et se retira d'abord dans la solitude. Un ange lui aurait montré le chemin de Glendalough, le Val des Deux Lacs. C'est un site enchanteur au milieu des collines boisées du comté Chilmantan, que les Anglais appellent comté de Wicklow, où l'eau abonde en rivières murmurantes. La sainteté de Kévin, homme d'oraison et grand ascète, attira bientôt des compagnons, avides de partager son idéal mystique, de sorte qu'un nouveau monastère se trouva tout naturellement fondé entre le Loch Dan et le Loch Tay. Le plus vieux calendrier irlandais chante le fondateur de Glendalough en ce quatrain, à la manière des héros antiques. Il fut soldat du Christ dans le pays d'Irlande et son nom est fameux jusqu'au-delà des mers. Kévin, le vertueux, guerrier aux cheveux blonds au fond de la vallée entre les deux grands lacs. Bientôt, le nombre des moines fut tel qu'il fallut construire de nouveaux bâtiments et des cellules. De sorte que Kévin, à cette multitude, préférait une retraite qu'il s'était aménagée à 1,5 milles au-delà des lacs, où les arbres se dressaient en rang serré et où les ruisseaux couraient clairs. Il vivait là en ermite, dans une hutte. Il alla jusqu'à passer 4 ans d'affilée sans feu ni toit. Il lui arrivait aussi de se plonger dans l'eau froide des lacs pour y réciter ses heures, et le vent dans les branches l'accompagnait d'une douce musique. Kévin mourut très vieux, à 120 ans, dit la tradition, mais peut-être en rajoute-t-elle un peu. En tout cas, c'était en 618. Quant au prénom de Kévin, il est tiré du celtique irlandais Caomin, qui signifie le bien-né, le bien-planté, le bel enfant. Kévin fut jusqu'au milieu du XXe siècle un prénom exclusivement irlandais. La ballade de Kévin Barry dans les années 20 a rendu ce nom encore plus populaire dans l'île. Elle raconte le sacrifice d'un jeune héros de la révolte de 1917 contre l'occupant anglais. Malgré cette résonance indépendantiste, Kévin commença à se répandre en Angleterre vers 1930 et y connut rapidement une grande faveur, suivie quelques années plus tard du même succès aux États-Unis. Dans ces deux pays, Kévin a figuré au palmarès des prénoms à de nombreuses reprises entre 1950 et 1980. Il a connu un sort aussi favorable dans plusieurs pays francophones, le Québec, la Suisse romande en particulier, ainsi qu'en Hollande. Débarqué en France vers 1970, Kévin a obtenu en un temps record un véritable plébiscite qu'il a hissé jusqu'à la première place du palmarès des prénoms masculins en 1989. Il s'y est maintenu pendant 7 ans. Aujourd'hui encore, il reste très fréquent. Demain, n'oubliez pas de souhaiter une bonne fête aux Clotilde. Bonne journée.

0: Lecture du livre de Ben Sirac. Mon fils, fais-toi un cœur droit et tiens bon. Ne te tourmente pas à l'heure de l'adversité. Attache-toi au Seigneur, ne l'abandonne pas, afin d'être comblé dans tes derniers jours. Toutes les adversités, accepte-les. Dans les revers de ta vie pauvre, sois patient, car l'or est vérifié par le feu, et les hommes agréables à Dieu par le creuset de la pauvreté. Mets ta confiance en lui et il te viendra en aide. Suis une route droite et mets en lui ton espérance. Vous qui craignez le Seigneur, comptez sur sa miséricorde. Ne vous écartez pas du chemin de peur de tomber. Vous qui craignez le Seigneur, ayez confiance en lui, et votre récompense ne saurait vous échapper. Vous qui craignez le Seigneur, espérez le bonheur, la joie éternelle et la miséricorde. Considérez les générations passées et voyez. Celui qui a mis sa confiance dans le Seigneur, a-t-il été déçu? Celui qui a persévéré dans la crainte du Seigneur, a-t-il été abandonné? Celui qui l'a invoqué, a-t-il été méprisé? Car le Seigneur est tendre et miséricordieux. Il pardonne les péchés et il sauve au moment de la détresse.
1: Bénissons notre Dieu qui nous invite à la joie à travers la conversion.
2: Béni sois-tu.
1: Seigneur, ami des hommes, tu nous as relevés en Jésus, l'homme nouveau, et tu veux nous conformer à son image.
2: Béni sois-tu, Seigneur.
1: Tu nous donnes de reconnaître ton Fils en nos frères, et tu nous veux au service de leur salut.
2: Béni sois-tu, Seigneur.
1: Tu mets en nous le désir que s'accomplisse ta volonté, et tu nous veux en quête de ton visage.
2: Béni sois-tu, Seigneur.
1: Tu répands en nos cœurs ton esprit de sainteté, et en lui, tu nous veux unanimes dans l'amour et la louange.

0: D'un seul cœur et d'une seule voix, disons maintenant la prière qui fait de nous des frères.
1: Notre Père qui es aux cieux, que ton nom soit sanctifié, que ton règne vienne, que ta volonté soit faite sur la terre comme au ciel. Donne-nous aujourd'hui notre pain de ce jour. Pardonne-nous nos offenses, comme nous pardonnons aussi à ceux qui nous ont offensés. Et ne nous laisse pas entrer en tentation, mais délivre-nous du mal. Amen.

0: avec le séminaire du diocèse de Bayonne, Lescar et Oloron.
1: Abbé Louis-Marie Rinaud, bonjour à vous.
2: Bonjour Violaine, bonjour à toutes.
1: Vous êtes le recteur du séminaire de Bayonne, le séminaire des 5 heures de Jésus et de Marie, et c'est la fin de l'année déjà pour les séminaristes également. Je crois qu'ils ont eu des examens, c'est fini ou pas?
2: Alors, ils sont là dans leur dernière semaine de cours, et la semaine prochaine, c'est les révisions, et la semaine suivante, effectivement, ce sont les examens, donc on peut prier pour eux.
1: On va prier pour eux. Ils sont stressés ou ça va? Ils vivent bien.
2: À mon avis, ça dépend. Ça dépend. Mais voilà. Mais je pense qu'ils se préparent bien et donc on espère que les fruits seront là.
1: Alors, un petit bilan de cette fin d'année. Vous avez eu quelques activités. Déjà, il y a eu la journée découverte fin avril. Vous avez eu du monde, des nouvelles personnes qui sont venues s'intéresser.
2: Oui. Alors, tous les ans, j'allais dire, on retrouve un certain nombre de fidèles qui passent nous témoigner leur amitié. Et c'est toujours un plaisir. Et puis, on a aussi des nouvelles têtes, oui. Soit en particulier venant de, on en parlera sûrement, des gens qu'on a pu rencontrer pendant l'année lors des caravanes des vocations dans les diverses paroisses, mais aussi des gens du quartier, où là on a même eu une équipe de jeunes qui étaient de passage pour la fête du jambon et qui étaient dans le coin, et finalement ils sont venus visiter le séminaire, faire du ping-pong avec nous, enfin, c'était des très sympas. Donc non, on est content. Chaque année on a un petit peu de monde, et puis c'est l'occasion de prier ensemble, de partager des choses ensemble, donc nos séminaristes sont toujours très heureux de ce moment.
1: Une belle initiative, et c'est vrai que cette année, vous avez voulu le plus possible que le séminaire s'ouvre à l'extérieur et que les gens puissent connaître les séminaristes, parce que parfois, il y a des questions, qui sont-ils, où viennent-ils, donc pour vous, c'est important qu'ils puissent dialoguer avec tout le monde.
2: Oui, c'est ça. Alors, ça fait un petit moment qu'on fait, par exemple, ça date pas d'ailleurs de moi, mais c'est mis en place par mes prédécesseurs, cette journée découverte du séminaire. Mais c'est vrai qu'on essaye de multiplier les points de contact tout en essayant de préserver un minimum d'équilibre, parce qu'il faut aussi, et nos séminaristes, ils ont leur vie pastorale, ils ont leur vie intellectuelle aussi, il faut qu'ils étudient. Donc il faut trouver un équilibre, mais c'est vrai qu'on essaye de trouver des moyens de multiplier les points de contact. Alors les caravanes des vocations, c'est pareil, on les a pas inventées, ça fait longtemps que le séminaire les pratique.
1: Alors justement, est-ce que vous pouvez nous expliquer, donc les séminaristes vont dans les paroisses quelques jours,
2: c'est ça l'idée, trois fois par an, les séminaristes se déplacent dans une, et les propédeutes se déplacent dans une, alors les séminaristes de premier cycle, les propédeutes, se déplacent dans une paroisse du diocèse. Alors on essaye de varier entre le Béarn, Pays Basque, paroisse rurale, paroisse urbaine, de varier les styles pour qu'ils découvrent un peu, qu'ils se fassent une idée concrète du ministère, une idée concrète du diocèse. Ça nourrit leur réflexion, ça nourrit leur motivation, ça nourrit leur discernement. Et puis c'est l'occasion aussi pour les paroisses de découvrir nos séminaristes, nos propédeutes. En tout cas, c'est toujours un événement qu'ils apprécient beaucoup. Et qui est l'occasion de tisser des belles amitiés, des beaux liens qui perdurent d'ailleurs après, je remarque, qu'ils gardent des liens avec des familles qui les ont hébergés, par exemple. Ouais.
1: Donc là, ils sont allés récemment à Saint-Jean-de-Luz, je crois, au mois de mai.
2: Voilà, la dernière fois, c'était à Saint-Jean-de-Luz, oui.
1: Et puis, un peu plus tôt, à Saint-Jean-Pied-de-Port.
2: Voilà, c'est ça. Cette année, en tout cas, en 2026, c'est les deux caravanes d'évocation que nous avons faites. Donc de
1: paroisses différentes.
2: Voilà, très différentes, et à chaque fois très enrichissantes. Enfin, ils en reviennent ravis. Ouais.
1: Donc ça, c'était les caravanes des vocations. Et puis, il y a eu aussi un tournoi de foot. oui. Là, c'est interséminaire, c'est ça?
2: C'est interséminaire. Tous les ans, alors on va peut-être espacer un peu les rencontres parce que c'est une lourde organisation, mais les séminaires de France s'affrontent dans un tournoi de foot. Tous les ans, à chaque fois c'est organisé par un séminaire différent. Cette année c'était le séminaire de Rennes qui accueillait les diverses équipes qui devaient concourir. Voilà, donc nous avons fait le déplacement pour lutter. Voilà, on va dire ça, participer.
1: On va s'arrêter là par rapport aux résultats, mais en tout cas, les séminaristes sont enthousiastes.
2: Ils
1: font du sport tout au long de l'année.
2: Comment ça se passe? Oui, ils ont. Alors on les encourage beaucoup. Il y a un temps spécifique chaque semaine prévu pour ça. Mais l'un ou l'autre, on peut en faire davantage, aller courir tous les jours. Ou, voilà, on les encourage à intégrer cette dimension dans leur vie parce que ça participe de leur équilibre. Et notamment, alors, le mercredi après-midi est dédié au sport. Et notamment, un certain nombre d'entre eux s'affrontent au foot. Donc, ça les entraîne. Voilà.
1: Donc, un équilibre corps et âme tout au long de l'année, donc avec du sport pour compenser un peu les efforts intellectuels qu'ils font toute l'année. Alors cette année, donc, on a une ordination au séminaire Redemptoris Mater d'Anglette. Donc ce sont l'autre séminaire, mais ils suivent les cours avec vous.
2: C'est ça.
1: Donc l'ordination aura lieu le 27 juin à la cathédrale de Bayonne. Et puis côté séminaire des 5 heures de Jésus et de Marie, je crois que vous avez 3 admissions sacerdoces.
2: C'est ça. 3 de nos jeunes vont être admis parmi les candidats au sacerdoce le lundi 22 juin à la messe qui sera célébrée à la cathédrale pour fêter les prêtres jubilaires du diocèse. Et c'est beau de conjoindre dans une même célébration à la fois ces jeunes qui avancent dans la préparation. Alors, l'admission parmi les candidats au sacerdoce, c'est la toute première étape en tout début de second cycle. Hein. Il reste ensuite l'étape du lectorat, de l'acolytat et puis ensuite seulement le diaconat. Mais enfin, c'est quand même la première étape, qui est une belle étape aussi, très simple, mais qui sera beau de la vivre en même temps que nos prêtres jubilaires que nous fêterons à cette occasion, donc lundi 22 juin à 17h à la cathédrale, messe présidée bien sûr par notre évêque.
1: Donc c'est important d'être là pour les entourer.
2: Ah, ils y seront sensibles, oui.
1: Ils y seront sensibles, leurs familles viennent aussi, enfin, c'est vraiment une étape.
2: Alors ça dépend pour ceux qui le peuvent, oui bien sûr. Alors les trois séminaristes concernés, ce sont Marc Ezoua, Rosario Termini et Patrice Crusson. Patrice Crusson qui est moins jeune que les deux autres mais qui est tout aussi vaillant dans son cheminement. Donc à eux de voir s'ils souhaitent faire venir de la famille et voilà, ça dépendra certainement des cas.
1: En tout cas, on priera pour eux donc le 22 juin messe à 17h à la cathédrale de Bayonne pour les 3 admissions au sacerdoce. Ordination sacerdotale donc le 27 juin à la cathédrale de Bayonne à 10h, donc là ce sera Abel donc du séminaire Redemptoris Mater, et puis pour l'été les séminaristes se dispersent un peu à droite à gauche.
2: Et oui, après l'ordination d'Abel le lendemain très précisément ils vont se disperser et leur été sera fait à la fois de vacances familiales et puis en même temps d'engagements pastoraux très divers. Ça peut être de l'accueil de pèlerins, ça peut être de l'encadrement de camps jeunes, ça peut être un pèlerinage ou une route, enfin c'est très variable, hein. on essaie de les encourager à varier les expériences au fil et à mesure que se prolonge leur formation, de manière à avoir un spectre suffisamment large d'activités pastorales qui puissent enrichir leur formation.
1: Et puis l'an prochain, est-ce que vous en avez qui partent en stage ?
2: Alors oui, on a 3, si Dieu veut, on a 3 jeunes, trois de nos séminaristes de premier cycle qui achèvent leur premier cycle, donc qui partent l'an prochain en stage intercycle, Ambroise Depas, Junior Gimby et Clément Vieille. Donc avec chacun un projet différent, mais donc ils partent pendant un an au service des autres.
1: Dans une association, par
2: exemple. Oui, en général, c'est ce qui est fait, voilà, pour se mettre au service des autres et vivre vraiment une année de service et un petit peu sortir de la vie du séminaire. L'expérience montre que ça leur permet de mûrir non seulement humainement, mais aussi spirituellement et puis dans le discernement de leur vocation.
1: Donc on les accompagnera là aussi. Alors si on veut des nouvelles du séminaire, vous avez un site internet, on peut le rappeler, où
2: oui.
1: Il y a quelques informations, des photos.
2: Exactement, il ne faut pas hésiter à s'y rendre.
1: Le séminaire des 5 heures de Jésus et de Marie,
2: voilà,
1: de Bayonne. Merci beaucoup Monsieur Labérino, donc recteur du séminaire des 5 heures de Jésus et de Marie de Bayonne, et puis rendez-vous donc pour ces deux belles célébrations, admission au sacerdoce le 22 juin à la cathédrale de Bayonne à 17h et ordination sacerdotale le 27 juin à 10h à la cathédrale de Bayonne, bien sûr. Merci beaucoup.
2: Merci Violaine, merci à tous.
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0: Comme chaque mois, nous retrouvons Philippe Escapil Inchospé pour les AFC du BAB. Bonjour.
1: Bonjour.
0: Alors, parmi les événements marquants de ces dernières semaines, le franc succès de la conférence d'Anne-Dauphine-Julien à Bayonne.
1: Oui, effectivement, et c'est sur cet événement que je souhaitais revenir. Effectivement, nous avons accueilli au CGR de Bayonne le 21 mai dernier Anne-Dauphine-Julien. Tout d'abord, ce que je voulais dire, c'est que on a dû refuser des personnes qui sont venues sans s'inscrire au préalable. Et que malheureusement, nous avons dû refuser, tout simplement parce que la salle était remplie. C'est un succès, puisque pas moins de 165 personnes se sont retrouvées suite à notre invitation pour écouter Anne-Dauphine-Julien. Nous avons tous été frappés par la force de son témoignage et la leçon de vie qu'elle nous a donnée. Le titre de son livre, c'est « Ajouter de la vie au jour ». Et elle nous a expliqué que comme on ne pouvait pas ajouter des jours à la vie, et bien sa philosophie, c'était d'ajouter de la vie au jour. Pour elle, qui a dû affronter donc des épreuves terribles, inimaginables, puisqu'elle a perdu 3 de ses enfants, cette phrase est devenue en fait son étoile dans un ciel d'encre. Chaque jour de sa vie bouleversée, il lui faut réapprendre le bonheur autrement. Et ce qu'elle nous a dit, c'est que il s'agit pour elle de savourer la joie des petits moments, des éclats de rire malgré la peine. Elle a raconté ce qui nous relie, les gestes simples, les paroles qui consolent et qui font qu'elle a eu envie de repartir. Ce qui m'a marqué, c'est l'importance de la confiance et l'importance de l'amour. C'est deux mots, qu'elle a amplement développés. Faire confiance envers et contre tout, aimer et se savoir aimer, et pourtant la tristesse, l'énorme tristesse qui revient chez elle, mais jamais de désespoir. Sa force, elle a aussi expliqué que c'était la force de son couple et l'amour vécu en famille, en rempart, contre la tristesse, et puis il y a sa foi en Jésus, sa foi en la résurrection, qu'elle a évoquée très simplement à la fin de son témoignage, mais qui donne beaucoup de sens. Ensuite, il y a eu une séquence de dédicaces de son livre, après la conférence, et là, elle a pris beaucoup de temps pour parler avec chacun. Toutes les personnes qui faisaient la queue pour la dédicace de son livre, toutes ces personnes sont reparties très, très émues et très heureuses d'avoir pu échanger. Elle prenait le temps d'échanger vraiment avec tous et d'apporter quelques conseils avec des personnes qui avaient vécu peut-être des choses similaires. En tout cas, un grand moment, je crois que ça a marqué les gens, ça nous a marqué. Cette ode à la vie, c'est quelque chose qui est quand même assez, assez incroyable.
0: Un autre événement susceptible d'intéresser les gens qui nous écoutent, qui s'inscrit plutôt dans l'agenda national des AFC, ce sont les Familiades qui se dérouleront du 21 au 23 août prochain.
1: Oui, voilà un sujet plus léger que le précédent. Effectivement, comme chaque année, les AFC organisent au niveau national une rencontre qui s'appelle les Familiades. Cette année, cette rencontre a lieu en Vendée, effectivement, en août, du 21 au 23 août, à Saint-Laurent-sur-Sèvre. Et donc, c'est l'occasion de se former, mais aussi de se ressourcer en famille. La thématique cette année est comprendre les enjeux d'aujourd'hui pour mieux agir demain. Et des enfants qui, une fois de plus, repartiront sans doute, comme chaque année, en disant que les familiales sont trop courtes. Voilà, on a de très bon retour de famille. Et donc, voilà. Donc, s'il y a des personnes intéressées, bien sûr, elles peuvent se manifester.
0: Et puis, pour terminer cette dernière intervention de la saison, vous souhaitiez lancer un appel aux bonnes volontés autour d'un documentaire sur les familles qui va être tourné prochainement.
1: Oui, effectivement, on a un petit peu de temps, mais les AFC travaillent en ce moment au niveau national, mais avec des relais au niveau local, sur un documentaire qui aura pour thème la famille et qui sera diffusé sur une grande chaîne de télévision début 2027. Et donc, pour bâtir ce documentaire et pour l'illustrer et l'accompagner,

0: Nous sommes effectivement à la recherche de familles qui sont prêtes à donner leur voix, à parler de leur expérience et donc de pouvoir éventuellement participer à ce documentaire donc, qui sera encore une fois produit et diffusé au début de l'année 2027.
1: Merci beaucoup, Philippe Escapilin Chospé. Bon été et rendez-vous à la rentrée.
0: Merci beaucoup, bon été à tous.
1: Et pour les AFC de la Côte Basque, nous retrouvons pour la dernière fois de la saison Inès Azaïs. Bonjour Inès.
2: Bonjour, bonjour à toutes et à tous. Alors, en effet, pour cette dernière chronique, plusieurs informations. Ce dimanche 31 mai, nous avons fêté la fête des mères. Vous le savez déjà, il nous est proposé par la Confédération nationale des associations familiales catholiques de rebondir sur cette mise à l'honneur maternelle en organisant une quête pour la vie. Pour ceux qui se rappellent des anciennes quêtes, elle s'appelait la quête pour la mère et l'enfant. Aujourd'hui, elle s'appelle la quête pour la vie. Les AFC défendent et soutiennent la vie, vous le savez. Cette année, nous avons choisi d'aider l'association au cœur du refuge, lieu d'accueil pour des femmes qui vont donner la vie et qui sont dans des conditions économiques précaires. Un petit nid pacifiant et réconfortant situé à Orthez. Merci aux quêteurs et donateurs des sorties des messes du Rune, Cibourg, Socoa et Saint-Jean-de-Luz, qui tous ensemble ont contribué à hauteur d'environ 1 000 euros pour ce lieu. Dimanche prochain, ce 7 juin, nous fêterons le corps et le sang du Christ. Pour en savoir un petit peu plus sur ce Saint-Sacrement, nous avons invité le vendredi 5 juin le père Xavier Sabaleta, prêtre à Urugne, pour une conférence sur « Le cœur de Jésus, une spiritualité pour notre temps ». Rendez-vous à 20h à la salle paroissiale du quartier du Lac, 14 avenue de la Paix à Saint-Jean-de-Luz. Ouverte à tous, bien entendu, ce vendredi 5 juin, 20h à la salle paroissiale, le cœur de Jésus, une spiritualité pour notre temps. Nous vous attendons avec vos amis, vos voisins, pourquoi pas. Pour les adhérents de l'AFC de la Côte Basque qui nous écoutent, je vous rappelle notre assemblée générale à 18h30, le vendredi 5 juin, toujours à la salle paroissiale du quartier du Lac, juste avant la conférence du Père Sabaleta. Je profite de la chronique qui nous est donnée pour informer ceux qui ne le savent pas encore que la paroisse de Saint-Jean-de-Luz, l'église de Saint-Jean-de-Luz, accueille les reliques de Saint-Louis et Zélie Martin, modèles de couple moderne malgré les tourments de leur vie. De 10h à 20h30, vénération, temps de louange, chapelet médité et deux conférences de 20 minutes. Une à 13h, une à 19h20. L'histoire de ce couple, parent de Sainte Thérèse de Lisieux, est aussi l'histoire d'une famille. C'est pourquoi je vous en parle. Je vous le rappelle, chers auditeurs, et merci à Radio Lapordie de nous donner ce micro, les AFC défendent et soutiennent la vie. Je vous invite à réfléchir à adhérer à l'AFC de votre choix, la Côte Basque, le BAB, Pau ou ailleurs, parce que c'est en effet le moyen de donner du poids et de la force à la famille dans les institutions, à l'UNAF, au CCAS, aux caisses d'assurance maladie. Car plus nous serons nombreux représentés, plus fort et plus audible sera notre voix pour défendre et soutenir cette famille qui est notre terreau. Je vous propose donc de monter le son. Montons le son ensemble. Pas trop fort, bien entendu, puisque il y a des voisins. Très bel été à vous qui s'annonce, occasion pour certains de faire vivre la famille, de la faire résonner, toujours en musique. Bon été, à bientôt.
1: Très bon été à vous aussi, Inès Azaïs, et rendez-vous à l'automne prochain.
3: C'était le rendez-vous mensuel des associations familiales catholiques.

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4: Les bombardements russes se poursuivent sans relâche sur le sol ukrainien. On dénombre de nouvelles victimes ce mercredi matin. Reportage au début de ce journal de notre correspondante à Kiev auprès des habitants qui tentent d'organiser une vie au milieu des bombes. Alors que les combats se poursuivent également dans le sud du Liban, les négociations continuent à Washington entre émissaires libanais et israéliens. Ce matin, gros plan sur l'une des personnalités clés du jeu politique libanais, le chiite Nabih Berri, le président du Parlement. À la une de ce journal également, la Commission européenne qui demande aux pays membres de renoncer aux contrôles internes aux frontières de l'UE. Notre correspondant à Bruxelles nous en dira plus. Et puis dans notre dossier, à la fin de ce journal, gros plan ce matin sur les élections législatives en Arménie prévues dimanche prochain. Un scrutin dans un pays qui s'interroge sur son identité et sa place entre une influence russe déclinante et un attrait pour l'Union européenne.
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4: Bonjour, l'Ukraine toujours sous le feu quotidien des frappes russes. Une femme de 86 ans a été tuée dans une attaque de drones russes cette nuit dans la ville de Kherson au sud du pays. Presque aucune cité de l'Ukraine n'est épargnée. Dans la nuit du 1er au 2 juin, le pays a connu l'une des plus importantes attaques aériennes depuis le début de la guerre civile, à grande échelle, ciblant plusieurs villes à travers le pays, dont Kiev, la capitale, à l'aide de plus de 650 drones et plus de 70 missiles. Selon les autorités, au moins 23 personnes, dont deux enfants, ont été tués, 130 autres blessés dans tout le pays. Le reportage de notre correspondante à Kiev, Emmanuel Chaz.
6: Entre les frappes du 24 mai et celles d'hier, le quartier de Loukianivka, en plein cœur de Kiev, est défiguré. Ici, de plus en plus d'immeubles sont éventrés par les bombardements. Victoria, accompagnée de sa mère et de son fils adolescent, rentre chez elle, épuisée par la nuit dernière.
7: Les drones volaient les uns après les autres, tous derrière la maison. C'était terrifiant. Et quand ils ont commencé à exploser, c'était juste au-dessus de nos têtes. Effrayant, c'est un euphémisme. On ne sait pas quoi faire, car courir tout le temps aux abris, c'est aussi mentalement très difficile.
6: Alors qu'une nouvelle alerte aérienne se fait entendre, pas question pour Victoria de passer la nuit dans un abri. Mais Andy et Véronica, eux, y retournent après s'y être déjà réfugiés en plein milieu des bombardements la nuit précédente.
8: On était dans le parking. Comme vous pouvez le voir, les appartements sont sans fenêtres, sans rien, et à côté du parking, pas dedans. Les gens qui ont fui les immeubles voisins ont été projetés ici, blessés par des éclats d'obus. Il y a aussi des enfants et des hommes.
7: Projetés ici dans la rue.
6: Alors que l'obscurité tombe sur Kiev et que chaque nuit est synonyme de danger, des résidents continuent à déblayer leurs appartements et à sauver ce qui peut l'être. Lorsqu'ils ont encore un toit, et malgré la menace de nouveaux bombardements, pas question pour eux de quitter les lieux. Emmanuel Chaz, Kiev, RFI pour Radio Vatican.
4: Et dans cette guerre, les drones ont pris une place centrale. Une frappe drone ukrainienne, cette fois-ci, a tué 7 personnes, apprend-on ce matin, dans la région de Donetsk. Les victimes voyageaient en bus entre Moscou et la Crimée, cette région ukrainienne annexée par la Russie. La Banque européenne pour la reconstruction et le développement, la BERD, revoit à la baisse ses prévisions de croissance cette année en raison de la guerre au Moyen-Orient. Sans surprise, c'est la zone méditerranée du sud et de l'est qui est la plus touchée et un pays en particulier le Liban, où l'économie devrait se contracter cette année de 2% selon la BERD, contre une croissance prévue de 4% initialement envisagée au mois de février. La BERD qui anticipe un rebond de l'économie libanaise l'an prochain, à condition que la paix soit rétablie dans le pays du Cèdre. Et sur le terrain libanais, justement, on semble encore bien loin d'un rétablissement de la paix. L'armée israélienne poursuit ses offensives dans le sud du pays. Tsahal qui affirme par ailleurs que des combattants du Hezbollah se seraient cachés dans le quartier chrétien de Tyr, la grande ville côtière, suscitant l'inquiétude sur place. Les négociations entre émissaires libanais et israéliens, elles se poursuivent à Washington. Lundi soir, Donald Trump avait annoncé que le Premier ministre Benjamin Netanyahou avait renoncé à frapper la banlieue sud de Beyrouth et qu'un cessez-le-feu était sur le point d'être accepté par le Hezbollah. Mais la situation reste bien floue. Au centre du jeu politique libanais, dans ce contexte, Nabih Berri, le président du Parlement, la correspondance à Beyrouth de Paul Ralifé.
9: Principale figure chiite de l'État, Nabih Berri a joué un rôle central dans l'apaisement qui a empêché une extension des frappes israéliennes sur Beyrouth, bien que les combats continuent de faire rage dans le sud Liban. Le président du Parlement est le dernier allié du Hezbollah avec qui les Américains continuent de parler. Alors que des discussions intenses se déroulaient dans les coulisses, il a envoyé son conseiller chez l'ambassadeur des États-Unis à Beyrouth et a dépêché son adjoint politique à Doha pour activer les canaux arabes. Samedi, il a affirmé que le Hezbollah accepterait un cessez-le-feu si Israël suspendait ses attaques. Il a ajouté qu'il se portait personnellement garant du respect par le parti chiite d'un éventuel accord. Il s'est cependant interrogé qui garantirait Israël. Ses propos ont surpris tout le monde, car il semblait hors contexte au moment où les combats s'intensifiaient au sud Liban. En fait, Nabih Berri s'adressait d'une manière indirecte aux États-Unis. Le président du Parlement, qui négocie au nom du Hezbollah, a refusé une première proposition américaine prévoyant un cessez-le-feu partiel. Il a insisté pour un arrêt total des combats sur tous les fronts. Dans son annonce, Donald Trump laisse planer le flou sur les modalités du cessez-le-feu. Nabih Berri poursuit ses contacts avec les États-Unis, l'Iran et les pays arabes pour tenter de lever les ambiguïtés. Paul Khalife, Beyrouth, RFI pour Radio Vatican.
4: L'aéroport international du Koweït touché ce matin par des drones ukrainiens qui ont fait plusieurs blessés. L'autorité de l'aviation civile koweïtienne a suspendu le trafic aérien. Des vols ont été détournés vers d'autres aéroports, rapporte l'armée sur les réseaux sociaux. Après plus d'un mois de manifestations et de barrages routiers à travers le pays réclamant le départ du président Rodrigo Paz, deux ministres boliviens annoncent leur démission, ceux de la Défense et de l'Éducation. La semaine passé, le Parlement bolivien avait modifié une loi permettant d'assouplir le recours à l'état d'urgence dans le pays. La question de la régulation de l'intelligence artificielle, toujours au cœur de l'actualité aux États-Unis, Donald Trump a signé hier un décret qui permet à l'État fédéral d'évaluer les nouveaux modèles des géants de l'IA avant leur mise sur le marché. Les explications à New York de Sarah Laurent.
10: Le décret a été introduit deux semaines après qu'un autre décret, plus contraignant puisqu'il aurait exigé que le gouvernement ait jusqu'à deux mois pour approuver les nouveaux modèles avant leur sortie, a été abandonné. Le gouvernement Trump n'est pour le moment pas beaucoup intervenu dans la course à l'intelligence artificielle que se livre actuellement la Silicon Valley, laissant les géants de la tech adopter leur devise d'aller vite et de casser des choses pour développer de nouveaux modèles toujours plus grands et performants. Et ceci malgré des critiques grandissantes sur le coût humain et environnemental de la nouvelle technologie. Le gouvernement américain justifie ce laisser-faire en affirmant que mettre en place plus de régulation permettrait à la Chine de dépasser les progrès technologiques américains dans le domaine de l'intelligence artificielle. À New York, Sarah Laurent pour Radio Vatican.
4: Et concernant l'intelligence artificielle et ses conséquences sur la dignité humaine, je vous renvoie bien sûr à la lecture de l'encyclique Magnifica Humanitas du pape Léon XIV que vous pouvez retrouver via notre site Vatican News, une encyclique que vous pourrez bientôt entendre enregistrée en podcast sur nos ondes. Des experts mandatés par l'ONU s'inquiètent des vues américaines sur Cuba. L'île castriste est soumise à un strict embargo pétrolier des États-Unis, affectant la population. Selon ces experts qui ont donné hier une conférence de presse à Genève, les déclarations du président américain concernant l'honneur de prendre Cuba reflètent, je cite, une stratégie profondément préoccupante de coercition à l'encontre d'un État souverain. La Commission européenne demande aux États membres de l'UE de lever les contrôles rétablis par certains à l'intérieur de l'Union européenne et surtout à l'intérieur de l'espace Schengen, censé pourtant être un espace de libre circulation, l'une des libertés fondamentales de l'Union européenne. Il existe d'autres moyens de contrôler les mouvements des personnes au sein de l'UE, d'autant plus avec le nouveau pacte Asile et Migration qui va bientôt entrer en vigueur. L'accord d'hier soir sur les plateformes retour est d'ailleurs un des nouveaux volets de ce tour de vie sécuritaire dans les politiques migratoires. Les explications de notre correspondant à Bruxelles, Pierre Benazé.
11: Dans les 29 pays de l'espace Schengen, la circulation des personnes est censée se faire sans contrôle, autre que ponctuels ou aléatoires. Mais cette absence de vérification systématique des documents d'identité a été suspendue par plusieurs pays. Le code frontière Schengen autorise de réinstaurer les contrôles pour motifs exceptionnels, comme au temps de la pandémie de Covid, pour menaces graves contre la sécurité, comme lors des attentats de Paris et Bruxelles, ou comme lors de crises migratoires. Une dizaine de pays, surtout dans le nord-ouest de l'Europe, ont actuellement rétabli les contrôles et ils les prolongent de 6 mois en 6 mois, alors qu'au départ, c'était la durée maximum pendant laquelle on pouvait les rétablir, sauf dérogation. La France, par exemple, a rétabli les contrôles depuis 2015 sans discontinuer. La Commission demande ce mardi aux États d'y renoncer progressivement, car il existe des alternatives plus efficaces et qui entravent moins la libre circulation, en particulier celle des travailleurs frontaliers. La Commission propose, je cite, les contrôles de police non systématiques, l'identification biométrique mobile ou les technologies de suivi des véhicules. Elle insiste aussi sur le pacte asile et migration en vigueur dans 10 jours. Il va renforcer les contrôles migratoires aux frontières externes de l'Europe et rendre inutiles les contrôles aux frontières internes. Pierre Ménazet, Bruxelles. RFI pour Radio Vatican.
4: Dimanche prochain, 7 juin, les Arméniens sont invités aux urnes pour les élections législatives. Un scrutin dont le Premier ministre sortant, Nikol Pachinian, au pouvoir depuis 2018, brigue un troisième mandat sous la bannière de son parti, le Contrat Civil. Nikol Pachinian qui reste le favori face à plusieurs figures pro-russes notamment. Ces législatives sont les premières depuis la prise de contrôle total du Haut-Karabakh par l'Azerbaïdjan au mois de septembre 2023, qui a conduit à l'exode de la quasi-totalité des Arméniens originaires de cette région. Depuis cette date, le pays reste profondément divisé et marqué par ce traumatisme. En pleine mutation, l'Arménie est surtout en pleine interrogation sur son identité et sa place entre influences russes dont elle dénonce des ingérences et rapprochements avec l'Union européenne. On en parle ce matin avec notre invitée Taline Papazian, politologue, enseignante à l'IEP d'Aix-en-Provence. Elle dirige l'ONG Armenia Peace Initiative.
12: La société arménienne est très fortement polarisée, c'est certain. Il est vrai que depuis la guerre de 2020, la lourde défaite, la perte du Haut-Karabakh en 2023, le nettoyage ethnique, les 100 et quelques mille réfugiés arrivés en Arménie, tout ça a pesé extrêmement lourdement sur la société. En parallèle de ça, le gouvernement arménien a pris depuis maintenant au moins 4 ans, voire un peu plus, résolument parti, on va dire, pour construire la paix à tout prix. Et dans le prix, il y a eu une partie de ce que j'ai cité, hein, à savoir le renoncement à cette question du Karabakh qui avait quand même accompagné toute la trajectoire post-soviétique de l'Arménie. Donc la société est divisée un peu entre deux camps, si je veux aller très vite. La partie de la société qui a pris complètement le parti de ce que propose le gouvernement, de la paix avec l'Azerbaïdjan, de tourner la page du Karabakh. Et vous avez l'autre partie de la société qui, sans absolument être revancharde, hein, trouve néanmoins que l'Arménie a fait trop de concessions, qu'il y a des questions que le gouvernement ne soulève pas assez, notamment le sort des prisonniers de guerre. La fracture est là-dessus. Néanmoins, je trouve que cette fracture va en s'atténuant.
4: On a vu récemment la tenue d'un sommet, du premier sommet Union européenne-Arménie à Erevan, les 4 et 5 mai derniers, en présence des leaders européens. Emmanuel Macron a fait aussi le voyage récemment. Pourquoi l'Arménie courtise-t-elle autant l'Union européenne à présent ?
12: Je ne sais pas si le bon terme, c'est de dire que l'Arménie courtise l'Union européenne. Il y a eu en fait une prise de conscience en Arménie que le deal, si je puis m'exprimer ainsi, qui avait été passé avec la Russie à la sortie de l'URSS et qui consistait à dire en échange de la protection du parapluie russe, l'Arménie restera un sujet fidèle, on va dire, de la Russie dans les questions les plus importantes pour la Russie. Ce deal-là est complètement tombé à plat avec la guerre de 2020 et puis ensuite avec la fin de, entre guillemets, du conflit du Karabakh en 2023. Et donc, à partir du moment où ce deal tombe, les Arméniens prennent conscience que la protection de la Russie ne vaut strictement rien et qu'en échange, ce qu'ils ont perdu, c'est véritablement leur capacité de décider de leur avenir. Parce que cette société est en plein changement, elle est en pleine transformation et elle est en train de se ressaisir en accéléré de la question de sa souveraineté, de la question de décider d'elle-même de ce qu'elle veut faire et d'où elle veut aller. Et l'Europe s'inscrit en fait dans ce choix-là.
4: Nikol Pachinian, l'actuel Premier ministre, a reçu récemment le soutien de Donald Trump. On sait qu'il était venu à Washington signer ce fameux accord avec l'Azerbaïdjan sous l'égide du président américain. Quelle est un peu sa popularité réelle auprès des Arméniens ?
12: Elle est autour de 25-30% d'indéfectibles, une base solide. On voit néanmoins que ces dernières semaines, le taux de personnes regardant favorablement les actions du gouvernement ne fait qu'augmenter. Alors, il est certain que le sommet Union européenne-Arménie, la communauté politique européenne qui s'est réunie à Yerevan, également le soutien des États-Unis au processus de paix, parce qu'on, encore une fois, je disais au début, il a été très coûteux, ce processus de paix pour les Arméniens. Donc, recevoir le soutien de ces gens qui disent « Oui, nous, on pense que vous allez dans la bonne direction parce que, regardez, il y a moins de morts aux frontières. Regardez, il y a des perspectives économiques qui s'ouvrent. Regardez, on va parler d'énergie. Regardez, on va parler de déblocage des voies de communication. L'Arménie est un pays qui vit sous blocus depuis 35 ans. » Donc, tout ça, les gens le voient, le sentent. Ce ne sont pas juste des paroles en l'air. Donc, dans ce sens-là, cela contribue à augmenter la cote de popularité du Premier ministre.
4: Taline Papazian, politologue, enseignante à l'IEP d'Aix-en-Provence et directrice de l'ONG Armenia Peace Initiative, était ce matin l'invitée de Radio Vatican. Ainsi s'achève ce journal. Merci de nous être fidèles. Tout à l'heure, dans quelques minutes, à 10h, vous pourrez suivre évidemment en direct avec nous sur notre site et notre page Facebook l'audience générale du pape Léon XIV. L'information, elle reviendra en direct à 13h tout à l'heure, heure de Rome. Excellente journée à tous.
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2: Les pays baltes, anciennement province balte, sont situés à l'est de la mer Baltique. Ce sont trois États souverains, voisins, les républiques d'Estonie, Lettonie et Lituanie, d'une superficie totale de 175 000 km², grosso modo un tiers de la France hexagonale, pour une population de 6 millions d'habitants.
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2: Les pays baltes sont entourés par la mer Baltique et le golfe de Finlande à l'ouest et au nord. Les frontières terrestres sont avec la Russie et Biélorussie à l'est, Pologne et Russie encore au sud, avec Kaliningrad. Suivez le guide, vous invite à découvrir les trois capitales baltes, Tallinn, capitale de l'Estonie, Riga, capitale de Lettonie, et pour cette troisième émission, Vilnius, capitale de Lituanie, avec plus de 574 000 habitants, c'est la ville la plus peuplée du pays. Le centre historique n'a pas subi de dégâts majeurs liés aux deux guerres mondiales, et il est intégralement classé au patrimoine mondial de l'UNESCO. Avant la Seconde Guerre mondiale, Vilnius était peuplé de l'une des plus grandes communautés juives d'Europe, ce qui lui a valu le surnom de Jérusalem de Lituanie. Nous allons nous glisser dans les pas de Giedrė Bernotaitė Salfati et Loïc Salfati. Tous deux ont réorienté leur vie professionnelle depuis cet enregistrement. Giedrė est désormais guide à Vilnius et Loïc, photographe réalisateur.
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2: Je vais faire une tentative, Giedrė, de prononcer votre nom, mais je vais le prononcer à la française, après tout, puisque vous parlez sublimement le français, que vous avez plein de liens avec la France dont nous allons parler. Donc je vais dire Giedrė Bernotaitė Salfati. Donc ça, c'est la prononciation française. Maintenant, à une personne qui parle uniquement le lituanien, va-t-elle comprendre, quand j'aurai prononcé votre nom, que j'aurais dû prononcer ici?
5: Bien sûr.
2: Autrement.
5: Giedrė.
2: Et le nom de famille, on dit?
5: Bernotaitė.
2: Bernotaitė et Salfati.
5: Salfati, c'est le parti français.
2: Vous êtes marié à un français.
5: Exact. Et mon prénom Giedrė, ça veut dire clair en français. Mais c'est le prénom inventé par un artiste lituanien dans l'année 40.
2: Ah, c'est un jeune prénom?
5: Oui, c'est un jeune prénom.
2: C'est un prénom inventé en 1940. Et en France, nous connaissons une chanteuse qui ne manque pas d'humour, un humour très corrosif.
5: Exactement.
2: Et qui s'appelle Giedrė. Et vous la connaissez?
5: Je connais ses chansons. Je connais surtout sa maman qui était l'attachée à UNESCO à Paris. On travaillait beaucoup pour les coopérations culturelles.

0: Guédré, on débute notre découverte de Vilnius depuis le lobby, le hall du Grand Hôtel de Vilnius, qui est un hôtel du groupe Hilton, hôtel Curio. Comme personne ne parle français ici, je voulais qu'on parle un peu de cet hôtel qui est vraiment, mais c'est un palais. Hein, quand on dit hôtel, au départ c'est un palais construit au 19e siècle. Vous êtes entré souvent ici dans ce Grand Hôtel ?
1: Je suis entrée pas mal de fois et même je me rappelle quand j'étais petite, c'était le télégraphe. C'est ici qu'on passait les télégrammes, qu'on voulait faire des messages rapides. On approche.
0: C'est vrai, je trouvais ça curieux comme nom de restaurant dans un hôtel. Le restaurant Télégraphe, j'avais du mal à faire le lien.
1: C'est ça, ils ont gardé le nom de l'institution qui est vécue depuis le début ici.
0: Donc cet hôtel, ce palais qui a été construit au 19e siècle par la comtesse Sophie de Choiseul-Gauffier.
1: Il y avait beaucoup de Français à l'époque.
0: Elle était la femme donc de Choiseul. Elle a été dame d'honneur de l'impératrice. Elle a fait construire ce palace au début du 19e siècle. Et puis après, il a été repris et ça a été un hôtel depuis 1891, un premier hôtel. Et puis ensuite, il a eu d'autres vies, il a été un lycée juif, il s'est appelé l'hôtel Hermitage, l'hôtel New York. Il a été rénové et 5 étoiles depuis 2006.
1: Parce que c'était dans le groupe de Kempinski au début, oui, ça, quand ils ont rénové l'hôtel.
0: Il y a, paraît-il, une très grande piscine.
1: Je ne suis pas allée.
0: Ah ben voilà, il vous reste à découvrir tout ça.
1: Exact. Il reste à découvrir les sous-sols, c'est vrai.
0: Et on peut se retrouver dans ce hall. Mais on va en sortir pour partir à la découverte, Guédré, de Vilnius.

0: Vilnius, Guédré, c'est votre ville ?
1: Oui, c'est ma ville natale. Je suis née à Vilnius, je suis la première génération de ma famille qui naît à Vilnius. Parce que mes parents sont venus des provinces.
2: De province.
1: Pour vivre à Vilnius, quand ils étaient jeunes. Il n'y a pas beaucoup de vrais Vilnois, comme on dit, mais pour être le vrai Vilnois, il faut être troisième génération. Donc je pense que mes petits-enfants vont être les vrais Vilnois.
0: À Vilnius, alors, il y a une population de Lituaniens, il y a aussi des personnes qui viennent travailler en Lituanie, qui viennent d'autres pays.
1: Vilnius, depuis sa création, c'était la ville très multiculturelle. Les Lituaniens ont commencé à vivre juste en 1943, quand Staline a redonné Vilnius aux Lituaniens. Parce que je pense que pour les Lituaniens, depuis des siècles, le vrai trésor, ce n'était pas la ville, mais la terre. C'était le peuple des agriculteurs. Et à Vilnius, depuis très longtemps, cohabitaient une dizaine de nations. C'était les Juifs, les Polonais, les Biélorusses, les Ukrainiens, les Russes. Et les Lituaniens, en 1914, ils faisaient juste 2% d'habitants à Vilnius.
0: Ah oui, donc vraiment très très très peu.
1: C'est vrai, très très peu. C'est pour ça que l'histoire de la Lituanie et de Vilnius est très complexe. On ne peut pas raconter en 2-3 mois parce que Vilnius était en croisement de toutes les guerres et les croisades. Vilnius a brûlé 30 fois, par exemple, et il a fait 20 guerres, donc des batailles différentes. Et les chevaliers teutoniques qui ont commencé à envahir, mais il n'a jamais capitulé. Les premières fois que Vilnius a capitulé, c'était 1655, quand les Russes ils ont envahi Vilnius.
0: Et c'est vrai que Vilnius, les Pays-Baltes ont été très convoités, occupés. Et finalement, les périodes de véritable autonomie ne sont pas si longues que ça, non ?
1: Déjà, après 1918, c'est ça la première indépendance. Et après 1990, la deuxième indépendance. Donc entre les deux, il y avait l'occupation soviétique. Avant, on était occupé par les Polonais, par les Allemands. C'est vrai que Vilnius est toujours sous l'empire de quelqu'un.
0: Ça. L'autonomie et Vilnius et Lituanie... Ça fait même pas un siècle d'autonomie.
1: Ouais. Mais je pense que la plus grande indépendance, c'était le Grand-Duché de Lituanie, je pense. C'est juste avant, quand 13e, 14e, 15e siècle, là où il y avait la période glorieuse de Lituanie, là qu'on avait les territoires de mer Baltique jusqu'à mer Noire. Donc, c'est vrai, les Lituaniens, c'était les vrais guerriers. Je pense que c'est Mérimée, dans son livre, hein, il dit que les Lituaniennes épousent des ours.
0: Ah.
1: Parce que, vous savez, à Samogesi, la région de Lituanie près de la mer, c'est la dernière région qui était catholisée. Et là-bas, les hommes, ils étaient très costauds. Et tous les chevaliers teutoniques, ils avaient peur de ces gens-là. Parce que la Lituanie, c'est vrai, c'est un pays de marécages, de forêts. Et c'était très difficile d'accéder et conquérir ce pays.

0: merci de nous emmener, pas juste moi, mais d'emmener toutes celles et ceux, vous les voyez pas, mais ils sont derrière nous, toutes celles et ceux qui nous écoutent. On va se glisser dans vos pas ici, oui. Guédret à Vilnius, juste en face de cet hôtel, de ce grand hôtel.
1: On est sur la place principale de Vilnius. C'est là que tout a commencé.
0: Vaste place. Hein.
1: On est sur la place de cathédrale. Et là, vous voyez toutes les périodes de la Lituanie. C'est le point, je pense, le plus beau de cette ville. Si on veut voir gothique, renaissance, néoclassicisme, tout est sur cette place-là.
0: On a un résumé ici, ou un best-of.
1: Vous savez que Vilnius, c'est la ville de baroque. Et c'est la ville de baroque la plus au nord, en Europe. Après, il n'y a plus de cette architecture. Et c'est vrai, parfois on dit que c'est la petite Rome. Parce que nos églises qui restent maintenant, elles ont le style baroque particulier. Parce que quand la ville a été détruite en 1655, il fallait la reconstruire. Et on en a fait appel à un architecte allemand. Et c'est lui qui a restauré presque tous les édifices. Et on a un style particulier du baroque. Ça, on appelle le baroque de Vilnius. Aussi, Vilnius est appelé Jérusalem de Lituanie.
0: Mais cette cathédrale,
1: la cathédrale est très récente. C'est 18e siècle. C'est néoclassicisme. Par contre, le tour, c'est la plus ancienne partie qui reste de cet endroit. C'est 13e siècle, la dernière partie. Et vous voyez, par terre, il y a les traces rouges. C'est là où il y avait le mur qui entourait la vieille ville de l'époque. Il faut dire que Vilnius a été créé en 1323 par le grand-duc Gediminas. Mais avant, c'était déjà les habitations. La différence entre Vilnius, Riga et Tallinn, c'est que la ville de Vilnius était créée par les gens, par les habitants. Riga a été créée par les chevaliers teutoniques. Et là, c'était les habitants qui ont décidé d'habiter ici parce que c'était la confluence de deux rivières, Neris et Vilnal.
0: La tour, c'est le clocher finalement de oui. La cathédrale, qui est dissociée hein, du bâtiment.
1: Oui, c'était donjon. C'était donjon de la mur qui entourait la ville. Après, la plus ancienne partie, c'est en haut, vous voyez le tour de château qui reste. C'était 14e siècle. Après, en bas, c'était Renaissance. C'est le palais du duc qui était au 16e siècle. C'est quand Bona Sforza qui arrive, une grande Italienne qui a épousé un duc lituanien, elle crée le bâtiment de Renaissance et néoclassicisme après la cathédrale. La cathédrale, on pense que c'était l'édifice païen. Et on a retrouvé 12 couches de sous-sol en bas. On peut creuser et on pense que c'est déjà le 13e siècle qu'il y avait déjà un lieu de prière. Il faudrait dire, rappeler aux vos écouteurs que la Lituanie, c'est le dernier pays païen en Europe.
0: Ah oui?
1: Oui, on était christianisés qu'en 14e siècle.
0: Et aujourd'hui, c'est un pays très catholique.
1: Et un pays très catholique.
0: Donc il se rattrape.
1: C'est le contraire, c'est vrai.
0: Aujourd'hui. Et alors, c'est vrai que cette cathédrale avec ses colonnes, je cherchais une église à Paris pour comparer, ça me rappelle un petit peu la Madeleine.
1: Madeleine, c'est ça, c'est la Madeleine, c'est vrai.
0: C'est pas la même couleur que la Madeleine.
1: Il faudrait juste dire qu'il y a trois sculptures sur la cathédrale, on voit bien. C'est Sainte-Hélène. Et après Saint-Casimir et Saint-Stanislas. Parce que Saint-Casimir, c'est le protecteur de Vilnius, et Saint-Stanislas, c'est le protecteur polonais. Parce que vous savez que notre histoire avec la Pologne est liée depuis des siècles. On avait un pays qui cohabitait ensemble, on avait une période très longue, des dirigeants étaient communs. Dans le...

0: Suivez le guide. Et pour la première fois en Lituanie, dans la capitale Vilnius, avec notre guide Giedrė, place de la cathédrale, le cœur de Vilnius.
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2: C'est l'endroit, je pense, magnifique ici parce que la ville, elle commence ici, tout commence à se créer par là. Peut-être vous savez déjà, comme les votre auditeurs, que Vilnius est la plus verte capitale de l'Europe.
3: La plus verte.
2: 40% du territoire, c'est les forêts et les arbres.
3: Ah oui. Moi qui arrive de Riga, je trouvais que Riga, c'était assez vert aussi d'ailleurs. La capitale la plus verte de l'Europe.
2: Les Français rigolent qui habitent ici, que c'est Vilnius, c'est la ville de 15 minutes, c'est-à-dire qu'il y a 15 minutes jusqu'à l'aéroport, 15 minutes jusqu'au lac, 15 minutes jusqu'à la forêt. C'est la ville très confortable.
3: Ça c'est bien, il faut reconnaître que ça c'est bien. Et je vous disais hors micro tout à l'heure, plusieurs personnes, et moi aussi je dois dire, le premier nom qu'on associe parfois en France à Vilnius, c'est Marie Trintignant.
2: Ben bien sûr, je ne me doutais pas. J'étais sûre que vous allez le dire. D'un côté, c'est triste, mais d'un côté, cet événement a permis aux Français de savoir où est la Lituanie.
3: Oui, c'est
2: vrai. Parce qu'il y avait beaucoup de pèlerinages des Français à l'époque. J'ai déjà travaillé à l'ambassade de France et j'ai suivi cette affaire de près parce qu'on était impliqués quand même. C'est vrai, il y avait beaucoup de gens, il y avait Noir Désir qui sont venus voir où il y avait le prison. Il y avait aussi les gens qui venaient voir où il y avait ce lieu, où il y avait une drame triste pour les deux personnes.
3: Donc il y a eu une espèce de pèlerinage.
2: Oui. Mmh. Il y avait les familles qui étaient là. Il y avait beaucoup de Français à l'époque qui venaient.
3: Et il y avait aussi beaucoup, beaucoup de journalistes qui sont venus. De nombreux journalistes, du coup, qui ont découvert Vilnius.
2: C'est vrai. Mais c'est vraiment la première personne que vous pensez quand on pensait à la Lituanie et Vilnius.
3: Il y a au moins deux personnes dans mon entourage qui m'ont dit Marie Trintignant. Une association sans même réfléchir. Vilnius, Marie Trintignant.
2: Moi, j'aimerais bien que ce soit Romain Gary quand même qui arrive en premier.
3: Alors, Romain Gary, il faut en parler aussi.
2: Bon, mais... Je pense que vous allez en parler plus tard, mais oui. Je pense que c'est vrai.
3: Je pense avec Loïc que je vais rencontrer.
2: Oui. Romain Gary lui-même, il n'a jamais dit qu'il est né à Vilnius, mais on a retrouvé l'acte de naissance qui montre qu'il est né en 1914 à Vilnius.
3: Je ne me souviens plus du début, mais enfin, le biopic tourné sur Romain Gary avec Pierre Niney. Je ne sais pas s'ils sont venus tourner ici.
2: Non, mais on a vu le réalisateur, il est venu se renseigner. Je n'arrive plus à parler français, se renseigner ici à Vilnius, parce qu'on a accompagné avec Loïc, le réalisateur, pour trouver les documents d'archives. On a retrouvé le journal où il y avait l'annonce de sa maman pour son salon de couture. Il y a beaucoup de choses encore de l'époque qui restent. Mais ils ont tourné à Prague, je pense.
3: Ils ont tourné à Prague. Après, ce sont des raisons pratiques, économiques.
2: Oui, bien sûr.
3: Et d'équivalence de décor. Hein.
2: Oui, mais par contre, il y a le très beau monument pour Romain Gary, parce que c'est un garçon qui tient le chaussure dans les mains, c'est le personnage des Promesses de l'Aube, juste en face de la maison où elle habitait.
3: De ce drame, Marie Trintignant, c'était où? Alors moi, j'avoue, je n'ai pas révisé ça.
2: C'est dans la vieille ville, de toute façon.
3: Mais c'est un hôtel, c'est une maison.
2: C'est pas un hôtel, c'est un appartement privé où ils habitaient.

0: vice d'ordre, où sont
1: les... C'est le pays encore très sûr.
0: C'est comme si ce qu'on vient de faire, sans barrière, sans porte, sans rien, c'est comme si nous étions en train d'entrer dans la cour de l'Élysée, alors.
1: Exact, et on peut entrer dans tous les sens. On va aller tout à l'heure de l'autre côté et on peut regarder. C'est vrai que pour les Français, c'est choquant qu'on peut approcher si près notre Élysée.
0: Il n'y a pas de garde ?
1: Non, les gardes sont à l'intérieur.
0: Sont à l'intérieur, mais il n'y a pas de relève de la garde ou quelque chose. Non,
1: il si, y a
0: pas.
1: Il y a dimanche. Si. C'est dimanche.
0: Ah, le dimanche.
1: Mais c'est le garde historique. Il y a des gardes qui changent les drapeaux parce que vous voyez en face du palais, il y en a 4 drapeaux. C'est le drapeau européen. Après, le drapeau lituanien, c'est jaune, vert, rouge, qui était créé en 1918 pour les premières indépendances.
0: Et donc chaque couleur a une signification, j'imagine.
1: Bien sûr, bien sûr. Le jaune, c'est le soleil et le blé. Le vert, c'est le forêt. Et bien sûr, le rouge, c'est le sang coulé pour la patrie. Après, le troisième drapeau rouge avec le chevalier, c'est le drapeau historique de la Lituanie qu'on a utilisé pendant la bataille de Grunwald au XVe siècle, où les Lituaniens et les Polonais ils ont combattu l'ordre teutonique. Et depuis cette bataille, ils n'ont plus venu en Lituanie et Pologne.
0: Et la quatrième ? Un peu mystérieux, là.
1: Un peu mystérieux, bleu.
0: Bleu ?
1: C'est le drapeau de l'OTAN.
0: Ah, c'est le drapeau de l'OTAN.
1: Ouais.
0: Ah oui, puisque les pays baltes sont dans l'OTAN. Hein.
1: C'est vrai.
0: C'est important.
1: C'est très important, surtout en
0: surtout
1: contexte
0: d'aujourd'hui. Alors depuis 2014 et encore davantage depuis 2022.
1: C'est vrai. Donc le bâtiment, il est très récent, comme vous voyez, c'est néoclassicisme, il était restauré, mais le premier palais qui était là, c'était déjà au XIVe siècle, c'était le palais des grands nobles lituaniens qui habitaient là. Après, au XVIe siècle, il a été récupéré par l'église cathédrale qui n'était pas loin, c'était la maison des évêques. Et après, au XVIIe siècle, XVIIIe, quand la Lituanie était sous l'Empire russe, c'était le gouverneur qui habitait. Mais aussi tous les dirigeants de l'Europe à l'époque, ils sont passés par là. Et Napoléon qui habitait quelques semaines dans ce palais. Après, il y avait votre roi Louis XVI qui passait aussi. Bien sûr, après l'indépendance, ici, il y avait un petit bureau, la première l'ambassade de France qui avait ce bureau-là. Pendant l'époque soviétique, c'était la maison des écrivains et des soldats de l'armée soviétique. Il y avait des soirées culturelles dans cette salle. Par contre, derrière, il y a le jardin et c'est le reste de jardin de l'époque du baroque. Il y a quelques arbres de l'époque.
0: Donc ça, c'est privé quand même, le jardin?
1: Non.
0: Ah non?
1: Les week-ends, on peut entrer. Il y a les heures d'ouverture pour se promener dans le jardin.
0: Dans le jardin de la présidence.
1: Exact.
0: Il y a des garden parties, comme dans le parc de l'Élysée.
1: Oui, oui, oui. Et en plus, il y a les excursions dimanche. On peut réserver, c'est gratuit.
0: Ah, donc c'est vraiment ouvert. C'est vraiment ouvert.
1: Le palais, ouais. Il est ouvert. Ouais.
0: Mais c'est pas la résidence.
1: Non. C'est son bureau. Le drapeau en haut, comme vous voyez, elle dit que le président il est en Lituanie. Quand il est baissé, ça veut dire qu'il est en visite quelque part.
0: Ah oui, ça ne veut pas dire parce qu'il est levé qu'il est dans le bâtiment.
1: Mais il travaille là. Mais notre président, ils n'ont jamais vécu ici. Les présidents, ils ont les résidences présidentielles ou comme celui le président, il habite chez lui.
0: Ah non,
1: il a décidé de rester dans sa maison. Ouais. Par contre, à gauche, c'est encore le plus beau bâtiment. C'est l'ancienne université de Vilnius. Et il faudrait dire que l'université, elle était créée en 1579 et elle est plus ancienne que l'université de Moscou. On a créé l'université avant
0: celle de Moscou.

0: Nous découvrirons l'université de Vilnius lors de notre prochain rendez-vous avec Guy Edré. Mais il est temps de faire connaissance avec Loïc et de nous glisser dans d'autres pas.
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0: La boss, Loïc. Mais en fait, je peux vous dire bonjour, hein, parce que vous êtes français.
2: Oui, je suis français, oui, bonjour.
0: Vous êtes français et nous sommes dans un quartier environné de bâtiments liés à la France.
2: Oui, ben, nous sommes juste devant l'Institut français qui fait partie du complexe qui comprend l'ambassade.
0: Le complexe, c'est peut-être le bon terme, oui.
2: Exactement, oui, c'est un complexe architectural qui est assez important à Vilnius. Donc il comprend l'ambassade et l'Institut français. L'Institut français, c'est, pour résumer très simplement, c'est la partie, on va dire, culturelle d'une ambassade. C'est à des liens, mais c'est aussi indépendant. C'est un établissement autonomie financière. On est géré par le ministère des Affaires étrangères, puisque la culture à l'étranger, ce n'est pas le ministère de la Culture, mais c'est le ministère de l'Europe et des Affaires étrangères. Les instituts français dans le monde, il y en a une centaine. Et on a la chance d'en avoir un ici à Vilnius, dont je suis le directeur adjoint.
0: Voilà, qui a vraiment, non pas fenêtre, mais vitrine sur rue, et puis avec une librairie

0: Française, hein.
1: Oui, on a une librairie française. L'Institut loue le lieu pour deux commerces. En fait, on a une librairie française et on a aussi un café ou plutôt une épicerie française.
0: On vient acheter quoi alors à l'épicerie française? Ce qui attire les clients, ce sont d'abord les fromages.
1: Oui, bah oui, essentiellement. Et encore faut-il les connaître parce que. Mais c'est vrai que c'est beaucoup le fromage qui attire les clients, effectivement, le fromage et le vin, bien entendu.
0: Et je regarde la vitrine, les livres en vitrine de cette librairie française. Ce sont les beaux livres et des livres consacrés aux artistes, aux peintres notamment, qui sont mis en vitrine.
1: Oui, bah c'est très très très très divers, hein. Après, il y a beaucoup de beaux livres. C'est vrai qu'en France, on a la chance d'avoir des éditeurs de qualité qui sont capables d'imprimer, d'étudier des très très beaux livres d'art, notamment.
0: Alors je vois Marguerite Duras, mais je ne vois pas de livre de Romain Gary en vitrine.
1: On va dire que c'est parce qu'ils ont tous été vendus.
0: Mais j'imagine qu'il y en a toujours.
1: Il y en a toujours. Oui, Romain Gary, c'est un classique ici. Il est né ici à Vilnius en 1914, donc il y a un peu plus d'un siècle. La plupart de ses livres, en fait, ont été traduits en lituanien. C'est un de nos missions ici à l'Institut français. Donc c'est très divers, hein. L'Institut français, on fait la coopération universitaire, scientifique, coopération culturelle, coopération linguistique. Et dans ce cadre-là aussi, on aide les éditeurs lituaniens à pouvoir éditer des romans ou des essais français, à les traduire en lituanien.
0: Alors la clientèle est-elle à peu près à part égale de français ou de francophones d'ailleurs, de Vilnius et de lituaniens intéressés par la culture et la langue française, où il y a une dominante?
1: En règle générale, il y a plus de lituaniens, puisqu'en fait les établissements comme l'Institut français, c'est plus destiné au public local. Ce qui n'empêche pas, bien entendu, les Français de venir faire un tour et d'emprunter, puisqu'on a aussi une médiathèque qui se trouve à l'Institut. Mais en règle générale, on est plus dans une coopération avec les Lituaniens, donc on aura plus d'un public essentiellement lituanien, puisque à l'Institut français, on propose aussi des cours de français. Donc il y a énormément d'étudiants qui viennent, enfin d'étudiants, d'apprenants de français. On a en moyenne 700 à 800 apprenants de français par an. Ils viennent apprendre le français pour plusieurs raisons. Généralement, la raison principale, c'est pour le travail. C'est toujours bien d'avoir une langue
0: De plus.
1: supplémentaire. Voilà, une langue supplémentaire. Et puis le français, c'est une langue utile, notamment dans tout ce qui concerne les institutions européennes. C'est une langue aussi intéressante à apprendre parce que c'est une langue culturelle. Et puis après, c'est très divers. Après, on a des enfants de 7 ans jusqu'à 60 ans, des personnes de 60 ans qui viennent apprendre le français.

0: De l'autre côté, juste à l'angle, se trouve l'ambassade de France.
1: Voilà, l'ambassade de France, on est séparés d'un mur et en fait, on n'arrête pas de travailler des échanges avec l'ambassade. Et c'est vrai que l'ambassade, c'était une très très belle maison architecturale. Comme l'Institut, en fait, ces immeubles étaient à l'origine des lieux d'habitation pour les professeurs de l'Université de Vilnius. L'Université de Vilnius qui se trouve de l'autre côté de la rue, juste à côté.
0: Tout près, magnifique.
1: Voilà, donc au 19e siècle, on avait beaucoup de professeurs de l'université qui, en fait, avaient habité ici. Et on a des personnalités connues ici localement, puisqu'il y a un grand médecin allemand, mais qui a écrit toutes ses mémoires en français. Et c'est pour ça qu'il est assez connu et c'est pour ça que la maison qui abrite l'Institut français s'appelle aussi la maison Franck, parce que ce monsieur a écrit toutes ses mémoires en français. Il a décrit un peu le passage de Napoléon en 1812 ici. Et c'est pour ça que quand l'ambassade a été créée avec l'Institut, ça faisait du sens pour les Lituaniens de donner ces bâtiments qui avaient été le lieu.
0: Donc
1: où,
0: il y avait quand même une empreinte en français.
1: Voilà, il y avait une empreinte en français importante. Et en plus, pour l'Institut français, on a la chance. En plus, cette maison, elle s'appelle la maison Franck, mais elle s'appelle aussi Stendhal, puisque Stendhal a passé une nuit ici, dans ce bâtiment, lorsque Napoléon est venu, puisque l'Institut français, en fait, c'était un endroit qui avait été réquisitionné par la Grande Armée. Et donc Stendhal, qui à l'époque s'appelait encore Henri Bayle, est venu, alors a priori, passer une nuit. On ne sait pas vraiment combien de temps il est passé, mais en fait il est passé ici. Donc c'est pour ça que ce complexe architectural qui regroupe l'Institut et l'ambassade, il y a à la base aussi une symbolique et un parallèle avec la France.
0: Il y a un lycée français aussi.
1: Il y a un lycée français qui n'est pas très très loin, en plus d'ici, ouais, qui il y a à peu près 700 élèves chaque année. Mm-hmm. Ah ben voilà, mon chef.
0: Bonjour. On estime le nombre de Français à Vilnius? Enfin, on l'estime, on le sait d'ailleurs, je ne sais pas.
1: Sur les listes électorales, on va dire, il y a à peu près 500 Français qui sont enregistrés.
0: Et bien sûr, l'ambassade est installée là depuis l'indépendance de la Lituanie.
1: Oui, oui. Ça a été l'une des premières ambassades à avoir été créée ici à Vilnius. Au moment de l'indépendance, ouais, une des premières.
0: Donc, bah, c'est un environnement avec un parc devant, c'est très agréable.
1: Hein. Oui, bah, Vilnius, de toute façon, c'est une ville agréable. On est au nord de l'Europe, on est à l'est de l'Europe. Vilnius est une ville italienne, on est dans le sud ici. On a toute l'architecture baroque. Beaucoup d'architectes italiens ont été invités par les ducs à venir façonner la ville. C'est une ville extrêmement agréable. En plus, aujourd'hui, il fait beau.
0: Oui, alors là, c'est l'été. C'est l'été, mais c'est pas la canicule. Quand on enregistre, c'est une fin de canicule en France. Mais donc là, c'est un temps estival à Vilnius. Et moi, je vais vous dire, c'était pour moi incroyable hier soir, d'entrer, alors non pas dans l'ambassade de France, mais d'entrer dans le jardin, enfin le parc, l'arrière du palais présidentiel. Je me dis, c'est comme si le soir, tous les Français avaient le droit d'entrer dans le parc de l'Élysée. C'est un peu ça ici. Et c'est ouvert tous les soirs de 18h à 21h ici à Vilnius. Hein.
1: La vie, on va dire, est un peu moins hiérarchisée, structurée. Une ville comme Vilnius, lorsqu'on a des visites présidentielles, on voit souvent les présidents se promener dans la rue. Le palais présidentiel, comme vous dites, on peut accéder, on peut voir. Et en plus, il y a même des gens aussi qui peuvent regarder lorsque les visites présidentielles avec les présidents qui viennent et qui saluent les soldats. Donc oui, donc tout est très proche. C'est pas du tout le même rapport. Nous, on travaille beaucoup avec des ministres, avec des gens dans le milieu culturel. On peut leur faire un SMS ou un Messenger, ils nous répondront. Oui. Donc voilà, c'est complètement différent de la France, c'est beaucoup moins...
0: Et il y a moins de services d'ordre autour, de gardes qui vous repoussent dès que vous vous approchez?
1: Non, vous voyez, Vilnius, il n'y a pas beaucoup de police.
0: Non, c'est vrai, même devant le palais présidentiel.

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2: Poursuivons notre découverte de la capitale lituanienne avec Loïc, notre guide. Entrons dans ce qui fut le quartier juif. Le pays comptait environ 200 000 juifs avant le début de la Seconde Guerre mondiale, mais la quasi-totalité d'entre eux ont été assassinés. Avec une particularité, la Shoah par balle, la population juive a été fusillée dans les forêts.
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4: Nous approchons de l'ambassade de France, avec une partie du mur d'ailleurs qui a été préservée, mur historique.
5: Hein. Oui, on est devant l'ambassade là, c'est oui. Un beau bâtiment qui a été restauré dans les années 90.
4: Mais on a préservé une partie de mur original.
5: C'est un bâtiment qui est là depuis pas mal de temps et qui représente la diplomatie française à l'étranger. C'est vrai que quand on habite en France, on a toujours un peu tendance à oublier ça et à ne pas connaître tout le travail et le rôle de la diplomatie française à l'étranger. C'est vrai qu'ici, à Vilnius, ça a encore beaucoup, beaucoup de sens aussi ici, puisque avec tout ce qui se passe...
4: Bien sûr, c'est quand même assez sensible. Hein.
5: Ouais, sachant que la Lituanie est un pays qui soutient énormément l'Ukraine. Il y a beaucoup de travail diplomatique ici. Mais nous, notre travail, c'est plutôt culturel, mais pour accompagner tout ça, en fait.
4: Et on est pas très loin, on est sur la route de Minsk, hein, donc de la Biélorussie.
5: Oui, la Biélorussie n'est pas très loin de... Nous sommes à 30 km, Vilnius est à 30 km, je pense, de Biélorussie.

0: Là, on va rentrer dans ce qu'on appelle le quartier juif. Donc ça, c'est le quartier juif originel, puisque au Moyen-Âge, la population juive, en fait, avait été invitée par le grand-duc Gediminas, qui est le fondateur aussi de la ville de Vilnius.
1: Ce nom, on le retrouve, hein, à Vilnius, dans rue, enfin, etc.
0: Oui, Gediminas, c'est un type assez extraordinaire. En fait, il a fondé sa ville. Il a envoyé des lettres dans toutes les cours européennes pour inviter tout le monde à venir habiter et venir construire cette ville avec lui. Et c'est vrai qu'il y a une grande partie juive qui est venue. Et là, donc, la rue s'appelle la rue Stickley. La rue Stickley qui signifie la rue des Verriers.
1: La rue des Verriers.
0: Voilà,
1: et donc l'hôtel aussi Stickley.
0: Voilà, exactement.
1: L'hôtel des Verriers.
0: On voit le logo, c'est un verrier qui est en train de souffler le verre.
1: Ouais.
0: Et donc,
1: avec une jolie terrasse, une taverne.
0: Exactement.
1: J'ai pas réussi. C'était complet hier et ils nous ont dit que c'était complet ce soir.
0: Ouais, c'est
1: toujours
0: bien.
1: Complet.
0: C'est normal. et donc là, en fait, beaucoup de Juifs sont venus s'installer ici en Lituanie. C'est dû aussi aux croisades, puisque une fois que les croisés ont été expulsés de Jérusalem, ils ont considéré qu'il fallait aller christianiser le reste de l'Europe. Donc en fait, ils ont commencé ce qu'on appelle les croisades du Nord. Et c'est vrai que les populations juives, qui étaient notamment en Allemagne et qui parlaient allemand, se sont progressivement retirées vers l'Est. C'est pour ça que, par exemple, en Lituanie, les Juifs parlaient le Yiddish, qui est une langue qui est assez proche de l'allemand. Ce qu'il faut savoir, c'est que la Lituanie, c'était le dernier pays christianisé en Europe.
1: Ah oui.
0: Et ils en sont fiers. Ils ont réussi à se protéger des chevaliers teutoniques. C'est une fierté lituanienne d'avoir résisté aux occupants.

0: l'Église catholique résiste aussi parce qu'elle est toujours forte, il y a les catholiques nombreux.
1: La Lituanie, c'est essentiellement catholique.
2: Vilnius, il ne faut pas oublier que c'est une ville, on va dire, multiculturelle, multiconfessionnelle, puisqu'on a donc l'Église catholique, on a aussi, bien sûr, quelques orthodoxes. On a encore d'autres églises encore un peu différentes qui s'appellent les Uniates. Alors les Uniates, c'est intéressant parce que quand on rentre dans les églises Uniates ici à Vilnius,
0: Uniates,
2: c'est à la fois orthodoxe et catholique. Donc c'est assez
0: c'est un mix, c'est assez particulier.
2: Et puis bien sûr, il y a toute la partie juive de la ville. Puisque,
0: donc il y a toujours une communauté juive.
2: La communauté juive n'est pas très importante, non, mais disons avant-guerre, on avait pratiquement 40% de la ville qui était juive. Il y a eu pratiquement 600 ans de vie juive en Lituanie assez importante, très très importante. Ils ont créé leur propre, on va dire, civilisation. Je préfère le mot civilisation à communauté parce que communauté, c'est un peu restrictif. Mais c'est vrai qu'être juif ici à Vilnius, il y avait des riches, des pauvres. Il y avait des gens qui étaient croyants, il y en avait qui n'étaient pas croyants. Il y en a qui allaient à la synagogue tous les jours, il y en a qui n'y sont jamais allés de leur vie. Donc souvent, quand on pense à l'histoire juive, on imagine le juif croyant en train d'aller à la synagogue tous les jours. Mais c'était loin d'être le cas à Vilnius. Il y avait à la fois une ville, on va dire, religieuse très importante, avec les plus grands rabbins de la région et même européens. Mais de l'autre côté, il y avait aussi toute une vie séculaire, en fait, une vie de gens qui n'allaient pas à la synagogue, qui pouvaient être assez riches, qui étaient socialement très, très implantés. Donc voilà, c'est tout un univers qui a duré pendant 600 ans.
0: Avec des synagogues et oratoires apparemment très, très nombreuses.
2: Oui, on va dire que avant-guerre, on avait 160 synagogues ici à Vilnius.
0: Oui, c'est quand même pas rien.
2: Non, c'est pas rien. Après, quand on dit
0: synagogue, elles n'étaient pas toutes monumentales.
2: Voilà, elles n'étaient pas toutes monumentales. En fait, quand on dit synagogue, on peut dire aussi maison de prière. Si l'on réfléchit du point de vue architectural, on n'avait que deux synagogues assez importantes. La synagogue chorale, qui est encore là aujourd'hui et qui existe toujours. Et puis la grande synagogue, qui elle a été détruite pendant les années 50 par les soviétiques.
0: Déjà endommagée par les nazis.
2: Oui, voilà, bah, la synagogue avait été endommagée. Mais ce qu'il faut savoir pour comprendre l'histoire, c'est que...
0: Elle était par ici ou pas du tout?
2: On va y aller.
0: Ah, on va y aller. Gardons l'histoire quand nous y serons. Ce qu'il faut aussi, on va dire à nos amis, quand on marche là dans cette partie, dans ce centre historique de Vilnius, on marche sur la route. Hein. Ce n'est pas une voie piétonnière. Il y a la circulation. Mais en fait, il y a une voiture qui passe toutes les 3 minutes, en gros. Je caricature peut-être un peu.
2: Oui,
0: mais
2: ça, c'est Vilnius. Ça, c'est le côté tranquille, tranquille de la ville.
0: Et puis alors, à Vilnius aussi, partout des cafés, là c'est l'été, des terrasses partout. C'est la Dolce Vita à Vilnius.
2: Oui, c'est exactement ça.
0: Vous le français, Loïc, vous sentez moins stressé à Vilnius qu'à Paris?
2: Oh, je me sens ni stressé ni à Paris ni à Vilnius. Non, mais c'est vrai que la vie est très différente. La vie, c'est chacun vit sa vie sans trop s'occuper du voisin. Et donc, il y a beaucoup moins d'interactions dans la rue avec les gens. C'est beaucoup plus agréable, chacun vit sa vie. Et mes enfants, depuis qu'ils ont 7 ans, ils vont à l'école tout seuls, ils prennent le bus. Donc c'est assez différent de la France. Où
0: tout le monde est toujours inquiet.
2: Voilà. Là,
0: on se dit, on ne peut pas les laisser aller tout seuls. Avec tout ce qui se passe, on ne peut pas les laisser aller tout seuls à l'école, par exemple.
2: Non, là, c'est notre inquiétude. Ce n'est pas une inquiétude de la vie de tous les jours, c'est l'inquiétude du futur avec ce qui se passe avec la Russie.
0: Mais ça, c'est une vraie inquiétude.
2: Ah, c'est une vraie inquiétude, oui. Ouais. Ouais.

0: Donc là, on arrive sur une statue, une sculpture d'un personnage qui est le Gaon de Vénus. Alors, le Gaon de Vénus, c'est un personnage qui a existé, qui a vécu. Gaon, en hébreu, ça signifie génie.
1: Ah, le génie de
0: Voilà, le
1: Vénus.
0: génie de
1: Ouais.
0: Vénus.
1: C'est un bon génie.
0: C'est un bon génie, c'est lui qui est un peu le symbole de Vénus et de son histoire juive. Parce qu'en fait, l'histoire juive de Vénus, comme je disais tout à l'heure, c'est une vraie civilisation. Et c'est une civilisation extrêmement cultivée, qui a basé toute la culture au centre même de son existence. Le plus grand représentant, c'est le Gaon. C'est quelqu'un qui, toute sa vie, a essayé de comprendre des passages non expliqués de la Torah, du Talmud. C'était quelqu'un qui a travaillé, qui était reclus. Et on venait de toute l'Europe pour essayer de le voir, de le rencontrer.
1: Et c'était quand alors?
0: Ça, c'était.
1: Enfin, c'était un seul ou c'était un titre qui se transmettait? Le Gaon, c'est une seule personne ou
0: C'est une
1: c'était
0: seule
1: où il y a eu
0: personne.
1: des Gaons?
0: Non,
1: Non,
0: c'est une
1: non,
0: seule
1: une seule
0: personne.
1: personne.
0: C'est le surnom qu'on lui a donné. Un génie, en fait, c'est quelqu'un d'une grande mémoire et qui a utilisé, pour comprendre des passages du Talmud notamment, qui a utilisé les connaissances de son époque. C'est-à-dire qu'il a utilisé des connaissances en astronomie, en agriculture, des textes scientifiques pour essayer de comprendre des passages qui n'avaient pas été expliqués depuis
1: Ah ouais.
0: des centaines et des milliers d'années par
1: Et
0: d'autres.
1: c'était quand? À quelle
0: Alors
1: période?
0: le Gaon, il a vécu au fin 18e
1: Ah
0: siècle,
1: bon.
0: fin
1: Donc c'est pas
0: 18e
1: du tout
0: siècle.
1: une légende, hein. C'est une vraie personne.
0: C'est une vraie
1: Ouais.
0: personne, c'est une vraie
1: Avec
0: personne.
1: une, on devine une barbe
0: Alors
1: fournie. Hein.
0: là, pour la barbe, c'est pas lui en fait, parce qu'il n'y a pas de représentation, il y a pas
1: Ah ouais.
0: d'image.
1: Ah on sait pas.
0: Non, c'est pas trop, parce qu'en fait, c'est quelqu'un qui a vécu reclus. On n'a
1: C'est
0: jamais
1: l'imagination de
0: réussi.
1: l'artiste.
0: C'est l'imagination de l'artiste, voilà, qui a fait cette sculpture, mais il n'avait pas une grande barbe comme ça. Non. Il était plutôt filiforme, longiforme, donc il n'était pas tout à fait comme ça. Et là, on voit souvent, vous voyez, toutes les pierres qui sont déposées,
1: Ouais.
0: généralement, ce sont des familles juives qui reviennent en Lituanie et qui posent des pierres sur les pierres tombales, et
1: Comment on le
0: notamment
1: fait?
0: sur la sculpture, là où il y a quand même beaucoup de pierres qui sont disposées. Et donc là, la sculpture, elle est au niveau de sa maison, où il
1: Ah oui,
0: habitait,
1: d'accord.
0: qui n'existe plus aujourd'hui. Et là, si vous regardez à gauche de la sculpture, vous avez un bâtiment en briques assez simple qui fut une école primaire. Et ce bâtiment, c'est pas trop ce qui est intéressant, c'est pas le bâtiment lui-même, c'est sur l'endroit où il a été construit. C'est qu'en fait, il a été construit exactement à l'endroit où était la grande synagogue de
1: Ah,
0: Vénus.
1: ouais.
0: Voilà, donc en fait, la grande synagogue de Vénus a été détruite dans les années 50.
1: Par
0: Et
1: les soviétiques.
0: voilà, et on a reconstruit dessus une école primaire.
2: Viens.

0: Terminons ce premier suivi de guide à Vilnius avec Loïc, toujours dans le quartier juif de Vilnius.
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2: J'allais dire que ce bâtiment fait penser à une architecture soviétique. Eh bien, ça l'est.
3: Oui, c'est ça, exactement. Puis ça fait tout penser à une école.
2: Puis abandonné aujourd'hui, c'est... Ouais. Alors, il y a autre chose, il y a d'autres projets ici. C'est quand même sur un site de mémoire très important, puisque c'était la synagogue. Là, quand on dit grande synagogue, c'est grande synagogue, c'est double XL.
3: Oui,
2: triple XL, on pouvait accueillir 3000 personnes, c'est ça?
3: Peut-être, oui, peut-être 3000, c'est peut-être un peu exagéré, mais pourquoi pas. Oui, non, mais c'était vraiment le cœur battant de la communauté juive de Vilnius. C'était ici, c'était la grande synagogue. Mais ce qu'il faut savoir, c'est que cette grande synagogue n'était pas seule. En fait, c'était tout un quartier qui était consacré. Donc on avait la grande synagogue, autour on avait les bains publics, on avait les toilettes, on avait une dizaine de maisons de prière.
2: C'était un complexe aussi, comme le complexe français.
3: Voilà, c'était un complexe qu'on appelait en yiddish Schulhof, qui signifie la cour de la synagogue en fait. Et les gens pouvaient venir ici aussi bien pour prier que pour toutes les activités sociales du quotidien. Et devant la synagogue, il y avait attaché à ses murs une bibliothèque, qui était la bibliothèque qui s'appelait la bibliothèque Strachoun, qui aussi a été malheureusement détruite. Tout était détruit après guerre. D'ailleurs, si on regarde derrière nous, là, on a ces bâtiments, la rue que nous avons traversée, c'est les bâtiments d'origine. Et là, si on regarde devant nous avec l'école, on voit
2: comme des immeubles. Hein.
3: Ouais. Tout a été détruit.
2: Ça a moins de charme. Hein.
3: Voilà, ouais. Ça a moins de charme. C'était reconstruit dans les années 50.
2: HLM.
3: Ouais. Ouais. Ça a été reconstruit dans les années 50 quand la cour a été détruite.
2: Mais alors, les nazis l'avaient endommagée, la synagogue, mais elle n'était pas totalement détruite.
3: Non, on aurait pu la reconstruire comme beaucoup de synagogues en Europe.
2: Ouais.
3: Je pense à Prague, je pense à...
2: Ce sont vraiment les soviétiques qui ont
3: rasé. On a deux histoires très différentes avec l'histoire française et l'histoire ici. C'est qu'en France, on n'a connu qu'une seule barbarie au XXe siècle. C'est la barbarie du nazi, alors qu'ici, on a eu les deux. On a eu à la fois le nazisme et le soviétisme. Souvent, on dit que la Shoah, elle est double ici. Les nazis ont tué les gens, ont massacré toute la population, et les soviétiques ont effacé la mémoire, pour résumer. Voilà.
2: Oui, c'est une espèce de double peine, finalement.
3: Ouais, exactement.

0: Alors je pensais à ce Gaon à l'époque, donc on venait le rencontrer, ben, ça continue aujourd'hui, on venait prendre des conseils, etc., recevoir des enseignements, j'imagine, mais aujourd'hui on continue à lui rendre visite et on dépose ben, des pierres. Voilà.
1: Oui, il y a beaucoup de, il y a beaucoup de familles juives qui viennent ici. Après, il faut dire que la plupart des familles juives sont celles qui ont eu la chance de s'extraire du ghetto. Pour beaucoup, sont partis en Israël, aux États-Unis, en Angleterre. Donc, c'est les générations suivantes qui reviennent et qui
0: Ce sont
1: veulent
0: des
1: un peu
0: visites de
1: apprendre,
0: mémoire.
1: voilà,
0: Oui.
1: qui veulent apprendre un petit peu l'histoire de leur famille.
0: Si on ne le sait pas, on ne soupçonne pas que la grande synagogue a été bâtie ici, à
1: Exactement. Et
0: cet
1: donc,
0: emplacement.
1: chaque année, il y a une équipe d'archéologues. C'est des équipes pluridisciplinaires et internationales. On a des équipes américaines, israéliennes, lituaniennes aussi, qui font des fouilles chaque année. Et en fait, ce qui est intéressant, c'est que tout ça, c'est un peu ironique, c'est que les Soviétiques, quand ils ont voulu effacer cette mémoire, ils ont détruit la synagogue. Mais ce qu'il faut savoir, c'est que la synagogue, le sol était à 2 mètres sous terre. Pourquoi 2 mètres sous terre? Parce qu'il y avait une loi ecclésiastique à l'époque qui interdisait aux synagogues d'être plus hautes que les églises catholiques environnantes. Vous voyez, il y a une église qui est juste derrière, là, on la voit.
0: Ah,
1: Et donc, comme elle ne devait pas être plus haute, qu'est-ce qu'ils ont fait?
0: ah.
1: Eh bien, en fait, ils ont creusé, et donc le plancher, le sol de la synagogue est à plus de 2 mètres sous terre. Quand la synagogue a été détruite, toutes les colonnes, tout le toit, en fait, est tombé à l'intérieur de ces 2 mètres sous terre, et les Soviétiques... Ils ne se sont
0: Non.
1: pas
0: Oui,
1: embêtés,
0: ça.
1: ils ont mis deux, trois morceaux de béton pour les fondations, ils ont construit l'école. Et qu'est-ce qu'ils ont fait? En fait, ils ont créé une capsule temporelle. Tous les restes de la synagogue est sous terre à 2 mètres. C'est assez facile de retrouver les traces de cette synagogue.
0: Il y a un accès aujourd'hui?
1: Pour le moment, en fait, chaque
0: Accès aussi.
1: année, ils fouillent un petit peu
0: Ah ouais.
1: différentes parties.
0: Il n'y a pas un chemin quand on entre dans l'école,
1: Non,
0: hop, on
1: non.
0: descend dans la synagogue.
1: Il y a une porte
0: Ah, c'est
1: où
0: fou ça.
1: on peut voir une partie. Mais pour le moment, on ne sait pas trop encore quoi faire de ces fouilles. Donc, en fait, quand les archéologues trouvent, après, ils rebouchent avec la même terre pour garder l'humidité, pour
0: Oui, que
1: garder le
0: ça ne se
1: pH,
0: dégrade
1: etc.
0: pas.
1: Ouais, ça ne se dégrade pas. Donc c'est pour ça, si on creuse à 2 mètres sous terre, on a un magnifique plancher qui est assez extraordinaire avec tous les restes. Et c'est ça qui est assez
0: Ah oui, donc on ne
1: impressionnant.
0: peut pas faire n'importe quoi ici.
1: Voilà, c'est
0: Donc,
1: pour ça que l'école n'est plus une école. Les élèves de cette école ont été mis dans une autre école. Pourquoi? Parce que, il avait été question de la démolir pour pouvoir continuer les fouilles. Les fouilles, c'est quand même quelque chose qui peut être dangereux, puisqu'en fait on creuse et on passe sous l'école. Et donc pour éviter que l'école soit en danger ou soit, on va dire, un problème pour les enfants ont été mis ailleurs. Et là, on ne sait pas trop ce qui va se passer. Peut-être que l'école va être détruite entièrement, parce que pour le moment, c'est des artistes
0: Mais
1: qui...
0: alors, probablement, si on détruit complètement cette école qui n'a effectivement aucun intérêt au niveau de son architecture,
1: Ouais.
0: il y aura plutôt un site de mémoire ici.
1: Un site de mémoire, ouais. Je
0: Oui,
1: ne sais
0: c'est
1: pas
0: ça.
1: lequel, mais
0: Sous
1: certainement.
0: quelle forme?

0: entre le trésor de la cathédrale, quelque chose. De toute façon, c'est un trésor. Quoi qu'on trouve, c'est une forme de trésor.
1: Oui, ça, c'est extraordinaire, en fait.
0: Donc, il y a des histoires incroyables, Vilnius.
1: Ah bah, c'est la ville, c'est comme ça. Ouais. C'est Vilnius.
0: En revanche, il y a encore une synagogue aujourd'hui.
1: Oui, on reste encore une qui est en activité, qui est la synagogue chorale, qui est une synagogue très très différente de la grande synagogue. La grande synagogue, c'était la synagogue de toute la ville, en fait. C'était la synagogue ouverte à tout le monde, etc. Alors que la synagogue chorale qui reste aujourd'hui, c'était plus considéré comme une synagogue de quartier. Et c'était une synagogue qui était plus, on va dire, réservée à l'élite, à l'intellectuel et à l'élite financière de la ville. Alors que la grande synagogue, c'est vraiment l'image qu'on en a d'une synagogue.
0: Il y a des photos, j'imagine. Enfin,
1: oui, il y a beaucoup de photos. Ouais.
0: Chacune peut chercher les photos de la grande synagogue de Vilnius. Hein.
1: Exactement.
0: Oui, puis alors devant nous, des immeubles, effectivement.
1: Ces immeubles, en fait, ont été construits à peu près au même moment qu'on détruisait la synagogue. Et donc, c'est des immeubles qui, à l'époque, étaient des immeubles extrêmement modernes.
0: Oui, alors ça, c'était un progrès, j'imagine, parce que comme en France, quand on a construit les premiers HLM, il y avait des salles de bain, ce que tout le monde n'avait pas dans les anciennes maisons,
1: oui,
0: le tout confort.
1: Ouais, c'est la même idée, en fait, c'est la même idée. Et on voit bien, c'est un style, on peut dire, un peu stalinien.
0: Les habitants à l'époque, qui emménageaient, devaient être très heureux.
1: Oui, c'était les apparatchiks, c'était les gens du régime, c'était tous les gens qui participaient à cette histoire soviétique qui pouvait habiter ici. Bien entendu, c'était pas réservé à tout le monde.
0: Et aujourd'hui,
1: c'est pas comme en France, en fait, Vilnius, où il y a des quartiers, on va dire, des quartiers un peu plus riches, un peu moins riches, et des quartiers... C'est une ville où tous les gens se mélangent un peu partout, en fait.
0: Donc ici, dans ces... On dirait pas HLM aujourd'hui.
1: Voilà, dans ces bâtiments, tout le monde se côtoie, il y a des diplomates qui habitent, il y a des grands-mères. C'est un peu comme ça, Vilnius. Les gens se côtoient, vivent dans les mêmes endroits... C'est moins, on va dire, clivant. Les gens se mélangent beaucoup plus facilement, en fait.
0: Alors, et sur ce bâtiment, il y a une plaque.
1: Oh, il y a beaucoup de plaques, oui.
0: Il y a beaucoup de plaques partout.
1: Il y a des plaques partout, puisque Vilnius, c'est une histoire assez extraordinaire. C'est une ville qui part dans tous les sens. Hein. Quand on pense à Romain Gary, c'est un peu à l'image de Vilnius. C'est une ville caméléon.
0: Moi qui lis couramment le lituanien, je lis que c'était là où a dû vivre un poète. Hein.
1: Oui, en fait, il y a beaucoup de plaques consacrées aux poètes, aux écrivains. Dans le panthéon des gens importants, c'est essentiellement des écrivains, des poètes.
0: Donc des intellectuels. Et je dois dire que ça nous frappe aujourd'hui. J'ai croisé plusieurs personnes depuis que je suis à Vilnius. Eh bien, figurez-vous qu'ils faisaient une chose incroyable en prenant un café, etc. Ils lisaient des livres.
1: Ouais, c'est
0: fou, hein,
1: ouais,
0: parce que c'est devenu rare à observer.
1: Oui, mais c'est pas très surprenant. C'est une ville de l'écriture. Il y a aussi une rue qui est dédicacée aux poètes et aux écrivains lituaniens. Et même internationaux. Donc non, c'est la poésie, l'écriture a toujours été très importante ici. Et notamment la poésie, puisque la poésie, c'est une façon de pouvoir s'exprimer sans dire les choses.
0: De résister.
1: De résister, exactement.
0: De militer, enfin, on peut tout dire autrement.
1: Exactement, c'est pour ça que la poésie a toujours été très importante ici en Lituanie et que le pays a toujours célébré ses écrivains et ses poètes. C'est bon ?
0: Ouais.
1: Ah. Bon, bah, continue.
0: Ouais, allez. Traversons. Prochainement, nous parlerons de l'incroyable aventure de la collection des trésors royaux de Romain Gary et de Marie Trintignant. Fin de ce troisième Suivez le Guide dans les Pays Baltes, à Vilnius, en Lituanie. Grand merci Guédré Bernotaïté Salfati et Loïc Salfati, que nous retrouverons tous les deux dans les prochaines émissions. Merci Valéria pour le prêt de votre voix.
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1: Nous vous proposons maintenant d'écouter la dernière conférence dans le cadre de l'école de prière selon saint Augustin, conférence de frère Pierre Moulia, enregistrée le 19 mai 2026, où il nous parle du lien avec les prémontrés.
2: Alors, d'abord, quand on parle de la règle saint Augustin, il faut surtout se départir de deux obstacles. L'obstacle trop juridique et l'obstacle trop intellectuel. La règle n'est pas seulement un texte qui dirait que. La règle, c'est toute la manière de vivre de Saint-Augustin qui est règle. Et au-delà de la règle qui est très courte, il y a beaucoup, beaucoup, beaucoup de textes dans ses sermons, dans les confessions, qui sont pour nous aussi la règle de Saint-Augustin. Parce que toutes ces paroles nous montrent comment lui-même a vécu et comment il a enseigné, en particulier sur cette lettre de Saint-Jean, il a eu un commentaire extraordinaire où il concrétise beaucoup plus la ressemblance entre, enfin, la concordance plutôt, entre l'amour de Jésus et l'amour des frères. Ça, c'est la première chose. Alors, ensuite, plus au-delà de la grâce, il n'y a pas que l'abbaye de la grâce et les prémontrés. Vous connaissez ces deux lieux, mais il y en a beaucoup, beaucoup d'autres qui ont cette règle de Saint-Augustin. Et d'abord, il y a l'ordre de Saint-Augustin auquel appartenait le pape Léon XIV, Augustin. Et quand il est devenu pape, je ne sais pas à quelle occasion, il a rencontré un abbé prémontré à Rome et lui a dit, dans toutes les, que je vais vous citer ici, dans toutes les différentes communautés, congrégations, tous les différents ordres qui se rattachent à la règle de Saint-Augustin, je me reconnais le plus de ressemblance entre l'ordre des Augustins et les prémontrés. Alors, il faut se remettre dans ce que je vous disais. Donc, il y a un mois, non maintenant. En tout cas, Saint-Augustin, en fait, sa règle est venue de sa conversion. Mais ce que on méconnaît beaucoup, c'est qu'en fait, il a fondé deux ordres différents. Le premier qu'il a fondé, c'est un ordre monastique. Quand il s'est converti, quand il a reconnu Jésus, il a été appelé, pour lui d'abord, pour répondre à cette foi qu'il découvrait. Je ne sais pas si le frère de Saint-Jean, de la grâce ici, si vous avez dit la conversion d'Augustin.
3: Oui.
2: Bon, et bien, dès qu'il a vécu cette conversion, il s'est retiré avec son ami Alipius et l'autre ami Posidius et quelques autres dans un monastère pour être moine. Et quand il est devenu évêque, il a proposé cette vie monastique au clergé de son diocèse. D'où deux monastères, parce que il n'a pas liquidé la première communauté. Il a gardé ses frères qui, pour la plupart, n'étaient pas prêtres, mais avec leur vocation monastique, et on appelait ce lieu le monastère du jardin, qui donc contemplatif. Et il a été amené à créer un autre ordre, mais sans le vouloir, simplement, il a proposé à son clergé de vivre la même vie que les moines. Sauf que les moines faisaient le ora et le labora, et les chanoines, puisque c'était les chanoines, le chanoine, il vous explique aussi ce que c'était, donc, les chanoines, c'était donc plutôt laus dei et cura animarum, que je vous ai dit l'autre jour aussi, louange de Dieu et soin des âmes. En fait, il a voulu aider son clergé à être plus apôtre, plus contemplatif, et que leur action soit vraiment animé par la contemplation. Et c'est pour ça que, dans un texte que j'avais lu, je ne sais plus où, j'avais trouvé ça merveilleux, je crois que j'ai lu ça chez les chanoines de Cerisier, dont je vous parlerai après, il y avait un texte merveilleusement fait, les chanoines réguliers. Origine, l'Église. L'appartenance, l'Église. Spiritualité, l'Église. C'est pour ça que, tout à l'heure, il vous a parlé de l'office de lecture avec le bréviaire. Nous sommes un ordre qui n'a pas un bréviaire à part. Les moines ont le bréviaire monastique. Nous, nous avons la prière, la liturgie des heures. Mmh. Autrefois, c'était prière du temps présent, oui. Mais qu'on a, qui maintenant plus... il y a aussi l'office de lecture qui est dedans. Et alors, là, il faut bien comprendre comment nous nous situons dans cette règle. On a pris cette règle dont Saint-Augustin. Et je réponds déjà à la question, pourquoi Norbert a-t-il rattaché l'ordre à Saint-Augustin? Il n'a pas rattaché l'ordre à Saint-Augustin. Il a pris la règle de Saint-Augustin parce qu'elle lui paraissait convenir le mieux à ce dont il avait besoin, lui, et à ses frères, c'est-à-dire la contemplation la plus totale avec la place de l'horizon, on dit lectio divina, lecture divine, la relation personnelle à Jésus, et en même temps, l'attention aux autres, c'est-à-dire la pastorale des gens qui sont autour. Et Saint Norbert a pris cette règle, mais il a adapté à la vie des monastères prémontrés qui tous avaient, dès le départ, les monastères se sont faits très vite avec des dons, des châtelains ou d'autres personnes qui avaient des biens, donnaient un lieu, mais avec aussi la pastorale des gens autour, pastorale paroissiale, tellement que dans les abbayes prémontrées, l'église abbatiale prémontrée est aussi paroissiale. Paroissiale, tellement qu'elle est, à Sarans, nous avons ça aussi, avec la séparation de l'église et de l'État, sont des lieux devenus propriété communale, mais affectés au culte. Ce que tous les curés ont à vivre dans leur presbytère, dans leur paroisse, nous avons à le vivre en communauté. Et comme il a été élu évêque très vite de Magdebourg, son premier disciple qui s'appelait Hugues de Fosse, Fosse est une ville de Belgique, où il y a eu longtemps des prémontrés aussi, il a chargé Hugues d'organiser cet ordre, lui ayant commencé à peine, le premier abbé a été Hugues, et il a été chercher chez les cisterciens tout ce qu'il y avait d'attitude plus contemplative à adapter à la vie apostolique. Alors apostolique, dans notre langage, dans notre jargon, j'allais dire, c'est la vie à la manière des apôtres. Ce n'est pas la distinction, opposition, apostolique et contemplatif. C'est les deux ensemble. Alors, Saint Norbert, il a choisi cette règle, donc, à cause de cela. Sinon, pour ce qui est des autres communautés augustines, dont d'abord, j'ai commencé par le commencement, les Augustins, je suis parti avec les prémontrés parce que le pape Léon en a parlé, mais les Augustins, ils sont assez nombreux, ils sont 3000. Nous, on n'est que 1500 dans le monde aujourd'hui, ils sont 3000. Ils sont surtout en Amérique latine et en Espagne quelques-uns. Et c'est comme ça que notre pape est devenu donc Augustin au Pérou. Et c'est comme ça qu'après il a vécu au Pérou. Je ne sais pas s'il y en a qui ont eu la joie de voir comme nous une photo avec Léon qui n'était pas encore Léon, qui était le père Prévost, qui était évêque sur un cheval. Vous l'avez vu? Et d'autres après, descendus du cheval avec des hommes et des femmes. Vraiment, alors habillé en civil avec une petite croix, comme moi j'avais avant d'être prémontré, ou que j'ai même quelquefois, en étant prémontré, quand j'allais visiter les vergers dans leur montagne, je n'y allais pas comme ça, parce que j'aurais pu avoir un accident et me salir aussi. En tout cas, c'est important de voir cette existence de ce rôle, de cet ordre augustin. Et en Espagne, cet ordre a été réformé par les Augustins, récollé dans l'ordre des Augustins, qu'on appelle aussi des ermites Saint-Augustin, mais le mot ermite ne convient pas, ou qu'on appelle aussi les grands Augustins, mais ils préfèrent l'ordre des Augustins. Et un ordre réformé s'appelait les Augustins Récollet. Vous avez entendu ce nom souvent, même lu, Récollet, les Augustins Récollet, qui sont nombreux en Espagne et dans les Philippines. Ils avaient des missions là-bas. Alors, eux, ils sont de milliers. Et beaucoup plus récents comme ordre, beaucoup plus récemment créé par le Père d'Azan, c'est les Augustins de l'Assomption. Nous avons à Lourdes les Dames de l'Assomption, les sœurs, mais les Augustins, sinon on les appelle les Assomptionnistes, plus couramment. Et nous avions un responsable national qui était tout voisin de la paroisse du Père Pierre ici, puis qu'il était du canton de Navarreins, il était fils de Navas. Navas, donc tout près de Navarreins, entre Sauveterre et Navarreins. Et son nom était basque parce que, comme vous le savez tous, les Basques et les Bernais sont frères. Ils s'appelaient Rospide. J'en profite, parce que, puisque j'ai l'occasion de rétablir une vérité qui est très souvent déformée, j'en profite pour dire que quand on oppose trop les Basques et les Bernais, on risque de véhiculer une légende fausse. Alors, ma meilleure preuve, comme cet homme est très connu partout, ma meilleure preuve, c'est quand je dis que Jean Lassalle, qui est du village à côté de Sarance, s'il a été député pendant plusieurs mandats, c'est grâce aux voix des Basques. Je ne fais pas de politique, je ne fais qu'une constatation que les cantons béarnais votaient comme députés pour Maïtia, au nom pas trop béarnais quand même, Maïtia de Saint-Jean-le-Vieux, il le préférait au niveau de la politique, tandis que les Basques de l'intérieur, ils votaient pour Jean Lassalle. Alors, je suis tout heureux d'avoir une preuve là indéniable. Alors, je continue. Donc, vous avez bien compris qu'il y avait l'ordre des Augustins. Cela ressemblerait plutôt on peut dire comme ça, au monastère du Jardin, c'est-à-dire à la première fondation d'Augustin, on va dire, plutôt des religieux, surtout les Récolletos, ils ont ajouté à leur ordre Augustin le côté plus recueilli, plus contemplatif. Nous avions un monastère pas très loin de chez nous Sarance, à côté de Sangüesa. Sangüesa, ça vous dit, le monastère de Leire, Sangüesa, après le Pantano de Leire, il y avait une communauté à Sos del Rey Catholico. Voilà. Mais ils viennent de fermer. Et j'ai appris aussi que, et beaucoup plus récemment, ils viennent de fermer aussi la maison des Jésuites de Rabier, qui est à côté aussi. C'est le village de Saint-François, le château Saint-François-Xavier. Ils sont, je ne sais pas s'ils sont à Pampelune ou Saint-Sébastien, ils y vont le samedi et le dimanche pour assurer le service, mais pendant la semaine, c'est fermé. Il n'y a plus cet accueil qu'il y avait. Moi, j'allais m'y recueillir quelquefois, surtout avant. Alors, donc, nous arrivons maintenant, après ces trois ordres, donc Augustin Récollet, Assomptionniste, nous arrivons aux chanoines. Alors, l'abbaye de la Grâce fait partie d'une des structures, une des abbayes de chanoines. Je crois que on n'est pas loin de 20, parce qu'il y a les chanoines qui sont réunis en confédération. Alors, les plus connus sont les chanoines du Grand Saint-Bernard en Suisse. Avec, ils continuent encore leur activité.
3: C'est magnifique.
2: C'est magnifique, j'y étais aussi, oui. Et alors, il y a un chanoine qui est mort, il y a autour de 10 ans, juste en faisant son activité, de guide de montagne, il allait secourir un blessé, et lui-même, en allant le secourir, il est mort. Avec les chiens. C'est spectaculaire, hein. Et après, il y a ceux de Saint-Maurice, qui sont aussi équivalents. Ceux-ci, on le colle du Grand Saint-Bernard, comme il convient, et l'autre, on le colle du Saint-Plon, ceux de Saint-Maurice. Et un seul homme de Saint-Maurice, qui faisait le pèlerinage de Compostelle, et se trouvait au village d'Urdos, et il avait mal au genou pour continuer, il y a quelques années. Et qu'est-ce qu'il voit écrit à l'église d'Urdos, village desservi par les prémontrés. Alors, il a arrêté son pèlerinage, il est venu en stop à Accous, où c'était, Accous où j'étais. Et là, un lien est resté très fort entre nous. Et ils avaient fondé une petite mission au Tibet. Mais ils avaient dû quitter aussi à cause des persécutions. Alors, il y a aussi, en France, il y a les Chanoines du Latran, qui sont donc à Cerisé, à côté de Montléon-sur-Sèvre. Et il y a aussi une abbaye alors beaucoup plus importante, avec 3 ou 4 prieurés, l'abbaye de Champagne-sur-Rhône, c'est dans l'Ardèche, mais sur le Rhône, avec un petit prieuré à côté de Périgueux, Chancelade. Et ils ont 3 ou 4 prieurés avec des jeunes, beaucoup de vocations qu'ils ont. Et ça fait partie, avec les chanoines, il y a 5 ou 6 abbayes en Autriche. Je crois que là, ils sont entre 12 ou 15 abbayes qui appartiennent à cette confédération. Et à côté, il y a des abbayes non fédérées, comme la Grasse, et comme quelques autres. Alors, j'ai ceux qui veulent

Une solution aujourd'hui, moi j'aime beaucoup Belloc m'a beaucoup aidé à devenir prémontré. Et c'est vrai que il faut prier pour qu'il puisse trouver une autre solution. Nous sommes dans une époque où toutes les possibilités nouvelles sont permises. Quand même un prêtre qui se prépare au sacerdoce en étant déjà à un certain âge et un âge certain. Et en continuant son travail, un qui a été ordonné, je ne sais plus trop où, à 64 ans, et l'Église aujourd'hui peut se permettre beaucoup d'initiatives à une condition d'être en réponse à un appel au lieu d'être en confection d'un projet. Un projet, on peut le confectionner, mais ça peut être la cata très vite. Tandis que la réponse à l'appel, là c'est tout à fait différent. Nous en sommes et convaincus et témoins. Alors, je trouve que c'est très important que je vous ai ouvert un peu. Il n'y a pas que les prémontrés, et encore moins ceux de Sarance, et ceux de la Grasse et de Pau, il y a tous les autres. Alors, ce qui est arrivé à Norbert, c'est ce qui m'est arrivé à moi, toute proportion gardée. C'est la raison pour laquelle j'ai quitté le sacerdoce séculier pour devenir régulier, pour avoir une vie de prière et de communauté. Et je tiens beaucoup à souligner, très peu de gens savent ça. Ils disent que le Concile a beaucoup parlé des évêques et des laïcs, mais pas des prêtres. C'est une constatation trop vite dite, un peu comme des Basques et des Bernais. Il y manque un peu plus de profondeur. Après le Concile, la revue Vocation a écrit un texte, prêtre dans la pensée de Vatican II. Et qu'est-ce qu'on y souligne? Ce que Norbert y soulignait, l'importance de la vie commune, l'importance de la prière personnelle, l'importance d'unir l'un à l'autre. Alors, quand on parle de le spécifique de la prière, de la spiritualité prémontrée, eh bien, je crois que Norbert sourirait si je disais ça. Le spécifique de la spiritualité prémontrée, c'est de ne pas en avoir. C'est la spiritualité de l'Église. De l'Église. Il a écrit un sermon ici. Alors ici, c'est précieux. C'est François Petit, un prémontré, non seulement que j'ai connu à Mondé, mais qui est venu beaucoup à Arcus. Et il m'avait accueilli en me disant tout simplement, ce que tu vis là est peut-être plus important que ce que tu crois. Pour que tu aies pu venir de ton bled. Je me suis pas vexé. De tomber à Mondé, c'est peut-être que Dieu a le projet de récupérer Sarance dans l'ordre. Vous vous rendez compte? Ça, c'était en 1980. Alors, moi, je lui ai dit, j'espère que mes petits-fils spirituels, mais c'est arrivé avant. Mes petits-fils spirituels, c'est arrivé de mon temps en moi, mais on n'aurait jamais imaginé que Sarance serait vendue si vite. Il n'y a aucune raison. Bon, en tout cas, le père François Petit était très, très, avec le père abbé de l'époque aussi, ils étaient très attentifs aux demandes du clergé séculier. Ils avaient reçu déjà une demande de prêtre de la Manche. Moi, je suis à côté du Calvados, donc à côté des voisins, premiers voisins. Une demande des prêtres du Pas-de-Calais, une demande des prêtres de Catalogne. Et le père abbé, en me recevant, me dit, après tous ces refus, on ne va pas y ajouter le tien. C'est beau. Et c'est comme ça qu'il est venu. Et il m'avait dit, je ne l'ai pas dit la dernière fois, mais c'est important, non seulement dans ma démarche, mais
dans la démarche prémontrée, l'attitude de prémontrée, on va dire. Il m'avait écrit une lettre, j'étais avec

0: un jeune qui est devenu depuis laïc franciscain sur Pau et qui vient d'écrire un livre. À l'époque, il était donc ancien objecteur et donc de ma petite communauté. On n'était que les deux pour pouvoir commencer quelque chose à Acousse. Et il me répond, après sa visite à Acousse, en me disant on a étudié votre. Enfin, ta demande, et on y a vu deux aspects très négatifs. Le premier, la distance, 850 km entre Mondé et Acousse. Et quelle différence d'accent, mais pas seulement au niveau phonétique. Il y avait aussi une présence un peu différente de curé, quand même. Et en plus, tu es le seul prêtre. Et alors, il me dit, mais au conseil, nous avons vu trois aspects positifs qui m'ont beaucoup touché au cœur. Le premier qu'il y a vu, c'est le lien avec les laïcs. Les laïcs très présents dans cette vie paroissiale, dans ce presbytère, et très présents dans cette demande, partageant ce désir qu'il y ait une communauté religieuse. Il ne connaissait pas les prémontrés, il les découvrait. Second point très positif, l'abbaye de Belloc, communauté parrainante. Et le troisième qui les a beaucoup touchés, Monseigneur Vincent, qui était notre évêque à l'époque, dit au Père Abbé, à force d'avoir entendu Pierre Moulian, il disait Monsieur Moulian à l'époque, comme le subissait Monsieur Moulian, dans les réunions du conseil presbytéral ou dans les réunions pastorales, et après l'avoir vu, je suis persuadé que ça correspond beaucoup à sa vocation. C'est pas si mal. Et ça, ça les a beaucoup touchés. Et ça leur a fait franchir toutes les difficultés qu'ils auraient pu rencontrer. Alors là, je me suis trouvé beaucoup dans la spiritualité de Saint Norbert lui-même. Parce que là, on dépasse un peu tous les aspects un peu trop ou juridiques ou précis. Et on voit davantage l'essentiel. Ce n'est pas pour rien que notre prière est celle de l'Église. On n'a pas un bréviaire à part. L'Église. Alors, nous, à Sarens, nous commençons avec d'abord l'oraison le matin, chacun quand il veut, et à 7 heures, nous avons l'office des lectures, qu'on appelle matine. Matine et l'aune. Alors, avant que j'aie les frères avec moi, je mettais la méditation entre les deux. Mais depuis qu'il y a les frères, on reprend ce qui était la tradition de l'ordre, matine et l'aude en suivant. Et on a, quand il y a des gens mis sur en retraite chez nous, ils ne viennent pas souvent à matine, mais ils nous rejoignent pour l'aude à 7h30. En tout cas, ils ont leur part. Après la matine, on sait l'accueil et travail pastoral, et pour ceux qui ont un frère cuisinier, on a l'autre frère qui est hôtelier, donc il y a du travail pour accueillir et rencontrer. Beaucoup de rencontres sur demande aussi des gens qui ont besoin d'un accompagnement spirituel, qui ont besoin d'une écoute plus grande. Et ensuite, nous avons la messe à 11h30. Et on a toujours un peu de monde qui vient, prenant le repas en silence, avec quelques laïcs avec nous. On a des amis du monastère, l'un qui est à la retraite de professeur, qui nous vient du Var, et est devenu veuf, et il est familier, il a une maison à Bedouze, mais il passe toutes ses journées à Sarens, et c'est grâce à lui que la maison des sœurs qu'on a achetée après avoir acheté aussi le CAT, la maison en face aussi, c'est grâce à lui que la maison n'est pas en ruine. Il travaille très sérieusement pour nous. Et il mange avec nous, avec aussi deux autres dames qui nous aident aussi. Après, nous avons l'office au milieu du jour, qu'on appelle le nonne. Avant, il y avait les 3 heures, les moines ont gardé ça, nous non, au milieu du jour, donc l'après-midi. Après ça, il y a un petit moment de sieste pour ceux qui doivent, ceux qui veulent, ceux qui peuvent, ou ceux qui ont l'âge de l'avoir. J'en fais partie, pour être bien. Et après, nous nous retrouvons pour un temps d'adoration pour ceux qui peuvent à 5h30 et surtout, vêpres à 18h30. le souper à 19h15, et après, il y a souvent une rencontre entre nous, où il y a un temps d'adoration. On a deux moments d'adoration eucharistique dans la semaine, très important pour nous aussi. Et après, le soir, à 20h30, compli, avec bénédiction des pèlerins, pour ceux qui le veulent. Et alors, il y a 3 fois par an, rencontre à l'abbaye de Mondet, une retraite de 8 jours, et 2 fois dans le reste de l'année, on appelle ça rencontre abbaye au singulier, prieuré au pluriel. Le pluriel, c'est Conques et nous. Avant, il y en avait 2 autres, mais qui ont fermé. Alors, cette spiritualité, c'est pas pour rien que j'ai dit que c'est celle de l'Église. Et dans son sermon, quand vous l'aurez, vous verrez que Norbert, il insiste uniquement sur la conversion évangélique. Il dit que si on est en communauté, c'est bien pour ça. Saint-Augustin, dans la règle, dit la même chose. Hein. Il dit même que si 2 frères qui se sont offensés ne veulent pas se réconcilier, l'un demander pardon et l'autre pardonner, même si on ne les met pas dehors, leur place n'est pas dans le monastère. Tout ça très, très beau. Et finalement, c'est ce qui attire les jeunes aujourd'hui, parce que on a pas mal de jeunes quand même en ce moment, un peu partout dans nos abbayes. En Belgique, où il y avait beaucoup de monde, mais c'était plutôt une tradition plus du lieu et dans l'histoire. Aujourd'hui, comme dans tous ces villages pratiquants d'autrefois, il y a moins de pratiques qu'aujourd'hui, c'est plutôt des conversions d'étudiants ou d'autres professions. Mais c'est pareil pour les églises, hein. Moi, quand j'étais délégué épiscopal pour la vie consacrée, avant le Covid, la dernière réunion, j'avais dit à tout mon monde de religieux et religieuses, je leur avais dit, on est focalisé par les abbayes qui se ferment, les séminaires vides et les presbytères fermés, mais il y a un lieu d'église où il manque beaucoup plus de vocation, et lequel? La vie chrétienne normale. Dans le rural, en ville non, mais dans le rural, si on veut compter les personnes qui ont moins de 65 ans, aujourd'hui, on n'en a pas beaucoup, quelquefois aucune. Alors, ce n'est pas du tout manquer de respect aux personnes de mon âge, puisque je fais partie de ceux qui ont plus de 65 ans, et beaucoup plus. Mais n'empêche que c'est une constatation. La prière d'aujourd'hui, Jésus fait qu'en me voyant, les autres aient envie de t'aimer, est plus impérative que jamais. Alors pour moi donc, je crois que ça fait partie du désir de Norbert. Et aujourd'hui, est-ce que je vous avais dit les lieux prémontrés du diocèse, où il me semble que j'avais dit que je les dirais aujourd'hui. Je crois que j'avais dit comme ça, que je les dirai aujourd'hui. Alors, je l'ai dans la liste, hein. Alors, mine de rien, quand j'ai fait mon noviciat, il y avait toute une histoire des prémontrés, et il y avait ce qu'on appelait la canonie, donc c'est-à-dire l'ensemble des chanoines, de Gascogne, dans laquelle nous sommes. Pourquoi de Gascogne? Parce que très vite après la mort de Norbert, il y avait eu, je ne sais pas comment, une fondation à Plaisance du Gers, près de Marciac, qui est assez connue. Alors, cette abbaye-là a été la source de beaucoup d'autres abbayes, et le petit volume de la région de Gascogne dit, dans ce pays-là, dans les abbayes, on n'y parle pas le français. Là où on n'y parle pas le basque, on y parle une autre langue qui dérive du roman, mais adaptée. Ça, c'était pour nous en plein. Et tandis que le basque, il y avait donc. Parce que la Gascogne englobait aussi tout le pays basque proche, et même la Catalogne. Alors, là, et cette abbaye a été source de beaucoup d'autres fondations, dans les Landes, il y avait Saint-Jean de la Castelle, tout près d'Arles-sur-l'Adour. Il y avait Divielle tout près de Dax, et il y avait Artus qui est toujours indiqué sur l'autoroute comme un pays à visiter, hein, pas loin de Bayonne. Alors, et après, il y avait l'abbaye carrément en diocèse de Bayonne de la Hanse, et une autre abbaye qui appartenait à Bayonne, mais qui après appartenait à Pampelune, l'abbaye de Ourdax, qui était en Navarre de ce côté-ci, et qui est devenue Navarre de l'autre côté. Alors, tout ce monde-là, ça a fait que dans le diocèse de Lescar, il n'y en avait aucune, parce qu'il y avait beaucoup de monastères bénédictins. Il y avait la Reule, il y avait Luc, il y avait beaucoup de Sauvelades, c'était cisterciens, enfin beaucoup. Tandis qu'à Oloron, il y avait Sarance, où nous sommes les seuls aujourd'hui de tout ce monde-là. Après, il y avait un petit prieuré de la Hanse, au pied de Belloc, Etchecolou, c'est un nom de Soulettine, Etchecolou, au pied de Belloc, il y avait le prieuré de Béhonne, Lantabat, la commune Lantabat, pas très loin du pèlerinage de la Grande Voie du Puy, Ostabat et Lantabat, se réunissent là d'ailleurs, Ostabat. Puis il y avait le prieuré de Orsteins, le prieuré de Pagolle, mais qui appartenait à Oloron à l'époque. Pagolle était en Soule, comme Sarance. Après, il y avait le prieuré de Saint-Jean-le-Vieux à la Madeleine. La Madeleine existe toujours. Et d'ailleurs, le lieu s'appelle le Priorena, le prieuré. Et une autre à Andaye, Soberoa, une autre à Hainaut, et un ermite tout près de Saint-Palais, à Soyarts. Vous voyez un peu la vitalité qu'il pouvait y avoir. Et à Saint-Péridirube, un petit prieuré aussi, où il y avait deux ou trois frères. Alors, dans ces prieurés, ils n'étaient pas nombreux. Il y avait un chanoine, et il y avait aussi, je ne l'ai pas dit, il y avait des frères converts dans toutes ces abbayes-là. C'est eux qui faisaient marcher tout le côté économique, comme les autres moines aussi. Ils avaient tous des converts pour travailler la ferme qu'ils avaient, s'occuper des animaux, et voilà. Voilà. Et alors, c'est vrai que quand nous sommes orientés vers Mende, on a réveillé un peu toute cette mémoire, mais qui avait disparu tellement que moi, quand j'étais dans plusieurs de ces villages, et ils nous ont avoué qu'ils venaient de savoir très récemment, parce qu'ils l'avaient lu dans le bulletin diocésain après notre rentrée à Mende, ils avaient appris qu'il y avait eu des prémontrés chez eux. Voilà. Oui, je crois que j'ai tout dit. Alors, si vous avez d'autres questions à cette fin de rencontre, vous me dites.
1: Est-ce qu'il y a un désordre féminin?
0: Alors, c'est une très bonne question, parce que il y a eu beaucoup, aujourd'hui il y a très peu. Alors, les seuls monastères de Monial, en Espagne, il y en a une, dans la ville de Toro. Toro, alors c'est connu en Espagne pour être le village, mais il n'y a qu'eux qui le disent, parce que il y a d'autres le disent pour leur lieu, et disent que c'est le lieu où on fait le vin le meilleur. Mais en Espagne, on peut entendre ça dans autant de villages qu'il puisse y avoir. Alors il y a Toro, et ils ont deux novices en ce moment, alors elles sont très en lien avec l'ordre. En Hollande, il y a Oosterhout, en lien aussi avec l'abbaye à côté. Alors surtout, ailleurs, elles ont fermé presque partout. Mais là où il y a un renouveau très très fort et très actuel et très récent, c'est aux États-Unis. Ils ne sont pas tous de l'Église évangélique, grâce à Dieu. Je dis ça sans aucune. Je ne suis pas chauvin, mais je n'ai pas être objectif. Et donc, il y a un renouveau catholique très fort. Et au niveau abbaye d'hommes, c'est là qu'il y en a le plus. Maintenant, pas le plus grand nombre d'abbayes, mais le plus grand nombre de frères. Une en a 80, l'autre en 70, ce qui fait grand. Et c'est quand même ils en ont plus qu'en Belgique, où il y a plus d'abbayes, mais beaucoup moins de frères. Et il se trouve qu'ils ont aidé des religieuses qui étaient attirées par cette vie canoniales aussi à leur manière, en s'appuyant sur ces anciens monastères qui étaient restés, mais qui sont en train de disparaître, sauf celui de Hollande peut-être. Et il y a 3 monastères qui existent, et j'étais tout heureux de voir que l'une de ces religieuses avait son grand-père, ancien berger des Pyrénées-Atlantiques, en Californie. On avait, jusqu'à il y a à peine quelques années, un aumônier diocésain de Bayonne qui était nommé pour être le curé des bergers du diocèse de Bayonne émigré en Californie. Et il y a quelques années, on s'est dit, mais récemment, hein, c'était au côté épiscopal, c'est récemment, on a dit, maintenant, les jeunes qui naissent de ces anciens bergers, ce sont des Américains. D'origine basque ou bernaise, mais ils ne sont plus. Il y a même, moi je m'appelle donc Pierre Moulia, il y a un Joseph Moulia qui est président de la Ligue Henri IV à San Francisco. Et ils ont quand même donné un don important. Quand j'avais fait la première demande pour acheter le monastère de Sarance, et alors ils avaient tenu compte de mon nom et surtout de la Vallée d'Aspe, pour faire un très joli don pour acheter le monastère. C'est pas si mal. Mais moi, je suis très heureux. Cette question, je n'en aurais pas parlé. Très heureux d'en parler, parce que ça correspond aussi, comme il y a aussi des oblats laïcs. Nous n'en avons pas, nous, en ce moment, mais il y a des abbayes où ils en ont. À Mondeyana. Mondeyana. Et pour dire que c'est idéal qu'a retrouvé Norbert, est un idéal de vie évangélique, donc qui peut correspondre, que ce soit aux ordres masculins, féminins et aux laïcs. C'est une très jolie question qu'on m'avait posée là. Comme ça, ça m'a permis d'expliquer.
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0: Vie de famille. Il existe des lieux que l'on découvre un peu par hasard et qui nous marquent profondément dès les premiers instants. Aujourd'hui, je ne veux pas vous parler d'un paysage magnifique, de mer ou de montagne. Non, non, non, je vais vous parler d'un lieu au milieu des habitations à caractère social. Un lieu où la vie est tangible, où les générations se côtoient et où on a envie de rester car on s'y sent bien. J'ai découvert l'association Manou Partage qui, chers auditeurs, va forcément vous parler car il y est question de rencontres intergénérationnelles, de liens sociaux, de transmission. Toutes les générations y sont représentées et l'esprit familial en est l'ADN. Aujourd'hui, dans Vie de famille, nous accueillons trois membres de Manou Partage. Nous accueillons Fabienne. Bonjour Fabienne.
1: Bonjour Isabelle.
0: Bonjour Gisèle.
2: Bonjour.
0: Et bonjour Paul.
3: Bonjour.
0: Merci d'être avec nous aujourd'hui. Une émission présentée par Isabelle Boulan. Fabienne, on va commencer avec vous. Manou Partage, c'est une association qui a vu le jour, je crois, il y a 14 ans, et dont l'histoire a démarré dans la banlieue sud de Nantes, à Rezé, c'est ça?
1: Oui, tout à fait, Isabelle. Sophie, qui est aujourd'hui la responsable de l'association, est arrivée il y a 14 ans à Rezé, à l'époque maman solo avec deux enfants, et dans l'immeuble où ils habitaient, elle a rencontré une mamie de 75 ans, elle-même isolée. Il y a un lien tout simple qui s'est créé, et cette mamie est devenue la Manou des enfants. Sophie s'est alors demandé s'il n'y avait pas d'autres mamies et d'autres parents isolés comme elle qui avaient besoin d'un lien simple comme ça de cœur.
0: Oui, c'est né vraiment d'une expérience vécue, c'est ça?
1: Oui, c'est ça, vraiment. Sophie n'était pas du tout, je pense, préparée à cette rencontre. Et cette rencontre s'est faite de manière naturelle. Mmh. Et il y a vraiment un lien de cœur qui s'est créé.
0: Et comment on passe de on vit cette expérience unique d'avoir une grand-mère de cœur, c'était dans le même immeuble peut-être?
1: Oui, c'est ça.
0: Oui. À créer une association?
1: Eh bien, en fait, Sophie, qui n'était pas du tout dans ce domaine-là professionnel, s'est dit qu'elle n'était sûrement pas la seule maman isolée, que c'était sûrement pas la seule mamie isolée. Et du coup, elle a fait des recherches. Mmh. Et bon, c'est quelqu'un de très militant, Sophie, bien sûr. Et du coup, elle a créé Manou Partage, puisque les enfants appelaient cette mamie Manou. Et du coup, elle a été bénévole de Manou Partage pendant 7 ans.
0: D'accord.
1: Voilà.
0: D'accord.
1: En n'ayant pas de local, en faisant des rencontres sur le quartier, dans les parcs, voilà. Et elle permettait des mises en lien de grands-parents de cœur avec des familles, parents et enfants.
0: Alors justement, on va parler des grands-parents de cœur avec... d'abord, on va parler de ça avec Gisèle, parce que Gisèle, vous êtes mamie de cœur à Manou Partage, c'est ça?
2: Oui.
0: Et moi, je crois que vous m'avez dit que votre engagement, il avait un lien avec la période Covid.
2: Oui, c'est ça.
0: Qu'est-ce qui s'est passé?
2: Merci Isabelle de me donner la parole.
0: Bon, je vous en prie.
2: Je suis arrivée en France pendant la période de Covid. Et pour moi, c'était un peu difficile de vivre cet isolement dans un appartement. Vous connaissez les appartements?
0: Oui.
2: Donc, c'était un peu fermé pour moi. Et de là, j'ai senti vraiment l'angoisse, la peur. Et quand je suis sortie de là, j'ai demandé de rencontrer une association. Mmh. Et on m'a parlé de l'association Manou Partage,
0: oui,
2: qui m'a permis vraiment de revivre cet amour d'être en famille avec d'autres personnes. Et je suis sortie vraiment de cet isolement et j'ai repris confiance en moi. Ça m'a fait du bien.
0: Parce que vous n'étiez pas complètement seule quand vous êtes arrivée en France. Vous étiez chez votre fille, mais ce que vous m'aviez dit, c'est qu'elle partait travailler toute la journée, c'est
2: oui,
0: ça?
2: Elle partait travailler toute la journée avec les enfants qui partaient aussi à l'école et je me sentais seule.
0: Seule.
2: Parce que
0: oui,
2: nous, en Afrique, on a ce vivre ensemble. Même il y a le voisin à côté, il y a d'autres personnes avec qui on peut bavarder.
0: Oui.
2: C'était vraiment cadré.
0: C'est comme si vous aviez eu un choc, en fait, non?
2: Oui, j'ai eu un choc parce que je pensais à ma famille au Gabon.
0: Ah oui.
2: Je pensais aussi à mes enfants qui étaient loin de moi.
0: Oui.
2: Je passais des fois des nuits blanches parce que j'ai eu la peur.
0: Oui.
2: J'ai eu cette, je peux dire, être vraiment toute seule. Je me posais des questions, comment je vais faire? Qu'est-ce que je vais devenir? Qu'est-ce qui va se passer? Et des fois, ça me donnait des tensions. J'avais la tension.
0: Hmm.
2: J'avais l'insomnie.
0: Oui, parce que vous m'aviez dit quelque chose de très fort, hein, la solitude.
2: La solitude, exactement.
0: À petit feu. Mmh. Oui. Vous n'étiez plus vous-même, en fait.
2: Exactement. Je n'étais plus moi-même. J'avais cette crainte de l'anxiété du lendemain. Quelle nouvelle on va m'annoncer? Parce qu'il y avait des décès aussi à l'époque du
0: oui,
2: Covid.
0: Oui,
2: on
0: oui.
2: voyait les ambulances, on était masqués.
0: Effectivement.
2: On n'avait pas cette habitude d'être vraiment. C'est la première fois qu'on vivait ça le monde entier.
0: Voilà, donc Gisèle, vous, c'est venu avec cette expérience de la solitude que. C'était la première fois que vous aviez ce sentiment très, très difficile de vivre cette solitude. Et Paul, vous, comment est-ce que vous êtes devenu mamie de cœur?
3: Alors, moi, je suis rentrée à l'association, ça fait quelques années maintenant. J'ai fait du soutien scolaire.
0: Mm-hmm.
3: Je participais à beaucoup de choses. Et Fabienne me parlait de temps en temps pour être mamie de cœur. Et honnêtement, ça ne me... J'avais pas de déclic.
0: Ça vous parlait pas, en fait?
3: J'ai 4 petits-enfants.
0: Oui.
3: Dont un seul qui est sur Nantes. Les autres sont beaucoup plus loin. Et j'ai... Donc voilà, ça venait pas. Et une fois que j'étais à l'association, il y a Fabienne qui me tape sur l'épaule et qui me dit, viens, on va parler. Et là... Elle me présente le cas d'un petit garçon dans une maison, dans une structure, parce qu'il est handicapé.
0: Et placé.
3: Placé, bien sûr.
0: Mmh.
3: Et rien que cette conversation m'a fait changer d'avis.
0: Donc Fabienne vous dit, voilà, il y a un petit garçon qui aimerait avoir de la visite ou qui aimerait avoir un lien avec une mamie de cœur.
3: Voilà.
0: Vous vous êtes dit, tiens... Et puis
3: Et donc, on a rencontré la personne responsable de la structure.
0: Oui, sans rencontrer cet enfant dans un premier temps.
3: Non, pas dans un premier temps. On n'était pas, c'était pas prévu, j'étais pas préparée.
0: Mm-hmm.
3: Donc,
0: pas au départ. Hein.
3: On a parlé de cet enfant, elle nous l'a présenté, donné les handicaps qu'il avait.
0: Oui.
3: Et
0: un handicap lourd.
3: Oui, il est polyhandicapé, il ne parle pas, il n'évoluera pas, quoi. C'est un petit garçon qui a 7 ans.
0: Oui.
3: Et qui va continuer à grandir, mais qui restera dans l'état où il est. Et donc, ça m'a énormément touchée. Et peut-être 15 jours après, on nous a proposé de retourner là-bas pour rencontrer Eric.
0: Mm.
3: Et fallait dire bon.
0: Voilà, et c'est vrai que c'est plein d'émotions parce que justement vous vous souvenez de cette rencontre. On va y revenir, Paul, un petit peu plus tard parce que Gisèle, on n'a pas dit, mais vous, c'est une petite fille de cœur dont vous vous occupez.
2: Une petite fille de cœur, elle a 7 ans.
0: Elle a 7 ans. Comment ça se passe? Qu'est-ce que vous faites?
2: Oh, des balades de temps en temps. On fait des activités. On a des programmes aussi de cuisine.
0: Ah oui?
2: Faire des gâteaux, la cuisine. Et deux fois des histoires. On rencontre aussi des histoires entre mamans. Transmettre deux fois beaucoup d'amour pour elles.
0: Vous allez dans la famille ou la famille vous rencontre chez vous ou c'est ailleurs? Comment ça se passe? C'est à l'association?
2: C'est réciproque. Soit je vais dans la famille, soit la petite vient chez moi à la maison.
0: Oui. Ça fait combien de temps que vous la connaissez?
2: Ça fait bientôt 4 ans.
0: Oui. Alors, qu'est-ce qui se passe entre la famille, la petite fille et vous?
2: On se rencontre souvent, on s'appelle au téléphone, on se fixe des rendez-vous, surtout pendant les vacances.
0: Oui.
2: Je peux rester avec elle toute une journée, elle vient, on fait des activités, comme je disais, des balades, aller au parc, aller dans des endroits qu'on appelle ça, pour manger aussi.
0: Oui.
2: Petit repas.
0: Oui.
2: On fait le foie des anniversaires aussi ensemble.
0: Tout ce que ferait une grand-mère.
2: Une grand-mère pour sa petite-fille.
0: Pour sa petite-fille. Oui. Vous m'avez dit aussi quelque chose qui était assez touchant, c'est que vous lui aviez appris à tenir sa poupée.
2: Oui. Avoir déjà cet amour de. Parce que nous, on transmet.
0: Mm.
2: On est des grands-parents, mais elle aussi. Demain, après-demain, quand elle va grandir, elle doit savoir qu'elle sera aussi maman.
0: Oui.
2: Et qu'elle va vieillir et qu'elle sera aussi mamie. Donc, je la prends et des fois, elle me pose des questions. Comment ça se passe? Pourquoi j'ai des cheveux? Pourquoi on fait des tresses?
0: Oui.
2: Pourquoi? Elle me pose beaucoup de questions et c'est à moi maintenant de répondre.
0: Oui.
2: Parce que des fois, quand elle vient chez moi, elle me demande « Mamie, pourquoi y a ci, pourquoi tu fais ça, pourquoi tu as mis cette assiette ?» Et je l'explique qu'à chaque fois qu'il faut manger, il faut se laver les mains. C'est un peu l'éducation de base.
0: Oui, des règles un peu.
2: Des règles.
0: Oui, que vous transmettez.
2: Que je transmets à ma petite fille. Mais on le fait, comme je disais, on le fait avec beaucoup d'amour. Comme je disais, l'amour inconditionnel, c'est qu'on n'entend rien. Mais on le donne vraiment.
0: On n'attend rien.
2: Voilà.
0: Oui. Oui, oui.
2: Ce qu'on a, on doit le transmettre pour que demain, après-demain, si je pars un jour, je me dis ouf, j'ai fait mon travail, j'ai transmis.
0: Exactement.
2: Quelque chose de positif.
0: Et quelque chose qui va lui rester aussi.
2: Qui va lui rester aussi.
0: Oui.
2: Parce que c'est ça l'éducation de l'enfant.
0: Oui.
2: L'école alors, enseigne.
0: Je vous coupe un tout petit peu, Gisèle, pour revenir sur le cas de Paul, parce que Paul, c'est pas la même chose avec ce petit polyhandicapé.
3: Voilà. Entre nous, il n'y a pas de parents.
0: Non, donc, exactement. Voilà. Là c'est une situation différente.
3: Voilà. Ouais. Et je vais le voir dans sa structure.
0: Oui, parce que, et vous me disiez au départ, si je ne me trompe pas, ce petit garçon, il ne se laissait pas toucher. Voilà.
3: Et il ne se laisse toujours pas toucher par le corps médical. Et donc, il s'est passé quelque chose entre nous. J'ai commencé par lui frotter un peu la jambe, après la main. Et donc, maintenant, je peux même lui faire des bisous. Il ne se retire pas.
0: Oui.
3: Et
0: oui,
3: c'est
0: oui.
3: quelque chose qu'on n'explique pas.
0: Et quelque chose que le personnel de la structure dans laquelle il vit était. Enfin, ça les a étonnés.
3: Oui. Parce que. Alors, on s'en occupe très, très bien là-bas. Mais il y a. Je crois qu'il doit y avoir une quinzaine d'enfants.
0: Oui.
3: Donc, tous lourdement handicapés. Donc, le temps des câlins, le temps de. Le contact, c'est par. Exemple avec le.
0: Combien de temps?
3: Au moment de la douche, au moment du bain, où là, c'est personnel, donc on s'en occupe, mais autrement, dans la journée, c'est pas tellement.
0: On a moins de temps pour
3: oui,
0: ce genre de.
3: Alors, en plus, comme il est nourri artificiellement, il
0: oui.
3: n'y a pas non plus ce moment de repas.
0: Oui, exactement. Il oui, n'y a pas la pause du repas.
3: Voilà, donc oui. moi, quand j'y vais, on. Je vais le promener, il est en fauteuil roulant, on va se balader.
0: Justement, on va revenir là-dessus. C'est le temps, l'émission passe évidemment très vite. On a Fabienne, vous avez choisi prendre un enfant par la main. Je pense que c'est approprié, on va écouter.
1: Je crois, oui.

0: Seigneur dit aussi que leurs propres petits-enfants souvent ont grandi et
1: Oui.
0: qu'ils ont de la place pour d'autres. Et puis, du côté des parents, c'est un besoin de soutien, un besoin d'accompagnement dans l'éducatif par rapport à leurs propres enfants,
1: Oui.
0: Ce qui les motive aussi. Et on est des deux côtés sur l'idée de vraiment créer un lien qui va pas être de sang, mais qui va être de cœur sur les
1: Oui.
0: choses simples de la vie.
1: Et par exemple, pour Paul, l'intérêt pour le petit garçon dont elle s'occupe, c'est quoi? C'est parce que là, il n'y a pas de parents.
2: Non. Donc, j'ai affaire à celle de les aides de la structure.
1: Mm-hmm.
2: Et donc, voilà, quand j'arrive, il est souvent déjà dans son fauteuil et on est prêt à partir se promener.
1: Oui.
2: Donc, c'est des moments où il va sentir le vent. Par exemple, je m'aperçois que quand il y a du vent, il va faire des petites grimaces parce que c'est pas forcément quelque chose où
1: Ouais.
2: il est habitué.
1: Ouais. Ouais,
2: Et
1: ouais.
2: on se...
1: Vous le sortez de son environnement,
2: Voilà.
1: de la collectivité,
2: Oui.
1: Vous lui apportez autre chose en
2: Ouais.
1: le promenant.
2: Un autre environnement.
1: Un autre environnement. Donc ça, c'est une autre motivation.
2: Oui.
1: Et Fabienne, quand on veut être grand-parent de cœur, vous dites qu'il faut que les grands-parents de cœur potentiels doivent prévenir aussi leur propre famille.
0: Oui, que ce soit les grands-parents ou les parents, on demande que effectivement tout le monde soit informé de leur démarche. Et ça, c'est dans l'intérêt des enfants. C'est-à-dire que il faut pas mettre les enfants en difficulté s'il y avait du côté des grands-parents de sang, on va dire, ou des parents, des choses qui pourraient être mal comprises. Donc ça, c'est vraiment important. On insiste là-dessus.
1: Donc il faut l'approbation de la famille, en fait, pour
0: ouais.
1: éviter les jalousies, par exemple,
0: Voilà.
1: ce genre de choses.
0: Et c'est plus souvent de l'incompréhension.
1: Oui.
0: Hein. Voilà, c'est
1: Oui,
0: plus
1: oui.
0: ça.
1: Oui. Et comment devient-on grand-parent de cœur?
0: Alors, on vient vers nous. Et la démarche, elle est la même pour les grands-parents de cœur et pour les familles. C'est-à-dire que moi, je vais les rencontrer, je vais prendre le temps vraiment de savoir qui ils sont et ce qu'ils souhaitent. Et moi, je dis toujours aussi ce qu'ils ne souhaitent pas, hein, parce que c'est important aussi. Et puis, à partir de là, en fonction de leur profil, de leurs besoins, je vais essayer de trouver une correspondance. Et là, on va vraiment accompagner la démarche, c'est-à-dire que on va leur proposer de se rencontrer une première fois en ma présence, sans les enfants.
1: Voilà, sans les enfants. Ça veut dire que le lien se construit d'abord entre adultes.
0: Oui, c'est important parce que si le lien se construit entre adultes, il se construira automatiquement avec les enfants.
1: Ouais.
0: Donc il faut vraiment que ce lien-là, il puisse exister sur des petits moments. Hein. Bon, souvent on a des parents qui sont encore en activité professionnelle, donc ça peut être juste sur le temps du déjeuner, un petit café, etc. Mais que vraiment, entre adultes, on puisse sentir si on est bien ensemble, si on a envie de partager ensemble.
1: J'avais envie de vous poser la question. C'est arrivé que des rencontres entre adultes ne mènent à rien, n'aboutissent pas
0: Alors,
1: ça peut arriver?
0: c'est rare.
1: C'est rare.
0: C'est rare. J'essaye, après, je ne suis pas parfaite, loin de là. J'essaye vraiment de mettre en lien des profils qui me paraissent se correspondre en respectant les besoins des deux côtés.
1: Et si, par exemple, un auditeur se disait, tiens, j'aimerais bien, ça me tenterait de devenir grand-parent de cœur. Mais il peut aussi se poser la question de, est-ce qu'il y a un contrat? Est-ce qu'on signe des papiers? Comment ça se passe?
0: Alors effectivement, quand on vient vers nous, on va demander un certain nombre de documents. On les demande aux seniors et on les demande aux parents aussi. Hein. On demande un formulaire d'inscription à l'ASSO, une adhésion qui est complètement libre, hein, vraiment, une attestation de responsabilité civile et un extrait de casier judiciaire.
1: Oui, important.
0: C'est très important. Et à partir de là, à partir du moment où moi j'ai rencontré les personnes, j'ai tous les documents administratifs, moi je vais me mettre en recherche
1: Oui.
0: du senior ou de la famille qui peut correspondre.
1: D'accord. Donc, après, il va y avoir une sorte de... Je crois que vous appelez ça une convention.
0: Alors, la convention, c'est pas tout de suite. Ouais. C'est-à-dire que, déjà, il va y avoir...

0: la rencontre entre adultes qui va se faire et après, on va leur demander de vraiment prendre le temps de ces rencontres, vraiment. Moi, je freine hein, quelquefois, je dis prenez le temps, vraiment. Et quand on prend des nouvelles, hein, pas tous les jours, mais on prend des nouvelles pour savoir comment ça se passe. S'il y a besoin de faire de la médiation, on peut en faire. On a aussi une psychologue de l'école des parents et des enfants qui intervient à l'association et qui peut être une écoute. Et on a aussi un accompagnement collectif, une fois par semestre. Hein,
1: et ça, c'est important.
0: C'est très important. Et puis, bon, quand des deux côtés, on me dit « Ah, bah, on est bien ensemble, on a vraiment envie que ce lien perdure », là, on va se rencontrer en présence des enfants et on va signer ce qu'on appelle une convention.
1: D'accord.
0: L'enfant va signer aussi.
1: Oui, hein. Voilà. Malheureusement, le temps passe vite. On pourrait en parler longtemps. À travers ces récits touchants des bénévoles de Manou Partage, nous comprenons que le rôle de grands-parents, il est primordial dans notre société déboussolée. Or, il existe des familles privées de grands-parents pour différentes raisons, mais aussi des seniors qui sont prêts à jouer le rôle de grands-parents de cœur. Ces rencontres et ces liens nouveaux, l'association Manou Partage les permet et de très belles histoires de liens intergénérationnels se construisent au fil du temps. L'esprit de famille est loin d'avoir disparu. Voilà une bonne nouvelle à partager en ces temps troublés. Faire famille autrement que dans une famille traditionnelle, c'est possible. Et Manou Partage nous le prouve. Merci à vous, bénévoles, pour vos témoignages et éclairages. 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Merci, chers auditeurs, pour votre attention et je vous dis à la semaine prochaine pour une nouvelle émission de Vie de famille.

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2: Comme chaque mois, nous retrouvons Philippe Escapil Inchospé pour les AFC du BAB. Bonjour.
3: Bonjour.
2: Alors, parmi les événements marquants de ces dernières semaines, le franc succès de la conférence d'Anne Dauphine Julien à Bayonne.
3: Oui, effectivement, et c'est sur cet événement que je souhaitais revenir. Effectivement, nous avons accueilli au CGR de Bayonne le 21 mai dernier Anne Dauphine Julien. Tout d'abord, ce que je voulais dire, c'est que on a dû refuser des personnes qui sont venues sans s'inscrire au préalable. Et que malheureusement, nous avons dû refuser, tout simplement parce que la salle était remplie. C'est un succès, puisque pas moins de 165 personnes se sont retrouvées suite à notre invitation pour écouter Anne Dauphine Julien. Nous avons tous été frappés par la force de son témoignage et la leçon de vie qu'elle nous a donnée. Le titre de son livre, c'est « Ajouter de la vie au jour ». Et elle nous a expliqué que comme on ne pouvait pas ajouter des jours à la vie, et bien sa philosophie, c'était d'ajouter de la vie au jour. Pour elle, qui a dû affronter donc des épreuves terribles, inimaginables, puisqu'elle a perdu 3 de ses enfants, cette phrase est devenue en fait son étoile dans un ciel d'encre. Chaque jour de sa vie bouleversée, il lui faut réapprendre le bonheur autrement. Et ce qu'elle nous a dit, c'est que il s'agit pour elle de savourer la joie des petits moments, des éclats de rire malgré la peine. Elle a raconté ce qui nous relie, les gestes simples, les paroles qui consolent et qui font qu'elle a eu envie de repartir. Ce qui m'a marqué, c'est l'importance de la confiance et l'importance de l'amour. C'est deux mots, qu'elle a amplement développés. Faire confiance envers et contre tout, aimer et se savoir aimer, et pourtant la tristesse, l'énorme tristesse qui revient chez elle, mais jamais de désespoir. Sa force, elle a aussi expliqué que c'était la force de son couple et l'amour vécu en famille, en rempart, contre la tristesse, et puis il y a sa foi en Jésus, sa foi en la résurrection, qu'elle a évoquée très simplement à la fin de son témoignage, mais qui donne beaucoup de sens. Ensuite, il y a eu une séquence de dédicaces de son livre, après la conférence, et là, elle a pris beaucoup de temps pour parler avec chacun. Toutes les personnes qui faisaient la queue pour la dédicace de son livre, toutes ces personnes sont reparties très, très émues et très heureuses d'avoir pu échanger. Elle prenait le temps d'échanger vraiment avec tous et d'apporter quelques conseils avec des personnes qui avaient vécu peut-être des choses similaires. En tout cas, un grand moment, je crois que ça a marqué les gens, ça nous a marqué. Cette ode à la vie, c'est quelque chose qui est quand même assez incroyable.
2: Un autre événement susceptible d'intéresser les gens qui nous écoutent, qui s'inscrit plutôt dans l'agenda national des AFC, ce sont les Familiades qui se dérouleront du 21 au 23 août prochain.
3: Oui, voilà un sujet plus léger que le précédent. Effectivement, comme chaque année, les AFC organisent au niveau national une rencontre qui s'appelle les Familiades. Cette année, cette rencontre a lieu en Vendée, effectivement, en août, du 21 au 23 août, à Saint-Laurent-sur-Sèvre. Et donc, c'est l'occasion de se former, mais aussi de se ressourcer en famille. La thématique cette année est comprendre les enjeux d'aujourd'hui pour mieux agir demain. Et des enfants qui, une fois de plus, repartiront sans doute, comme chaque année, en disant que les familiales sont trop courtes. Voilà, on a de très bon retour de famille. Et donc, voilà. Donc, s'il y a des personnes intéressées, bien sûr, elles peuvent se manifester.
2: Et puis pour terminer cette dernière intervention de la saison, vous souhaitiez lancer un appel aux bonnes volontés autour d'un documentaire sur les familles qui va être tourné prochainement.
3: Oui, effectivement, on a un petit peu de temps, mais les AFC travaillent en ce moment au niveau national, mais avec des relais au niveau local, sur un documentaire qui aura pour thème la famille et qui sera diffusé sur une grande chaîne de télévision début 2027. Et donc, pour bâtir ce documentaire et pour l'illustrer et l'accompagner, nous sommes effectivement à la recherche de familles qui sont prêtes à donner leur voix, à parler de leur expérience, et donc de pouvoir éventuellement participer à ce documentaire donc, qui sera, encore une fois, produit et diffusé au début de l'année 2027.
2: Merci beaucoup, Philippe Escapilin-Chospé. Bon été et rendez-vous à la rentrée.
3: Merci beaucoup, bon été à tous.
2: Et pour les AFC de la Côte Basque, nous retrouvons pour la dernière fois de la saison Inès Azaïs. Bonjour Inès.
4: Bonjour, bonjour à toutes et à tous. Alors, en effet, pour cette dernière chronique, plusieurs informations. Ce dimanche 31 mai, nous avons fêté la fête des mères. Vous le savez déjà, il nous est proposé par la Confédération nationale des associations familiales catholiques de rebondir sur cette mise à l'honneur maternelle en organisant une quête pour la vie. Pour ceux qui se rappellent des anciennes quêtes, elle s'appelait la quête pour la mère et l'enfant. Aujourd'hui, elle s'appelle la quête pour la vie. Les AFC défendent et soutiennent la vie, vous le savez. Cette année, nous avons choisi d'aider l'association au cœur du refuge, lieu d'accueil pour des femmes qui vont donner la vie et qui sont dans des conditions économiques précaires. Un petit nid pacifiant et réconfortant situé à Orthez. Merci aux quêteurs et donateurs des sorties des messes du Rune, Cibourg, Socoa et Saint-Jean-de-Luz, qui tous ensemble ont contribué à hauteur d'environ 1 000 euros pour ce lieu. Dimanche prochain, ce 7 juin, nous fêterons le corps et le sang du Christ. Pour en savoir un petit peu plus sur ce Saint-Sacrement, nous avons invité le vendredi 5 juin le père Xavier Sabaleta, prêtre à Urugne, pour une conférence sur le cœur de Jésus, une spiritualité pour notre temps. Rendez-vous à 20h à la salle paroissiale du quartier du Lac, 14 avenue de la Paix à Saint-Jean-de-Luz. Ouverte à tous, bien entendu, ce vendredi 5 juin, 20h à la salle paroissiale, le cœur de Jésus, une spiritualité pour notre temps. Nous vous attendons avec vos amis, vos voisins, pourquoi pas. Pour les adhérents de l'AFC de la Côte Basque qui nous écoutent, je vous rappelle notre assemblée générale à 18h30, le vendredi 5 juin, toujours à la salle paroissiale du quartier du Lac, juste avant la conférence du Père Sabaleta. Je profite de la chronique qui nous est donnée pour informer ceux qui ne le savent pas encore que la paroisse de Saint-Jean-de-Luz, l'église de Saint-Jean-de-Luz, accueille les reliques de Saint-Louis et Zélie Martin, modèles de couple moderne malgré les tourments de leur vie. De 10h à 20h30, vénération, temps de louange, chapelet médité et deux conférences de 20 minutes. Une à 13h, une à 19h20. L'histoire de ce couple, parent de Sainte Thérèse de Lisieux, est aussi l'histoire d'une famille. C'est pourquoi je vous en parle. Je vous le rappelle, chers auditeurs, et merci à Radio Lapordie de nous donner ce micro, les AFC défendent et soutiennent la vie. Je vous invite à réfléchir à adhérer à l'AFC de votre choix, la Côte Basque, le BAB, Pau ou ailleurs, parce que c'est en effet le moyen de donner du poids et de la force à la famille dans les institutions, à l'UNAF, au CCAS, aux caisses d'assurance maladie. Car plus nous serons nombreux représentés, plus fort et plus audible sera notre voix pour défendre et soutenir cette famille qui est notre terreau. Je vous propose donc de monter le son, montons le son ensemble. Pas trop fort, bien entendu, puisqu'il y a des voisins. Très bel été à vous qui s'annonce, occasion pour certains de faire vivre la famille, de la faire résonner, toujours en musique. Bon été, à bientôt.
2: Très bon été à vous aussi, Inès Azaïs, et rendez-vous à l'automne prochain.
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3: Depuis 2025, le collectif Eundu réunit des chanteuses et des chanteurs amateurs venus de Tuliparaldé autour d'une recherche polyphonique à partir de chants basques, avec l'envie de créer un terreau fertile pour la rencontre et le partage vocal. Dans le cadre du dispositif Grandir avec la culture, Diulena Chiari, Bichente Echegaray et des membres du collectif Eundu ont travaillé aux côtés d'une classe de 5e du collège Erobi de Cambo autour de la polyphonie et du chant collectif. Pour clôturer ce projet, les élèves et le collectif vous donnent rendez-vous pour une restitution publique qui marquera également la première sortie du collectif Eundu. Ce cantal dit sera donné vendredi 5 juin à partir de 20h, en la chapelle du Sacré-Cœur d'Asparin, en entrée libre. À la veille de l'été, l'association Amar donne carte blanche à des artistes locaux pour faire résonner le piano Pleyel centenaire du temple protestant de Bayonne. Ce temps musical, instrumental et vocal s'articulera autour de 3 concerts aux univers très différents le week-end des 6 et 7 juin. Le premier concert sur le thème « Légende » samedi 6 juin à 11h emportera les spectateurs dans l'univers de Dvorak et des paysages de sa bohème natale sous les doigts de Chloé Barthélémy et Jean-Pascal Guillot en duo à 4 mains. Lors du second concert, intitulé « Entre deux mondes » samedi 6 juin à 17h, les voix d'Agnès Denelin et Rémi Laville, accompagnés par le piano de Tristan Darieux-Merlou, feront chanter la musique de Schumann, Schubert et Chopin. Et enfin, durant le dernier concert, l'Alchimie des Ombres, dimanche 7 juin à 17h, des transcriptions d'œuvres de Dukas, Saint-Saëns, Grieg, Moussorgski seront présentées au sein d'une mise en scène immersive entre sorcellerie et magie blanche avec la complicité du comédien Aurélien Métral et du duo de pianistes Lise Bourdonnec et Jean-Christophe Sarkissian. Ces 3 concerts autour du piano centenaire du temple protestant de Bayonne se tiendront respectivement les samedis 6 juin à 11h et 17h, ainsi que le dimanche 7 juin à 17h, 1 rue Albert Ier à Bayonne. Le chœur Charamela poursuit sa tournée 2026, marquant ses 40 ans d'existence avec un concert mardi 9 juin à Saint-Jean-Pied-de-Port en l'église Notre-Dame de l'Assomption à partir de 21h. Son chef de chœur Robert Astagnan ainsi que ses 60 choristes présenteront un programme exceptionnel composé d'une rétrospective des plus beaux chants de son répertoire ainsi que de nouvelles œuvres préparées pour l'occasion. On y entendra notamment une magnifique pièce de son fondateur, Javier Bello Portu, mais aussi de très belles œuvres d'auteurs basques, français et étrangers, comme Charles Gounod, Piotr Jandjak et Rossou Elberdine. Ce concert du chœur Charamela sera donné mardi 9 juin à partir de 21h en l'église Notre-Dame de l'Assomption de Garassi. Ouverte jusqu'au 28 juin 2026 à Asprochtipi, la maison de la Corniche basque à Hendaye, le CPIE propose l'exposition « Le littoral sur écoute, Itxas Bastera Entzunez ». Cette nouvelle exposition est dédiée aux risques littoraux en Pays basque. « Littoral sur écoute, une vague idée de demain » est le fruit de regards croisés de chercheurs et d'artistes portés sur l'état de nos littoraux et les moyens de les protéger face aux risques de submersion marine et d'érosion qui vont s'intensifier dans le contexte de changement climatique. L'exposition utilise la photographie, le dessin de presse et des travaux scientifiques pour rendre visibles les mouvements de l'océan, l'érosion et les équilibres instables entre milieux naturels et activités humaines. Cette exposition Littoral sur écoute accueille le public à Asprochtipi, la maison de la Corniche basque à Hendaye, jusqu'au 28 juin 2026. Dimanche 7 juin, l'association des parents d'élèves de l'école et du collège Etchecopar de Saint-Palais organise à Aïssiritz un grand vide-grenier. Cette journée permettra de venir chiner, dénicher de bonnes affaires et passer un moment convivial en famille ou entre amis. Boissons, gâteaux faits maison, étalons prévus sur place, ce vide-grenier au profit de l'école et du collège Etchecopar de Saint-Palais aura lieu dimanche 7 juin de 8h30 à 17h, salle Chilokan à Aïssiritz. Dimanche 7 juin de 10h à 18h, la Maison de l'Environnement, en partenariat avec l'école ISA BTP, vous invite à son vide-dressing solidaire. Venez chiner vêtements et quelques livres à petit prix et donner une seconde vie à de belles trouvailles. Une belle occasion de se faire plaisir tout en adoptant un geste simple pour la planète. Ce vide-dressing solidaire est organisé dimanche 7 juin de 10h à 18h, Maison de l'Environnement, Parc écologique Issadia, 297 avenue de la Dour à Anglet.

0: avec le séminaire du diocèse de Bayonne-Lescar et Oloron.
1: Abbé Louis-Marie Rineau, bonjour à vous.
2: Bonjour Violaine, bonjour à toutes.
1: Vous êtes le recteur du séminaire de Bayonne, le séminaire des 5 heures de Jésus et de Marie, et c'est la fin de l'année déjà pour les séminaristes également. Je crois qu'ils ont eu des examens, c'est fini ou pas?
2: Alors, ils sont là dans leur dernière semaine de cours, et la semaine prochaine, c'est les révisions, et la semaine suivante, effectivement, ce sont les examens, donc on peut prier pour eux.
1: On va prier pour eux. Ils sont stressés ou ça va? Ils vivent bien.
2: À mon avis, ça dépend. Ça dépend. Mais voilà. Mais je pense qu'ils se préparent bien et donc on espère que les fruits seront là.
1: Alors, un petit bilan de cette fin d'année. Vous avez eu quelques activités. Déjà, il y a eu la journée découverte fin avril. Vous avez eu du monde, des nouvelles personnes qui sont venues s'intéresser.
2: Oui. Alors, tous les ans, j'allais dire, on retrouve un certain nombre de fidèles qui passent nous témoigner leur amitié. Et c'est toujours un plaisir. Et puis, on a aussi des nouvelles têtes, oui. Soit en particulier venant de, on en parlera sûrement, des gens qu'on a pu rencontrer pendant l'année lors des caravanes des vocations dans les diverses paroisses, mais aussi des gens du quartier, où là on a même eu une équipe de jeunes qui étaient de passage pour la fête du jambon et qui étaient dans le coin, et finalement ils sont venus visiter le séminaire, faire du ping-pong avec nous, enfin, c'était des très sympa. Donc non, on est content, chaque année on a un petit peu de monde, et puis c'est l'occasion de prier ensemble, de partager des choses ensemble, donc nos séminaires, ils sont toujours très heureux de ce moment.
1: Une belle initiative, et c'est vrai que cette année, vous avez voulu le plus possible que le séminaire s'ouvre à l'extérieur et que les gens puissent connaître les séminaristes, parce que parfois, il y a des questions, qui sont-ils, où viennent-ils, donc pour vous, c'est important qu'ils puissent dialoguer avec tout le monde.
2: Oui, c'est ça. Alors, ça fait un petit moment qu'on fait, par exemple, ça date pas d'ailleurs de moi, mais c'est mis en place par mes prédécesseurs, cette journée découverte du séminaire. Mais c'est vrai qu'on essaye de multiplier les points de contact tout en essayant de préserver un minimum d'équilibre, parce qu'il faut aussi, et nos séminaristes, ils ont leur vie pastorale, ils ont leur vie intellectuelle aussi, il faut qu'ils étudient. Donc il faut trouver un équilibre, mais c'est vrai qu'on essaye de trouver des moyens de multiplier les points de contact. Alors les caravanes des vocations, c'est pareil, on les a pas inventées, ça fait longtemps que le séminaire les pratique.
1: Alors justement, est-ce que vous pouvez nous expliquer, donc les séminaristes vont dans les paroisses quelques jours,
2: c'est ça l'idée, trois fois par an, les séminaristes se déplacent dans une, et les propédeutes se déplacent dans une, alors les séminaristes de premier cycle, les propédeutes se déplacent dans une paroisse du diocèse. Alors on essaye de varier entre le Béarn, le Pays Basque, paroisse rurale, paroisse urbaine. De varier les styles pour qu'ils découvrent un peu, qu'ils se fassent une idée concrète du ministère, une idée concrète du diocèse. Ça nourrit leur réflexion, ça nourrit leur motivation, ça nourrit leur discernement. Et puis c'est l'occasion aussi pour les paroisses de découvrir nos séminaristes et nos propédeutes. En tout cas, c'est toujours un événement qu'ils apprécient beaucoup. Et qui est l'occasion de tisser des belles amitiés, des beaux liens, qui perdurent d'ailleurs après, je remarque, qu'ils gardent des liens avec des familles qui les ont hébergés, par exemple. Ouais.
1: Donc là, ils sont allés récemment à Saint-Jean-de-Luz, je crois, au mois de mai.
2: Voilà, la dernière fois, c'était à Saint-Jean-de-Luz, oui.
1: Et puis, un peu plus tôt, à Saint-Jean-Pied-de-Port.
2: Voilà, c'est ça. Cette année, en tout cas, en 2026, c'est les deux caravanes d'évocation que nous avons faites. Donc de
1: paroisses différentes.
2: Voilà, très différentes et à chaque fois très enrichissantes. Enfin, ils en reviennent ravis. Ouais.
1: Donc ça, c'était les caravanes des vocations. Et puis, il y a eu aussi un tournoi de foot. oui. Là, c'est interséminaire, c'est ça?
2: C'est interséminaire. Tous les ans, alors on va peut-être espacer un peu les rencontres parce que c'est une lourde organisation, mais les séminaires de France s'affrontent dans un tournoi de foot. Tous les ans, à chaque fois c'est organisé par un séminaire différent. Cette année c'était le séminaire de Rennes qui accueillait les diverses équipes qui devaient concourir. Voilà, donc nous avons fait le déplacement pour lutter. Voilà, on va dire ça. Participer.
1: On va s'arrêter là par rapport aux résultats, mais en tout cas, les séminaristes sont enthousiastes. Et ils font du sport tout au long de l'année.
2: Comment ça se passe? Oui, ils ont. Alors, on les encourage beaucoup. Il y a un temps spécifique chaque semaine prévu pour ça. mais l'un ou l'autre, on peut en faire davantage, aller courir tous les jours, ou voilà, on les encourage à intégrer cette dimension dans leur vie parce que ça participe de leur équilibre. Et notamment, alors le mercredi après-midi est dédié au sport, et notamment un certain nombre d'entre eux s'affrontent au foot, donc ça les entraîne. Voilà.
1: Donc un équilibre corps et âme tout au long de l'année, donc avec du sport pour compenser un peu les efforts intellectuels qu'ils font toute l'année. Alors cette année, donc, on a une ordination au séminaire Redemptoris Mater d'Anglet. Donc ce sont l'autre séminaire, mais ils suivent les cours avec vous.
2: C'est ça.
1: L'ordination aura lieu le 27 juin à la cathédrale de Bayonne. Et puis côté séminaire des 5 heures de Jésus et de Marie, je crois que vous avez 3 admissions sacerdoces.
2: C'est ça. Trois de nos jeunes vont être admis parmi les candidats au sacerdoce le lundi 22 juin à la messe qui sera célébrée à la cathédrale pour fêter les prêtres jubilaires du diocèse. Et c'est beau de conjoindre dans une même célébration à la fois ces jeunes qui avancent dans la préparation. Alors, l'admission parmi les candidats au sacerdoce, c'est la toute première étape en tout début de second cycle. Hein. Il reste ensuite l'étape du lectorat, de l'acolytat et puis ensuite seulement le diaconat. Mais enfin, c'est quand même la première étape, qui est une belle étape aussi, très simple, mais qui sera beau de la vivre en même temps que nos prêtres jubilaires que nous fêterons à cette occasion, donc lundi 22 juin à 17h à la cathédrale, messe présidée bien sûr par notre évêque.
1: Donc c'est important d'être là pour les entourer.
2: Ah, ils y seront sensibles, oui.
1: Ils y seront sensibles, leurs familles viennent aussi, enfin, c'est vraiment une étape.
2: Alors importante. Ça dépend pour ceux qui le peuvent, oui bien sûr. Alors les trois séminaristes concernés, ce sont Marc Ezoua, Rosario Termini et Patrice Crusson. Patrice Crusson qui est moins jeune que les deux autres, mais qui est tout aussi vaillant dans son cheminement. Donc à eux de voir s'il souhaite faire venir de la famille, et voilà, ça dépendra certainement des cas.
1: En tout cas, on priera pour eux donc le 22 juin, messe à 17h à la cathédrale de Bayonne pour les 3 admissions au sacerdoce. Ordination sacerdotale donc le 27 juin à la cathédrale de Bayonne à 10h, donc là ce sera Abel donc du séminaire Redemptoris Mater, et puis pour l'été les séminaristes se dispersent un peu à droite à gauche.
2: Et oui, après l'ordination d'Abel, le lendemain très précisément, ils vont se disperser et leur été sera fait à la fois de vacances familiales et puis en même temps d'engagements pastoraux très divers. Ça peut être de l'accueil de pèlerins, ça peut être de l'encadrement de camp de jeunes. Ça peut être un pèlerinage ou une route, enfin c'est très variable, hein. On essaye de les encourager à varier les expériences au fil et à mesure que se prolonge leur formation, de manière à avoir un spectre suffisamment large d'activités pastorales qui puissent enrichir leur formation.
1: Et puis l'an prochain, est-ce que vous en avez qui partent en stage?
2: Alors oui, on a trois, si Dieu veut, on a trois jeunes, trois de nos séminaristes de premier cycle qui achèvent leur premier cycle, donc qui partent l'an prochain en stage intercycle, Ambroise Depas, Junior Gimby et Clément Vieille. Donc avec chacun un projet différent, mais donc ils partent pendant un an au service
1: des autres. Dans une association,
2: par exemple. Oui, en général, c'est ce qui est fait, voilà, pour se mettre au service des autres et vivre vraiment une année de service et un petit peu sortir de la vie du séminaire. L'expérience montre que ça leur permet de mûrir non seulement humainement, mais aussi spirituellement et puis dans le discernement de leur vocation.
1: Donc on les accompagnera là aussi. Alors si on veut des nouvelles du séminaire, vous avez un site internet, on peut le rappeler, où
2: oui,
1: il y a quelques informations, des photos.
2: Exactement, il ne faut pas hésiter à s'y rendre.
1: Le séminaire des 5 heures de Jésus et de Marie,
2: voilà,
1: de Bayonne. Merci beaucoup Monsieur Labérino, donc recteur du séminaire des 5 heures de Jésus et de Marie de Bayonne, et puis rendez-vous donc pour ces deux belles célébrations, admission au sacerdoce le 22 juin à la cathédrale de Bayonne à 17h et ordination sacerdotale le 27 juin à 10h à la cathédrale de Bayonne, bien sûr. Merci beaucoup.
2: Merci Violaine, merci à tous.
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1: À l'occasion du 366e anniversaire du mariage de Louis XIV avec Marie-Thérèse d'Autriche, le conservatoire Maurice Ravel Pays Basque organise un événement exceptionnel le samedi 6 juin à Saint-Jean-de-Luz et à Cibourg. Aux élèves du conservatoire Pays Basque s'associeront les élèves des conservatoires de Bordeaux, Pau et Tarbes, ainsi que les amateurs du chœur de l'orchestre. Ensemble, ils investiront la maison Louis XIV, la salle du conseil de la mairie de Saint-Jean-de-Luz et le kiosque pour proposer une série de concerts de plusieurs petites formations entre 10h et 13h. En soirée, ils se produiront à l'église de Cibourg. Les places pour cette série de concerts samedi 6 juin à Saint-Jean-de-Luz et Cibourg sont limitées et soumises à réservation sur le site cmdt-ravel.com.
2: 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Après le documentaire Nun Habila Perkain, voici la suite de l'histoire de la pelote dans les villages de Banka, Aldud et Urepel et le territoire du pays de Quin. Comment jouait-on à la pelote dans les pilotages oraux de nos montagnes? Comment peu à peu a-t-on aménagé des places au cœur des villages? La grande époque du jeu de la Shoah, les grands défis entre Urepel, Aldud, Banka et Bastan, l'histoire de Gabriel Martiren de Banka, inventeur de la paleta en Argentine. 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Un documentaire de 55 minutes en langue basque, sous-titré en français.
1: À la veille de l'été, l'association Amar donne carte blanche à des artistes locaux pour faire résonner le piano Pleyel centenaire du temple protestant de Bayonne. Ce temps musical, instrumental et vocal s'articulera autour de 3 concerts aux univers très différents le week-end des 6 et 7 juin. Le premier concert sur le thème « Légende » samedi 6 juin à 11h emportera les spectateurs dans l'univers de Dvorak et des paysages de sa bohème natale sous les doigts de Chloé Barthélémy et Jean-Pascal Guillot en duo à 4 mains. Lors du second concert, intitulé « Entre deux mondes » samedi 6 juin à 17h, les voix d'Agnès Denelin et Rémi Laville, accompagnées par le piano de Tristan Darieux-Merlou, feront chanter la musique de Schumann, Schubert et Chopin. Et enfin, durant le dernier concert, l'Alchimie des Ombres, dimanche 7 juin à 17h, des transcriptions d'œuvres de Ducas, Saint-Saëns, Grieg, Moussorgsky seront présentées au sein d'une mise en scène immersive entre sorcellerie et magie blanche avec la complicité du comédien Aurélien Métral et du duo de pianistes Lise Bourdonnec et Jean-Christophe Sarkissian. Ces 3 concerts autour du piano centenaire du temple protestant de Bayonne se tiendront respectivement les samedis 6 juin à 11h et 17h, ainsi que le dimanche 7 juin à 17h, 1 rue Albert Ier à Bayonne. Le chœur Charamela poursuit sa tournée 2026, marquant ses 40 ans d'existence avec un concert mardi 9 juin à Saint-Jean-Pied-de-Port en l'église Notre-Dame de l'Assomption à partir de 21h. Son chef de chœur Robert Astagnan ainsi que ses 60 choristes présenteront un programme exceptionnel composé d'une rétrospective des plus beaux chants de son répertoire ainsi que de nouvelles œuvres préparées pour l'occasion. On y entendra notamment une magnifique pièce de son fondateur, Javier Bello-Portu, mais aussi de très belles œuvres d'auteurs basques, français et étrangers, comme Charles Gounod, Piotr Jamczak et Rosu Elberdine. Ce concert du chœur Charamela sera donné mardi 9 juin à partir de 21h en l'église Notre-Dame de l'Assomption de Garassi. Pour clôturer sa saison, l'orchestre du Pays Basque Iparraldeko Orchestra donnera jeudi 11 juin à 20h à la salle Tanka de Saint-Jean-de-Luz son concert Music on Broadway. Les compositeurs américains ont la science du bonheur, témoins d'une époque où les États-Unis jouissaient d'un pouvoir d'attraction et de fascination sans pareil. Les musiciens de Broadway ont su exprimer en musique un optimisme une joie et un entrain unique. De George Gershwin à Leroy Anderson, l'orchestre du Pays Basque transportera l'assistance en outre-Atlantique par des énergiques rythmes dansants et d'éclatantes couleurs. Ce concert Music on Broadway, sous la direction de Benjamin Lévy, sera donné jeudi 11 juin, salle Tanka, centre culturel Les Pays-Ucos-du-Har à Saint-Jean-de-Luz. Réservation sur le site ospb.eus. Jusqu'au samedi 27 juin, l'artiste plasticien Emmanuel Dauzé présente son exposition « Chemin aimant, réflexion sur le cheminement » à l'espace culturel Bidéac de Saint-Palais. Cette exposition propose aux visiteurs une traversée personnelle entre images et pensées où chacun est invité à reconnaître ses propres chemins dans cette cartographie sensible, accessible à tous. Cette exposition séduira aussi bien les amateurs d'art que les visiteurs curieux. Elle offre une expérience immersive entre réflexion et émotion dans un lieu culturel incontournable de Saint-Palais. Cette exposition « Chemin aimant, réflexion sur le cheminement » de l'artiste Emmanuel Dauzé accueille le public à l'espace culturel Bidéac de Saint-Palais. Du lundi au samedi de 10h à midi et de 14h à 18h jusqu'au samedi 27 juin. Dimanche 7 juin de 10h à 18h, la Maison de l'Environnement, en partenariat avec l'école ISA BTP, vous invite à son vide-dressing solidaire. Venez chiner vêtements et quelques livres à petit prix et donner une seconde vie à de belles trouvailles, une belle occasion de se faire plaisir tout en adoptant un geste simple pour la planète. Ce vide dressing solidaire est organisé dimanche 7 juin de 10h à 18h, Maison de l'Environnement, Parc écologique Issadia, 297 avenue de la Dour à Anglette. Du 2 au 27 juin 2026, la médiathèque de Biarritz accueille une exposition de 70 tableaux créés par des artistes aquitains. Ces œuvres ont été inspirées par des dessins réalisés au Cambodge par 200 enfants de tous âges scolarisés dans le centre d'accueil et de formation pour un sourire d'enfant. Ainsi, une vingtaine d'artistes aquitains bénévoles se sont inspirés des dessins de ces enfants pour créer des œuvres originales et singulières exposées et mises en vente à la médiathèque de Biarritz. Les fonds issus des ventes des tableaux seront intégralement versés à l'ONG pour un sourire d'enfant afin de participer au renouvellement du matériel de l'école professionnelle des métiers du cinéma qui forme chaque année 150 jeunes et leur permet d'accéder dans leur pays aux métiers auxquels ils aspirent. Cette exposition Vente Kids and Artists au profit de l'association Pour un sourire d'enfant accueillera le public du 2 au 27 juin 2026 au sein de la médiathèque de Biarritz.

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1: Les rites sacrés sont une véritable médiation intérieure du mystère de l'expérience de Dieu. Lors de l'audience générale ce matin, le pape a poursuivi ses catéchèses sur la liturgie à la lumière du Concile Vatican II. Nous y revenons en détail juste après ces titres. La guerre russo-ukrainienne se fait sur la ligne de front dans l'est de l'Ukraine envahie, mais également dans les airs. Tirs de drones et de missiles se font des deux côtés. Le Kremlin a annoncé hier une nouvelle stratégie dans ses bombardements. Nous irons à Moscou. Dans ce journal également, le Golfe Persique de nouveau sous très haute tension ce matin après des tirs iraniens sur le Koweït et Bahreïn. Et puis nous irons également en Afrique du Sud où les violences xénophobes anti-migrants se poursuivent, suscitant la préoccupation de plusieurs pays voisins.
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1: Bonjour, le pape a poursuivi ce matin sa série de catéchèses sur la constitution Sacrosanctum Concilium du Concile Vatican II. Lors de l'audience générale place Saint-Pierre à Léon XIV, a consacré sa réflexion à certains éléments de la liturgie sacrée tels que le rite, le signe et le symbole, rappelant que les rites sacrés sont une véritable médiation intérieure du mystère de l'expérience de Dieu dans la vie des croyants. Le compte-rendu de Moriba Camara.
3: Les rites de la liturgie chrétienne ne sont pas un ensemble de cérémonies arbitraires, mais ils sont la médiation ecclésiale par laquelle nous parvient le don divin. C'est ce qu'a affirmé le pape lors de l'audience générale de ce mercredi, poursuivant sa série de catéchèses sur la constitution dogmatique Sacrosanctum Concilium. En méditant l'épisode des disciples d'Emmaüs, il a rappelé que la liturgie permet de goûter la présence de Dieu par Jésus-Christ.
4: Che ci rende capaci di gustare la presenza di Dio per mezzo di Gesù Cristo.
3: Les fidèles sont donc appelés, dit le pape, à participer à la liturgie de tout leur être, corps, esprit et cœur. Dans une société marquée par l'agitation et la recherche de performance, le pape a souligné que la liturgie offre une pause qui régénère le cœur et nous ramène à l'essentiel. Enfin, reprenant une réflexion du pape François, il a affirmé que l'homme d'aujourd'hui doit retrouver sa capacité symbolique afin de s'ouvrir pleinement à la rencontre avec Dieu.
4: Per risvegliare in tutti quell'apertura all'incontro con Dio.
1: Compte rendu de Moriba Camara. Et avant cette audience, le pape a reçu des recteurs et présidents d'universités américaines. Il est revenu sur le rôle de l'éducation catholique. Alors que de nombreux experts sont perdus dans la vie, elle doit apporter, au-delà des connaissances, a dit Léon XIV, l'amour de la vérité, à se poser des questions de sens, à découvrir la dignité. Quant à l'intelligence artificielle, le pape encourage les enseignants alors qu'elle rend leur travail d'évaluation plus difficile. Il leur faut s'adapter de manière créative afin de garantir la formation intégrale de la personne. Et puis toujours à l'agenda du Saint-Père ce matin, cette rencontre, cette audience avec le nonce apostolique en France, Monseigneur Celestino Migliore, occasion très probablement évidemment d'évoquer son prochain voyage apostolique prévu fin septembre dans l'Hexagone. À la une de l'actualité internationale, cette attaque spectaculaire ukrainienne ce matin d'un dépôt pétrolier dans le port russe de Saint-Pétersbourg. De gros panaches de fumée étaient visibles depuis le centre-ville. Une attaque qui intervient alors que s'ouvre ce mercredi dans la deuxième ville russe le Forum économique international auquel doit prendre part Vladimir Poutine. L'Ukraine qui, elle, subit également le feu continu des drones et des missiles russes, des attaques meurtrières comme c'est le cas hier où 23 personnes ont été tuées, notamment à Kiev, la capitale. Plusieurs autres villes comme Dnipro, plus à l'est, ont été la cible des frappes russes. Des attaques qui répondent à une nouvelle stratégie du Kremlin. Le conflit est entré dans un nouveau paradigme, a d'ailleurs déclaré hier le porte-parole russe Dmitri Peskov. À Moscou, l'éclairage de Jean-Didier Revoit.
5: Pour le Kremlin, le conflit avec l'Ukraine est rentré dans un nouveau paradigme. Hier, son porte-parole, Dmitri Peskov, a justifié sa position en pointant du doigt les actes de terreur perpétrés contre des civils par l'armée ukrainienne. Une allusion directe au bombardement du dortoir d'un lycée de Starobielsk, une ville située dans la région de Lugansk le 23 mai dernier et qui avait fait 21 morts et des dizaines de blessés. Vladimir Poutine avait promis d'y répondre, c'est chose faite. Désormais, les forces russes pourront procéder à des frappes systématiques contre des cibles liées à l'armée ukrainienne et des centres de commandement à Kiev, à l'instar de ce qui s'est passé dans la nuit de lundi à mardi. Des missiles Calibre tirés depuis la mer Caspienne, ainsi que des missiles Iskander et Zircon, des drones et des bombes larguées depuis des bombardiers stratégiques ont touché des entreprises de l'industrie de la défense, des infrastructures de carburant et de transport, ainsi que des bases aériennes militaires dans différentes régions de l'Ukraine. De quoi laisser penser qu'en invoquant ce nouveau paradigme, Moscou veut surtout attaquer directement les chaînes d'approvisionnement par où transite le matériel militaire fourni à Kiev par ses alliés occidentaux. Jean-Didier Revoin, Moscou, pour Radio Vatican.
1: Un autre front est bien sûr celui au Liban. Des raids israéliens ont fait ce matin au moins 6 morts dans la région de Tyr, ville côtière du sud du pays. Un drone a également frappé un véhicule qui circulait sur l'autoroute reliant Beyrouth à Saïda, plus au sud. Pendant ce temps, aucun accord durable n'a été encore trouvé entre les États-Unis et l'Iran. Le cessez-le-feu a même fortement vacillé ce mercredi matin dans le golfe Persique. Les violations se multiplient de part et d'autre dans la plus grande confusion. Alors que les diplomates travaillent toujours à un accord ouvrant la voie à une paix durable. Plusieurs attaques ont eu lieu ces dernières heures sur mer et sur terre et tous les pays de la région ont été impliqués, Xavier Sartre.
6: Oui, c'est d'abord en mer que les premières escarmouches ont eu lieu. La nuit dernière, les États-Unis ont mis hors service un pétrolier qui tentait de rallier l'île de Karg, la plateforme pétrolière essentielle pour les exportations iraniennes. Peu de temps après, le Koweït est visé par plusieurs missiles et drones. La précédente attaque remontait à lundi. Peu de temps après, en pleine nuit toujours, l'armée américaine affirme avoir repoussé plusieurs attaques iraniennes, interceptant des missiles dirigés contre Bahreïn et des drones visant des navires. Elle a riposté en ciblant une tour de communication, cette fois sur l'île de Keshem, dans le détroit d'Ormuz. L'Iran a alors répondu en visant une base américaine du Golfe et le siège de la 5e flotte américaine à Bahreïn. Conséquence de ces divertirs, l'aéroport de Koweït, qui a été touché, a suspendu le trafic aérien pendant quelques heures ce matin avant de rouvrir en fin de matinée. Beaucoup de confusion donc, mais quelques constantes. Le conflit concerne bien l'ensemble des pays riverains du Golfe Persique. Les capacités balistiques iraniennes n'ont pas été anéanties. Le cessez-le-feu ne sert que de frein aux affrontements et la nécessité d'un accord, même provisoire mais permettant une vraie reprise du trafic maritime, est plus que jamais patente.
1: Merci beaucoup Xavier Sartre. Donald Trump qui affirme à l'instant son désir de pouvoir rencontrer le guide suprême iranien Mojtaba Khamenei. Celui-ci n'est jamais apparu en public depuis sa désignation au mois de mars dernier. Des experts mandatés par l'ONU s'inquiètent des vues américaines sur Cuba. L'île castriste est toujours soumise à un strict embargo pétrolier des États-Unis affectant gravement la population. Selon ces experts qui ont donné hier une conférence de presse à Genève, les déclarations du président américain concernant l'honneur de prendre Cuba reflètent, je cite, une stratégie profonde préoccupante de coercition à l'encontre d'un État souverain. Direction à présent l'Afrique du Sud où les violences xénophobes prennent de plus en plus d'ampleur. Le week-end dernier, 5 ressortissants mozambicains ont été tués dans une ville côtière du pays suite à des violences anti-migrants, un phénomène qui préoccupe les autres pays du continent africain. Les précisions de notre correspondant au Cap, Gabriel Porometo.
7: Après Johannesburg et Durban, les violences xénophobes gagnent désormais les zones côtières de la région du Cap. À Mossel Bay notamment, des manifestations anti-migrants ont dégénéré ce week-end, faisant 5 morts parmi des ressortissants mozambicains. L'annonce a été faite par le gouvernement du Mozambique, qui prévoit également le rapatriement prochain de 500 de ses citoyens vivant en Afrique du Sud. En attendant, plusieurs membres de la communauté mozambicaine ont trouvé refuge dans des lieux sécurisés de la région du Cap. Le maire de Mossel Bay, Dirk Kotze, s'est dit inquiet et consterné par ces violences. Il dénonce non seulement les meurtres commis ces derniers jours, mais aussi la destruction de plusieurs habitations et le déplacement forcé de nombreuses familles. Selon les statistiques officielles, l'Afrique du Sud compte environ 3 millions d'immigrés en situation régulière, soit près de 5% de sa population. Mais les mouvements xénophobes accusent les migrants de prendre les emplois des Sud-Africains. Ils ont lancé un ultimatum au gouvernement, lui donnant jusqu'au 30 juin pour expulser les étrangers présents sur le territoire. Le Cap, Gabriel Porometo pour Radio Vatican.
1: Et puis avant de refermer ce journal, sachez que la Thaïlande se dit mercredi tout à fait prête à une médiation des Nations Unies avec le Cambodge voisin à propos de leurs différends concernant des territoires maritimes dont les réserves d'hydrocarbures, des réserves gigantesques qui sont estimées à 256 milliards d'euros. Les deux pays d'Asie du Sud-Est, Cambodge et Thaïlande, qui s'opposent depuis plusieurs décennies sur la démarcation de leurs frontières terrestres de 800 km, héritage de l'époque coloniale française, mais également sur leur territoire maritime. Ainsi s'achève ce journal. Merci pour votre fidélité. N'oubliez pas que vous pouvez retrouver toutes nos informations sur vaticannews.va. Vatican News présente également sur Facebook et sur X. L'information reviendra ce soir en direct de Rome à 18h, bien sûr. Vous serez accompagné par Xavier Sartre. Je vous souhaite, quant à moi, une excellente fin d'après-midi.
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0: De l'Évangile de Jésus-Christ selon saint Marc. En ce temps-là, des Sadducéens, ceux qui affirment qu'il n'y a pas de résurrection, vinrent trouver Jésus. Ils l'interrogeaient. « Maître, Moïse nous a prescrit, si un homme a un frère qui meurt en laissant une femme, mais aucun enfant, il doit épouser la veuve pour susciter une descendance à son frère. » Il y avait 7 frères. Le premier se maria, et mourut sans laisser de descendance. Le deuxième épousa la veuve et mourut sans laisser de descendance. Le troisième pareillement. Et aucun des 7 ne laissa de descendance. Et en dernier, après eux tous, la femme mourut aussi. À la résurrection, quand ils ressusciteront, duquel d'entre eux sera-t-elle l'épouse, puisque les 7 l'ont eue pour épouse? Jésus leur dit, « N'êtes-vous pas en train de vous égarer en méconnaissant les Écritures et la puissance de Dieu ? Lorsqu'on ressuscite d'entre les morts, on ne prend ni femme ni mari, mais on est comme les anges dans le ciel. Et sur le fait que les morts ressuscitent, n'avez-vous pas lu dans le livre de Moïse, au récit du buisson ardent, comment Dieu lui a dit « Moi, je suis le Dieu d'Abraham, le Dieu d'Isaac, le Dieu de Jacob ?» Il n'est pas le Dieu des morts, mais des vivants. Vous vous égarez complètement. Acclamons la parole de Dieu. Cette résurrection que contestent les Sadducéens, en maniant le sophisme de mauvaise facture au point de ridiculiser la loi de Moïse elle-même, c'est une vie nouvelle qu'elle ouvre, la vie même de Dieu. Cette vie sera pleinement celle de la béatitude éternelle, où il n'y aura plus ni femme ni mari, mais tous, un, dans l'amour et dans la lumière. Mais cette vie n'est pas seulement pour au-delà, elle a déjà commencé, triomphante dans les martyrs que nous célébrons aujourd'hui, espérance des fidèles du Christ. Ce que Dieu veut depuis toujours et qu'il nous communique désormais en son Fils ressuscité et glorifié. Ce même Fils, c'est lui, le Verbe, qui parlait dans le buisson. Dieu révélant Dieu, et devant les calculs des hommes, la sagesse elle-même de Dieu, la vie même de Dieu qui enseigne la vie.
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1: Aujourd'hui, 3 juin, nous fêtons Saint-Kévin. Saint-Kévin, dit-on, de famille royale, comprenons moins de souche noble, du Leinster, était très jeune encore quand ses parents confièrent son éducation et son instruction à de vieux moines dont les cellules séparées constituaient le monastère. Il fut ordonné prêtre et se retira d'abord dans la solitude. Un ange lui aurait montré le chemin de Glendalough, le Val des Deux Lacs. C'est un site enchanteur au milieu des collines boisées du comté Chilmantan, que les Anglais appellent comté de Wicklow, où l'eau abonde en rivières murmurantes. La sainteté de Kévin, homme d'oraison et grand ascète, attira bientôt des compagnons, avides de partager son idéal mystique, de sorte qu'un nouveau monastère se trouva tout naturellement fondé entre le Loch Dan et le Loch Tay. Le plus vieux calendrier irlandais chante le fondateur de Glendalough en ce quatrain, à la manière des héros antiques. Il fut soldat du Christ dans le pays d'Irlande et son nom est fameux jusqu'au-delà des mers. Kévin, le vertueux, guerrier aux cheveux blonds au fond de la vallée entre les deux grands lacs. Bientôt, le nombre des moines fut tel qu'il fallut construire de nouveaux bâtiments et des cellules. De sorte que Kévin, à cette multitude, préférait une retraite qu'il s'était aménagée à 1,5 mille au-delà des lacs, où les arbres se dressaient en rang serré et où les ruisseaux couraient clairs. Il vivait là en ermite, dans une hutte. Il alla jusqu'à passer 4 ans d'affilée sans feu ni toit. Il lui arrivait aussi de se plonger dans l'eau froide des lacs pour y réciter ses heures, et le vent dans les branches l'accompagnait d'une douce musique. Kévin mourut très vieux, à 120 ans, dit la tradition, mais peut-être en rajoute-t-elle un peu. En tout cas, c'est

a figuré au palmarès des prénoms à de nombreuses reprises entre 1950 et 1980. Il a connu un sort aussi favorable dans plusieurs pays francophones, le Québec, la Suisse romande en particulier, ainsi qu'en Hollande. Débarqué en France vers 1970, Kevin a obtenu en un temps record un véritable plébiscite qui l'a hissé jusqu'à la première place du palmarès des prénoms masculins en 1989. Il s'y est maintenu pendant 7 ans. Aujourd'hui encore, il reste très fréquent. Demain, n'oubliez pas de souhaiter une bonne fête aux Clotilde. Bonne journée, à demain.

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2: Bonjour à tous. Poursuivons encore la présentation de l'encyclique de Léon XIV, Magnifica Humanitas. Esclavage, guerre et manipulation. Léon XIV saisit aussi cette occasion pour dénoncer les nouvelles formes d'esclavage créées par les infrastructures numériques. Sans cette réflexion éthique et humanisante, le pouvoir croissant des systèmes numériques risque de nous conduire vers de nouvelles atrocités non moins honteuses que celles du passé, prévient le pontife. Au passage, le pape publie un mea culpa au nom de l'Église concernant l'esclavage, reconnaissant que nous ne pouvons nier ni minimiser le retard avec lequel l'Église et la société ont condamné le fléau de l'esclavage et demandant sincèrement pardon. Outre l'esclavage moderne, c'est le rôle des nouvelles technologies dans la banalisation de la guerre qui inquiète Léon XIV. Il s'insurge donc face à l'instauration d'une culture de la puissance qui modifie les relations et les comportements et a, pour conséquence, la recherche d'une puissance militaire toujours plus grande. Son résultat est un multipolarisme désordonné et conflictuel où prévaut la méfiance envers l'autre. Il regrette en outre de voir le développement incessant d'armes liées à l'IA, appelant à ce que l'utilisation de l'IA dans le domaine militaire soit soumise aux contraintes éthiques les plus rigoureuses. Il affirme « Il n'est pas acceptable de confier à des systèmes artificiels des décisions mortelles » et de lancer aussi « Il n'existe aucun algorithme capable de rendre la guerre moralement acceptable ». Au fil du texte, Léon XIV appelle à promouvoir une écologie de la communication à l'ère de l'IA. Des outils qui pourraient favoriser le débat et la participation sont souvent utilisés pour construire des récits déformés. Il appelle donc à la responsabilité ceux qui contrôlent les plateformes numériques et les moyens de communication dont la capacité d'influence est remarquable. Les appels de l'Église aujourd'hui: défendre la dignité humaine. Se dressant contre toute vision utilitariste, le pape affirme que la dignité de la personne humaine ne dépend pas des capacités qu'elle possède, de ses richesses ou du rôle qu'elle occupe, des choix justes ou erronés qu'elle pose, mais elle est un don qui la précède et la dépasse. Ainsi, chaque être humain est doté de dignité du simple fait qu'il existe, qu'il ait été voulu, créé et aimé par Dieu. Aucun péché, aucun échec, aucune humiliation, aucune exclusion ne peut porter atteinte à la valeur profonde d'une vie humaine, assure Léon XIV. Que signifie préserver l'humain? En dénonçant l'impasse d'une vision anti-humaine selon laquelle la plénitude de la vie consisterait à avoir plus, à réduire la fragilité, à éliminer l'imprévu, à contrôler chaque chose. Sur un plan statistique, le pape demande de modifier les méthodes de calcul du PIB afin d'intégrer des dimensions mal prises en compte jusqu'à présent, comme les effets des décisions législatives et réglementaires sur la dignité du travail, la prospérité partagée, la réduction des inégalités et la protection de l'environnement. Il exhorte aussi à ce que des principes de transparence, de responsabilité, d'inclusion et d'équité s'appliquent à l'IA, notamment lorsque les données et les algorithmes influencent l'octroi de crédit, la sélection du personnel, l'accès aux services ou aux opportunités. Sur le plan politique, la fiscalité, la protection sociale et politique industrielle doivent corriger les déséquilibres créés par la concentration de la richesse et du pouvoir. Il assure que ces critères ne sont pas un frein à l'innovation, ils la rendent en réalité viable. À demain pour la suite. À très bientôt.
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1: Comme chaque mois, nous retrouvons Philippe Escapil Inchospé pour les AFC du BAB. Bonjour.
2: Bonjour.
1: Alors, parmi les événements marquants de ces dernières semaines, le franc succès de la conférence d'Anne-Dauphine Julien à Bayonne.
2: Oui, effectivement, et c'est sur cet événement que je souhaitais revenir. Effectivement, nous avons accueilli au CGR de Bayonne le 21 mai dernier Anne-Dauphine Julien. Tout d'abord, ce que je voulais dire, c'est que on a dû refuser des personnes qui sont venues sans s'inscrire au préalable. Et que malheureusement nous avons dû refuser tout simplement parce que la salle était remplie. C'est un succès puisque pas moins de 165 personnes se sont retrouvées suite à notre invitation pour écouter Anne-Dauphine Julien. Nous avons tous été frappés par la force de son témoignage et la leçon de vie qu'elle nous a donnée. Le titre de son livre, c'est « Ajouter de la vie au jour ». Et elle nous a expliqué que comme on ne pouvait pas ajouter des jours à la vie, et bien sa philosophie, c'était d'ajouter de la vie au jour. Pour elle, qui a dû affronter donc des épreuves terribles, inimaginables, puisqu'elle a perdu 3 de ses enfants, cette phrase est devenue en fait son étoile dans un ciel d'encre. Chaque jour de sa vie bouleversée, il lui faut réapprendre le bonheur autrement. Et ce qu'elle nous a dit, c'est que il s'agit pour elle de savourer la joie des petits moments, des éclats de rire malgré la peine. Elle a raconté ce qui nous relie, les gestes simples, les paroles qui consolent et qui font qu'elle a eu envie de repartir. Ce qui m'a marqué, c'est l'importance de la confiance et l'importance de l'amour. C'est deux mots, qu'elle a amplement développés. Faire confiance envers et contre tout, aimer et se savoir aimer, et pourtant la tristesse, l'énorme tristesse qui revient chez elle, mais jamais de désespoir. Sa force, elle a aussi expliqué que c'était la force de son couple et l'amour vécu en famille, en rempart, contre la tristesse, et puis il y a sa foi en Jésus, sa foi en la résurrection, qu'elle a évoquée très simplement à la fin de son témoignage, mais qui donne beaucoup de sens. Ensuite, il y a eu une séquence de dédicaces de son livre, après la conférence, et là, elle a pris beaucoup de temps pour parler avec chacun. Toutes les personnes qui faisaient la queue pour la dédicace de son livre, toutes ces personnes sont reparties très, très émues et très heureuses d'avoir pu échanger. Elle prenait le temps d'échanger vraiment avec tous et d'apporter quelques conseils avec des personnes qui avaient vécu peut-être des choses similaires. En tout cas, un grand moment, je crois que ça a marqué les gens, ça nous a marqué. Et puis cette ode à la vie, c'est quelque chose qui est quand même assez, assez incroyable.
1: Un autre événement susceptible d'intéresser les gens qui nous écoutent, qui s'inscrit plutôt dans l'agenda national des AFC, ce sont les Familiades qui se dérouleront du 21 au 23 août prochain.
2: Oui, voilà un sujet plus léger que le précédent. Effectivement, comme chaque année, les AFC organisent au niveau national une rencontre qui s'appelle les Familiades. Cette année, cette rencontre a lieu en Vendée, effectivement, en août, du 21 au 23 août, à Saint-Laurent-sur-Sèvre. Et donc, c'est l'occasion de se former, mais aussi de se ressourcer en famille. La thématique cette année est comprendre les enjeux d'aujourd'hui pour mieux agir demain. Et des enfants qui, une fois de plus, repartiront sans doute, comme chaque année, en disant que les familiales sont trop courtes. Voilà, on a de très bon retour de famille. Et donc, voilà. Donc, s'il y a des personnes intéressées, bien sûr, elles peuvent se manifester.
1: Et puis, pour terminer cette dernière intervention de la saison, vous souhaitiez lancer un appel aux bonnes volontés autour d'un documentaire sur les familles qui va être tourné prochainement.
2: Oui, effectivement, on a un petit peu de temps, mais les AFC travaillent en ce moment au niveau national, mais avec des relais au niveau local, sur un documentaire qui aura pour thème la famille et qui sera diffusé sur une grande chaîne de télévision début 2027. Et donc, pour bâtir ce documentaire et pour l'illustrer et l'accompagner, nous sommes effectivement à la recherche de familles qui sont prêtes à donner leur voix, à parler de leur expérience, et donc de pouvoir éventuellement participer à ce documentaire donc, qui sera, encore une fois, produit et diffusé au début de l'année 2027.
1: Merci beaucoup, Philippe Escapilin-Chospé. Bon été et rendez-vous à la rentrée.
2: Merci beaucoup, bon été à tous.
1: Et pour les AFC de la Côte Basque, nous retrouvons pour la dernière fois de la saison Inès Azaïs. Bonjour Inès.
3: Bonjour, bonjour à toutes et à tous. Alors, en effet, pour cette dernière chronique, plusieurs informations. Ce dimanche 31 mai, nous avons fêté la fête des mères. Vous le savez déjà, il nous est proposé par la Confédération nationale des associations familiales catholiques de rebondir sur cette mise à l'honneur maternelle en organisant une quête pour la vie. Pour ceux qui se rappellent des anciennes quêtes, elle s'appelait la quête pour la mère et l'enfant. Aujourd'hui, elle s'appelle la quête pour la vie. Les AFC défendent et soutiennent la vie, vous le savez. Cette année, nous avons choisi d'aider l'association au cœur du refuge, lieu d'accueil pour des femmes qui vont donner la vie et qui sont dans des conditions économiques précaires. Un petit nid pacifiant et réconfortant situé à Orthez. Merci aux quêteurs et donateurs des sorties des messes du Rune, Cibourg, Socoa et Saint-Jean-de-Luz, qui tous ensemble ont contribué à hauteur d'environ 1 000 euros pour ce lieu. Dimanche prochain, ce 7 juin, nous fêterons le corps et le sang du Christ. Pour en savoir un petit peu plus sur ce Saint-Sacrement, nous avons invité le vendredi 5 juin le père Xavier Sabaleta, prêtre à Urugne, pour une conférence sur le cœur de Jésus, une spiritualité pour notre temps. Rendez-vous à 20h à la salle paroissiale du quartier du Lac, 14 avenue de la Paix à Saint-Jean-de-Luz. Ouverte à tous, bien entendu, ce vendredi 5 juin, 20h à la salle paroissiale, le cœur de Jésus, une spiritualité pour notre temps. Nous vous attendons avec vos amis, vos voisins, pourquoi pas. Pour les adhérents de l'AFC de la Côte Basque qui nous écoutent, je vous rappelle notre assemblée générale à 18h30, le vendredi 5 juin, toujours à la salle paroissiale du quartier du Lac, juste avant la conférence du Père Sabaleta. Je profite de la chronique qui nous est donnée pour informer ceux qui ne le savent pas encore que la paroisse de Saint-Jean-de-Luz, l'église de Saint-Jean-de-Luz, accueille les reliques de Saint-Louis et Zélie Martin, modèles de couple moderne malgré les tourments de leur vie. De 10h à 20h30, vénération, temps de louange, chapelet médité et deux conférences de 20 minutes. Une à 13h, une à 19h20. L'histoire de ce couple, parent de Sainte Thérèse de Lisieux, est aussi l'histoire d'une famille. C'est pourquoi je vous en parle. Je vous le rappelle, chers auditeurs, et merci à Radio Lapordie de nous donner ce micro, les AFC défendent et soutiennent la vie. Je vous invite à réfléchir à adhérer à l'AFC de votre choix, la Côte Basque, le BAB, Pau ou ailleurs, parce que c'est en effet le moyen de donner du poids et de la force à la famille dans les institutions, à l'UNAF, au CCAS, aux caisses d'assurance maladie. Car plus nous serons nombreux représentés, plus fort et plus audible sera notre voix pour défendre et soutenir cette famille qui est notre terreau. Je vous propose donc de monter le son. Montons le son ensemble. Pas trop fort, bien entendu, puisque il y a des voisins. Très bel été à vous qui s'annonce, occasion pour certains de faire vivre la famille, de la faire résonner, toujours en musique. Bon été, à bientôt.
1: Très bon été à vous aussi, Inès Azaïs, et rendez-vous à l'automne prochain.
0: C'était le rendez-vous mensuel des associations familiales catholiques.

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2: Dans nos précédents rendez-vous sur ce thème actif et contemplatif, nous nous sommes appliqués à dénoncer le faux antagonisme que l'on tient la plupart du temps comme étant réel entre les actifs et les contemplatifs, particulièrement dans la vie chrétienne. Nous avons vu à quel point il est totalement usurpé de les opposer les uns aux autres. Ce sont deux façons différentes d'incarner la foi chrétienne et l'une ne saurait exclure l'autre. Et l'une ne saurait même se montrer supérieure à l'autre. Il n'y a en effet, dans les différentes façons d'incarner la foi chrétienne, il n'y a pas une façon extraordinaire, puis ensuite des chemins moyens pour finir par des chemins de bas étage. Ça ne signifie rien. Le chemin qui est le nôtre, celui que Dieu nous a tracé, est le bon. Et je dirais, pour nous, le meilleur. Mais il ne s'impose pas comme étant le meilleur, avec un grand L et un grand M, pour que tout le monde ait à le suivre. Nous allons maintenant conforter cette façon de voir les choses en prenant quelques exemples de vie contemplative et de vie active qui vont nous montrer non seulement que ces deux types d'incarnation ne s'opposent pas, mais que à l'intérieur de ces deux types, il y a toujours l'autre dimension qui est présente. Un contemplatif est aussi actif et un actif doit aussi être contemplatif. Ce sont des exemples qui vont nous le dire. Je ne suis pas en train d'édicter une loi, un axiome auquel vous êtes obligé d'adhérer. Prenons comme premier exemple, dans le monde des moines, le fondateur du monachisme, Saint Antoine, dit Saint Antoine le Grand. Je vous rappelle que saint Antoine était égyptien, qu'il vécut à la fin du 3e siècle, au début du 4e siècle. C'est lui qui a eu cette intuition de tout abandonner, notamment ses biens matériels, pour suivre le Christ au désert, donc dans un état de dépouillement très important, et dans la solitude. Mais Antoine ne passait pas ses journées à genoux sur les cailloux du désert, les bras en croix. Il avait de lui-même perçu que sa journée devait être équilibrée. Il avait donc, de fait, un certain nombre de temps de prière dans sa journée, qui était peut-être plus ou moins élastique, mais enfin il se donnait des rendez-vous dans la journée pour ne pas manquer ses temps de prière. Mais sa journée était également faite de travail, et notamment de travail manuel. On sait, par la vie de saint Antoine qu'a rédigé saint Athanase, évêque d'Alexandrie, et qu'il a connu de près, qu'Antoine avait choisi comme travail de fabriquer des paniers en osier. Il fabriquait ces paniers, il les entassait et puis, régulièrement, il les vendait à des marchands de passage et, avec le produit de son travail, il pouvait acheter du pain et du sel et peut-être quelques autres choses nécessaires à sa vie courante. On voit donc que, dès l'origine, Antoine, le fondateur du monachisme, autrement dit, un des maîtres à penser et un des maîtres spirituels de cette branche qui va se développer dans l'Église et qu'on peut appeler les contemplatifs, eh bien Antoine avait, dès l'origine, mis en place pour lui-même, pour sa propre vie, un équilibre entre la prière et le travail, montrant déjà que le contemplatif n'est pas quelqu'un qui va passer 100% de son temps à genoux à la chapelle à prier Dieu, mais qu'il va également réaliser sa vocation dans le travail et particulièrement le travail manuel. Cette dimension va ressortir très fortement quelques siècles plus tard dans la fameuse règle de Saint Benoît.

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1: Saint Benoît, au VIe siècle, va développer et structurer cette vie monastique inaugurée par Antoine et les Pères du désert en lui donnant un aspect communautaire hérité d'un autre père du monachisme, Saint Pacôme. Lorsqu'on est plusieurs, il est encore plus nécessaire de mettre noir sur blanc les règles que nous voulons suivre ensemble et qui vont régir cette vie commune. Benoît a donc rédigé une règle qui est restée fort célèbre et qui va inspirer la majeure partie du monachisme à partir de cette époque, qu'on appelle tout simplement la règle de Saint Benoît. Dans cette règle figure un chapitre sur le travail. Là encore, nous vérifions que le contemplatif ne va pas s'adonner à la prière, à la méditation, à la contemplation pendant toutes les heures du jour et de la nuit, mais qu'il va réguler sa vie en respectant un équilibre entre les temps de prière et le temps de travail. Lorsque l'on compulse la règle de Saint Benoît, on s'aperçoit à peu près que dans sa journée, le moine effectue environ 8 heures de travail. 4 heures dans la matinée, 4 heures dans l'après-midi. C'est-à-dire qu'il consacre le tiers de son temps au travail. On pourrait presque penser qu'il y a 3/3, finalement, ce sont les 3/8, de la vie monastique, le travail, la prière, et puis la lecture des Écritures et le sommeil. Que dit Saint Benoît sur le travail? Eh bien, il commence par dire que l'oisiveté est ennemie de l'âme. Les frères doivent consacrer certaines heures au travail des mains, dit-il. Voyez, pour éviter de tomber dans un espèce de laxisme, dans une mollesse de l'esprit qui ne serait pas favorable, en fin de compte, à une vie contemplative. Et si vous avez déjà visité des monastères, qu'ils soient encore aujourd'hui habités, vivants, ou bien qu'ils soient devenus des monuments historiques, vous apercevez à quel point les moines ont été et sont encore des entrepreneurs, qu'ils ont réalisé des choses extraordinaires, que ce soit à une époque reculée ou encore aujourd'hui. Ils font preuve d'inventivité, ils font preuve de dynamisme. Les moines ont été dans notre culture des bâtisseurs qui ont développé des régions entières au niveau agricole, qui ont asséché des marécages, qui ont fait progresser la culture, et notamment par exemple dans le domaine de la connaissance des plantes pour se soigner, etc. On est frappé, lorsqu'on visite un monastère, de constater cette activité que les moines ont su mettre en œuvre et ont su encore poursuivre. Et c'est ici un beau témoignage. Nous pouvons affirmer que dans le développement de notre pays, les moines ont pris une part considérable.

0: Merci à tous. Merci évidemment à Jo. Merci à tous les acteurs qui ont permis d'organiser cette belle manifestation. Et merci à vous, le public. Peut-être dans quelques années, Jo, si tu remets ça, on ne sait jamais. Merci à tous et bonne soirée.
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2: Là pour dire, tiens.

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1: Merci Sainte Vierge, merci Maman du Ciel de ton aide. Je t'en supplie, veille toujours sur ma famille, moi-même, mon mari, mes enfants, mes petits-enfants. On a tant besoin de toi, je t'en supplie. Merci Maman du Ciel.
2: Marie, Reine du Ciel, intercède auprès de ton fils pour Mao et sa famille. Qu'elle soit guérie et que sa famille soit rassurée, soulagée et consolée. Amen.
3: Notre-Dame de Lourdes, je viens te demander ta protection. Aide-moi à guérir de mes problèmes d'hypertension qui deviennent invalidants. Ô Marie, je te confie aussi mon mari, mes enfants et mes petits-enfants. Vierge Marie, nous te prions.
4: Au nom du Père et du Fils et du Saint-Esprit. Chers pèlerins, bienvenue ici à Notre-Dame de Lourdes, ici dans ce sanctuaire, et en particulier dans la grotte de Massabielle, ici même où il y a eu les 18 apparitions de la Vierge Marie à Bernadette, dans ce lieu béni. Merci à tous les enfants présents ici, ceux qui prient avec nous, des différents diocèses, puis de Loche, Lyon, Aix-en-Provence. Bienvenue aussi à tous ceux qui nous suivent par les réseaux, par Internet, la radio et la télévision. Nous allons prier ensemble les mystères glorieux du rosaire. Parmi toutes nos intentions de prière, je vous propose aussi de prier en action de grâce pour le sacrement de la confession qui est donné dans l'Église, pour que beaucoup, beaucoup puissent y accéder, et aussi pour que le secret de confession soit protégé et respecté par les autorités. Je crois en Dieu, le Père Tout-Puissant, Créateur du ciel et de la terre, et en Jésus-Christ, son Fils unique, notre Seigneur, qui a été conçu du Saint-Esprit, est né de la Vierge Marie, a souffert sous Ponce Pilate, a été crucifié, est mort, et a été enseveli, et descendu aux enfers, le troisième jour est ressuscité des morts, est monté aux cieux, est assis à la droite de Dieu, le Père Tout-Puissant, d'où il viendra juger les vivants et les morts. Je crois en l'Esprit Saint, à la Sainte Église catholique, à la communion des saints, à la rémission des péchés, à la résurrection de la chair, à la vie éternelle.
5: Notre Père qui es aux cieux, que ton nom soit sanctifié, que ton règne vienne, que ta volonté soit faite sur la terre comme au ciel.
6: Aujourd'hui, notre pain de ce jour. Pardonne-nous nos offenses, comme nous pardonnons aussi
7: à ceux qui nous ont offensés.
6: Ne nous laisse pas entrer en tentation.
5: Je vous salue, Marie, pleine de grâce. Le Seigneur est avec vous. Vous êtes bénie entre toutes les femmes, et Jésus, le fruit de vos entrailles, est béni. Je vous salue, Marie, pleine de grâce. Le Seigneur est avec vous. Vous êtes bénie entre toutes les femmes, et Jésus, le fruit de vos entrailles, est béni.
7: Sainte Marie,
5: Je vous salue, Marie, pleine de grâce. Le Seigneur est avec vous. Vous êtes bénie entre toutes les femmes, et Jésus, le fruit de vos entrailles, est béni.
6: Priez pour nous pauvres pécheurs, maintenant et à l'heure de notre mort.
8: Gloria Patri et Filio et Spiritui Sancto, sic ut erat in principio et nunc et semper et in saecula saeculorum. Amen.
5: Ô Marie conçue sans péché,
6: priez pour nous qui avons recours.
4: Premier mystère glorieux, la résurrection de notre Seigneur Jésus-Christ. Du psaume 31. Heureux l'homme dont la faute est enlevée et le péché remis. Heureux l'homme dont le Seigneur ne retient pas l'offense, dont l'esprit est sans fraude. Que la foi au Christ ressuscité nous donne le courage et l'humilité de recevoir son pardon, en particulier dans le sacrement de la confession.
5: Notre Père qui es aux cieux, que ton nom soit sanctifié, que ton règne vienne, que ta volonté soit faite sur la terre comme au ciel.
6: Aujourd'hui notre pain de ce jour, pardonne-nous nos offenses, comme nous pardonnons aussi à ceux qui nous ont offensés. Et ne nous laisse pas entrer en tentation, mais délivre-nous du mal.
9: Je vous salue Marie, pleine de grâce. Le Seigneur est avec vous. Vous êtes bénie entre toutes les femmes, et Jésus, le fruit de vos entrailles, est béni.
6: Sainte Marie, Mère de Dieu, priez pour nous pauvres pécheurs, maintenant et à l'heure de notre mort. Amen.
9: Je vous salue, Marie, pleine de grâce. Le Seigneur est avec vous. Vous êtes bénie entre toutes les femmes, et Jésus, le fruit de vos entrailles, est béni.
6: Sainte Marie, Mère de Dieu,
9: je vous salue Marie, pleine de grâce. Le Seigneur est avec vous. Vous êtes bénie entre toutes les femmes. Et Jésus, le fruit de vos entrailles, est béni.
6: Sainte Marie, Mère de Dieu, priez pour nous pauvres pécheurs, maintenant et à l'heure de notre mort.
9: Je vous salue Marie, pleine de grâce. Le Seigneur est avec vous. Vous êtes bénie entre toutes les femmes, et Jésus, le fruit de vos entrailles, est béni.
6: Sainte Marie, Mère de Dieu, priez pour nous pauvres pécheurs, maintenant et à l'heure de notre mort.
10: Je vous salue, Marie, pleine de grâce. Le Seigneur est avec vous. Vous êtes bénie entre toutes les femmes, et Jésus, le fruit de vos entrailles, est béni.
6: Sainte Marie, Mère de Dieu, priez pour nous pauvres pécheurs, maintenant.
10: Je vous salue Marie, pleine de grâce. Le Seigneur est avec vous. Vous êtes bénie entre toutes les femmes. Et Jésus, le fruit de vos entrailles, est béni.
6: Sainte Marie, Mère de Dieu, priez pour nous pauvres pécheurs, maintenant et à l'heure de notre mort.
10: Je vous salue Marie, pleine de grâce. Le Seigneur est avec vous. Vous êtes bénie entre toutes les femmes. Et Jésus, le fruit de vos entrailles, est béni.
6: Sainte Marie, Mère de Dieu, priez pour nous pauvres pécheurs.
11: Je vous salue Marie, pleine de grâce. Le Seigneur est avec vous. Vous êtes bénie entre toutes les femmes. Et Jésus, le fruit de vos entrailles, est béni.
6: Sainte Marie, Mère de Dieu, priez pour nous pauvres pécheurs, maintenant et à l'heure de notre mort.
11: Je vous salue Marie, pleine de grâce. Le Seigneur est avec vous. Vous êtes bénie entre toutes les femmes, et Jésus, le fruit de vos entrailles, est béni.
6: Sainte Marie, Mère de Dieu, priez pour nous pauvres pécheurs, maintenant et à l'heure de notre mort. Amen.
11: Je vous salue Marie, pleine de grâce. Le Seigneur est avec vous. Vous êtes bénie entre toutes les femmes, et Jésus, le fruit de vos entrailles, est béni.
6: Sainte

0: Amen. Ô Marie conçue sans péché. Deuxième mystère glorieux, l'ascension de notre Seigneur Jésus-Christ. Du psaume 31. Je t'ai fait connaître ma faute, je n'ai pas caché mes torts. J'ai dit, je rendrai grâce au Seigneur en confessant mes péchés. Que le pardon du Seigneur nous apporte joie, réconfort, paix et reconnaissance pour mieux le glorifier par nos actes de charité sur la terre.
1: Notre Père qui es aux cieux, que ton nom soit sanctifié, que ton règne vienne, que ta volonté soit faite sur la terre comme au ciel.
2: Donne-nous aujourd'hui notre pain de ce jour.
3: Je vous salue Marie, pleine de grâce, le Seigneur est avec vous. Vous êtes bénie entre toutes les femmes, et Jésus, le fruit de vos entrailles, est béni.
2: Sainte Marie, Mère de Dieu, priez pour nous pauvres pécheurs, maintenant et à l'heure de notre mort.
3: Je vous salue Marie, pleine de grâce, le Seigneur est avec vous. Vous êtes bénie entre toutes les femmes, et Jésus, le fruit de vos entrailles, est béni.
2: Sainte Marie, Mère de Dieu, priez pour nous pauvres pécheurs, maintenant et à l'heure de notre mort. Amen.
3: Je vous salue, Marie, pleine de grâce. Le Seigneur est avec vous. Vous êtes bénie entre toutes les femmes, et Jésus, le fruit de vos entrailles, est béni.
2: Sainte Marie, Mère de Dieu, priez pour nous pauvres pécheurs, maintenant et à l'heure de notre mort.
3: Je vous salue Marie, pleine de grâce, le Seigneur est avec vous. Vous êtes bénie entre toutes les femmes, et Jésus, le fruit de vos entrailles, est béni.
2: Sainte Marie, Mère de Dieu, priez pour nous pauvres pécheurs, maintenant et à l'heure de notre mort.
4: Je vous salue Marie, pleine de grâce, le Seigneur est avec vous. Vous êtes bénie entre toutes les femmes, et Jésus, le fruit de vos entrailles, est béni. Je vous salue Marie, pleine de grâce. Le Seigneur est avec vous. Vous êtes bénie entre toutes les femmes, et Jésus, le fruit de vos entrailles, est béni.
2: Sainte Marie,
4: je vous salue Marie, pleine de grâce. Le Seigneur est avec vous. Vous êtes bénie entre toutes les femmes, et Jésus, le fruit de vos entrailles, est béni.
2: Sainte Marie,
4: je vous salue Marie, pleine de grâce. Le Seigneur est avec vous. Vous êtes bénie entre toutes les femmes, et Jésus, le fruit de vos entrailles, est béni.
2: Sainte Marie, Mère de Dieu, priez pour nous pauvres pécheurs, maintenant et à l'heure de notre mort.
4: Je vous salue Marie, pleine de grâce. Le Seigneur est avec vous. Vous êtes bénie entre toutes les femmes, et Jésus, le fruit de vos entrailles, est béni.
2: Sainte Marie, Mère de Dieu,
4: je vous salue Marie, pleine de grâce, le Seigneur est avec vous. Vous êtes bénie entre toutes les femmes, et Jésus, le fruit de vos entrailles, est béni.
2: Sainte Marie, Mère de Dieu, priez pour nous pauvres pécheurs, maintenant et à l'heure de notre mort.

0: Ô Marie conçue sans péché,
1: priez pour nous qui avons recours à vous.
0: Troisième mystère glorieux, la Pentecôte. De l'Évangile de Jésus-Christ selon saint Jean. Jésus ressuscité dit aux apôtres : la paix soit avec vous. De même que le Père m'a envoyé, moi aussi je vous envoie. Ayant ainsi parlé, il souffla sur eux et il leur dit : recevez l'Esprit Saint. À qui vous remettrez ses péchés, ils seront remis. À qui vous maintiendrez ses péchés, ils seront maintenus. Que les prêtres soient animés d'un grand zèle et d'une grande miséricorde pour confesser avec fruit tous les pénitents qui se présenteront à eux.
2: Notre Père qui es aux cieux, que ton nom soit sanctifié, que ton règne vienne, que ta volonté soit faite sur la terre comme au ciel.
3: Donne-nous aujourd'hui notre pain de ce jour. Pardonne-nous nos offenses, comme nous pardonnons aussi à ceux qui nous ont offensés. Et ne nous laisse pas entrer en tentation, mais délivre-nous du mal.
4: Je vous salue, Marie, pleine de grâce. Le Seigneur est avec vous. Vous êtes bénie entre toutes les femmes. Et Jésus, le fruit de vos entrailles, est béni.
3: Sainte Marie, Mère de Dieu, priez pour nous.
4: Je vous salue Marie, pleine de grâce, le Seigneur est avec vous. Vous êtes bénie entre toutes les femmes, et Jésus, le fruit de vos entrailles, est béni.
3: Sainte Marie, Mère de Dieu, priez pour nous pauvres pécheurs, maintenant et à l'heure de notre mort. Amen.
4: Je vous salue Marie, pleine de grâce, le Seigneur est avec vous. Vous êtes bénie entre toutes les femmes, et Jésus, le fruit de vos entrailles, est béni.
3: Sainte Marie, Mère de Dieu, priez pour nous pauvres pécheurs, maintenant et à l'heure de notre mort.
4: Je vous salue, Marie, pleine de grâce. Le Seigneur est avec vous. Vous êtes bénie entre toutes les femmes, et Jésus, le fruit de vos entrailles, est béni.
3: Sainte Marie, Mère de Dieu, priez pour nous pauvres pécheurs, maintenant et à l'heure de notre mort.
5: Je vous salue, Marie, pleine de grâce. Le Seigneur est avec vous. Vous êtes bénie entre toutes les femmes, et Jésus, le fruit de vos entrailles, est béni.
3: Sainte Marie, Mère de Dieu, priez pour nous pauvres pécheurs, maintenant et à l'heure de notre mort. Amen.
5: Je vous salue, Marie, pleine de grâce. Le Seigneur est avec vous. Vous êtes bénie entre toutes les femmes, et Jésus, le fruit de vos entrailles, est béni.
3: Sainte Marie, Mère de Dieu, priez pour nous pauvres pécheurs, maintenant et à l'heure de notre mort.
5: Je vous salue Marie, pleine de grâce, le Seigneur est avec vous. Vous êtes bénie entre toutes les femmes, et Jésus, le fruit de vos entrailles, est béni.
3: Sainte Marie, Mère de Dieu, priez pour nous pauvres pécheurs, maintenant et à l'heure de notre mort.
6: Je vous salue Marie, pleine de grâce, le Seigneur est avec vous. Vous êtes bénie entre toutes les femmes, et Jésus, le fruit de vos entrailles, est béni.
3: Sainte Marie,
6: je vous salue Marie, pleine de grâce, le Seigneur est avec vous. Vous êtes bénie entre toutes les femmes, et Jésus, le fruit de vos entrailles, est béni.
3: Sainte Marie, Mère de Dieu, priez pour nous pauvres pécheurs, maintenant et à l'heure de notre mort. Amen.
6: Je vous salue Marie, pleine de grâce, le Seigneur est avec vous. Vous êtes bénie entre toutes les femmes, et Jésus, le fruit de vos entrailles, est béni.
3: Sainte Marie, Mère de Dieu,

0: Ô Marie conçue sans péché,
1: priez pour nous, car on repose en
0: vous. Quatrième mystère glorieux, l'Assomption de la très sainte Vierge Marie. De la lettre de saint Paul apôtre aux Éphésiens. Béni soit Dieu, le Père de notre Seigneur Jésus-Christ. Il nous a bénis et comblés des bénédictions de l'Esprit au ciel dans le Christ. Il nous a choisis dans le Christ avant la fondation du monde pour que nous soyons saints, immaculés devant lui dans l'amour. En lui, par son sang, nous avons la rédemption, le pardon de nos fautes. Que la bienheureuse Vierge Marie, l'Immaculée Conception, intercède pour que nous aussi nous devenions immaculés dans l'amour grâce au pardon de nos fautes.
2: Notre Père qui es aux cieux, que ton nom soit sanctifié, que ton règne vienne, que ta volonté soit faite sur la terre comme au ciel.
3: Donne-nous aujourd'hui notre pain de ce jour. Pardonne-nous nos offenses, comme nous pardonnons aussi à ceux qui nous ont offensés. Et ne nous laisse pas entrer en tentation, mais délivre-nous du
4: mal. Je vous salue, Marie, pleine de grâce. Le Seigneur est avec vous. Vous êtes bénie entre toutes les femmes, et Jésus, le fruit de vos entrailles, est béni.
5: Sainte Marie, Mère de Dieu, priez pour nous pauvres pécheurs, maintenant et à l'heure de notre mort. Amen.
4: Je vous salue, Marie, pleine de grâce. Le Seigneur est avec vous. Vous êtes bénie entre toutes les femmes, et Jésus, le fruit de vos entrailles, est béni.
5: Sainte Marie, Mère de Dieu, priez pour nous pauvres pécheurs,
4: Je vous salue, Marie, pleine de grâce. Le Seigneur est avec vous. Vous êtes bénie entre toutes les femmes, et Jésus, le fruit de vos entrailles, est béni.
5: Sainte Marie, Mère de Dieu, priez pour nous pauvres pécheurs, maintenant et à l'heure de notre mort.
4: Je vous salue, Marie, pleine de grâce. Le Seigneur est avec vous. Vous êtes bénie entre toutes les femmes, et Jésus, le fruit de vos entrailles, est béni.
5: Sainte Marie, Mère de Dieu, priez pour nous pauvres pécheurs, maintenant et à l'heure de notre mort.
6: Je vous salue, Marie, pleine de grâce. Le Seigneur est avec vous. Vous êtes bénie entre toutes les femmes, et Jésus, le fruit de vos entrailles, est béni.
5: Sainte Marie,
6: Je vous salue, Marie, pleine de grâce. Le Seigneur est avec vous. Vous êtes bénie entre toutes les femmes, et Jésus, le fruit de vos entrailles, est béni.
5: Sainte Marie, Mère de Dieu, priez pour nous pauvres pécheurs, maintenant et à l'heure de notre mort. Amen.
6: Je vous salue, Marie, pleine de grâce. Le Seigneur est avec vous. Vous êtes bénie entre toutes les femmes, et Jésus, le fruit de vos entrailles, est béni.
5: Sainte Marie,
7: Je vous salue, Marie, pleine de grâce. Le Seigneur est avec vous. Vous êtes bénie entre toutes les femmes, et Jésus, le fruit de vos entrailles, est béni.
5: Sainte Marie, Mère de Dieu, priez pour nous pauvres pécheurs, maintenant et à l'heure de notre mort.
7: Je vous salue, Marie, pleine de grâce. Le Seigneur est avec vous. Vous êtes bénie entre toutes les femmes, et Jésus, le fruit de vos entrailles, est béni.
5: Sainte Marie, Mère de Dieu, priez pour nous pauvres pécheurs,
7: Je vous salue, Marie, pleine de grâce. Le Seigneur est avec vous. Vous êtes bénie entre toutes les femmes, et Jésus, le fruit de vos entrailles, est béni.
5: Sainte Marie, Mère de Dieu, priez pour nous pauvres pécheurs,

0: Ô Marie conçue sans péché. Cinquième mystère glorieux, le couronnement de Marie au ciel. De l'évangile de Jésus-Christ selon saint Jean. Or, près de la croix de Jésus se tenait sa mère. Jésus, voyant sa mère, et près d'elle le disciple qu'il aimait, dit à sa mère, « Femme, voici ton fils. » Puis il dit au disciple, « Voici ta mère. » Et à partir de cette heure-là, le disciple l'a pris chez lui. Que par les mérites de la passion de Jésus et par l'intercession de la bienheureuse Vierge Marie, reine des anges et reine des saints, nous obtenions le salut, le nôtre et celui de tous ceux que le Seigneur nous a confiés.
1: Notre Père qui es aux cieux, que ton nom soit sanctifié, que ton règne vienne, que ta volonté soit faite sur la terre comme au ciel.
2: Donne-nous aujourd'hui notre pain de ce jour. Pardonne-nous nos offenses, comme nous pardonnons aussi à ceux qui nous ont offensés. Et ne nous laisse pas entrer en tentation, mais délivre-nous du mal.
3: Je vous salue Marie, pleine de grâce. Le Seigneur est avec vous. Vous êtes bénie entre toutes les femmes. Et Jésus, le fruit de vos entrailles, est béni.
2: Sainte Marie, Mère de Dieu, priez pour nous pauvres pécheurs, maintenant et à l'heure de notre mort. Amen.
3: Je vous salue, Marie, pleine de grâce. Le Seigneur est avec vous. Vous êtes bénie entre toutes les femmes. Et Jésus, le fruit de vos entrailles, est béni.
2: Sainte Marie, Mère de Dieu, priez pour nous pauvres pécheurs, maintenant et à l'heure de notre mort.
3: Je vous salue Marie, pleine de grâce, le Seigneur est avec vous. Vous êtes bénie entre toutes les femmes, et Jésus, le fruit de vos entrailles, est béni.
2: Sainte Marie, Mère de Dieu, priez pour nous pauvres pécheurs, maintenant et à l'heure de notre mort. Amen.
3: Je vous salue Marie, pleine de grâce, le Seigneur est avec vous. Vous êtes bénie entre toutes les femmes, et Jésus, le fruit de vos entrailles, est béni.
2: Sainte Marie, Mère de Dieu, priez pour nous pauvres pécheurs, maintenant et à l'heure de notre mort. Amen.
4: Je vous salue Marie, pleine de grâce. Le Seigneur est avec vous. Vous êtes bénie entre toutes les femmes, et Jésus, le fruit de vos entrailles, est béni.
2: Sainte Marie, Mère de Dieu, priez pour nous pauvres pécheurs, maintenant et à l'heure de notre mort.
4: Je vous salue Marie, pleine de grâce. Le Seigneur est avec vous. Vous êtes bénie entre toutes les femmes, et Jésus, le fruit de vos entrailles, est béni.
2: Sainte Marie, Mère de Dieu, priez pour nous pauvres pécheurs, maintenant et à l'heure de notre mort. Amen.
4: Je vous salue Marie, pleine de grâce. Le Seigneur est avec vous. Vous êtes bénie entre toutes les femmes, et Jésus, le fruit de vos entrailles, est béni.
2: Sainte Marie, Mère de Dieu,
5: je vous salue Marie, pleine de grâce. Le Seigneur est avec vous. Vous êtes bénie entre toutes les femmes, et Jésus, le fruit de vos entrailles, est béni.
2: Sainte Marie, Mère de Dieu, priez pour nous pauvres pécheurs, maintenant et à l'heure de notre mort. Amen.
5: Je vous salue Marie, pleine de grâce. Le Seigneur est avec vous. Vous êtes bénie entre toutes les femmes, et Jésus, le fruit de vos entrailles, est béni.
2: Sainte Marie, Mère de Dieu, priez pour nous pauvres pécheurs, maintenant et à l'heure de notre mort. Amen.
5: Je vous salue, Marie, pleine de grâce. Le Seigneur est avec vous. Vous êtes bénie entre toutes les femmes, et Jésus, le fruit de vos entrailles, est béni.
2: Sainte Marie, Mère de Dieu, priez pour nous pauvres pécheurs, maintenant et à l'heure de notre mort. Amen.

Amen. Ô Marie conçue sans péché, prions le Seigneur. Tu as voulu, Seigneur, qu'à l'annonce de l'ange, ton Verbe prit chair dans le sein de la Vierge Marie. Réponds à nos supplications. Puisque nous la croyons vraiment Mère de Dieu, fais que nous trouvions secours dans sa prière auprès de toi. Par Jésus-Christ, ton Fils, notre Seigneur, qui vit et règne avec toi dans l'unité du Saint-Esprit, Dieu pour les siècles des siècles. Amen. Le Seigneur soit avec toi.

Notre-Dame de Lourdes. Notre-Dame de Lourdes. Notre-Dame de Lourdes. Sainte Bernadette.

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2: C'est un troisième épisode de cette série spéciale des clés pour vivre, spéciale puisque nous découvrons depuis le début de la semaine cette association Magdalena. Au micro et pour intervenant, je reçois Benjamin. Bonjour Benjamin.
3: Bonjour Nathalie.
2: Alors vous êtes, on peut dire, actif dans cette association que nous avons découvert hier et avant-hier avec un des bénévoles très actifs et vice-président, c'est Patrick, que vous connaissez bien, avec qui vous vivez aussi des tournées de rue, des dîners, des soirées.
3: Exactement, je suis très actif dans l'association Magdalena et j'ai la chance d'y être bénévole depuis 2021. Et de faire également partie du bureau qui se rencontre ponctuellement pour réfléchir à comment faire évoluer l'association.
2: Alors cette association, est-ce que vous pouvez nous la présenter? Parce qu'elle est nationale, cette association, avec 5 antennes. Donc bien sûr, l'antenne de Toulouse que vous représentez toute cette semaine.
3: Oui Nathalie, alors pour être exact, c'est une fédération d'associations. Donc l'association de Toulouse a son propre statut. Et une des petites dernières, car Magdalena existe au travers de différentes structures qui sont nées d'abord à Boulogne-Billancourt, il y a une 20aine d'années, à l'initiative de frères de la communauté de Saint-Jean. Et d'autres petites structures ont pu germer à Grenoble, à Orléans, à chaque fois avec cette idée d'aller à la rencontre des personnes en situation de prostitution et de faire cette rencontre au travers de tournées de maraudes de rue et également au travers de repas, de temps convivial partagé autour d'un plat chaud.
2: Alors aujourd'hui, l'antenne de Toulouse, elle en est où dans, je dirais, ces tournées et puis le nombre de bénévoles? Y avez-vous besoin encore pour quelque part ces tournées de rue de bénévoles?
3: Alors, en tout cas, au niveau de sa sanctification, elle avance bien, l'antenne de Toulouse, parce que c'est une antenne très priante de ce que je peux y vivre, dans laquelle la 50aine de bénévoles qui sont engagés régulièrement se retrouvent pris ensemble, pris les uns pour les autres. Et oui, nous sommes toujours ouverts pour accueillir de nouvelles forces vives. Et les coordonnées, voilà.
2: Alors, on parle de bénévoles. Comment devenir bénévole? Quels sont un peu les critères aussi pour devenir bénévole au sein de l'association Magdalena? Est-ce qu'il y a des profils particuliers, puis des critères particuliers, Benjamin?
3: Fort heureusement, il n'y a pas besoin de beaucoup de compétences pour être bénévole à Magdalena. Et on vient avant tout avec notre fidélité, notre disponibilité à l'écoute.
2: Aucune formation,
3: disponibilité à la rencontre.
2: On parle d'écoute beaucoup. Patrick, oui, a évoqué aussi cette présence d'écoute lors des tournées de nuit. Faut-il une formation particulière pour être à l'écoute des personnes de la rue et du monde de la nuit?
3: Disons qu'il y a un temps d'échange pour préparer la personne aux activités qu'on peut vivre à Magdalena, mais on n'évalue pas du tout le pédigré, le CV, les expériences de vie passées pour devenir bénévole.
2: Alors qu'est-ce qui vous a fait, vous, Benjamin, jeune professionnel, permettez-moi, devenir bénévole au sein de l'association?
3: J'ai eu, avant d'être engagé dans Magdalena, de très belles expériences, on pourrait dire, dans l'associatif social. Et je suis arrivé vraiment par hasard à Magdalena, dans le sens où je ne me sentais pas particulièrement proche de la cause de la prostitution, de la cause de la préhension de la prostitution. Et c'est une amie qui était engagée, qui était dans les fondatrices de l'antenne de Toulouse, qui m'a sollicité parce qu'il y avait besoin de nouveaux bénévoles. Et donc voilà, j'ai répondu à l'appel très spontanément et j'en suis très heureux.
2: Alors, 3 ans plus tard, quel est un peu le bilan de cet engagement de bénévole? Votre bilan à vous?
3: Alors, à titre personnel, le bilan est de voir que cela m'a énormément permis de faire mûrir ma vie de prière, me faire mûrir ma fidélité dans la prière, parce que j'y voyais un écho à la fidélité qui m'est demandée dans mon engagement à Magdalena. Ça a aussi été une grande école de l'abandon pour moi qui aime bien pouvoir tout maîtriser, tout contrôler. Et avec les quelques années, les 3 ans où j'ai pu être en responsabilité dans l'association, voir que peu de choses se passent comme on l'organise initialement, comme on le prévoit initialement, qu'il y a toujours de bonnes surprises, que on peut se laisser surprendre, ça vaut le coup, et quand on se remet sous la protection de la Vierge, quand on se remet sous la protection de cette foi qui nous unit, alors les choses se passent bien mieux que si on essaye de le planifier par soi-même.
2: Alors, vous vous êtes laissé surprendre, on peut l'entendre.
3: Oui. En particulier, je me souviens, en début de l'année 2023, le bénévole que vos auditeurs ont pu entendre hier et avant-hier,
2: oui.
3: était extrêmement motivé pour commencer à organiser des pèlerinages de manière assez régulière, à Lourdes, à Rocamadour, enfin sur les hauts lieux de pèlerinage d'Occitanie. Et j'avoue que j'avais l'impression que le défi était ambitieux, trop ambitieux pour une petite structure. Et quand je vois le nombre de sorties qui ont pu être organisées, quand je vois à chaque fois la joie de la quinzaine, vingtaine de personnes qui embarquent dans le van Magdalena avec quelques bénévoles pour passer une journée fraternelle, priante, je me dis que je suis très heureux de m'être laissé surprendre et d'avoir accepté que ça dépassait mes capacités de projection, mes capacités de prévision.
2: Ah oui, parce que se laisser surprendre, vous quittez aussi cette maîtrise et ce contrôle.
3: Oui.
2: Donc vous êtes à bonne école, Benjamin.
3: J'espère.
2: Quels sont les projets de Magdalena pour aujourd'hui et puis le futur ?
3: Les projets de Magdalena pour aujourd'hui et le futur, alors c'est un vaste sujet. Donc Magdalena, aujourd'hui à Toulouse, a dans nos activités de tournée de maraude, 2 itinéraires. Et notre idée, pour le moment, n'est pas d'ouvrir à d'autres routes, d'autres itinéraires. Même si on a repéré, on sait que la prostitution est très présente à Toulouse, l'idée n'est pas d'être présent pour tous, mais bien présent là où on est. Et donc, actuellement, la principale ambition, c'est d'arriver à rester fidèle là où on a commencé à lier des amitiés, là où on a commencé à nouer de vraies relations avec les personnes que l'on rencontre. Et au gré d'une arrivée de nouveaux bénévoles, au gré de désirs d'inspiration de futurs bénévoles, peut-être qu'il y aura d'autres itinéraires, peut-être qu'il y aura d'autres tournées, qu'il y aura des repas plus fréquents. Mais voilà, n'ai pas forcément beaucoup de visibilité parce que...
2: Vous parlez de repas, combien de repas par semaine vous organisez ? Et de soirées ?
3: Alors je vais vous décevoir si je dois donner une réponse de repas par semaine. Nous organisons 2 repas par mois, dans 2 lieux différents, dans 2 paroisses qui nous accueillent.
2: Donc toujours les 2 mêmes paroisses hein ?
3: Toujours les 2 mêmes paroisses. Et nous essayons de tenir avec cette cadence-là, qui demande déjà beaucoup d'organisation avec 2 repas par mois.
2: Plus les tournées du soir,
3: deux fois par semaine. Et on a 2 soirs par semaine dans lesquels il y a des tournées qui sont proposées.
2: Alors les tournées, les nuits du cœur. Alors on parle des dîners du cœur, les tournées de cœur et les nuits de cœur.
3: Je pense que les nuits du cœur c'est la même chose que les tournées du cœur.
2: Tournées du cœur. Alors, Benjamin, je vous remercie. Demain, à ce même micro, dans cette même série autour de l'association Magdalena, on a bien entendu, merci de votre témoignage, je retrouve au micro Corinne, qui est également engagée et bénévole.
3: Exactement. Donc merci beaucoup Nathalie et vous verrez, chers auditeurs, il y a plein de belles choses à découvrir dans les deux prochains jours.
2: Alors dans chacune des émissions, il y a un podcast et il y aura bien sûr numéro de téléphone et puis le site de l'association. Donc belle émission encore. Au revoir Benjamin.
3: Au revoir Nathalie.

0: avec le séminaire du diocèse de Bayonne-Lescar et Oloron.
1: Abbé Louis-Marie Rino, bonjour à vous.
2: Bonjour Violaine, bonjour à toutes.
1: Vous êtes le recteur du séminaire de Bayonne, le séminaire des 5 heures de Jésus et de Marie, et c'est la fin de l'année déjà pour les séminaristes également. Je crois qu'ils ont eu des examens, c'est fini ou pas?
2: Alors, ils sont là dans leur dernière semaine de cours, et la semaine prochaine, c'est les révisions, et la semaine suivante, effectivement, ce sont les examens, donc on peut prier pour eux.
1: On va prier pour eux. Ils sont stressés ou ça va? Ils vivent bien.
2: À mon avis, ça dépend. Ça dépend. Mais voilà. Mais je pense qu'ils se préparent bien et donc on espère que les fruits seront là.
1: Alors, un petit bilan de cette fin d'année. Vous avez eu quelques activités. Déjà, il y a eu la journée découverte fin avril. Vous avez eu du monde, des nouvelles personnes qui sont venues s'intéresser.
2: Oui, oui. Alors, tous les ans, j'allais dire, on retrouve un certain nombre de fidèles qui passent nous témoigner leur amitié. Et c'est toujours un plaisir. Et puis, on a aussi des nouvelles têtes, oui. Soit des. En particulier, venant de. On en parlera sûrement des gens qu'on a pu rencontrer pendant l'année lors des caravanes. Des vocations dans les diverses paroisses, mais aussi des gens du quartier, où là on a même eu une équipe de jeunes qui étaient de passage pour la fête du jambon et qui étaient dans le coin, et finalement ils sont venus visiter le séminaire, faire du ping-pong avec nous, enfin, c'était des très sympa. Donc non, on est content. Chaque année on a un petit peu de monde, et puis c'est l'occasion de prier ensemble, de partager des choses ensemble, donc nos séminaristes sont toujours très heureux de ce moment.
1: Une belle initiative, et c'est vrai que cette année, vous avez voulu le plus possible que le séminaire s'ouvre à l'extérieur et que les gens puissent connaître les séminaristes, parce que parfois, il y a des questions, qui sont-ils, où viennent-ils, donc pour vous, c'est important qu'ils puissent dialoguer avec tout le monde.
2: Oui, c'est ça. Alors, ça fait un petit moment qu'on fait, par exemple, ça ne date pas d'ailleurs de moi, mais c'est mis en place par mes prédécesseurs, cette journée découverte du séminaire. Mais c'est vrai qu'on essaye de multiplier les points de contact tout en essayant de préserver un minimum d'équilibre, parce qu'il faut aussi, et nos séminaristes, ils ont leur vie pastorale, ils ont leur vie intellectuelle aussi, il faut qu'ils étudient. Donc il faut trouver un équilibre, mais c'est vrai qu'on essaye de trouver des moyens de multiplier les points de contact. Alors les caravanes des vocations, c'est pareil, hein, on les a pas inventées, ça fait longtemps que le séminaire les pratique.
1: Alors justement, est-ce que vous pouvez nous expliquer, donc les séminaristes vont dans les paroisses quelques jours,
2: c'est ça l'idée, trois fois par an, les séminaristes se déplacent dans une, et les propédeutes se déplacent dans une, alors les séminaristes de premier cycle, hein, les propédeutes se déplacent dans une paroisse du diocèse. Alors on essaye de varier entre le Béarn, Pays Basque, paroisse rurale, paroisse urbaine, de varier les styles pour qu'ils découvrent un peu, qu'ils se fassent une idée concrète du ministère, une idée concrète du diocèse. Ça nourrit leur réflexion, ça nourrit leur motivation, ça nourrit leur discernement. Et puis c'est l'occasion aussi pour les paroisses de découvrir nos séminaristes, nos propédeutes. En tout cas, c'est toujours un événement qu'ils apprécient beaucoup. Et qui est l'occasion de tisser des belles amitiés, des beaux liens qui perdurent d'ailleurs après, je remarque, qu'ils gardent des liens avec des familles qui les ont hébergés, par exemple. Ouais.
1: Donc là, ils sont allés récemment à Saint-Jean-de-Luz, je crois, au mois de mai.
2: Voilà, la dernière fois, c'était à Saint-Jean-de-Luz, oui.
1: Et puis, un peu plus tôt, à Saint-Jean-Pied-de-Port.
2: Voilà, c'est ça. Cette année, en tout cas, en 2026, c'est les deux caravanes d'évocation que nous avons faites. Donc de
1: paroisses différentes.
2: Voilà, très différentes, et à chaque fois très enrichissantes. Enfin, ils en reviennent ravis. Ouais.
1: Donc ça, c'était les caravanes des vocations. Et puis, il y a eu aussi un tournoi de foot. oui. Là, c'est interséminaire, c'est ça?
2: C'est interséminaire. Tous les ans, alors on va peut-être espacer un peu les rencontres parce que c'est une lourde organisation, mais les séminaires de France s'affrontent dans un tournoi de foot. Tous les ans, à chaque fois, c'est organisé par un séminaire différent. Cette année, c'était le séminaire de Rennes qui accueillait les diverses équipes qui devaient concourir. Voilà, donc nous avons fait le déplacement pour lutter. Voilà, on va dire ça. Participer.
1: On va s'arrêter là par rapport aux résultats, mais en tout cas, les séminaristes sont enthousiastes. Et
2: ils font
1: du sport tout au long de l'année.
2: Comment ça se passe? Oui, ils ont. Alors, on les encourage beaucoup. Hein. Il y a un temps spécifique chaque semaine prévu pour ça. Mais l'un ou l'autre, on peut en faire davantage, aller courir tous les jours, ou voilà, on les encourage à intégrer cette dimension dans leur vie parce que ça participe de leur équilibre. Et notamment, alors le mercredi après-midi est dédié au sport, et notamment un certain nombre d'entre eux s'affrontent au foot, donc ça les entraîne. Voilà.
1: Donc un équilibre corps et âme tout au long de l'année, donc avec du sport pour compenser un peu les efforts intellectuels qu'ils font toute l'année. Alors cette année, donc, on a une ordination au séminaire Redemptoris Mater d'Anglet.

0: la préparation. Alors, l'admission parmi les candidats au sacerdoce, c'est la toute première étape en tout début de second cycle. Hein. Il reste ensuite l'étape du lectorat, de l'acolytat, et puis ensuite seulement le diaconat. Mais enfin, c'est quand même la première étape, qui est une belle étape aussi, très simple, mais qui sera beau de la vivre en même temps que nos prêtres jubilaires que nous fêterons à cette occasion, donc lundi 22 juin à 17h à la cathédrale, messe présidée bien sûr par notre évêque.
1: Donc c'est important d'être là pour les
0: Ah,
1: entourer.
0: ils y seront sensibles, oui.
1: Ils y seront sensibles, leurs familles viennent aussi, enfin, c'est vraiment une étape
0: Alors, ça dépend
1: importante.
0: pour ceux qui le peuvent, oui, bien sûr. Alors, les trois séminaristes concernés, ce sont Marc Ezoua, Rosario Termini et Patrice Crusson. Patrice Crusson, qui est moins jeune que les deux autres, mais qui est tout aussi vaillant dans son cheminement. Donc, à eux de voir s'ils souhaitent faire venir de la famille. Et voilà, ça dépendra certainement des cas.
1: En tout cas, on priera pour eux donc le 22 juin, messe à 17h à la cathédrale de Bayonne pour les trois admissions au sacerdoce. Ordination sacerdotale donc le 27 juin à la cathédrale de Bayonne à 10h. Donc là, ce sera Abel donc du séminaire Redemptoris Mater. Et puis pour l'été, les séminaristes se dispersent un peu à droite à gauche.
0: Et oui, après l'ordination d'Abel, le lendemain, très précisément, ils vont se disperser et leur été sera fait à la fois de vacances familiales et puis en même temps d'engagements pastoraux très divers. Ça peut être de l'accueil de pèlerins, ça peut être de l'encadrement de camps de jeunes, ça peut être un pèlerinage ou une route. Enfin, c'est très variable, hein. On essaye de les encourager à varier les expériences au fil et à mesure que se prolonge leur formation, de manière à avoir un spectre suffisamment large d'activités pastorales qui puissent enrichir leur formation.
1: Puis l'an prochain, est-ce que vous en avez qui partent en stage?
0: Alors oui, on a trois, si Dieu veut, on a trois de nos séminaristes de premier cycle qui achèvent leur premier cycle, donc qui partent l'an prochain en stage intercycle, Ambroise Depas, Junior Gimby et Clément Vieille. Donc, avec chacun un projet différent, mais donc ils partent pendant un an au
1: Dans une
0: service des autres.
1: association, par
0: Oui, en
1: exemple.
0: général, c'est ce qui est fait, voilà, pour se mettre au service des autres et vivre vraiment une année de service et un petit peu sortir de la vie du séminaire. L'expérience montre que ça leur permet de mûrir non seulement humainement, mais aussi spirituellement et puis aussi dans le discernement de leur vocation.
1: Donc on les accompagnera là aussi. Alors si on veut des nouvelles du séminaire, vous avez un site internet, on peut le rappeler, où il y a
0: Oui,
1: quelques informations, des
0: voilà,
1: photos.
0: exactement. Faut pas hésiter à s'y rendre. On y
1: Donc le
0: trouve
1: séminaire des 5 heures de Jésus
0: Jésus
1: et
0: et
1: de
0: de Marie.
1: Marie
0: Voilà.
1: de Bayonne. Merci beaucoup, Monsieur l'abbé Rino, donc recteur du séminaire des 5 heures de Jésus et de Marie de Bayonne. Et puis rendez-vous donc pour ces deux belles célébrations, admission au sacerdoce le 22 juin à la cathédrale de Bayonne à 17h et ordination sacerdotale le 27 juin à 10h à la cathédrale de Bayonne, bien sûr. Merci beaucoup.
0: Merci Violaine, merci à tous.
2: Pour entrer en contact avec le séminaire du diocèse de Bayonne-Lescarré-Oloron, le 05 59 42 71 00, 05 59 42 71 00.

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0: du documentaire Bon comme du bon pain. Bon comme du bon pain est un film de 26 minutes produit par l'émission Le Jour du Seigneur qui suit à Antibes le boulanger Jean-Paul Veziano. Pour ce boulanger de père en fils, le pain est sacré, un véritable instrument de fraternité et de partage qui rassemble les hommes au-delà des frontières et des confessions. Cette soirée d'échange autour du film « Bon comme du bon pain » aura lieu vendredi 12 juin à partir de 19h à la chapelle d'Héroritz à Ustaritz. 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Un débat animé par Michael Eramouchpé avec deux intervenants, frères Jacques-Benoît Rocher, dominicain, et Marie-Christine Monnoyeur, professeure émérite à l'Université de Toulouse, un Capitole. Ce débat de Léon XIII à Léon XIV, la pensée sociale de l'Église est-elle pertinente dans le monde d'aujourd'hui ? 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
4: Psaume 147. Glorifie le Seigneur, Jérusalem. Célèbre ton Dieu, ô Sion. Il a consolidé les barres de tes portes. Dans tes murs, il a béni tes enfants. Il fait régner la paix à tes frontières et d'un pain de froment te rassasie. Il envoie sa parole sur la terre. Rabbit, son verbe la parcourt. Il révèle sa parole à Jacob, ses volontés et ses lois à Israël. Pas un peuple qu'il ait ainsi traité. Nul autre n'a connu ses volontés. Glorifie le Seigneur Jérusalem. Célèbre ton Dieu au Sion. Il faut entendre le parallélisme. Sion, Jérusalem, c'est la même chose. Et d'ailleurs, quand on parle de Sion ou de Jérusalem, ici, plutôt que de la ville, il s'agit des habitants, c'est-à-dire du peuple d'Israël, en définitive. Je reviens à cette phrase « Glorifie le Seigneur Jérusalem ». Il est facile de la dater. Nous sommes au retour de l'exil à Babylone, et donc à la fin du VIe siècle avant Jésus-Christ. Il a fallu reconstruire la ville et redresser le temple. Sans l'aide de Dieu, rien de tout cela n'aurait été possible. Il a consolidé les barres de tes portes. Dans le psaume précédent, Dieu est appelé le bâtisseur de Jérusalem et le rassembleur des dispersés d'Israël. Mais ce n'est pas seulement un travail d'architecte que Dieu a fait. Ce retour au pays est une véritable restauration du peuple. Une vie nouvelle va commencer, une vie dans la paix et la sécurité. Il fait régner la paix à tes frontières et d'un pain de froment te rassasie. En exil, on a mangé le pain des larmes, le pain d'amertume. Le retour au pays, c'est le temps de l'abondance, le pain de froment qui rassasie. Le deuxième accent très fort de ce psaume, c'est la conscience aiguë du privilège que représente l'élection d'Israël. Pas un peuple qui l'ait ainsi traité, nul autre n'a connu ses volontés. Voici ce qu'en dit le livre du Deutéronome. « Tu es un peuple consacré au Seigneur ton Dieu. C'est toi qui l'as choisi pour être son peuple, son domaine particulier parmi tous les peuples de la terre. C'est uniquement à tes pères que le Seigneur ton Dieu s'est attaché par amour. Après eux, entre tous les peuples, c'est leur descendance qu'il a choisie, ce qu'il fait encore aujourd'hui avec vous. Il s'agit d'un choix libre et inexpliqué de Dieu, un choix dont on ne cesse de s'émerveiller et de rendre grâce. Voici un autre passage du livre du Deutéronome. Interroge donc les temps anciens qui t'ont précédé, depuis le jour où Dieu créa l'homme sur la terre. D'un bout du monde à l'autre, est-il arrivé quelque chose d'aussi grand? A-t-on jamais connu rien de pareil? Est-il un peuple qui ait entendu comme toi la voix de Dieu parlant du milieu du feu et qui soit resté en vie? Est-il un Dieu qui ait entrepris de se choisir une nation, de venir la prendre au milieu d'une autre, à travers des épreuves, des signes, des prodiges et des combats, à main forte et à bras étendus, et par des exploits terrifiants, comme tu as vu le Seigneur, ton Dieu, le faire pour toi en Égypte? À toi, il t'a été donné de voir tout cela, pour que tu saches que c'est le Seigneur qui est Dieu, il n'y en a pas d'autre. Du haut du ciel, il t'a fait entendre sa voix pour t'instruire. Sur la terre, il t'a fait voir son feu impressionnant, et tu as entendu ce qu'il te disait du milieu du feu. Tout ça, c'est le livre du Deutéronome. À vue humaine, ce choix de Dieu pour ce peuple-là ne s'explique pas. La seule explication que Moïse ait trouvée est celle-ci, je vous la donne. Parce qu'il a aimé tes pères et qu'il a choisi leur descendance, En personne, il t'a fait sortir d'Égypte. C'est donc tout simplement une histoire d'amour. Il n'y a pas d'autre explication. Et tout l'Ancien Testament déroule cette histoire d'amour bien étonnante entre un tout petit peuple, souvent infidèle, et le Dieu de l'univers qui, pour autant, ne l'abandonne jamais. Si le peuple élu est heureux et fier de ce choix de Dieu, il sait qu'il n'y a pas là matière à s'enorgueillir. Moïse leur disait « Si le Seigneur s'est attaché à vous, s'il vous a choisi, ce n'est pas que vous soyez le plus nombreux de tous les peuples, car vous êtes le plus petit de tous. C'est par amour. » À l'origine, dans la pensée d'Israël, la conscience de vivre une alliance avec le Dieu du Sinaï n'excluait pas que d'autres peuples aient leur propre Dieu protecteur. Israël n'était pas encore monothéiste au temps de Moïse, par exemple. Il était monolâtre, on dit également énothéiste, c'est-à-dire qu'il ne rendait de culte qu'à un seul Dieu, le Dieu du Sinaï, celui qu'il avait libéré d'Égypte. Il ne devint réellement monothéiste que pendant l'exil à Babylone, au VIe siècle avant notre ère. Ce fut alors un nouveau saut dans la foi, la découverte de l'universalisme. Si Dieu était le Dieu unique, alors il était également celui de tous les peuples. L'élection d'Israël n'était pas dénoncée pour autant, et l'on trouve sous la plume du prophète Isaïe des phrases magnifiques dans ce sens-là. Par exemple, « Toi, Israël, mon serviteur, Jacob que j'ai choisi, descendance d'Abraham, mon ami, aux extrémités de la terre je t'ai saisi, du bout du monde je t'ai appelé et je t'ai dit, tu es mon serviteur, je t'ai choisi, je ne t'ai pas rejeté. Ne crains pas, je suis avec toi. Ne sois pas troublé, je suis ton Dieu. Je t'affermis, oui, je t'aide, je te soutiens de ma main victorieuse. » Isaïe chapitre 41. Et c'est le même Isaïe, à la même époque, qui sut faire comprendre à ses contemporains que cette élection prenait désormais un autre visage, celui d'une vocation au service des autres peuples. Être auprès d'eux le témoin du Dieu unique. C'est le sens, entre autres, des quatre textes que l'on appelle les chants du serviteur. Je vous cite une phrase. « Je fais de toi la lumière des nations pour que mon salut parvienne jusqu'aux extrémités de la terre. »

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1: Dimanche 7 juin, l'association des parents d'élèves de l'école et du collège Etchecopar de Saint-Palais organise à Aïssiritz un grand vide-grenier. Cette journée permettra de venir chiner, dénicher de bonnes affaires et passer un moment convivial en famille ou entre amis. Boissons, gâteaux faits maison, étalots prévus sur place, ce vide-grenier au profit de l'école et du collège Etchecopar de Saint-Palais aura lieu dimanche 7 juin de 8h30 à 17h, salle Shilokan à Aïssiritz. Depuis 2025, le collectif Eundu réunit des chanteuses et des chanteurs amateurs venus de Tuliparaldé autour d'une recherche polyphonique à partir de chants basques, avec l'envie de créer un terreau fertile pour la rencontre et le partage vocal. Dans le cadre du dispositif Grandir avec la culture, Diulen Achiari, Bichente Echegaray et des membres du collectif Eundu ont travaillé aux côtés d'une classe de 5e du collège Erobi de Cambo autour de la polyphonie et du chant collectif. Pour clôturer ce projet, les élèves et le collectif vous donnent rendez-vous pour une restitution publique qui marquera également la première sortie du collectif Eundu. Ce cantal dit sera donné vendredi 5 juin à partir de 20h, en la chapelle du Sacré-Cœur d'Asparin, en entrée libre. À la veille de l'été, l'association Amar donne carte blanche à des artistes locaux pour faire résonner le piano Pleyel centenaire du temple protestant de Bayonne. Ce temps musical, instrumental et vocal s'articulera autour de 3 concerts aux univers très différents le week-end des 6 et 7 juin. Le premier concert sur le thème « Légende » samedi 6 juin à 11h emportera les spectateurs dans l'univers de Dvorak et des paysages de sa bohème natale sous les doigts de Chloé Barthélémy et Jean-Pascal Guillot en duo à 4 mains. Lors du second concert, intitulé « Entre deux mondes » samedi 6 juin à 17h, les voix d'Agnès Denelin et Rémi Laville, accompagnées par le piano de Tristan Darieux-Merlou, feront chanter la musique de Schumann, Schubert et Chopin. Et enfin, durant le dernier concert, l'Alchimie des Ombres, dimanche 7 juin à 17h, des transcriptions d'œuvres de Dukas, Saint-Saëns, Grieg, Moussorgski seront présentées au sein d'une mise en scène immersive entre sorcellerie et magie blanche avec la complicité du comédien Aurélien Métral et du duo de pianistes Lise Bourdonnec et Jean-Christophe Sarkissian. Ces 3 concerts autour du piano centenaire du temple protestant de Bayonne se tiendront respectivement les samedis 6 juin à 11h et 17h, ainsi que le dimanche 7 juin à 17h, 1 rue Albert Ier à Bayonne. Le chœur Charamela poursuit sa tournée 2026, marquant ses 40 ans d'existence avec un concert mardi 9 juin à Saint-Jean-Pied-de-Port en l'église Notre-Dame de l'Assomption à partir de 21h. Son chef de chœur Robert Astagnan ainsi que ses 60 choristes présenteront un programme exceptionnel composé d'une rétrospective des plus beaux chants de son répertoire ainsi que de nouvelles œuvres préparées pour l'occasion. On y entendra notamment une magnifique pièce de son fondateur, Javier Bello Portu, mais aussi de très belles œuvres d'auteurs basques, français et étrangers, comme Charles Gounod, Piotr Jamczak et Rosu Elberdine. Ce concert du chœur Charamela sera donné mardi 9 juin à partir de 21h en l'église Notre-Dame de l'Assomption de Garassi. Dans le cadre de ces animations jeunes publics, le département Images de la médiathèque de Biarritz propose mercredi 3 et 10 juin de 10h à midi un atelier autour du théâtre d'ombre. Le théâtre d'ombre est un art apparu il y a plusieurs centaines d'années en Asie. Il consiste à projeter sur un écran des ombres produites par des silhouettes découpées et montées sur des baguettes à travers un faisceau lumineux qui éclaire l'écran. Au programme de ces deux sessions d'atelier, création du théâtre, écriture d'une scénette, puis réalisation des personnages, enfin les enfants présenteront sous forme d'un petit spectacle leur travail. Renseignements et inscriptions pour cet atelier de théâtre d'ombre, mercredi 3 et 10 juin de 10h à midi, auprès du département Images de la médiathèque de Biarritz au 05 59 22 58 60. Dimanche 28 juin à 17h30, les portes de l'église de la Trinité d'Anglette s'ouvriront pour un concert du chœur Cantalima. Ce chœur d'homme à quatre voix, dans la pure tradition des chœurs d'hommes du Pays Basque, interprète des chants religieux, populaires et festifs, en langue basque pour la plupart, ainsi que quelques chants du répertoire international. Composé d'une vingtaine de chanteurs et de deux musiciens, sous la conduite de son chef Philippe Placé, Cantalima propose aussi bien des chants a cappella que musicalisés sur des arrangements originaux. Souhaitant faire partager ce plaisir du chant dans un climat d'amitié le cœur, Cantalima se produira dimanche 28 juin à partir de 17h30 en l'église de la Trinité d'Anglette. Ouverte jusqu'au 28 juin 2026 à Asprochtipi, la maison de la Corniche basque à Hendaye, le CPIE propose l'exposition « Le littoral sur écoute, Itxas Bastera Entzunez ». Cette nouvelle exposition est dédiée aux risques littoraux en Pays basque. « Littoral sur écoute, une vague idée de demain » est le fruit de regards croisés de chercheurs et d'artistes portés sur l'état de nos littoraux et les moyens de les protéger face aux risques de submersion marine et d'érosion qui vont s'intensifier dans le contexte de changement climatique. L'exposition utilise la photographie, le dessin de presse et des travaux scientifiques pour rendre visibles les mouvements de l'océan, l'érosion et les équilibres instables entre milieux naturels et activités humaines. Cette exposition Littoral sur écoute accueille le public à Asprochtipi, la maison de la Corniche basque à Hendaye, jusqu'au 28 juin 2026. Dimanche 7 juin de 10h à 18h, la Maison de l'Environnement, en partenariat avec l'école ISA BTP, vous invite à son vide dressing solidaire. Venez chiner vêtements et quelques livres à petit prix et donner une seconde vie à de belles trouvailles. Une belle occasion de se faire plaisir tout en adoptant un geste simple pour la planète. Ce vide dressing solidaire est organisé dimanche 7 juin de 10h à 18h, Maison de l'Environnement, Parc écologique Issadia, 297 avenue de la Dour à Anglette. Du 2 au 27 juin 2026, la médiathèque de Biarritz accueille une exposition de 70 tableaux créés par des artistes aquitains. Ces œuvres ont été inspirées par des dessins réalisés au Cambodge par 200 enfants de tous âges scolarisés dans le centre d'accueil et de formation pour un sourire d'enfant. Ainsi, une vingtaine d'artistes aquitains bénévoles se sont inspirés des dessins de ces enfants pour créer des œuvres originales et singulières exposées et mises en vente à la médiathèque de Biarritz. Les fonds issus des ventes des tableaux seront intégralement versés à l'ONG pour un sourire d'enfant afin de participer au renouvellement du matériel de l'école professionnelle des métiers du cinéma qui forme chaque année 150 jeunes et leur permet d'accéder dans leur pays aux métiers auxquels ils aspirent. Cette exposition Vente Kids and Artists au profit de l'association Pour un sourire d'enfant accueillera le public du 2 au 27 juin 2026 au sein de la médiathèque de Biarritz.

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0: Bonjour, vous êtes sur votre radio chrétienne pour écouter votre émission Grand Format. Aujourd'hui, le deuxième volet de l'intervention de Brigitte Jacquelin qui nous parle de la femme au foyer. Elle était invitée par les associations familiales catholiques de Loire-Atlantique le 28 juin 2017 à Nantes. Brigitte Jacquelin est présidente de l'Union nationale des femmes actives et foyers qui donne la parole aux femmes qui souhaitent exercer pour un temps de leur vie leur activité principale au sein de leur famille. Association non politique, confessionnellement neutre, largement ouverte à tous. Nous l'écoutons.
1: Ah oui, alors si, il y a une chose dont j'ai pas parlé. Chaque personne est à la fois fille ou fils quand on est. Après, on est époux, épouse, et puis on est père et mère. Et donc, ce que je disais un peu tout à l'heure, mais n'oubliez pas vos parents. Quand on travaille beaucoup, que les journées sont très chargées, on a vite fait de les oublier, surtout s'ils habitent pas très près, et puis qu'on peut pas leur demander des services et tout, donc il y a pas cette. Mais vraiment, c'est vraiment quelque chose que quand on est au foyer, on peut vraiment soigner, et je crois que c'est très très très très important, parce qu'il faut pas avoir de regrets, si vous voulez. Non seulement il faut pas avoir de regrets, mais tout ce que vous faites vous pour vos parents. Vos enfants, ils feront la même chose. Donc, si jamais ils ne voient jamais leurs grands-parents, ils diront c'est quelque chose qui n'est pas important. Et donc, quand ils se marieront à leur tour et qu'ils auront des enfants, ben, ils diront ben oui, on a changé de cap. Les parents, maintenant, c'est plus important. Vous voyez ? Donc, il faut vraiment se dire que les parents. C'est très important. Et les parents sont très importants pour les petits-enfants. Après, quand vous êtes au foyer, donc vous avez malgré tout du temps, même si on est épuisé, parce que c'est 24 heures sur 24, 7 jours sur 7, tous les mois de l'année. Mais c'est pas grave, on a quand même du temps. Et donc, il y a le quartier, il y a tous les gens autour. Et je crois que si jamais les femmes au foyer n'étaient pas là pour faire ce lien avec tout le monde, je crois que la vie serait quand même bien, bien différente et que ce serait dommage. J'ai assez parlé ? Oui, j'ai assez parlé. Est-ce que vous avez des questions ?
2: On va commencer. Alors, j'ai déjà une première question.
1: Oui.
2: Justement, le rôle des mères au foyer est quand même très dévalorisé dans la société, comme vous l'avez dit.
1: Oui.
2: Et notamment dans les écoles, par les enseignants, parfois les camarades de classe. Comment le mari peut justement revaloriser auprès de ses enfants cette image
1: Alors là, le mari, il a un rôle hyper important. Je ne sais plus qui disait, ce que le mari peut faire de mieux pour sa femme, c'est de l'aimer et de montrer à ses enfants qu'il l'aime et qu'il l'admire. Et qu'il admire pour tout ce qu'elle fait et tout ce qui ne se voit pas, tout ce travail invisible. Alors, c'est vrai que en tant que père, c'est génial de poser cette question, parce que vous avez vraiment un rôle hyper important. Déjà dans les dîners, dans tout, dès qu'il y a du monde, si vous voulez, les gens voient bien si votre femme. Vous appréciez ce qu'elle fait, si vous aimez qu'elle soit là, parce qu'avant, avant que les femmes travaillent, les mères étaient au foyer, et si vous voulez, ce qu'elles faisaient, tout le monde trouvait que c'était beau et c'était grand. Et les enfants, on dit toujours que derrière un grand homme, une grande femme, il y a sa maman, il y a son épouse. Mais si vous voulez, la maman, elle fait passer tous les messages. Jean-Paul II dit sentinelle de l'invisible. Si vous voulez, la maman, elle fait passer tout ce qui ne se pas dit à l'école, tout ce qui ne sera pas dit dans l'environnement, etc. Elle le fait passer parce que c'est toute son histoire, c'est toute l'histoire de la famille, c'est toute l'histoire de ce qu'elle a vécu, de ce qu'elle a compris, etc. qui passe par là. Et ça, si vous valorisez ça auprès de vos enfants, si vous voulez, c'est énorme. Parce que c'est quand même vexant, effectivement, que les enfants soient. Alors, je pense que tout dépend effectivement de ce qu'ils entendent à la maison. Parce que si vous voulez, quand un enfant dit à ses amis qui ne voient jamais ou pas beaucoup ou pas assez leur maman, ils leur disent mais tu sais, moi, je suis bien à la maison, quoi. En général, il suffit qu'ils disent « je t'ouvre la porte » et tout le monde accourt, quoi. Hein. Il y avait une conversation comme ça d'une de nos filles dans le bus. Alors, elle était en prépa et elle parlait avec une de ses amies. Et donc, elle lui disait, il y en avait une qui disait « qu'est-ce que tu feras après quand, si jamais tu vas, qu'est-ce que tu veux faire ?» Donc, elle voulait toutes les deux faire des écoles d'ingénieurs. Et « qu'est-ce que tu feras après ?» Et alors, il y avait l'amie qui disait « moi, je chercherai un bon travail et puis je me marierai et puis voilà, j'aurai une famille. » Et donc notre fille dit, je sais même pas si elle avait dit ça d'ailleurs. Ouais, elle était complètement axée sur le travail. Donc notre fille dit, bien sûr, je voudrais un bon travail, etc. Mais après, ce que j'aimerais bien, c'est me marier, avoir des enfants. Et l'autre la regarde et puis lui dit, mais la façon dont tu dis ça, on a l'impression que ça passe avant ton travail. Alors notre fille, bah oui, bien sûr, j'aimerais avoir plusieurs enfants et j'aimerais bien pouvoir m'en occuper moi-même. Et alors son ami lui dit, mais c'est bizarre ce que tu me dis, mais quel est l'intérêt ? Alors elle dit, l'intérêt c'est que, attends, moi, maman est à la maison, on est nombreux et on a une vie mais vraiment très très amusante. Moi j'ai des souvenirs. Alors la fille lui dit, mais t'as des souvenirs ? Alors, tu peux t'imaginer ce qu'on faisait dans le jardin, à bicyclette et tout. C'était fou, quoi. Et alors, son ami lui dit, c'est bizarre parce que moi, je ne me souviens de rien. Alors, elle dit, comment ça, tu ne te souviens de rien ? Non, à part l'école et les vacances. Le week-end un peu, mais même, c'était souvent chacun faisait ses affaires dans son coin. Je ne me souviens de rien. Et alors notre fille lui a dit, tu vois, c'est pour ça que je voudrais être à la maison. Je voudrais pas que mes enfants me disent, je ne me souviens de rien. Alors que l'enfant, si vous voulez, c'est vraiment le bagage qu'on acquiert, c'est là où tout se forme, où tout se joue, quoi. Et c'est la même qui nous disait, quand elle était donc en école d'ingénieur, elle nous parlait des garçons et elle nous disait, mais c'est quand même étonnant, hein, les garçons, ils sont beaux, ils sont intelligents, ils sont gentils. Mais il ne parle pas. Alors, on lui disait, ah bon ? Elle dit, non, pour qu'ils parlent, et alors après on ne les arrête plus, il faut qu'ils aient bu ou qu'ils soient drogués. Et dans ces cas-là, ils viennent vous voir et ils n'arrêtent pas. Ils n'arrêtent pas, ils n'arrêtent pas, ils n'arrêtent pas. Et elle disait, on a l'impression qu'ils n'ont pas de colonne vertébrale. On a l'impression qu'ils ont grandi, mais qu'il manque toute la construction intérieure. Alors elle dit ça pour les garçons parce que c'était une fille. Hein. Après, pour les filles, je pense que... C'est peut-être différent, je ne sais pas. J'ai répondu à votre question ou j'ai été complètement ailleurs ?
3: Bonsoir. Est-ce que vous auriez des critères un peu de discernement quand on est dans une situation où on se pose la question éventuellement de reprendre un travail ou non ?
1: Oui.
3: Voilà.
1: Alors, moi, mon critère de discernement, c'était une dame qui me l'avait donné, j'ai trouvé ça très bon. Elle m'avait dit, quand on est un couple et qu'on a une famille, on a à sa disposition 2 plein temps et demi. C'est-à-dire qu'il y a un plein temps qui va servir, sans parler de se réaliser dans son travail, etc. Elle disait, il y a un plein temps qui va servir à nourrir la famille. Il y a un plein temps qui va servir à s'occuper de sa famille. Et il reste un mi-temps. Et ce mi-temps-là, c'est la part variable. Ça peut très bien être un mi-temps de travail. Ça peut très bien être un mi-temps de loisirs. Ça peut être très bien être un mi-temps d'études, etc. Elle dit, il reste toujours un mi-temps. En fait, c'est ces fameuses journées que vous avez à votre disposition, en plus du temps où les enfants sont à l'école. Et donc on y réfléchissait avec des amis, et il y en avait une qui me disait, oui, moi la solution qu'on a trouvée, c'est qu'on travaille avec mon mari, tous les deux, 3/4 de temps. Ce qui fait qu'en fait, les enfants s'y retrouvent. Tout le monde s'y retrouve. Donc, si vous voulez, je crois que ces deux plein temps et demi, c'est vraiment une super, un super étalon. Parce que c'est vrai que si jamais on travaille tous les deux, il reste plus qu'un mi-temps pour les enfants. C'est pas tout à fait assez. Donc, si vous voulez, qu'est-ce qui se passe ? Alors, on dit qu'il reste un mi-temps pour les enfants, il reste pas grand-chose pour le couple, parce que le couple, en général, passe toujours après les enfants. Donc, ça veut dire que les deux conjoints s'occupent vraiment de leur travail à fond, s'occupent de la maison à part égale, mais très souvent des choses matérielles ou en urgence. Et du coup, ça suffit pas pour faire tenir un couple. Donc, si vous voulez, est-ce que c'est le couple qui va s'étioler ? Est-ce que c'est la femme qui va vouloir en faire et qui va s'effondrer ? Est-ce que c'est les enfants qui n'auront pas leur compte et qui du coup vont partir dans des voies qui ne seront pas faciles ? J'en sais rien, mais je trouve que c'est assez exact et que si jamais il y a un des trois éléments qui flanche, En général, ça emporte tout le reste. Si le couple flanche, c'est vraiment pas drôle pour le reste de la famille. Si jamais la femme flanche, c'est dur pour tout le monde. Et si les enfants flanchent, c'est rare que le couple résiste. Hein. Et les enfants, ils peuvent flancher très facilement. Actuellement, ils ont tout pour qu'ils flanchent. Hein. Ils ont vraiment l'alcool, ils ont la drogue, ils ont le porno, ils ont la sexualité trop rapide. Ils ont tout pour être abîmés. Donc, si vous voulez, et après ça, ramer par derrière, bien sûr, on y arrive. Bien sûr, il y a la résilience. Bien sûr, il y a on peut réparer, etc. Mais c'est quand même dur. Donc, vraiment, moi, vous me posez la question, moi, je vous dirais, si vous pouvez prendre un temps, si vous voulez retravailler, je comprends tout à fait, hein, et vraiment, on peut en avoir vraiment besoin, et pour des raisons de se réaliser, et pour des raisons financières. Mais si jamais on peut éviter de prendre un plein temps, il faut vraiment essayer, quoi. Moi c'est ma réponse, hein. Mais voilà. Donc, quand on dit tout successivement, ce que je vous disais au début, tout faire bien, parce que successivement, c'est une solution, c'est pas la solution. Chacun doit trouver ses solutions, et surtout que ces solutions-là, elles changent en fonction de la vie, elles changent en fonction du temps, elles changent en fonction de ce qui arrive à je sais pas quoi, à vos enfants, à votre mari. Par exemple, si jamais vous vous retrouvez en période de, vous êtes au foyer, vous vous retrouvez en période de chômage ou de je sais pas quoi, la boîte de votre mari est rachetée et on vous dit gentiment que voilà, on enlève tous les cas, tous les ingénieurs, ah, parce qu'on va mettre que oh, c'est une boîte étrangère qui rachète et que bah ils sont beaucoup mieux, hein, ça c'est sûr. Bon. Qu'est-ce que vous faites? Ben, si vous voulez, il faut se poser la question, parce que si jamais arrive à la fois pour les enfants, le mari qui est pas très à l'aise et qui doit rechercher du boulot, la femme qui est pas très à l'aise parce qu'il faut qu'elle recommence un boulot alors que vraiment c'est très précipité, les enfants, eux, ils vont pas être très à l'aise non plus. Donc, si vous voulez, de toute manière, prendre le temps d'y réfléchir et prendre le temps de trouver la solution qui paraît la meilleure, ne pas se précipiter. Donc nous, ça nous est un peu arrivé, ce genre de choses. Qu'est-ce qu'on a choisi? On a choisi. Alors heureusement, c'est vrai qu'il y avait les allocations chômage, hein, donc ça permettait de voir venir. Et on s'est dit, on change rien. C'est-à-dire que mon mari s'est mis à fond à chercher du boulot, mais vraiment un job à temps complet. Et il a eu de la chance parce que ça a très bien marché. Moi, j'ai rien changé de façon à ce que les enfants aient le même rythme. Alors, je pense que les aînés, les enfants, ils ont des antennes partout, donc ils savent tout. Hein. Les aînés s'en sont certainement rendus compte. Mais si vous voulez, ils ont compris la démarche, ils ont compris les solutions qu'on avait choisies. Et finalement, ça a duré quoi, 9 mois. 9 mois et ça s'est bien passé. Donc bon, on a eu de la chance, hein. Je reconnais qu'on a eu de la chance, mais si vous voulez, on avait tout misé en disant on ne change rien pour pas déséquilibrer, et par contre on fait tout pour que donc mon mari ait vraiment tout ce qu'il fallait pour être dans les meilleures conditions possibles pour retrouver du travail. Donc première chose, on s'est dit on panique pas, mais ça c'est plus facile à dire qu'à faire, quoi.
4: Comment tenir quand les enfants nous demandent 10 fois, 20 fois regarder la télévision, faire un jeu sur ordinateur?
1: Ah oui, ça c'est une très bonne question. Ouais. Alors, il faut mettre des règles. Il faut mettre des règles et s'y tenir. Alors, première règle qu'on avait pris nous, jamais d'écran, que ce soit télévision ou ordinateur, quand il y a l'école le lendemain. Et si vous voulez, en fait, c'est très dur au début, très dur. Mais après, les enfants, si vous avez plusieurs enfants, 2, 3, etc., ils feront eux-mêmes la police. Parce qu'il y en a toujours un qui se rend compte qu'il y a des travaux à faire et que ça l'énerverait que l'autre regarde la télévision. C'est vraiment pas forcément par gentillesse, hein. Mais ça peut être par jalousie, ça peut être je sais pas quoi. Mais les règles, quand vous établissez des règles, elles seront tenues si vous êtes ferme, parce que vos enfants prendront le relais. Donc nous, on avait dit, jamais de télévision ou de... Ils ont quel âge, vos enfants? Vous pouvez encore avoir suffisamment d'autorité pour le faire encore maintenant. C'est dur, c'est très dur. Mais Bon, je continue, puis après je donnerai un truc qu'on avait fait. Donc, jamais télévision quand il y a l'école le lendemain. Et alors après, comme on avait une télévision et un ordinateur qui était dans la même pièce, là où je faisais mon repassage, comme par hasard, ce qui me permettait de voir ce qu'ils regardaient, on avait dit, il y avait trois tranches d'âge. Il y avait les trois grands, les deux petites filles et les deux petits. Alors, les deux petits, ils prenaient la tranche entre 6h et 6h30. Et ils choisissaient, alors on n'avait pas la télévision, on avait juste un écran avec des DVD. Donc les DVD, on les a achetés d'occasion, enfin bref, les brocantes, les machins, les trucs toujours pareils. Et comme mon mari était très cinéphile, il en choisissait des bons. Moi c'était beaucoup plus cucu, mais comme ça, ça faisait la part des choses entre filles et garçons, donc c'était parfait. Et donc 6h30, c'était les petits. Après, ils allaient prendre le bain. C'était la tranche des moyennes qui avaient aussi droit à une demi-heure. Et puis après, c'était le dîner, en gros. Hein, bon. Et puis c'était la tranche des grands qui avaient le droit, pas forcément à plus d'ailleurs, hein, trois quarts d'heure peut-être, bon bref, peut-être une heure. Ça dépend au fur et à mesure qu'ils grandissaient. Mais alors, ils étaient drôles parce que... Ah si, ils avaient pas beaucoup plus. Mais par contre, les grands avaient le droit de regarder l'émission des moyens et des petits. Et les moyennes avaient le droit de regarder l'émission des petits. Ce qui fait que les petits avaient une demi-heure. Les moyennes avaient une heure. Et les grands pouvaient avoir jusqu'à une heure, trois quarts. Donc, ils pouvaient... Et alors, du coup, ils ont appris ce que c'était qu'un feuilleton. Ça, c'est clair. Ils regardaient tout en feuilleton. Et ben, ça se passait bien. Alors il y avait ça, et puis un jour, il se trouve que mon mari était aux États-Unis, donc j'ai rejoint, et j'ai eu la bonne idée d'acheter des DVD en anglais, mais ils n'étaient pas sous-titrés. Et là, moi je ne parle pas anglais. Et donc on leur a mis les DVD, et là ils ont commencé. C'était le premier, c'était Chanton. Ah non, c'est pas ça. Le premier, c'était Chanton sous la pluie. Il était sous-titré en français, mais les plus jeunes ne savaient pas lire. Hein, c'est ça. Donc il fallait que les grands regardent le film et lisent à toute vitesse pour les plus petits. C'est intéressant. Mais n'empêche qu'ils y ont pris goût. Alors j'étais quand même un peu ennuyée, donc j'avais trouvé toujours d'occasion une version française de Chanton sous la pluie. Mais en fait, c'était très très mal. Elle était très moche cette version. Et du coup, je leur ai dit écoutez, les enfants, j'ai quand même un peu honte. Je vous ai trouvé le film en français. On va regarder. Et en fait, il était tellement mal doublé. Ils avaient pris l'habitude de voir les choses en anglais, les chansons, etc. Et on dit non, c'est pas possible. On retourne à l'anglais. Et du coup, c'est comme ça qu'ils ont appris l'anglais, en fait. C'est avec d'abord des films sous-titrés. Et puis après, donc plus tard, quand j'ai ramené des films qui n'avaient même pas de sous-titres, mais qui étaient passionnants. Alors je traduisais n'importe quoi. Et alors un jour, il y avait mon mari qui lui est parfaitement bilingue, qui était sur l'ordinateur. Et qui dit aux enfants, c'est drôle, j'ai deux versions. Donc c'est resté dans la famille, ça. Alors, donc ils avaient droit à une demi-heure et ils pouvaient choisir soit écran télé, donc DVD, soit écran jeu vidéo. Donc les garçons qui étaient filous disaient, on prend l'écran jeu vidéo, mais comme il y avait la télévision là et l'écran là, ils faisaient les deux, quoi. Bon, c'était pas grave, hein, c'était le jeu, donc on avait fait ça comme ça. Et en fait, ça s'est pas mal passé. Alors, il y avait des choses, du coup, il y a des choses assez drôles, c'est que, par exemple, les grands avaient le droit de choisir des films qui étaient pour eux, auxquels n'avaient pas accès les... Alors, c'était pas bien méchant, hein, mais c'était auxquels les petits n'avaient pas accès, parce qu'il y a à chaque âge son problème, ces films. Et je me rappelle très bien, nos enfants sont tous différents, ils ont chacun leur caractère, et il y en avait une en particulier qui voulait absolument voir Les Visiteurs. Et elle était vraiment trop petite, quoi, ça ne l'aurait pas intéressée. Donc j'avais dit non, plus tard. Et alors évidemment, elle a profité d'être chez des amis et elle a regardé Les Visiteurs. Et elle est rentrée en disant, c'est nul ce film. Et alors les aînés lui ont dit, t'avais qu'à écouter maman, t'es trop petite. Nous on a beaucoup ri, toi t'as pas ri, tant pis pour toi, t'auras plus jamais envie de le voir. Ce qui est vrai, elle a plus jamais eu envie de le voir. Donc si vous voulez, les aînés prennent... Et du coup, j'ai plus eu aucun ennui quand je disais, c'est pas pour vous. Ils comprenaient, ou quand mon mari disait, c'est pas pour vous, ils comprenaient. Donc si vous voulez, c'est un jeu en fait qui se fait. Alors, vous m'avez posé la question, comment faire et... Parce qu'on peut avoir des... Ah oui, on peut avoir des... Si vous voulez, l'humour fait tout passer. Donc le vôtre et le leur. Hein, il faut bien savoir que ça va dans les deux sens. Alors, c'était pas pour les écrans, c'était pour le gaspillage. Alors, moi, j'ai un père qui m'a toujours dit l'écologie, etc., c'est très bien, mais nous, quand on était petits, on fermait toujours la lumière en partant parce que de toute façon, on n'avait pas de sous et que l'écologie se faisait d'emblée parce que de toute façon, c'était comme ça. Quoi. Enfin, c'était des habitudes qui étaient prises et on jetait pas n'importe quoi, etc. Et donc, ça m'était resté. Et un jour, on avait vu que la facture d'eau et d'électricité, mais d'eau en particulier, avait beaucoup augmenté et que donc, c'était pas normal. Et ils prenaient tous des bains, 36 bains, je sais pas quoi, beaucoup trop grands et tout. Donc, on leur avait dit, non mais écoutez, c'est pas possible. Plan moins 20%. Alors, ils nous ont regardé et ils nous ont dit, c'est quoi ça? Et on a dit, ben voilà, il faut que le mois prochain, la facture ait baissé de 20%. Alors, ils se sont pris au jeu, mais on s'y attendait pas. Mais ils mettaient ça d'eau pour se laver, à la limite, il fallait leur dire mettez-en un peu plus, sinon vous n'allez jamais vous rincer. Tout était comme ça. Donc, si vous voulez, 14 ans, c'est encore l'âge, parce qu'il sera le meneur. Si jamais vous trouvez un truc où vous le mettez dans la combine et vous lui dites, tu vois, on va mettre carte sur table sur les écrans, sur les horaires d'écran. Et s'il le fait avec vous, je vous assure qu'après, c'est plus vous qui ferez la loi. Il faudra se méfier parce que ce sera peut-être un peu lui. Vous voyez ? Mais je pense qu'il y a toujours des trucs. Il faut contourner, quoi. Il faut et l'humour joue beaucoup. Et puis. Puis votre mari aussi. Ah, il y a une chose que je voudrais vous dire. Quand on a des

0: pour une de nos filles, elle était tout le temps, comment dire, tout le temps en colère, tout le temps grognon. Pour vous dire, pour le carême, normalement, on a un truc, c'est que par exemple, s'ils se privaient de quelque chose, on mettait une croix. Et à la fin, on comptabilisait les croix, on doublait, on doublait la valeur de la croix. Nous, en tant que parents, on abondait, on doublait la valeur de la croix. Et après, on donnait à un truc caritatif qu'on avait choisi ensemble. Et donc, ça marchait pour tout le monde. Hein. Et une année, je ne savais plus comment faire pour notre petite fille, là, qui était très mignonne, mais qui était haute comme trois pommes sans queue. Elle devait avoir, je ne sais pas moi, 6 ans. Elle avait 6 ans. J'ai dit, bon, écoutez les enfants, il y a un truc là, c'est que c'est pas possible. Une journée sans que cette petite fille-là, notre fille, grogne. Voilà. Donc on a décidé, mais c'est que pour elle, si jamais elle passe un jour sans grogner, elle a 50 croix d'un coup. 50 croix, c'était énorme. Hein. Écoutez, je crois qu'elle a réussi une fois, en 40 jours quand même, elle a réussi une fois à avoir ses 50 croix. Donc au début, les autres étaient furieux, ils disaient oh non, c'est pas possible et tout ça. Mais comme elle faisait tellement d'efforts, mais il y avait toujours un moment donné où elle grognait, et d'empêche que tout le reste de la journée, elle faisait des efforts. Donc ils ont très bien compris le truc, et du coup, ils étaient complètement d'accord. Quoi. Donc c'était assez drôle. Et il y a une autre chose aussi, parce que si vous voulez, l'égalité, c'est pas forcément. C'est pas forcément pour tout le monde pareil. Et je sais pas si c'est comme ça chez vous, mais nous, tous nos enfants, tous les anniversaires de la famille sont entre le 10 juin et le 6 septembre. Hein, donc tout l'été. Et il y en a un qui est né le 31 décembre et l'autre qui est né le 6 février. Ce qui fait que pendant les grandes vacances, ils avaient, pour leur anniversaire, ils avaient alors, des bouées au début, puis après des palmes, et puis après, je sais pas quoi, des cerfs-volants, des machins comme ça. Et puis celui qui était né le 31 décembre, ben, c'était quand même vraiment très près de Noël. Et celui qui était le 6 février, on va pas lui acheter des skis, quoi. Enfin, ça va bien. Donc ils trouvaient que c'était vraiment pas drôle. Et on avait instauré des demi-anniversaires pour cela, pour ces deux-là, rien que pour ces deux-là. Ce qui fait que à l'anniversaire des 6 mois, ils avaient le droit à un cadeau moins gros, mais ils avaient le droit à un cadeau d'été. Mais écoutez, ça a fonctionné pendant 3-4 ans. Tout le monde avait accepté. Puis après, c'était plus la peine, on a arrêté. Mais donc il faut pas hésiter. Quand vous voyez qu'il y a quelque chose qui se passe mal pour l'un, en général, il y a des raisons. Donc il faut essayer de trouver le truc qui va faire que ça va pouvoir être accepté tout en modifiant cette donnée qui n'est pas bonne.
1: 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Aujourd'hui, Brigitte Jacquelin, qui intervenait à Nantes le 28 juin 2017, invitée par les associations familiales catholiques pour parler du rôle actif de la femme au foyer.
2: Sinon, j'ai une question. Qu'est-ce qu'on peut répondre à un enfant qui dit à sa mère « Maman, si tu travaillais, je pourrais avoir le dernier iPhone 7, je pourrais aller en Espagne avec mes camarades. »
0: Il a quel âge ?
2: 11 ans.
0: 11 ans. Alors, moi, je dirais déjà, je sais pas, c'est vrai qu'il y a la question d'argent, hein, ça c'est certain. Bon, je pourrais vous dire, vous, en tant que père, montrez tout ce qu'il a en air. Vous voyez, je sais pas, peut-être qu'il va pas en colonie, je sais pas s'il aime les colonies ou s'il aime pas, en centre aéré, tous ces trucs-là. Moi, les miens avaient horreur, donc ils étaient bien contents que je ne travaille pas. Donc, si vous voulez, vous valorisez les atouts qu'il a, tout ce qu'il peut apprendre avec sa maman, tous les livres, je sais pas, tout un tas de choses comme ça, qui sont importantes pour eux et qui réalisent pas. Donc, alors après, c'est vrai que, nous, on leur disait, de toute façon, par exemple avec l'école, les voyages scolaires, si vous voulez. Moi, je m'étais rendu compte que, toujours pareil, en tant que délégué de classe, on avait dit à nos enfants, une fois, alors il y avait, si vous voulez, on faisait un par an, c'est-à-dire qu'il y avait un enfant qui avait, à tour de rôle, ils avaient droit à un truc. Donc ils choisissaient bien ce qu'ils voulaient, ça leur apprenait à choisir, ce qui était très bien, et ils étaient pas, c'était pas rien, c'était un truc, et ça c'était bien, et je m'étais rendu compte que quand je disais non au professeur que non ils iraient pas, d'abord que ça coûtait trop cher, que je voyais pas forcément l'intérêt pour des enfants de CM2 de partir 10 jours aux États-Unis alors qu'il y avait tous les trajets etc et tout, je me rendais compte derrière qu'il y avait quand même beaucoup de parents qui étaient vachement contents. Alors moi, on me taxait de près de mes sous, mais ils savaient bien quand même qu'il y avait beaucoup d'enfants, donc ils disaient non, c'est pas vraiment ça. Mais si vous voulez, il faut se dire que le faire comprendre à l'enfant, c'est une chose, et

0: très souvent, il y a d'autres derrière qui seront bien contents de ne pas pouvoir le faire, quoi. Donc, si jamais il n'a pas le truc dernier cri, peut-être qu'il il regrettera. Et c'est dur, mais d'un autre côté, ça lui apprend. Par exemple, nous, c'était pour les aînés, c'était l'époque des Game Boy. Et des Game Boy, moi j'en avais vu qui étaient comme ça. Bon, d'abord, ça coûtait très cher parce que c'était nouveau. Et j'avais dit aux enfants, non, on a été d'accord, non, pas de Game Boy. Et puis un jour, j'en avais trouvé une d'occasion. Donc j'avais acheté la Game Boy d'occasion. Et donc je la donne à notre fils. Qui en avait très envie, pour son anniversaire. Et puis, j'avais dit, pareil, comme pour les écrans, ok, mais tant de temps à tel moment. Évidemment, je retrouve un soir sous le drap, tu vois. Alors, donc ça collait pas. Et donc, je prends la Game Boy et je dis, écoute, t'as pas joué le jeu, la Game Boy est terminée. Mais alors, le truc, c'est que, du coup, je la cache. Mais j'avais complètement oublié où est-ce que je l'ai caché. Donc j'étais ennuyée comme tout, parce que mettons que j'avais dit qu'il ne pouvait pas l'avoir pendant 15 jours, les 15 jours passent, et moi je ne savais plus où elle était la Game Boy. Donc il a fallu faire passer. Et puis j'avais pas du tout envie d'en racheter une autre, et surtout je n'étais pas sûre de trouver d'occasion, etc. Donc je ne sais pas comment j'en suis débrouillée honnêtement. Mais bref, le temps a passé, et puis un jour, il y a son frère qui avait la plus petite sur les épaules, et puis c'était au-dessus d'une armoire, et elle dit « Waouh, mais moi je la vois la Game Boy, elle est là !» Et elle était là. Donc ils ont récupéré la Game Boy, et ça s'est passé comme ça. En fait, je crois que il faut bien montrer qu'on est les parents et qu'on sait pourquoi on le fait, et puis après, paf, mettre un petit peu d'humour. Et ça c'est quand même c'est pas du tout évident. C'est pour ça que si vous voulez, moi je trouve qu'il faut du temps, de l'énergie et du système D. Il faut vraiment tout ça pour être parent. Et si on peut être deux, c'est quand même vraiment bien. Donc c'est pour ça que quand on me dit ouais les moments de qualité, ouais je suis d'accord, mais il en faut beaucoup quoi.
1: 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Brigitte Jacquelin répond à une question sur l'argent de poche à donner aux enfants.
0: On n'a pas commencé très tôt. Par contre, ce qu'on faisait, c'est que quand ils avaient envie de quelque chose, on notait toujours ce dont ils avaient envie. Et il y avait deux moments où ils les avaient, en général, alors neuf ou d'occasion. Mais ils avaient toujours ce qu'ils avaient demandé, sauf si c'était des bêtises. Enfin, en général, c'était pas des bêtises. À Noël ou à leur anniversaire. C'est pour ça que celui qui avait son anniversaire à côté de Noël, c'était pas commode parce qu'il fallait qu'ils regroupent tout en même temps. C'était pas bien. Mais donc ça, c'était pas mal. Et puis un jour, je sais plus qui nous a dit, parce que les amis sont très bons. Hein, moi, j'écoute beaucoup. J'écoutais les professeurs quand ce qu'ils disaient était bien, et les amis quand ce qu'ils disaient était bien. Et souvent, c'est le cas. Et donc, on m'avait dit, écoute, quand même, l'argent de poche, il faut en donner parce que ça leur apprend ce que c'est que l'argent, comment l'utiliser, etc. Donc, on en a donné. Je sais pas vers quel âge, pas très tôt, hein, mais c'est toujours pareil quand vous en donnez à l'aîné. Ça descend très vite jusqu'au dernier. Donc le dernier, il devait se retrouver avec on devait en donner par mois, et puis on avait jalonné, et le dernier, il devait avoir de quoi s'acheter, je sais pas moi, ça devait être l'équivalent de quoi, de 3-4 carambars, hein, mais ça, parce que ça avait commencé tout petit, enfin, c'est vraiment ou des sucettes ou des machins comme ça. On a commencé relativement tard, et si vous voulez, on en a jamais donné trop. Par contre, on a toujours fait en sorte que qu'ils manquent de rien, ça c'est évident, mais que les choses dont ils avaient très envie, ils les aient, pas tout de suite, mais que malgré tout ils les aient. Bon, mais on a pu se tromper. Hein. C'est clair que tout le monde se trompe. Hein. Le tout, c'est de... Oui, on se trompe souvent. Mais le tout, c'est quand on s'en est rendu compte, quand ils vous disent pourquoi, eh ben, il faut l'accepter. Et quand vous avez décidé quelque chose, par exemple les écrans, vous décidez qu'ils ne regarderont pas l'écran quand il n'y a pas école le lendemain. Et puis, il est très possible qu'un de vos enfants vous explique que ce jour-là, et même tous les jours de la semaine, il y a besoin pour telle raison. Ben ça, vous regardez avec votre mari et vous dites, est-ce que ces raisons sont valables ou non? Si elles sont valables, ben oui, pourquoi pas, au moins pour une période, etc. Si elles ne sont pas valables, ben c'est non. Alors, c'est dur à tenir, si vous voulez, mais de toute manière, c'est très dur à tenir. C'est comme de faire coucher les enfants petits. C'est très dur à tenir. Ils n'ont qu'une envie, c'est de revenir 20 fois. Et là, il faut se fâcher. Enfin, si vous voulez, moi, je leur ai très vite expliqué que quand ils étaient au lit, c'était fini. Hein, je voulais plus les voir. Alors bon, il y avait toujours pourquoi faire pipi et machin et trucs, mais ils étaient jamais bien reçus. Hein, c'était fini. Et alors en plus, quand mon mari arrivait, il allait leur dire bonsoir et encore moins, parce que là c'était notre temps à nous, donc il n'était pas question qu'ils commencent à. Alors la chose quand même qui était très bien, c'était que mon mari revenait déjeuner. Donc ils avaient leur moment avec mon mari à un moment où ils n'étaient pas fatigués. Donc ça c'est assez génial. Et ça c'est pas toujours possible.
1: 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Brigitte Jacquelin répond maintenant à une question sur les portables.
0: Alors je vais vous dire, pour l'aîné, elle n'avait pas très envie, je ne sais pas quoi. Bon. Le second, c'était un garçon et on a tenu bon, mais je veux dire, j'ai un peu honte parce que il était en prépa, il n'avait toujours pas de portable. Mais c'était, donc lui maintenant, il a 30 ans, donc c'est il y a quelques temps. Mais attendez, je vais vous dire quand même. Il arrivait le week-end et il nous disait « On n'est plus que trois à ne pas avoir de portable. On n'est plus que deux à ne plus avoir de portable. Je suis le seul à ne pas avoir de portable. » Et on lui disait « Mais elle est toujours là, la cabine téléphonique ?» Alors il nous disait « Oui, oui. » Et puis il nous appelait, bon. Et puis un jour, il y avait réunion parents-prof. Et le professeur d'allemand nous dit « Écoutez, vraiment, là, vous avez assez exagéré. Maintenant, il faut arrêter. » Offrez un portable à votre fils. Et ça, c'est moi qui lui demande, qui vous le demande. D'abord, ça nous arrangera tous parce que, je sais pas quoi, il fallait qu'il soit joignable pour des histoires d'exposés ou j'en sais rien. Mais il a dit non, mais attendez, vous allez arrêter de le marginaliser, donnez-lui un portable. Mais bon, il était grand. Alors après, quand les plus petits ont grandi, on a eu un portable pour toute la famille. C'est-à-dire que je leur donnais, si vous voulez, c'était un portable à carte, là, comment, enfin, on mettait des sous dessus, et je leur avais dit, à chaque fois que vous en avez besoin, vous le prenez. Mais il y en a un pour, ils étaient d'abord quatre, et puis après, très vite, ils ont pu, il n'y était que deux sur ce portable-là. Ils savaient très bien où il était. Donc, quand ils en avaient besoin, alors pas pour téléphoner à leurs amis tous les jours, je sais pas quoi, mais quand ils partaient, pour le coup, chez des amis dormir, ou qu'ils en avaient besoin, ou s'il partait quelques jours quand il avait besoin, on disait ok. Et à chaque fois il y avait une règle et à chaque fois il y avait une dérogation de façon à pas être les parents détestables, je veux dire, ou qui ne comprennent rien, mais qui justifient le pourquoi des choses. Donc on leur disait, de toute façon, les portables. D'ailleurs, j'en parle dans mon livre, vous retrouvez beaucoup de choses là-dedans. Et pour les portables, je dis que le plus tard possible, ça sera de toute façon, ça sera toujours assez tôt. Et alors, ce qu'on m'avait soufflé, c'était le plus petit écran possible et le plus petit forfait possible. Ce qui fait que pour appeler leurs amis, c'est possible. Mais pour voir des choses qu'ils ne devraient pas voir, c'est tout petit. Hein, donc déjà, vous craignez moins. Et ensuite, vous ruinez pas la famille, quoi, parce qu'il y a tout, quand même tous ces paramètres. Donc voilà, c'est un peu ce qu'on avait trouvé. Je dis pas que ça continue tout le temps à évoluer, parce que maintenant on voit des enfants qui sont en CP et qui ont déjà des portables. Mais si vous voulez, très souvent c'est les mamans qui ont pas envie de dire non, parce que c'est fatigant, et aussi qui se disent je voudrais toujours savoir où est mon fils, qui peut m'appeler, ma fille, qu'elle peut me dire. Et ça, si vous voulez, c'est un leurre total, parce que votre enfant il dit. D'abord, où est-ce que tu es ? Où est-ce que tu es ? Ben, je suis là, d'accord. Et après, ils inventent très vite. Ça leur apprend à mentir. Donc, il faut vraiment, vraiment se méfier, quoi. Mais je dis, les écrans, tous les écrans, c'est vraiment un gros problème actuellement. Ça, c'est clair. Parce que les marginaliser, c'est pas bien non plus. C'est vrai. Donc, les solutions sont pas faciles. Donc, il faut voir en fonction de vos enfants, en fonction de vous. Et puis en fonction des amis, mettez-vous d'accord avec des amis. Parce que les amis, c'est extra, les amis. Les amis vous disent plein de choses. Et donc, vous pouvez très bien voir quels sont les amis de vos enfants, et puis faire un petit club, là, et dire, eh ben voilà, nous, on autorise les télévisions, les écrans, de cette manière-là. Les téléphones, on les autorise à partir de cette manière-là. Ils pourront pas vous dire, vous êtes les seuls. Vous savez très bien que c'est pas vrai. Donc, ça peut être une bonne chose. Mais c'est peut-être vrai, hein, j'en sais rien, honnêtement j'en sais rien, mais je pense que ce genre de déclaration, je pense qu'elle convaincra un enfant sur 20 ou 30. Donc si c'est le vôtre, tant mieux, mais c'est pas sûr. Je pense qu'il faut d'autres arguments de responsabilisation et puis surtout de l'imposer, quoi, hein, et de dire pourquoi. Mais c'est pas du tout évident. Ceci dit, moi, je disais à mes enfants au début, c'est vrai que j'avais très peur des ondes et de ce machin-là. Je dis, OK, vous avez un portable, mais vous le mettez dans votre chaussette. Alors bon, les amis étaient un peu surpris, parce que comme ils m'aiment bien, ils le faisaient, tant qu'ils avaient leur portable dans leur chaussette. Bon, et puis après, je me suis dit que c'était peut-être pas complètement intelligent, et donc ils ont leur portable dans leur poche.
1: 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Brigitte Jacquelin répond toujours aux questions du public, et maintenant, une question sur les gros mots.
0: Quand ils ont commencé tout petits, et que c'était pipi, caca, crotte, là, c'était très énervant. Donc, ils avaient eu un magnétophone à Noël. Je leur ai dit, vous allez dans votre chambre, je ne vais pas vous entendre. Mais quand vous sortez de votre chambre, jamais je vais entendre ces trucs-là. Alors, pas de gros mots, pas ce genre de choses, etc. Et alors, vous savez ce qu'ils ont fait? Ils ont pris leur magnétophone, ils se sont enregistrés. Je les entendais hurler de rire. Et après, ils n'avaient même pas besoin de le dire, ils branchaient le magnétophone et ils s'écoutaient dire ces trucs-là et rire. Donc ça a commencé comme ça, et je me suis dit, bon, on a du poids. Parce qu'après, très vite, après, ils se sont lassés, et puis le fait de ne pas dire de gros mots et tout, ça a été acquis. Alors les joutes verbales, ça dépend. Je vais vous dire, après, quand ils sont grands, alors là c'est tout petit, quand ils sont grands, moi je suis larguée. Honnêtement, je suis larguée, donc je n'interviens plus parce que je suis larguée. Et entre les deux, ça dépend. Si jamais c'est méchant, j'accepte jamais. Alors, méchant envers les autres ou encore plus envers mon mari ou moi. Ça, jamais je n'ai accepté qu'ils nous disent des choses désagréables ou moches, jamais. Hein. Et ça, si vous voulez, c'est là aussi où les grands reprennent, c'est que si le pli est pris pour les grands, un jour c'est arrivé à table où il y a un des plus petits qui a dit, je ne sais pas quoi, c'était un truc... mais même relativement bénin, maman ça va pas la tête, mais c'était même pas maman t'es con, parce qu'ils auraient jamais osé, mais tout de suite les grands ont dit, mais on parle pas comme ça maman, vous voyez, donc ça c'est vraiment je dirais, ça vous aide, parce que du coup là vous dites, oh c'est bien, le relais est pris, quoi. Mais je crois que s'il y a des choses qui sont importantes pour vous, ne cédez jamais, parce que sinon on est débordé. Alors il faut savoir si c'est important pour vous, est-ce que c'est vraiment valable, quoi, hein, ou si c'est pas une lubie ou je sais pas quoi, donc il faut se remettre en question, et votre mari est à deux, c'est plus facile, mais sinon, si vous tenez à quelque chose, ne lâchez pas. Quand les petits amis des enfants venaient, ils savaient deux choses, c'est que à table, on mangeait tout ce qu'il y a, mais ça c'était facile, parce que moi je suis pas du tout bonne cuisinière, mais pas du tout, mais alors les enfants, comme ils s'agitaient tellement, ils avaient toujours faim, ils arrivaient et ils disaient, ah, bon, ils étaient contents. Donc les petits amis regardaient ce qui arrivait, ils étaient un peu sidérés. Et puis ils voyaient que nos enfants, ils avaient l'air tellement contents qu'ils se sont dit, bon, c'est différent de chez nous, chez moi j'aime pas, mais ici ça doit être bien. Donc j'ai jamais eu d'histoire de ce côté-là. C'est très drôle, c'est très très amusant. Et les deux choses que j'avais dit aux enfants, vos petits amis, ils viennent autant qu'ils veulent, mais ils ne disent jamais de gros mots et ils ne se font jamais mal. Parce que si jamais ils se font mal, je tombe dans les pommes, je peux rien faire. Donc ils avaient dit ça, ils avaient dit à leurs petits amis, pas de gros mots, et vous ne vous faites pas mal, parce que si vous tombez dans les pommes, si vous vous faites mal, maman tombe dans les pommes. Eh bien écoutez, vous ne pouvez pas savoir ce que ça a marché. Ils ne se sont jamais fait mal, les petits amis, les miens pas trop, les petits amis jamais. Et les gros mots, c'était très drôle, un jour j'arrive, ils étaient dans le jardin, et c'était même pas nos enfants, c'était des amis déjà, qui dit, il y en avait un qui dit, je sais quoi, fais chier, je sais quoi. Et donc il y a un ami, même pas un enfant, qui dit, mais attends, arrête, tu sais que si tu dis des trucs comme ça, tu pourras jamais revenir. Hein. Alors il dit, ah bon? Mais ils t'ont pas dit? Attends, ici il n'y a pas le droit. Il n'y en avait jamais. C'est très étonnant. Ils s'adaptent, si vous voulez, aux règles de la maison où ils vont, quoi. Bon, moi, ça m'avait fait bien rire, mais j'étais assez contente, quoi. J'ai trouvé ça drôle. Oui. J'irais, tout n'est pas possible, hein, mais on essaye. Nous, on avait une rebelle, on en a eu aussi. Écoutez, moi, je me rappelle très bien, un jour, mon mari était parti à l'étranger. Il partait assez souvent, donc il avait ramené pour les enfants des journaux. Et moi, j'étais dans la chambre, et vraiment, je ne savais plus comment faire avec notre fille, quoi. Hein. J'avais pas le mode d'emploi. Et je me suis retrouvée assise, il fallait que je range la chambre, parce que j'adore. Je me suis retrouvée assise au milieu de la chambre, et je me dis, voilà, je sais pas du tout quoi faire. Mon bon ange gardien, donnez-moi un coup de main. Et à ce moment-là, je vois, je range, et je vois le pomme d'api que mon mari venait de ramener. Donc, je prends le pomme d'api, et à l'intérieur du pomme d'api, il y avait un livret pour les parents. Et dans le livret pour les parents, il y avait « Votre enfant, vous trouvez votre enfant très difficile, il vous répond, il... Bon, mettez-le à cheval. Ben, » Je lui dis « Ah bon ?» Alors, je lui dis « Elle est petite quand même. Hein. » Donc, poney, alors quand mon mari revient, on en parle, on va se renseigner et tout. On l'a mis à poney, tout n'était pas gagné. Mais quand même, c'était nettement différent. Et alors, ils expliquaient dans le petit truc qu'il faut, avec l'équitation, si vous voulez, il faut avoir la manière, parce que sinon, le cheval n'en fait qu'à sa tête, et donc ça les adoucit, et que d'un autre côté, il faut être très ferme, parce que sinon, le cheval aussi n'en fait qu'à sa tête. Donc c'était très bien. Alors, le temps a passé, et quand elle était au lycée, je l'accompagnais à ses cours d'équitation parce que du coup elle avait continué. Et puis elle me dit il y a une stagiaire qui fait une enquête. Elle veut savoir pourquoi on monte à cheval. Alors je lui dis attends, je vais te raconter une histoire. Et je lui explique et je lui dis écoute, t'avais tellement de caractère, on savait pas comment s'y prendre. Alors elle me regarde puis elle me dit c'est pas bien d'avoir du caractère. Alors je dis ouais, si, avoir du caractère, c'est très bien. Le problème, c'est que il faut avoir du bon caractère. Et les parents sont là pour faire en sorte que le caractère ne devienne pas du mauvais caractère, mais du bon caractère. Donc, comme je ne savais pas quoi faire, j'ai regardé, j'ai vu ça, on a essayé, et ça a marché. Vous confirmez ? Merci.
2: Merci beaucoup pour cette conférence, pour
0: vos... Non, mais c'est moi qui vous remercie.
2: Vos témoignages et vos bons conseils.
0: Que du bon sens et de l'expérience. C'est petit, c'est assez dense, donc ça parle de vous, de lui, du couple, de la famille, des frères et sœurs, et puis de tous les âges jusqu'au bac, et puis il y a les à côté, le travail, l'argent, etc. Donc ça paraît tout petit, mais j'espère que si jamais vous le prenez, ça vous apportera plein de choses, certaines que j'ai dites, d'autres que j'ai pas dites. Et puis surtout, il y a un colloque, donc on organise un colloque qui s'appelle Le défi des femmes aujourd'hui, femmes et foyer, le bon choix au bon moment. Et là vous tapez sur vous prenez des cartes, le site est en dessous, et vous tapez le défi des femmes aujourd'hui.com, tout attaché, sans accent et sans apostrophe. Et puis, vous aurez tous les intervenants, il y en a 12, ils sont tous extras, et je pense que c'est vraiment. Alors, c'est un peu loin, c'est à Paris, mais je crois que ça vaudra vraiment le coup. Voilà, merci beaucoup.
1: Toujours sur votre radio chrétienne, c'était votre émission Grand Format. Vous avez pu écouter la fin de la conférence de Brigitte Jacquelin, qui intervenait à Nantes le 28 juin 2017, invitée par les associations familiales catholiques pour parler du rôle actif de la femme au foyer et répondre aux questions du public. 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Merci de votre fidélité et à très vite pour un nouveau rendez-vous sur votre radio chrétienne.

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3: Bombardements aériens, combats au sol, la région de Tyr au sud du Liban concentre l'essentiel des affrontements entre l'armée israélienne et le Hezbollah, ce qui n'est pas sans conséquence sur les communautés chrétiennes dans la zone. Nous entendrons le témoignage du directeur d'une école chrétienne de Tyr. Saint-Pétersbourg n'est pas à l'abri des attaques ukrainiennes de drones. La seconde ville de Russie était touchée la nuit dernière alors que s'ouvre aujourd'hui une importante rencontre économique internationale. Les Européens veulent mieux protéger leurs technologies. La Commission a présenté des propositions pour mieux défendre la souveraineté technologique. Certains contrats pourraient être réservés à des Européens. Et puis retour sur l'audience générale de ce matin, toujours consacrée à la relecture de Sacrosanctum Concilium. Les rites sacrés sont une véritable médiation intérieure du mystère de l'expérience de Dieu. C'est ce qu'a expliqué Léon XIV dans sa catéchèse.
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3: Bonsoir. Le Liban, sous les bombes israéliennes, une frappe a visé une position près de Beyrouth et des combats au sol entre l'armée israélienne et le Hezbollah ont causé la mort aujourd'hui de 9 personnes, dont 2 secouristes et un soldat libanais, selon un dernier bilan. Le mouvement chiite revendique, lui, plusieurs attaques, dont une dans le nord d'Israël. Les affrontements, toutefois, se concentrent dans les environs de Tyr, la grande ville du sud du Liban. Israël affirme que des combattants du Hezbollah se sont réfugiés à l'intérieur du quartier chrétien pour justifier ces pilonnages. Nous avons joint sur place le père Jean-Pierre Caram, le directeur du collège catholique Canmous de Tyr. Il nous décrit la situation en cours.
5: Hier le soir, ils ont menacé le quartier chrétien à condition qu'ils laissaient les chiites sortir. Alors l'armée libanaise elle a entré dans les quartiers chrétiens pour bien voir s'il y a des personnes de Hezbollah ou non. Mais il y a beaucoup de chrétiens qui ont quitté leur quartier hier et c'est pour la première fois depuis longtemps, depuis les guerres même de 2006. Parce que les chrétiens ici disent toujours que c'est le seul quartier que personne ne quitte durant toutes les guerres. C'était pour la première fois hier. En ce qui concerne nous, nous sommes un peu au nord du Tyr, c'est-à-dire nous ne sommes pas localisés dans le quartier chrétien. Nous sommes une école catholique, mais nous sommes un peu au bord, c'est-à-dire au banlieue de Tyr. Mais pour nous, on n'a reçu aucune menace, aucun téléphone. Nous avons à peu près 80 à 100 personnes déplacées. Bien sûr, ce sont des chiites, mais ce sont des personnes bien connues parce que ce sont les familles des femmes de ménage et de 3 ou 4 enseignantes seulement. Alors, ils sont bien connus. Il y a personne entre eux qui est avec Hezbollah, théoriquement.
3: Le père Jean-Pierre Caram, joint par Olivier Bonnel, à Tyr, donc. Recadré par Donald Trump en début de semaine, le premier ministre israélien affirme partager avec le président américain l'objectif de désarmer le Hezbollah et de démilitariser le Liban. Benjamin Netanyahu estime aussi que l'Iran, son autre grand ennemi, joue avec le feu après l'attaque contre le Koweït. Les gardiens de la révolution ont en effet revendiqué les frappes d'aujourd'hui qui ont visé notamment l'aéroport de Koweït et au cours desquelles une personne a été tuée et 63 autres blessés. Selon Téhéran, Apparemment, il s'agissait de tirs de représailles à des attaques américaines contre un pétrolier iranien et une de ses îles. Le cessez-le-feu théorique dans le golfe Persique est régulièrement violé d'un côté comme de l'autre, ce qui n'empêche pas les négociations entre diplomates de se poursuivre. La Russie, de plus en plus désespérée face à l'Ukraine, c'est le point de vue du secrétaire général de l'OTAN, visite aujourd'hui à Kiev. Marc Rutte estime que l'armée russe subit des pertes considérables et que l'économie russe est soumise à de graves tensions. Une chose est sûre, le territoire russe est de plus en plus soumis aux bombardements ukrainiens. La nuit dernière, ce sont des sites militaires et énergétiques de Saint-Pétersbourg qui ont été visés par une attaque de drones, attaque qui est intervenue à quelques heures à peine de l'ouverture du Forum économique de la ville. 20 000 participants de 130 pays sont attendus pendant 3 jours. Et parmi eux, Vladimir Poutine, hôte de cette conférence. À Moscou, Jean Didier Revoix.
6: Selon les autorités russes, les forces de défense aérienne ont intercepté et détruit 50 drones à voilure fixe la nuit dernière. Plusieurs personnes ont été blessées par des débris retombant au sol. Elles ont été prises en charge et reçoivent les soins médicaux adaptés. Sur le plan matériel, la base de la flotte de la mer Baltique a été touchée à Kronstadt et des photos montrent des panaches de fumée noire s'élevant au-dessus de la zone pétrolière du port de Saint-Pétersbourg. Compte tenu des risques encourus, l'aéroport international de Pulkovo a dû limiter son trafic, ce qui a provoqué des retards pour près de 20 vols passagers. Ces frappes ukrainiennes interviennent au lendemain d'une vague de tirs de missiles et de drones russes qui a fait 23 morts dans toute l'Ukraine. La preuve que l'escalade se poursuit entre Kiev et Moscou, alors que la ville de Saint-Pétersbourg accueille son forum économique annuel, le plus important du pays. Une publicité dont le Kremlin se serait bien passé, alors que la Russie déploie jusqu'à vendredi des efforts substantiels pour attirer des investisseurs et développer son économie en dépit des sanctions. Jean-Didier Revoin, Moscou, pour Radio Vatican.
3: Et commentant les attaques menées à Saint-Pétersbourg par son armée, le président ukrainien a affirmé qu'il s'agissait là d'une réponse juste aux frappes russes contre l'Ukraine. La guerre en Ukraine d'abord et maintenant la guerre dans le golfe Persique mettent à rude épreuve l'économie des pays européens confrontés à un choc énergétique. Chaque État membre de l'Union européenne réagit à sa manière. Qui propose des aides ciblées, qui baisse pour tous les taxes sur les carburants. Pour certains gouvernements, la facture est scellée et met en péril l'équilibre des finances et les place en situation de difficulté vis-à-vis de Bruxelles. La Commission a ainsi finalement accepté d'assouplir légèrement ses règles budgétaires sans dire oui à toutes les mesures d'exception. Autre sujet qui préoccupe la Commission et l'ensemble des capitales européennes, la souveraineté technologique. La Commission va présenter très rapidement ses propositions stratégiques pour remettre l'UE dans le peloton de tête de la compétitivité technologique, qu'il s'agisse de cloud, d'intelligence artificielle, de puces électroniques ou encore d'énergie. Elle s'est laissée distancer et veut revenir dans la course. Elle veut par ailleurs protéger les données sensibles de ses administrations, entreprises et citoyens. Parmi les objectifs figure une sorte de préférence européenne destinée aussi à éviter la fuite de technologies sensibles. À Bruxelles, les explications de Pierre Benazé.
7: L'exemple même de ce que l'Union européenne veut éviter, c'est l'affaire Nexperia, ce fabricant néerlandais de semi-conducteurs vendu à un investisseur chinois il y a 7 ans et dont l'État batave a repris le contrôle l'an dernier pour éviter la fuite de propriété intellectuelle et de savoir-faire stratégique vers la Chine. Dans cette affaire, les Néerlandais ont pris la décision de leur côté. La Chine a rétorqué en interdisant d'exporter les produits Nexperia assemblés chez elle, ce qui a touché l'usine allemande de la marque et provoqué en Europe des pénurie de semi-conducteurs dans l'industrie automobile. L'UE veut désormais se protéger ensemble, à 27, de manière coordonnée, afin aussi de garder pour elle sa propriété intellectuelle et afin de ne plus dépendre de l'étranger. On voit revenir l'idée de préférence européenne, par exemple pour le cloud, afin de contrer des lois comme celles qui existent aux États-Unis, où les entreprises sont tenues de communiquer toutes les données aux autorités, même si elles proviennent d'ailleurs dans le monde. Avec ces propositions très attendues, l'UE veut reprendre sa souveraineté à coup d'investissements et d'instruments de défense, des instruments qui risquent aussi d'ouvrir une confrontation avec ses concurrents principaux, la Chine et les États-Unis. Pierre Benazet, Bruxelles. RFI pour Radio Vatican.
3: Avant de refermer ce journal, retour sur l'audience générale. Ce matin, place Saint-Pierre, Léon XIV a poursuivi sa relecture de la Constitution conciliaire Sacrosanctum Concilium. Il a aujourd'hui consacré sa catéchèse à certains éléments de la liturgie sacrée tels que le rite, le signe et le symbole. Rappelons que les rites sacrés sont une véritable médiation intérieure du mystère de l'expérience de Dieu dans la vie des croyants. Le compte-rendu de Moriba Camara.
8: Les rites de la liturgie chrétienne ne sont pas un ensemble de cérémonies arbitraires, mais ils sont la médiation ecclésiale par laquelle nous parvient le don divin. C'est ce qu'a affirmé le pape lors de l'audience générale de ce mercredi, poursuivant sa série de catéchèses sur la constitution dogmatique Sacrosanctum Concilium. En méditant l'épisode des disciples d'Emmaüs, il a rappelé que la liturgie permet de goûter la présence de Dieu par Jésus-Christ. Les fidèles sont donc appelés, dit le pape, à participer à la liturgie de tout leur être, corps, esprit et cœur. Dans une société marquée par l'agitation et la recherche de performances, le pape a souligné que la liturgie offre une pause qui régénère le cœur et nous ramène à l'essentiel. Enfin, reprenant une réflexion du pape François, il a affirmé que l'homme d'aujourd'hui doit retrouver sa capacité symbolique afin de s'ouvrir pleinement à la rencontre avec Dieu.
9: Moriba Camara. Et avant l'audience, le pape a reçu des recteurs et présidents d'universités américaines. Il est revenu sur le rôle de l'éducation catholique alors que tant d'experts sont perdus dans la vie. Elle doit apporter, au-delà des connaissances, l'amour de la vérité, à se poser des questions de sens, à découvrir la dignité. Quant à l'IA, Léon XIV encourage les enseignants alors qu'elle rend leur travail d'évaluation plus difficile. Voilà, c'est la fin de cette édition. Prochain retour de l'actualité en langue française, ce sera demain matin 8h30, heure de Rome. D'ici là, très bonne soirée à toutes et à tous.
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11: Vue de ma fenêtre, Étienne Dallaire.
12: Nous avons parlé dans notre dernier rendez-vous d'un certain nombre de points que l'on retrouve presque toujours dans les récits d'Eémie. Alors il faut savoir tout de même que tous ces phénomènes sont analysés scientifiquement. Un ensemble de scientifiques a défini 16 critères objectifs pour qualifier la validité d'une Eémie. Eh bien, dans 90% des cas, les personnes concernées éprouvent une sensation de paix et de tranquillité, un bien-être intense. Dans 76% des cas, ils témoignent d'une lumière irradiante et du passage par un tunnel, ainsi que, pour certains, d'une décorporation, c'est-à-dire la sensation de quitter son corps physique. Autrement dit, ils sont dans une dimension où le temps est aboli et où la plénitude déjà les attire. Et ils ont, la plupart du temps, l'impression d'enfin tout comprendre sur eux-mêmes et sur l'univers. Alors s'agit-il justement uniquement de sensations ? De vision, d'hallucination, de projection psychologique, ou bien s'agit-il de vrais témoignages qui nous décrivent quelques aspects d'un autre monde, ou tout au moins d'une autre dimension du monde. Quand je dis ça, je ne peux pas m'empêcher de penser à la physique quantique qui nous affirme qu'au-delà du monde que nous connaissons, que nous voyons, que nous percevons, il y a un autre monde qui se trouve au-delà du temps, au-delà de l'espace et même au-delà de la matière. En ce qui concerne la décorporation, on pourrait penser que c'est un pur produit de l'imagination. Eh bien, je vais vous donner le témoignage d'une jeune femme, Laurence Lucas Scali, qui est aujourd'hui psychiatre et qui a fait une expérience d'Eémie lorsqu'elle était enfant et qu'elle s'étouffait sous le coup d'une double pneumonie. Paniquée à l'idée de ne plus respirer, je suis brusquement sorti de mon corps de douleur. C'était extraordinaire. Plus d'angoisse, plus de mal, une joie profonde. Tout cela peut être très subjectif, mais vous allez voir la suite. Et je me suis retrouvé tout à coup au-dessus de ma grand-mère, qui habitait à 3 kilomètres de là et qui était occupé à tricoter. Je lui ai parlé, mais elle ne m'a pas répondu, elle ne me voyait pas. Et tout à coup, je me suis réveillé alors que j'étais en plein massage cardiaque. Mais parle-t-on ici de quelques cas particuliers farfelus ? Eh bien, pas du tout. Par exemple, au Coma Science Group de l'Université de Liège, où l'on étudie ces cas de EMI, il possède une base de données de 2000 témoignages qui proviennent du monde entier. Ou encore, selon une étude du cardiologue Pim van Lommel parue dans la revue The Lancet, 18% des personnes qui sont victimes d'un arrêt cardiaque font une EMI.
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0: avec le séminaire du diocèse de Bayonne, Lescar et Oloron.
1: Abbé Louis-Marie Rineau, bonjour à vous.
2: Bonjour Violaine, bonjour à toutes.
1: Vous êtes le recteur du séminaire de Bayonne, le séminaire des 5 heures de Jésus et de Marie, et c'est la fin de l'année déjà pour les séminaristes également. Je crois qu'ils ont eu des examens, c'est fini ou pas?
2: Alors, ils sont là dans leur dernière semaine de cours, et la semaine prochaine, c'est les révisions, et la semaine suivante, effectivement, ce sont les examens, donc on peut prier pour eux.
1: On va prier pour eux. Ils sont stressés ou ça va? Ils vivent bien.
2: À mon avis, ça dépend. Ça dépend. Mais voilà. Mais je pense qu'ils se préparent bien et donc on espère que les fruits seront là.
1: Alors, un petit bilan de cette fin d'année. Vous avez eu quelques activités. Déjà, il y a eu la journée découverte fin avril. Vous avez eu du monde, des nouvelles personnes qui sont venues s'intéresser.
2: Oui. Alors, tous les ans, j'allais dire, on retrouve un certain nombre de fidèles qui passent nous témoigner leur amitié. Et c'est toujours un plaisir. Et puis, on a aussi des nouvelles têtes, oui. Soit en particulier venant on en parlera sûrement, des gens qu'on a pu rencontrer pendant l'année lors des caravanes des vocations dans les diverses paroisses, mais aussi des gens du quartier, où là on a même eu une équipe de jeunes qui étaient de passage pour la fête du jambon et qui étaient dans le coin, et finalement ils sont venus visiter le séminaire, faire du ping-pong avec nous, enfin, c'était des très sympa. Donc non, on est content. Chaque année on a un petit peu de monde, et puis c'est l'occasion de prier ensemble, de partager des choses ensemble, donc nos séminaristes sont toujours très heureux de ce moment.
1: Une belle initiative, et c'est vrai que cette année, vous avez voulu le plus possible que le séminaire s'ouvre à l'extérieur et que les gens puissent connaître les séminaristes, parce que parfois, il y a des questions, qui sont-ils, où viennent-ils, donc pour vous, c'est important qu'ils puissent dialoguer avec tout le monde.
2: Oui, c'est ça. Alors, ça fait un petit moment qu'on fait, par exemple, ça date pas d'ailleurs de moi, mais c'est mis en place par mes prédécesseurs, cette journée découverte du séminaire. Mais c'est vrai qu'on essaye de multiplier les points de contact tout en essayant de préserver un minimum d'équilibre, parce qu'il faut aussi, et nos séminaristes, ils ont leur vie pastorale, ils ont leur vie intellectuelle aussi, il faut qu'ils étudient. Donc il faut trouver un équilibre, mais c'est vrai qu'on essaye de trouver des moyens de multiplier les points de contact. Alors les caravanes des vocations, c'est pareil, on les a pas inventées, ça fait longtemps que le séminaire les pratique.
1: Alors justement, est-ce que vous pouvez nous expliquer, donc les séminaristes vont dans les paroisses quelques jours,
2: c'est ça l'idée, trois fois par an, les séminaristes se déplacent dans une, et les propédeutes se déplacent dans une, alors les séminaristes de premier cycle, les propédeutes se déplacent dans une paroisse du diocèse. Alors on essaye de varier entre le Béarn, le Pays Basque, paroisse rurale, paroisse urbaine, de varier les styles pour qu'ils découvrent un peu, qu'ils se fassent une idée concrète du ministère, une idée concrète du diocèse. Ça nourrit leur réflexion, ça nourrit leur motivation, ça nourrit leur discernement. Et puis c'est l'occasion aussi pour les paroisses de découvrir nos séminaristes et nos propédeutes. En tout cas, c'est toujours un événement qu'ils apprécient beaucoup. Et qui est l'occasion de tisser des belles amitiés, des beaux liens, qui perdurent d'ailleurs après, je remarque, qu'ils gardent des liens avec des familles qui les ont hébergés, par exemple. Ouais.
1: Donc là, ils sont allés récemment à Saint-Jean-de-Luz, je crois, au mois de mai.
2: Voilà, la dernière fois, c'était à Saint-Jean-de-Luz, oui.
1: Et puis, un peu plus tôt, à Saint-Jean-Pied-de-Port.
2: Voilà, c'est ça. Cette année, en tout cas, en 2026, c'est les deux caravanes d'évocation que nous avons faites. Donc de
1: paroisses différentes.
2: Voilà, très différentes, et à chaque fois très enrichissantes. Enfin, ils en reviennent ravis, ouais.
1: Donc ça, c'était les caravanes des vocations. Et puis, il y a eu aussi un tournoi de foot. oui. Là, c'est interséminaire, c'est ça?
2: C'est interséminaire. Tous les ans, alors on va peut-être espacer un peu les rencontres parce que c'est une lourde organisation, mais les séminaires de France s'affrontent dans un tournoi de foot tous les ans, à chaque fois c'est organisé par un séminaire différent. Cette année c'était le séminaire de Rennes qui accueillait les diverses équipes qui devaient concourir. Voilà, donc nous avons fait le déplacement pour lutter. Voilà, on va dire ça, participer.
1: On va s'arrêter là par rapport aux résultats, mais en tout cas, les séminaristes sont enthousiastes.
2: Ouais.
1: Et ils font du sport tout au long de l'année.
2: Comment ça se passe? Oui, ils ont. Alors, on les encourage beaucoup. Hein. Il y a un temps spécifique chaque semaine prévu pour ça. Mais l'un ou l'autre, on peut en faire davantage, aller courir tous les jours, ou voilà, on les encourage à intégrer cette dimension dans leur vie parce que ça participe de leur équilibre. Et le, notamment, alors le mercredi après-midi est dédié au sport, et notamment un certain nombre d'entre eux s'affrontent au foot, donc ça les entraîne. Voilà.
1: Donc un équilibre corps et âme tout au long de l'année, donc avec du sport pour compenser un peu la. Les efforts intellectuels qu'ils font toute l'année. Alors cette année, donc, on a une ordination au séminaire Redemptoris Mater d'Anglet. Donc ce sont l'autre séminaire, mais ils suivent les cours avec vous.
2: C'est ça.
1: Donc l'ordination aura lieu le 27 juin à la cathédrale de Bayonne. Et puis côté séminaire des 5 heures de Jésus et de Marie, je crois que vous avez 3 admissions sacerdoces.
2: C'est ça, 3 de nos jeunes vont être admis parmi les candidats au sacerdoce le lundi 22 juin à la messe qui sera célébrée à la cathédrale pour fêter les prêtres jubilaires du diocèse. Et c'est beau de conjoindre dans une même célébration à la fois ces jeunes qui avancent dans la préparation. Alors, l'admission parmi les candidats au sacerdoce, c'est la toute première étape en tout début de second cycle. Hein. Il reste ensuite l'étape du lectorat, de l'acolytat et puis ensuite seulement le diaconat. Mais enfin, c'est quand même la première étape, qui est une belle étape aussi, très simple, mais qui sera beau de la vivre en même temps que nos prêtres jubilaires que nous fêterons à cette occasion, donc lundi 22 juin à 17h à la cathédrale, messe présidée bien sûr par notre évêque.
1: Donc c'est important d'être là pour les entourer.
2: Ah, ils y seront sensibles, oui.
1: Ils y seront sensibles, leurs familles viennent aussi, enfin, c'est vraiment une étape.
2: Alors importante. Ça dépend pour ceux qui le peuvent, oui bien sûr. Alors les trois séminaristes concernés, ce sont Marc Ezois, Rosario Termini et Patrice Crusson. Patrice Crusson qui est moins jeune que les deux autres mais qui est tout aussi vaillant dans son cheminement, donc à eux de voir s'ils souhaitent faire venir de la famille, et voilà, ça dépendra certainement des cas.
1: En tout cas, on priera pour eux donc le 22 juin, messe à 17h à la cathédrale de Bayonne pour les 3 admissions au sacerdoce. Ordination sacerdotale donc le 27 juin à la cathédrale de Bayonne à 10h, donc là ce sera Abel donc du séminaire Redemptoris Mater, et puis pour

0: L'an prochain, est-ce que vous en avez qui partent en stage?
1: Alors oui, on a trois, si Dieu veut, on a trois jeunes de trois de nos séminaristes de premier cycle qui achèvent leur premier cycle, donc qui partent l'an prochain en stage intercycle, Ambroise Depas, Junior Yimby et Clément Vieille. Donc avec chacun un projet différent, mais donc ils seront, voilà, ils partent pendant un an au
0: Dans une
1: service des autres.
0: association, par
1: Oui, en
0: exemple.
1: général, c'est ce qui est fait, voilà, pour se mettre au service des autres et vivre vraiment une année de service et un petit peu sortir de la vie du séminaire. L'expérience montre que ça leur permet de mûrir non seulement humainement, mais aussi spirituellement et puis aussi dans le discernement de leur vocation.
0: Donc, on les accompagnera là aussi. Alors, si on veut des nouvelles du séminaire, vous avez un site internet, on peut le rappeler, où il y a
1: Oui.
0: quelques informations, des
1: Voilà.
0: photos.
1: Exactement, faut pas hésiter à s'y rendre. On y
0: Donc, le
1: trouve
0: séminaire des 5 heures de Jésus
1: Jésus
0: et
1: et
0: de
1: de Marie.
0: Marie
1: Voilà.
0: de Bayonne. Merci beaucoup, Monsieur Labérino, donc recteur du séminaire des 5 heures de Jésus et de Marie de Bayonne. Et puis, rendez-vous donc pour ces deux belles célébrations, admission au sacerdoce le 22 juin à la cathédrale de Bayonne à 17 h et ordination sacerdotale le 27 juin à 10 h à la cathédrale de Bayonne, bien sûr. Merci beaucoup.
1: Merci, Violaine, merci à tous.
2: Pour entrer en contact avec le séminaire du diocèse de Bayonne-Lescarré-Oloron, le 05 59 42 71 00, 05 59 42 71 00.

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2: Depuis 2025, le collectif Eundu réunit des chanteuses et des chanteurs amateurs venus de Tuliparaldé autour d'une recherche polyphonique à partir de chants basques, avec l'envie de créer un terreau fertile pour la rencontre et le partage vocal. Dans le cadre du dispositif Grandir avec la culture, Diulena Chiari, Bichente Echegaray et des membres du collectif Eundu ont travaillé aux côtés d'une classe de 5e du collège Erobi de Cambo autour de la polyphonie et du chant collectif. Pour clôturer ce projet, les élèves et le collectif vous donnent rendez-vous pour une restitution publique qui marquera également la première sortie du collectif Eundu. Ce cantaldi sera donné vendredi 5 juin à partir de 20h, en la chapelle du Sacré-Cœur d'Asparin, en entrée libre. À l'occasion du 366e anniversaire du mariage de Louis XIV avec Marie-Thérèse d'Autriche, le conservatoire Maurice Ravel Pays Basque organise un événement exceptionnel le samedi 6 juin à Saint-Jean-de-Luz et à Cibourg. Aux élèves du conservatoire Pays Basque s'associeront les élèves des conservatoires de Bordeaux, Pau et Tarbes, ainsi que les amateurs du chœur de l'orchestre. Ensemble, ils investiront la maison Louis XIV, la salle du conseil de la mairie de Saint-Jean-de-Luz et le kiosque pour proposer une série de concerts de plusieurs petites formations entre 10h et 13h. En soirée, ils se produiront à l'église de Cibourg. Les places pour cette série de concerts samedi 6 juin à Saint-Jean-de-Luz et Cibourg sont limitées et soumises à réservation sur le site cmdt-ravel.fr. À la veille de l'été, l'association Amar donne carte blanche à des artistes locaux pour faire résonner le piano Pleyel centenaire du temple protestant de Bayonne. Ce temps musical, instrumental et vocal s'articulera autour de 3 concerts aux univers très différents le week-end des 6 et 7 juin. Le premier concert sur le thème « Légende » samedi 6 juin à 11h emportera les spectateurs dans l'univers de Dvorak et des paysages de sa bohème natale sous les doigts de Chloé Barthélémy et Jean-Pascal Guillot en duo à 4 mains. Lors du second concert, intitulé « Entre deux mondes » samedi 6 juin à 17h, les voix d'Agnès Denelin et Rémi Laville, accompagnés par le piano de Tristan Darieux-Merlou, feront chanter la musique de Schumann, Schubert et Chopin. Et enfin, durant le dernier concert, L'Alchimie des Ombres, dimanche 7 juin à 17h, des transcriptions d'œuvres de Dukas, Saint-Saëns, Grieg, Moussorgsky seront présentées au sein d'une mise en scène immersive entre sorcellerie et magie blanche avec la complicité du comédien Aurélien Métral et du duo de pianistes Lise Bourdonnec et Jean-Christophe Sarkissian. Ces 3 concerts autour du piano centenaire du temple protestant de Bayonne se tiendront respectivement les samedis 6 juin à 11h et 17h, ainsi que le dimanche 7 juin à 17h, 1 rue Albert Ier à Bayonne.
1: Perkainen Haritik, dans le sillage de Perkain, un vidéo documentaire proposé par Mikel Eramuspe,
5: Après le documentaire Noun Habila Perkain, voici la suite de l'histoire de la pelote dans les villages de Banka, Aldude et Urepel et le territoire du pays de Quin. Comment jouait-on à la pelote dans les pilotages oraux de nos montagnes? Comment peu à peu a-t-on aménagé des places au cœur des villages? La grande époque du jeu de la Shoah, les grands défis entre Urepel, Aldude, Banka et Bastan, l'histoire de Gabriel Martiren de Banka, inventeur de la paleta en Argentine. Ce documentaire vous sera proposé dans plusieurs lieux au Pays Basque au mois de mai et juin. Ustaritz à la salle Lapourdiguela, le 4 juin à 19h, et Cambo au cinéma L'Aiglon le 7 juin à 17h30. Documentaire vidéo Perkainen Haritik dans le sillage de Perkain par Mikel Eramuspe en présence du réalisateur. Un documentaire de 55 minutes en langue basque, sous-titré en français.
2: Dans le cadre de ces animations jeunes publics, le département images de la médiathèque de Biarritz propose mercredi 3 et 10 juin de 10h à midi un atelier autour du théâtre d'ombre. Le théâtre d'ombre est un art apparu il y a plusieurs centaines d'années en Asie. Il consiste à projeter sur un écran des ombres produites par des silhouettes découpées et montées sur des baguettes à travers un faisceau lumineux qui éclaire l'écran. Au programme de ces deux sessions d'atelier, création du théâtre, écriture d'une scénette, puis réalisation des personnages, enfin les enfants présenteront sous forme d'un petit spectacle leur travail. Renseignements et inscriptions pour cet atelier de théâtre d'ombre, mercredi 3 et 10 juin de 10h à midi, auprès du département images de la médiathèque de Biarritz au 05 59 22 58 60. Pour clôturer sa saison, l'orchestre du Pays Basque Iparraldeko Orchestra donnera jeudi 11 juin à 20h à la salle Tanka de Saint-Jean-de-Luz. Son concert « Music on Broadway ». Les compositeurs américains ont la science du bonheur, témoin d'une époque où les États-Unis jouissaient d'un pouvoir d'attraction et de fascination sans pareil. Les musiciens de Broadway ont su exprimer en musique un optimisme, une joie et un entrain unique. De George Gershwin à Leroy Anderson, l'orchestre du Pays Basque transportera l'assistance en outre-Atlantique par des énergiques rythmes dansants et d'éclatantes couleurs. Ce concert Music on Broadway, sous la direction de Benjamin Lévy, sera donné jeudi 11 juin, salle Tanka, centre culturel Les Peyuco du Har à Saint-Jean-de-Luz. Réservation sur le site ospb.eus. Dimanche 28 juin à 17h30, les portes de l'église de la Trinité d'Anglet s'ouvriront pour un concert du chœur Cantalima. Ce chœur d'hommes à quatre voix, dans la pure tradition des chœurs d'hommes du Pays Basque, interprète des chants religieux, populaires et festifs, en langue basque pour la plupart, ainsi que quelques chants du répertoire international. Composé d'une vingtaine de chanteurs et de deux musiciens, sous la conduite de son chef Philippe Placé, Cantalima propose aussi bien des chants a cappella que musicalisés sur des arrangements originaux. Souhaitant faire partager ce plaisir du chant dans un climat d'amitié le cœur, Cantalima se produira dimanche 28 juin à partir de 17h30 en l'église de la Trinité d'Anglet. Dimanche 7 juin, l'association des parents d'élèves de l'école et du collège Etchekopar de Saint-Palais organise à Aïssiritz un grand vide-grenier. Cette journée permettra de venir chiner, dénicher de bonnes affaires et passer un moment convivial en famille ou entre amis. Boissons, gâteaux faits maison, étalons prévus sur place, ce vide-grenier au profit de l'école et du collège Etchekopar de Saint-Palais aura lieu dimanche 7 juin de 8h30 à 17h, salle Shilokan à Aïssiritz. Dimanche 7 juin de 10h à 18h, la Maison de l'Environnement, en partenariat avec l'école ISA BTP, vous invite à son vide-dressing solidaire. Venez chiner vêtements et quelques livres à petit prix et donner une seconde vie à de belles trouvailles. Une belle occasion de se faire plaisir tout en adoptant un geste simple pour la planète. Ce vide-dressing solidaire est organisé dimanche 7 juin de 10h à 18h, Maison de l'Environnement, Parc écologique ISADIA, 297 avenue de la Dour à Anglet.

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1: Comme chaque mois, nous retrouvons Philippe Escapil Inchospé pour les AFC du BAB. Bonjour.
2: Bonjour.
1: Alors, parmi les événements marquants de ces dernières semaines, le franc succès de la conférence d'Anne-Dauphine Julien à Bayonne.
2: Oui, effectivement, et c'est sur cet événement que je souhaitais revenir. Effectivement, nous avons accueilli au CGR de Bayonne le 21 mai dernier Anne-Dauphine Julien. Tout d'abord, ce que je voulais dire, c'est que on a dû refuser des personnes qui sont venues sans s'inscrire au préalable. Et que malheureusement, nous avons dû refuser, tout simplement parce que la salle était remplie. C'est un succès, puisque pas moins de 165 personnes se sont retrouvées suite à notre invitation pour écouter Anne-Dauphine Julien. Nous avons tous été frappés par la force de son témoignage et la leçon de vie qu'elle nous a donnée. Le titre de son livre, c'est « Ajouter de la vie au jour ». Et elle nous a expliqué que comme on ne pouvait pas ajouter des jours à la vie, et bien sa philosophie, c'était d'ajouter de la vie au jour. Pour elle, qui a dû affronter donc des épreuves terribles, inimaginables, puisqu'elle a perdu 3 de ses enfants, cette phrase est devenue en fait son étoile dans un ciel d'encre. Chaque jour de sa vie bouleversée, il lui faut réapprendre le bonheur autrement. Et ce qu'elle nous a dit, c'est que il s'agit pour elle de savourer la joie des petits moments, des éclats de rire malgré la peine. Elle a raconté ce qui nous relie, les gestes simples, les paroles qui consolent et qui font qu'elle a eu envie de repartir. Ce qui m'a marqué, c'est l'importance de la confiance et l'importance de l'amour. C'est deux mots, qu'elle a amplement développés. Faire confiance envers et contre tout, aimer et se savoir aimer. Et pourtant, la tristesse, l'énorme tristesse qui revient chez elle, mais jamais de désespoir. Sa force, elle a aussi expliqué que c'était la force de son couple et l'amour vécu en famille, en rempart, contre la tristesse. Et puis il y a sa foi en Jésus, sa foi en la résurrection qu'elle a évoquée très simplement à la fin de son témoignage, mais qui donne beaucoup de sens. Ensuite, il y a eu une séquence de dédicaces de son livre après la conférence. Et là, elle a pris beaucoup de temps pour parler avec chacun. Toutes les personnes qui faisaient la queue pour la dédicace de son livre, toutes ces personnes sont reparties très, très émues et très heureuses d'avoir pu échanger. Elles prenaient le temps d'échanger vraiment avec tous et d'apporter quelques conseils avec des personnes qui avaient vécu peut-être des choses similaires. En tout cas, un grand moment, je crois que ça a marqué les gens, ça nous a marqué. Et puis cette ode à la vie, c'est quelque chose qui est quand même assez, assez incroyable.
1: Un autre événement susceptible d'intéresser les gens qui nous écoutent, qui s'inscrit plutôt dans l'agenda national des AFC, ce sont les Familiades qui se dérouleront du 21 au 23 août prochain.
2: Oui, voilà un sujet plus léger que le précédent. Effectivement, comme chaque année, les AFC organisent au niveau national une rencontre qui s'appelle les Familiades. Cette année, cette rencontre a lieu en Vendée, effectivement, en août, du 21 au 23 août, à Saint-Laurent-sur-Sèvre. Et donc, c'est l'occasion de se former, mais aussi de se ressourcer en famille. La thématique cette année est comprendre les enjeux d'aujourd'hui pour mieux agir demain. Et des enfants qui, une fois de plus, repartiront sans doute, comme chaque année, en disant que les familiales sont trop courtes. Voilà, on a de très bons retours de famille. Et donc, voilà. Donc, s'il y a des personnes intéressées, bien sûr, elles peuvent se manifester.
1: Et puis, pour terminer cette dernière intervention de la saison, vous souhaitiez lancer un appel aux bonnes volontés autour d'un documentaire sur les familles qui va être tourné prochainement.
2: Oui, effectivement, on a un petit peu de temps, mais les AFC travaillent en ce moment au niveau national, mais avec des relais au niveau local, sur un documentaire qui aura pour thème la famille et qui sera diffusé sur une grande chaîne de télévision début 2027. Et donc pour bâtir ce documentaire et pour l'illustrer et l'accompagner, nous sommes effectivement à la recherche de familles qui sont prêtes à donner leur voix, à parler de leur expérience et donc de pouvoir éventuellement participer à ce documentaire donc, qui sera encore une fois produit et diffusé au début de l'année 2027.
1: Merci beaucoup Philippe Escapilin Chospé, bon été et rendez-vous à la rentrée.
2: Merci beaucoup, bon été à tous.
1: Et pour les AFC de la Côte Basque, nous retrouvons pour la dernière fois de la saison Inès Azaïs. Bonjour Inès.
3: Bonjour, bonjour à toutes et à tous. Alors, en effet, pour cette dernière chronique, plusieurs informations. Ce dimanche 31 mai, nous avons fêté la fête des mères. Vous le savez déjà, il nous est proposé par la Confédération nationale des associations familiales catholiques de rebondir sur cette mise à l'honneur maternelle en organisant une quête pour la vie. Pour ceux qui se rappellent des anciennes quêtes, elle s'appelait la quête pour la mère et l'enfant. Aujourd'hui, elle s'appelle la quête pour la vie. Les AFC défendent et soutiennent la vie, vous le savez. Cette année, nous avons choisi d'aider l'association au cœur du refuge, lieu d'accueil pour des femmes qui vont donner la vie et qui sont dans des conditions économiques précaires. Un petit nid pacifiant et réconfortant situé à Orthez. Merci aux quêteurs et donateurs des sorties des messes du Rune, Cibourg, Socois et Saint-Jean-de-Luz, qui tous ensemble ont contribué à hauteur d'environ 1 000 € pour ce lieu. Dimanche prochain, ce 7 juin, nous fêterons le corps et le sang du Christ. Pour en savoir un petit peu plus sur ce Saint-Sacrement, nous avons invité le vendredi 5 juin le père Xavier Sabaleta, prêtre à Urugne, pour une conférence sur le cœur de Jésus, une spiritualité pour notre temps. Rendez-vous à 20h à la salle paroissiale du quartier du Lac, 14 avenue de la Paix à Saint-Jean-de-Luz. Ouverte à tous, bien entendu, ce vendredi 5 juin, 20h à la salle paroissiale, le cœur de Jésus, une spiritualité pour notre temps. Nous vous attendons avec vos amis, vos voisins, pourquoi pas. Pour les adhérents de l'AFC de la Côte Basque qui nous écoutent, je vous rappelle notre assemblée générale à 18h30, le vendredi 5 juin, toujours à la salle paroissiale du quartier du Lac, juste avant la conférence du Père Sabaleta. Je profite de la chronique qui nous est donnée pour informer ceux qui ne le savent pas encore que la paroisse de Saint-Jean-de-Luz, l'église de Saint-Jean-de-Luz, accueille les reliques de Saint-Louis et Zélie Martin, modèles de couple moderne malgré les tourments de leur vie. De 10h à 20h30, vénération, temps de louange, chapelet médité et 2 conférences de 20 minutes. Une à 13h, une à 19h20. L'histoire de ce couple, parent de Sainte Thérèse de Lisieux, est aussi l'histoire d'une famille. C'est pourquoi je vous en parle. Je vous le rappelle, chers auditeurs, et merci à Radio Lapordie de nous donner ce micro, les AFC défendent et soutiennent la vie. Je vous invite à réfléchir à adhérer à l'AFC de votre choix, la Côte Basque, le BAB, Pau ou ailleurs, parce que c'est en effet le moyen de donner du poids et de la force à la famille dans les institutions, à l'UNAF, au CCAS, aux caisses d'assurance maladie. Car plus nous serons nombreux représentés, plus fort et plus audible sera notre voix pour défendre et soutenir cette famille qui est notre terreau. Je vous propose donc de monter le son. Montons le son ensemble. Pas trop fort, bien entendu, puisque il y a des voisins. Très bel été à vous qui s'annonce, occasion pour certains de faire vivre la famille, de la faire résonner, toujours en musique. Bon été, à bientôt.
1: Très bon été à vous aussi, Inès Azaïs, et rendez-vous à l'automne prochain.
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3: Année A, solennité du Saint-Sacrement, psaume 147. Glorifie le Seigneur Jérusalem, célèbre ton Dieu, ô Sion. Il a consolidé les barres de tes portes, dans tes murs il a béni tes enfants. Il fait régner la paix à tes frontières et d'un pain de froment te rassasie. Il envoie sa parole sur la terre, rapide son verbe la parcourt. Il révèle sa parole à Jacob, ses volontés et ses lois à Israël. Pas un peuple qu'il ait ainsi traité, nul autre n'a connu ses volontés. D'un pain de froment te rassasie. Pour connaître quelqu'un, il faut avoir partagé avec lui le sel et le pain. Quand la communauté vit une épreuve, un repas rutisse le lien sacré. Dans la Bible, le peuple garde la mémoire du temps où il a été nourri miraculeusement au désert par la manne. Entrés en Canaan, les tribus offrent les premiers fruits de la terre, les prémices, en mémoire de ce temps où elles recevaient tout du Seigneur. Plus tard, à travers les épreuves de l'exil à Babylone, Israël apprend que sa vraie nourriture, sa manne véritable, c'est la parole de Dieu. Deutéronome chapitre 8, c'était la première lecture. Et nous entendons dans le psaume, il révèle sa parole à Jacob. Jésus. Jésus multiplie les pains et la veille de sa passion institue l'Eucharistie. La consécration eucharistique transforme le pain en la présence réelle de Jésus. Et le but de la messe est la consécration de notre volonté. Le psaume dit « Il révèle sa parole à Jacob, ses volontés et ses lois à Israël. Pas un peuple qu'il ait ainsi traité, nul autre n'a connu ses volontés. » Le but de la messe, c'est la transformation de notre volonté humaine en sa volonté divine, de sorte que nous participions à sa vie divine, sa vie qui est pour toujours, la vie du Dieu vivant, qui est Père, Fils et Esprit Saint. Dans sa volonté, si tu aimes, Dieu te donne à manger son amour. Si tu le comprends, il te nourrit de sa sagesse. Nous pouvons prier par exemple en ces termes. Ô mon aimable Jésus, tu m'as fait cadeau de tout ce que tu as fait et souffert. Tu m'as même fait le cadeau de toi-même en instituant ce sacrement de l'amour. Je fais mien ton travail, tes pas, toutes tes réparations, tes souffrances et tout ton amour. Je me plonge dans ta divinité unie à ton humanité. Que ta sainteté m'envahisse. Que ton pouvoir me consacre. Que l'immensité de ton amour me submerge de telle manière que rien, excepté toi, ne puisse vivre en moi et que je ne sache rien faire sauf travailler avec toi. Chers auditeurs, dans mon livre « Jean, l'Évangile enfilé », j'explique que le discours du pain de vie, Jean chapitre 6, fait partie d'un ensemble plus vaste que j'appelle la tresse du pain de vie et qui commence au chapitre 4. Après sa rencontre avec la Samaritaine, Jésus explique aux disciples qu'il se nourrit d'une nourriture que vous ne connaissez pas et qui est la volonté du Père pour accomplir son œuvre. Jean 4, versets 32-34. Après la guérison du paralytique de Bethesda, Jésus dit « Le Fils ne peut faire aucune chose de par sa volonté propre. » À la synagogue de Capharnaüm, avant même de nous dire de manger le corps du Fils de l'homme, Jésus nous dit qu'il est descendu des cieux pour faire la volonté de celui qui l'a envoyé. Rapprochons deux versets, Jean 5, verset 26 et Jean 6, verset 53. 5, verset 26. De la même façon que le Père a la vie en sa personne, en son être profond, araméen knoma, ainsi il l'a donné aussi à son Fils pour qu'il ait la vie en sa personne. Et Jean 6, verset 53. Amen, amen, je vous le dis, si vous ne mangez le corps du Fils de l'homme et ne buvez son sang, vous n'avez pas la vie dans votre personne. Knoma. Vous n'avez pas la vie en vous-même. Le Fils de l'homme est celui qui viendra sur les nuées du ciel. Par conséquent, manger le corps du Fils de l'homme et boire son sang, ce n'est pas de l'anthropophagie. L'important, c'est de communier à la vie divine. Encore un passage dans cette tresse de l'Eucharistie. Jésus fait la volonté de celui qui l'a envoyé, le Père. Jean 9, versets 30 à 33. Il fait ses œuvres en communion avec le divin vouloir. Et c'est pourquoi il reçoit, en tant qu'homme, le pouvoir créateur qui lui donne de guérir l'aveugle-né. Il y a là une révélation extraordinaire qui donne le sens profond de la communion au corps et au sang du Seigneur. Voyez-vous, l'évangile de Jean n'a pas le récit de l'institution de l'Eucharistie. Il a le discours du pain de vie et la tresse du pain de vie. Mais voyez à quelle profondeur de méditation nous sommes. Jean est donné la formation des prêtres. Le concile de Trente utilise deux mots conjoints, mémorial et transsubstantiation. Tout d'abord, il dit que Jésus attesta en termes clairs et précis qu'il leur donnait son propre corps et son propre sang. Le concile dit que dans l'Eucharistie, se trouve l'auteur même de la sainteté avant qu'on ne la reçoive. Le concile dit, parce que le Christ, notre Rédempteur, a dit qu'était vraiment son corps ce qu'il offrait sous l'espèce du pain, donc il fait référence à l'institution de l'Eucharistie, Matthieu chapitre 26, etc., on a toujours été persuadé dans l'Église de Dieu, et c'est ce que déclare de nouveau aujourd'hui ce Saint Concile, que par la consécration du pain et du vin, se fait un changement de toute la substance du pain en la substance du corps du Christ notre Seigneur, et de toute la substance du vin en la substance de son sang. Ce changement a été justement et proprement appelé transsubstantiation. Chers auditeurs, donc, la présence réelle se prolonge après la célébration. Il y a des tabernacles. Nous en avons des traces dès le 1er siècle. Par exemple, le bas-relief de Kong Wangshang. Dans un autre passage, le Concile utilise l'idée biblique du mémorial. Rappelez-vous, quand ils font le mémorial de la libération d'Égypte, les Juifs sont ceux qui sont libérés. Voir Deutéronome 5, verset 3. De même, nous n'avons pas seulement le souvenir de Jésus. Il est là, présent, avec nous qui célébrons l'Eucharistie. Le Concile dit, « Notre Sauveur, allant quitter ce monde pour le Père, a institué ce sacrement dans lequel il a en quelque sorte répandu les richesses de son amour divin pour les hommes, laissant un mémorial de ses merveilles. Et il nous a donné, dans la réception de ce sacrement, de célébrer sa mémoire et d'annoncer sa mort jusqu'à ce qu'il vienne pour juger lui-même le monde. Le Concile aurait pu préciser que la venue glorieuse du Christ sera le jugement de l'Antichrist, ouvrant le temps de la parousie, et donc l'Eucharistie donne un avant-goût de la parousie et de l'accomplissement communautaire du but de la création. C'est la bienheureuse espérance de son avènement dont nous faisons mention à chaque Eucharistie. Je continue le texte du Concile. Le Christ a voulu ce sacrement comme aliment spirituel des âmes, qui nourrit et fortifie ceux qui vivent de sa vie. Lui qui a dit « Qui me mange vivra lui-même par moi » et comme antidote, nous libérant des fautes quotidiennes et nous préservant des péchés mortels. Il a voulu en outre que ce soit le gage de notre gloire à venir et de notre félicité éternelle. La parousie est suivie de la vie éternelle. Je continue le Concile. En même temps qu'un symbole de cet unique corps dont il est lui-même la tête et auquel il a voulu que nous, en tant que ses membres, nous soyons attachés par les liens les plus étroits de la foi, de l'espérance et de la charité, en sorte que nous disions tous la même chose et qu'il n'y ait pas de division parmi nous. Merci, à bientôt.
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1: Dans nos précédents rendez-vous sur ce thème actif et contemplatif, nous nous sommes appliqués à dénoncer le faux antagonisme que l'on tient la plupart du temps comme étant réel entre les actifs et les contemplatifs, particulièrement dans la vie chrétienne. Nous avons vu à quel point il est totalement usurpé de les opposer les uns aux autres. Ce sont deux façons différentes d'incarner la foi chrétienne et l'une ne saurait exclure l'autre. Et l'une ne saurait même se montrer supérieure à l'autre. Il n'y a en effet, dans les différentes façons d'incarner la foi chrétienne, il n'y a pas une façon extraordinaire, puis ensuite des chemins moyens pour finir par des chemins de bas étage. Ça ne signifie rien. Le chemin qui est le nôtre, celui que Dieu nous a tracé, est le bon. Et je dirais, pour nous, le meilleur. Mais il ne s'impose pas comme étant le meilleur, avec un grand L et un grand M, pour que tout le monde ait à le suivre. Nous allons maintenant conforter cette façon de voir les choses en prenant quelques exemples de vie contemplative et de vie active qui vont nous montrer non seulement que ces deux types d'incarnation ne s'opposent pas, mais que à l'intérieur de ces deux types, il y a toujours l'autre dimension qui est présente. Un contemplatif est aussi actif et un actif doit aussi être contemplatif. Ce sont des exemples qui vont nous le dire. Je ne suis pas en train d'édicter une loi, un axiome auquel vous êtes obligé d'adhérer. Prenons comme premier exemple, dans le monde des moines, le fondateur du monachisme, Saint Antoine, dit Saint Antoine le Grand. Je vous rappelle que Saint Antoine était égyptien, qu'il vécut à la fin du 3e siècle, au début du 4e siècle. C'est lui qui a eu cette intuition de tout abandonner, notamment ses biens matériels, pour suivre le Christ au désert, donc dans un état de dépouillement très important, et dans la solitude. Mais Antoine ne passait pas ses journées à genoux sur les cailloux du désert, les bras en croix. Il avait de lui-même perçu que sa journée devait être équilibrée. Il avait donc de fait un certain nombre de temps de prière dans sa journée, qui était peut-être plus ou moins élastique, mais enfin il se donnait des rendez-vous dans la journée pour ne pas manquer ces temps de prière. Mais sa journée était également faite de travail, et notamment de travail manuel. On sait par la vie de Saint Antoine qu'a rédigé Saint Athanase, évêque d'Alexandrie, et qu'il a connu de près, qu'Antoine avait choisi comme travail de fabriquer des paniers en osier. Il fabriquait ces paniers, il les entassait, et puis, régulièrement, il les vendait à des marchands de passage, et avec le produit de son travail, il pouvait acheter du pain et du sel et peut-être quelques autres choses nécessaires à sa vie courante. On voit donc que dès l'origine, Antoine, le fondateur du monachisme, autrement dit, un des maîtres à penser et un des maîtres spirituels de cette branche qui va se développer dans l'Église et qu'on peut appeler les contemplatifs, eh bien Antoine avait dès l'origine mis en place pour lui-même, pour sa propre vie, un équilibre entre la prière et le travail, montrant déjà que le contemplatif n'est pas quelqu'un qui va passer 100% de son temps à genoux à la chapelle à prier Dieu, mais qu'il va également réaliser sa vocation dans le travail et particulièrement le travail manuel. Cette dimension va ressortir très fortement quelques siècles plus tard dans la fameuse règle de Saint Benoît.

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1: Saint Benoît, au VIe siècle, va développer et structurer cette vie monastique inaugurée par Antoine et les Pères du désert en lui donnant un aspect communautaire hérité d'un autre père du monachisme, Saint Pacôme. Lorsqu'on est plusieurs, il est encore plus nécessaire de mettre noir sur blanc les règles que nous voulons suivre ensemble et qui vont régir cette vie commune. Benoît a donc rédigé une règle qui est restée fort célèbre et qui va inspirer

0: entre les temps de prière et le temps de travail. Lorsque l'on compulse la règle de Saint Benoît, on s'aperçoit à peu près que dans sa journée, le moine effectue environ 8 heures de travail. 4 heures dans la matinée, 4 heures dans l'après-midi. C'est-à-dire qu'il consacre le tiers de son temps au travail. On pourrait presque penser qu'il y a 3 tiers, finalement, ce sont les 3/8, de la vie monastique, le travail, la prière, et puis la lecture des Écritures et le sommeil. Que dit Saint Benoît sur le travail ? Eh bien, il commence par dire que l'oisiveté est ennemie de l'âme. Les frères doivent consacrer certaines heures au travail des mains, dit-il. Voyez, pour éviter de tomber dans un espèce de laxisme, dans une mollesse de l'esprit qui ne serait pas favorable, en fin de compte, à une vie contemplative. Et si vous avez déjà visité des monastères, qu'ils soient encore aujourd'hui habités, vivants, ou bien qu'ils soient devenus des monuments historiques, vous apercevez à quel point les moines ont été et sont encore des entrepreneurs, qu'ils ont réalisé des choses extraordinaires, que ce soit à une époque reculée ou encore aujourd'hui. Ils font preuve d'inventivité, ils font preuve de dynamisme. Les moines ont été dans notre culture des bâtisseurs qui ont développé des régions entières au niveau agricole, qui ont asséché des marécages, qui ont fait progresser la culture, et notamment par exemple dans le domaine de la connaissance des plantes pour se soigner, etc. On est frappé, lorsqu'on visite un monastère, de constater cette activité que les moines ont su mettre en œuvre et ont su encore poursuivre. Et c'est ici un beau témoignage. Nous pouvons affirmer que dans le développement de notre pays, les moines ont pris une part considérable.
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1: Il existe des lieux que l'on découvre un peu par hasard et qui nous marquent profondément dès les premiers instants. Aujourd'hui, je ne veux pas vous parler d'un paysage magnifique, de mer ou de montagne. Non, non, non, je vais vous parler d'un lieu au milieu des habitations à caractère social. Un lieu où la vie est tangible, où les générations se côtoient et où on a envie de rester car on s'y sent bien. J'ai découvert l'association Manou Partage qui, chers auditeurs, va forcément vous parler car il y est question de rencontres intergénérationnelles, de liens sociaux, de transmission. Toutes les générations y sont représentées et l'esprit familial en est l'ADN. Aujourd'hui, dans Vie de famille, nous accueillons trois membres de Manou Partage. Nous accueillons Fabienne. Bonjour Fabienne.
2: Bonjour Isabelle.
1: Bonjour Gisèle.
3: Bonjour.
1: Et bonjour Paul.
4: Bonjour.
1: Merci d'être avec nous aujourd'hui. Une émission présentée par Isabelle Boulan. Fabienne, on va commencer avec vous. Manou Partage, c'est une association qui a vu le jour, je crois, il y a 14 ans, et dont l'histoire a démarré dans la banlieue sud de Nantes, à Rezé, c'est ça?
2: Oui, tout à fait, Isabelle. Sophie, qui est aujourd'hui la responsable de l'association, est arrivée il y a 14 ans à Rezé, à l'époque maman solo avec deux enfants, et dans l'immeuble où ils habitaient, elle a rencontré une mamie de 75 ans, elle-même isolée. Il y a un lien tout simple qui s'est créé, et cette mamie est devenue la Manou des enfants. Sophie s'est alors demandé s'il n'y avait pas d'autres mamies et d'autres parents isolés comme elle qui avaient besoin d'un lien simple comme ça de cœur.
1: Oui, c'est né vraiment d'une expérience vécue, c'est ça?
2: Oui, c'est ça, vraiment. Sophie n'était pas du tout, je pense, préparée à cette rencontre. Et cette rencontre s'est faite de manière naturelle. Mmh. Et il y a vraiment un lien de cœur qui s'est créé.
1: Et comment on passe de on vit cette expérience unique d'avoir une grand-mère de cœur, c'était dans le même immeuble peut-être?
2: Oui, c'est ça.
1: Oui. Oui. À créer une association?
2: Eh bien, en fait, Sophie, qui n'était pas du tout dans ce domaine-là professionnel, s'est dit qu'elle n'était sûrement pas la seule maman isolée, que c'était sûrement pas la seule mamie isolée. Et du coup, elle a fait des recherches. Mmh. Et bon, c'est quelqu'un de très militant, Sophie, bien sûr. Et du coup, elle a créé Manou Partage, puisque les enfants appelaient cette mamie Manou. Et du coup, elle a été bénévole de Manou Partage pendant 7 ans.
1: D'accord.
2: Voilà.
1: D'accord.
2: En n'ayant pas de local, en faisant des rencontres sur le quartier, dans les parcs, voilà. Et elle permettait des mises en lien de grands-parents de cœur avec des familles, parents et enfants.
1: Alors justement, on va parler des grands-parents de cœur avec d'abord, on va parler de ça avec Gisèle, parce que Gisèle, vous êtes mamie de cœur à Manou Partage, c'est ça?
3: Oui.
1: Et moi, je crois que vous m'avez dit que votre engagement, il avait un lien avec la période Covid.
3: Oui, c'est ça.
1: Qu'est-ce qui s'est passé?
3: Merci Isabelle de me donner la parole.
1: Bon, je vous en prie.
3: Je suis arrivée en France pendant la période de Covid. Et pour moi, c'était un peu difficile de vivre cet isolement dans un appartement. Vous connaissez les appartements?
1: Oui.
3: Donc, c'était un peu fermé pour moi. Et de là, j'ai senti vraiment l'angoisse, la peur. Et quand je suis sortie de là, j'ai demandé de rencontrer une association. Mmh. Et on m'a parlé de l'association Manou Partage.
1: Oui.
3: Qui m'a permis vraiment de revivre cet amour d'être en famille avec d'autres personnes. Et je suis sortie vraiment de cet isolement et j'ai repris confiance en moi. Ça m'a fait du bien.
1: Parce que vous n'étiez pas complètement seule quand vous êtes arrivée en France. Vous étiez chez votre fille, mais ce que vous m'aviez dit, c'est qu'elle partait travailler toute la journée, c'est
3: oui.
1: ça?
3: Elle partait travailler toute la journée avec les enfants qui partaient aussi à l'école et je me sentais seule.
1: Seule,
3: parce que
1: oui.
3: nous, en Afrique, on a ce vivre ensemble. Même il y a le voisin à côté, il y a d'autres personnes avec qui on peut bavarder.
1: Oui.
3: Et c'était vraiment cadré.
1: C'est comme si vous aviez eu un choc, en fait, non?
3: Oui, j'ai eu un choc parce que je pensais à ma famille au Gabon.
1: Ah oui.
3: Je pensais aussi à mes enfants qui étaient loin de moi.
1: Oui.
3: Je passais deux fois des nuits blanches parce que j'ai eu la peur.
1: Oui.
3: J'ai eu être vraiment toute seule. Je me posais des questions, comment je vais faire? Qu'est-ce que je vais devenir? Qu'est-ce qui va se passer? Et deux fois, ça me donnait des tensions. J'avais la tension.
1: Hmm.
3: J'avais l'insomnie.
1: Oui, parce que vous m'aviez dit quelque chose de très fort, hein, la solitude.
3: La solitude, exactement.
1: À petit feu. Mmh. Oui. Vous n'étiez plus vous-même, en fait.
3: Exactement. Je n'étais plus moi-même. J'avais cette crainte de l'anxiété du lendemain. Quelle nouvelle on va m'annoncer? Parce qu'il y avait des décès aussi à l'époque du
1: oui,
3: Covid.
1: On
3: voyait les ambulances, on était masqués.
1: Effectivement.
3: On n'avait pas cette habitude d'être vraiment. C'est la première fois qu'on vivait ça le monde entier.
1: Voilà, donc Gisèle, vous, c'est venu avec cette expérience de la solitude que. C'était la première fois que vous aviez ce sentiment très, très difficile de vivre cette solitude. Et Paul, vous, comment est-ce que vous êtes devenu mamie de cœur?
0: Alors, moi, je suis rentrée à l'association, ça fait quelques années maintenant. J'ai fait du soutien scolaire.
1: Mm-hmm.
0: Je participais à beaucoup de choses. Et Fabienne me parlait de temps en temps pour être mamie de cœur. Et honnêtement, j'avais pas de déclic.
1: Ça vous parlait pas, en fait?
0: J'ai 4 petits-enfants.
1: Oui.
0: Dont un seul qui est sur Nantes, les autres sont beaucoup plus loin. Et donc voilà, ça venait pas. Et une fois que j'étais à l'association, il y a Fabienne qui me tape sur l'épaule et qui me dit, viens, on va parler. Et là, elle me présente le cas d'un petit garçon dans une maison, dans une structure, parce qu'il est handicapé.
1: Et placé.
0: Placé, bien sûr.
1: Mmh.
0: Et rien que cette conversation m'a fait changer d'avis.
1: Donc Fabienne vous dit, voilà, il y a un petit garçon qui aimerait avoir de la visite ou qui aimerait avoir un lien avec une mamie de cœur.
0: Voilà.
1: Vous vous êtes dit, tiens. Et puis
0: Et donc, on a rencontré la personne responsable de la structure.
1: Oui, sans rencontrer cet enfant dans un premier temps.
0: Pas dans un premier temps. On n'était pas, c'était pas prévu, j'étais pas préparée.
1: Mm-hmm.
0: Donc,
1: vous ne vouliez pas au départ. Hein.
0: On a parlé de cet enfant, elle nous l'a présenté, donné les handicaps qu'il avait.
1: Oui.
0: Et
1: un handicap lourd.
0: Oui, il est polyhandicapé, il ne parle pas, il n'évoluera pas, quoi. C'est un petit garçon qui a 7 ans.
1: Oui.
0: Et qui va continuer à grandir, mais qui restera dans l'état où il est. Et donc, ça m'a énormément touchée. Et peut-être 15 jours après, on nous a proposé de retourner là-bas pour rencontrer Eric.
1: Mm. Et c'est vrai que c'est plein d'émotions parce que justement vous vous souvenez de cette rencontre. On va y revenir, Paul, un petit peu plus tard parce que Gisèle, on n'a pas dit, mais vous, c'est une petite fille de cœur dont vous vous occupez.
3: Une petite fille de cœur, elle a 7 ans.
1: Elle a 7 ans. Comment ça se passe? Qu'est-ce que vous faites?
3: Oh, des balades de temps en temps. On fait des activités. On a des programmes aussi de cuisine.
1: Ah oui?
3: Faire des gâteaux, la cuisine. Et deux fois des histoires. On rencontre aussi des histoires entre maman, transmettre deux fois beaucoup d'amour pour elle.
1: Vous allez dans la famille ou la famille vous rencontre chez vous ou c'est ailleurs? Comment ça se passe? C'est à l'association?
3: C'est réciproque. Soit je vais dans la famille, soit la petite vient chez moi à la maison.
1: Oui. Ça fait combien de temps que vous la connaissez?
3: Ça fait bientôt 4 ans.
1: Oui. Alors, qu'est-ce qui se passe entre la famille, la petite fille et vous?
3: On se rencontre souvent, on s'appelle au téléphone, on se fixe des rendez-vous, surtout pendant les vacances.
1: Oui.
3: Je peux rester avec elle toute une journée, elle vient, on fait des activités, comme je disais, des balades, aller au parc, aller dans des endroits qu'on appelle ça pour manger aussi.
1: Oui.
3: Petit repas.
1: Oui.
3: On fait le foie des anniversaires aussi ensemble.
1: Tout ce que ferait une grand-mère.
3: Une grand-mère pour sa petite-fille.
1: Pour sa petite-fille. Oui. Vous m'avez dit aussi quelque chose qui était assez touchant, c'est que vous lui aviez appris à tenir sa poupée.
3: Oui. Avoir déjà cet amour de. Parce que nous, on transmet.
1: Mm.
3: On est des grands-parents, mais elle aussi. Demain, après demain, quand elle va grandir, elle doit savoir qu'elle sera aussi maman.
1: Oui.
3: Et qu'elle va vieillir et qu'elle sera aussi mamie.
1: Hmm.
3: Donc, je la prends et des fois, elle me pose des questions. Comment ça se passe? Pourquoi j'ai des cheveux? Pourquoi on fait des tresses?
1: Oui.
3: Pourquoi? Elle me pose beaucoup de questions et c'est à moi maintenant de répondre.
1: Oui.
3: Parce que des fois, quand elle vient chez moi, elle me demande « Mamie, pourquoi il y a ci, pourquoi tu fais ça, pourquoi tu as mis cette assiette ?» Et je l'explique qu'à chaque fois qu'il faut manger, il faut se laver les mains. C'est un peu l'éducation de base.
1: Oui, des règles un peu.
3: Des règles.
1: Oui, que vous transmettez.
3: Que je transmets à ma petite fille. Mais on le fait, comme je disais, on le fait avec beaucoup d'amour. Comme je disais, l'amour inconditionnel, c'est qu'on n'entend rien. Mais on le donne vraiment.
1: On n'attend rien.
3: Voilà.
1: Oui. Oui, oui.
3: Ce qu'on a, on doit le transmettre pour que demain, après demain, si je pars un jour, je me dis ouf, j'ai fait mon travail, j'ai transmis.
1: Exactement.
3: Quelque chose de positif.
1: Et quelque chose qui va lui rester aussi.
3: Qui va lui rester aussi.
1: Oui.
3: Parce que c'est ça l'éducation de l'enfant.
1: Oui.
3: L'école enseigne.
1: Je vous coupe un tout petit peu, Gisèle, pour revenir sur le cas de Paul, parce que Paul, c'est pas la même chose avec ce petit polyhandicapé.
0: Voilà. Entre nous, il n'y a pas de parents.
1: Non, donc, exactement. Voilà. Là c'est une situation différente.
0: Voilà. Ouais. Et je vais le voir dans sa structure.
1: Oui, parce que, et vous me disiez au départ, si je ne me trompe pas, ce petit garçon, il ne se laissait pas toucher. Voilà.
0: Et il ne se laisse toujours pas toucher par le corps médical. Et donc, il s'est passé quelque chose entre nous. J'ai commencé par lui frotter un peu la jambe, après la main. Et donc, maintenant, je peux même lui faire des bisous. Il ne se retire pas.
1: Oui.
0: Et
1: oui,
0: c'est
1: oui.
0: quelque chose qu'on n'explique pas.
1: Et quelque chose que le personnel de la structure dans laquelle il vit était. Enfin, ça les a étonnés.
0: Oui. Parce que. Alors, on s'en occupe très, très bien là-bas. Mais il y a. Je crois qu'il doit y avoir une quinzaine d'enfants.
1: Oui.
0: Donc, tous lourdement handicapés. Donc, le temps des câlins, le temps de. Le contact, c'est par. Exemple avec le...
1: Combien de temps?
0: Au moment de la douche, au moment du bain, où là, c'est personnel, donc on s'en occupe, mais autrement, dans la journée, c'est pas tellement...
1: On a moins de temps pour ce genre de...
0: Alors, en plus, comme il est nourri artificiellement, il
1: n'y
0: a pas non plus ce moment de repas.
1: Oui, exactement. Il n'y a pas la pause du repas.
0: Voilà, donc moi, quand j'y vais, je vais le promener, il est en fauteuil roulant, on va se balader.
1: Justement, on va revenir là-dessus. C'est le temps, l'émission passe évidemment très vite. On a Fabienne, vous avez choisi prendre un enfant par la main. Je pense que c'est approprié, on va écouter.
2: Je crois, oui.

0: Vous êtes bien dans Vie de famille et nous parlons de grands-parents de cœur avec des membres bénévoles de l'association Manou Partage. Fabienne, les motivations des grands-parents de cœur, quelles sont-elles ?
1: Les motivations des grands-parents de cœur sont souvent les mêmes que celles des familles qui nous sollicitent. Il peut y avoir de l'éloignement géographique, il peut y avoir des ruptures familiales.
0: Oui.
1: Les seniors disent aussi que leurs propres petits-enfants souvent ont grandi et qu'ils ont de la place pour d'autres. Et puis, du côté des parents, c'est un besoin de soutien, un besoin d'accompagnement dans l'éducatif par rapport à leurs propres enfants,
0: oui,
1: qui les motive aussi. Et on est des deux côtés sur l'idée de vraiment créer un lien qui va pas être de sang, mais qui va être de cœur sur les choses simples de la vie.
0: Et par exemple, pour Paul, l'intérêt pour le petit garçon dont elle s'occupe, c'est quoi ? C'est... Parce que là, il n'y a pas de parents.
2: Non. Donc, j'ai affaire à celle de les aides de la structure.
0: Mm-hmm.
2: Et donc, voilà, quand j'arrive, il est souvent déjà dans son fauteuil. Et on est prêt à partir se promener.
0: Oui.
2: Donc, c'est des moments où il va sentir le vent. Par exemple, je m'aperçois que quand il y a du vent, il va faire des petites grimaces parce que c'est pas forcément quelque chose où il est habitué.
0: Oui. Vous le sortez de son environnement.
2: Voilà.
0: De la collectivité.
2: Oui.
0: Vous lui apportez autre chose en le promenant.
2: Un autre environnement.
0: Donc ça, c'est une autre motivation.
2: Oui.
0: Et Fabienne, quand on veut être grand-parent de cœur, vous dites qu'il faut que les grands-parents de cœur potentiels doivent prévenir aussi leur propre famille.
1: Oui. Que ce soit les grands-parents ou les parents, on demande que effectivement tout le monde soit informé de leur démarche, et ça c'est dans l'intérêt des enfants. C'est-à-dire que il faut pas mettre les enfants en difficulté s'il y avait du côté des grands-parents de sang, on va dire, ou des parents des choses qui pourraient être mal comprises. Donc ça, c'est vraiment important. On insiste là-dessus.
0: Donc il faut l'approbation de la famille, pour éviter les jalousies, par exemple.
1: Voilà.
0: Ce genre de choses.
1: Et c'est plus souvent de l'incompréhension.
0: Oui.
1: Hein. Voilà, c'est ça.
0: Oui. Et comment devient-on grand-parent de cœur ?
1: Alors, on vient vers nous. Et la démarche, elle est la même pour les grands-parents de cœur et pour les familles. C'est-à-dire que moi, je vais les rencontrer, je vais prendre le temps vraiment de savoir qui ils sont et ce qu'ils souhaitent. Et moi, je dis toujours aussi ce qu'ils ne souhaitent pas, hein, parce que c'est important aussi. Et puis, à partir de là, en fonction de leur profil, de leurs besoins, je vais essayer de trouver une correspondance. Et là, on va vraiment accompagner la démarche, c'est-à-dire que on va leur proposer de se rencontrer une première fois en ma présence, sans les enfants.
0: Voilà, sans les enfants. Ça veut dire que le lien se construit d'abord entre adultes.
1: Oui, c'est important parce que si le lien se construit entre adultes, il se construira automatiquement avec les enfants.
0: Ouais.
1: Donc il faut vraiment que ce lien-là, il puisse exister sur des petits moments. Hein. Bon, souvent on a des parents qui sont encore en activité professionnelle, donc ça peut être juste sur le temps du déjeuner, un petit café, etc. Mais que vraiment, entre adultes, on puisse sentir si on est bien ensemble, si on a envie de partager ensemble.
0: J'avais envie de vous poser la question, c'est arrivé que des rencontres entre adultes ne mènent à rien, n'aboutissent pas
1: Alors,
0: ça peut arriver ?
1: C'est rare. J'essaye, après je ne suis pas parfaite, loin de là, j'essaye vraiment de mettre en lien des profils qui me paraissent se correspondre en respectant les besoins des deux côtés.
0: Et si par exemple... un auditeur se disait, tiens, j'aimerais bien, ça me tenterait de devenir grand-parent de cœur. Mais il peut aussi se poser la question de, est-ce qu'il y a un contrat ? Est-ce qu'on signe des papiers ? Comment ça se passe ?
1: Alors effectivement, quand on vient vers nous, on va demander un certain nombre de documents. On les demande aux seniors et on les demande aux parents aussi. Hein. On demande un formulaire d'inscription à l'asso, une adhésion qui est complètement libre, hein, vraiment. une attestation de responsabilité civile et un extrait de casier judiciaire.
0: Oui, important.
1: C'est très important. Et à partir de là, à partir du moment où moi j'ai rencontré les personnes, j'ai tous les documents administratifs, moi je vais me mettre en recherche de, oui, du senior ou de la famille qui peut correspondre.
0: D'accord. Donc, après, il va y avoir une sorte de... Je crois que vous appelez ça une convention.
1: Alors, la convention, c'est pas tout de suite.
0: Ouais.
1: C'est-à-dire que, déjà, il va y avoir la rencontre entre adultes qui va se faire. Et après, on va leur demander de vraiment prendre le temps de ces rencontres. Vraiment, moi, je freine, hein, quelquefois. Je dis, prenez le temps, vraiment. Et quand on prend des nouvelles, hein, pas tous les jours, mais on prend des nouvelles pour savoir comment ça se passe. S'il y a besoin de faire de la médiation, on peut en faire. On a aussi une psychologue de l'école des parents et des enfants qui intervient, ouais, à l'association et qui peut être une écoute. Ouais. Et on a aussi un accompagnement collectif, une fois par semestre.
0: Hein, et ça, c'est important.
1: C'est très important. Oui. Et puis, quand des deux côtés, on me dit « Ah, bah, on est bien ensemble, on a vraiment envie que ce lien perdure », là, on va se rencontrer en présence des enfants et on va signer ce qu'on appelle une convention.
0: D'accord.
1: L'enfant va signer aussi.
0: Oui, hein. Voilà. Malheureusement, le temps passe vite, on pourrait en parler longtemps. À travers ces récits touchants des bénévoles de Manou Partage, nous comprenons que le rôle de grands-parents, il est primordial dans notre société déboussolée. Or, il existe des familles privées de grands-parents pour différentes raisons, mais aussi des seniors qui sont prêts à jouer le rôle de grands-parents de cœur. Ces rencontres et ces liens nouveaux, l'association Manou Partage les permet et de très belles histoires de liens intergénérationnels se construisent au fil du temps. L'esprit de famille est loin d'avoir disparu. Voilà une bonne nouvelle à partager en ces temps troublés. Faire famille autrement que dans une famille traditionnelle, c'est possible. Et Manou Partage nous le prouve. Merci à vous, bénévoles, pour vos témoignages et éclairages. L'émission peut se retrouver en podcast sur les plateformes telles que Deezer, Spotify, YouTube et également, bien sûr, sur le site de Radio Fidélité. Merci, chers auditeurs, pour votre attention et je vous dis à la semaine prochaine pour une nouvelle émission de Vie de famille.

0: Barjo. Merci à tous les acteurs qui ont permis d'organiser cette belle manifestation. Et merci à vous, le public. Peut-être dans quelques années, Jo, si tu remets ça, on ne sait jamais. Merci à tous et bonne soirée.
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2: Les pays baltes, anciennement province balte, sont situés à l'est de la mer Baltique. Ce sont trois États souverains, voisins, les républiques d'Estonie, Lettonie et Lituanie, d'une superficie totale de 175 000 km², grosso modo un tiers de la France hexagonale, pour une population de 6 millions d'habitants.
3: Suivez le guide, présenté par Thierry Georges.
2: Les pays baltes sont entourés par la mer Baltique et le golfe de Finlande à l'ouest et au nord. Les frontières terrestres sont avec la Russie et Biélorussie à l'est, Pologne et Russie encore au sud, avec Kaliningrad. Suivez le guide, vous invite à découvrir les trois capitales baltes, Tallinn, capitale de l'Estonie, Riga, capitale de Lettonie, et pour cette troisième émission, Vilnius, capitale de Lituanie, avec plus de 574 000 habitants, c'est la ville la plus peuplée du pays. Le centre historique n'a pas subi de dégâts majeurs liés aux deux guerres mondiales, et il est intégralement classé au patrimoine mondial de l'UNESCO. Avant la Seconde Guerre mondiale, Vilnius était peuplé de l'une des plus grandes communautés juives d'Europe, ce qui lui a valu le surnom de Jérusalem de Lituanie. Nous allons nous glisser dans les pas de Giedrė Bernotaitė Salfati et Loïc Salfati. Tous deux ont réorienté leur vie professionnelle depuis cet enregistrement. Giedrė est désormais guide à Vilnius et Loïc, photographe réalisateur.
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2: Je vais faire une tentative, Giedrė, de prononcer votre nom, mais je vais le prononcer à la française, après tout, puisque vous parlez sublimement le français, que vous avez plein de liens avec la France dont nous allons parler. Donc je vais dire Giedrė Bernotaitė Salfati. Donc ça, c'est la prononciation française. Maintenant, à une personne qui parle uniquement le lituanien, va-t-elle comprendre, quand j'aurai prononcé votre nom, que j'aurais dû prononcer ici?
5: Bien sûr.
2: Autrement.
5: Giedrė.
2: Et le nom de famille, on dit?
5: Bernotaitė.
2: Bernotaitė et Salfati.
5: Salfati, c'est le parti français.
2: Vous êtes marié à un français.
5: Exact. Et mon prénom Giedrė, ça veut dire clair en français. Mais c'est le prénom inventé par un artiste lituanien dans l'année 40.
2: Ah, c'est un jeune prénom?
5: Oui, c'est un jeune prénom.
2: C'est un prénom inventé en 1940. Et en France, nous connaissons une chanteuse qui ne manque pas d'humour, un humour très corrosif.
5: Exactement.
2: Et qui s'appelle Giedrė. Et vous la connaissez?
5: Je connais ses chansons. Je connais surtout sa maman qui était l'attachée à UNESCO à Paris. On travaillait beaucoup pour les coopérations culturelles.

0: Guédré, on débute notre découverte de Vilnius depuis le lobby, le hall du Grand Hôtel de Vilnius, qui est un hôtel du groupe Hilton, Hôtel Curio. Comme personne ne parle français ici, je voulais qu'on parle un peu de cet hôtel qui est vraiment, mais c'est un palais, hein, quand on dit hôtel. Au départ, c'est un palais construit au 19e siècle. Vous êtes entré souvent ici dans ce Grand Hôtel ?
1: Je suis entrée pas mal de fois et même, je me rappelle, quand j'étais petite, c'était le télégraphe. C'est ici qu'on passait les télégrammes, qu'on voulait faire des messages rapides. On approche.
0: C'est vrai, je trouvais ça curieux comme nom de restaurant dans un hôtel. Le restaurant Télégraphe, j'avais du mal à faire le lien.
1: C'est ça, ils ont gardé le nom de l'institution qui est vécue depuis le début ici.
0: Donc cet hôtel, ce palais qui a été construit au 19e siècle par la comtesse Sophie de Choiseul-Gauffier.
1: Il y avait beaucoup de Français à l'époque.
0: Elle était la femme donc de Choiseul. Elle a été dame d'honneur de l'impératrice. Elle a fait construire ce palace au début du 19e siècle. Et puis après, il a été repris et ça a été un hôtel depuis 1891, un premier hôtel. Et puis ensuite, il a eu d'autres vies, il a été un lycée juif, il s'est appelé l'hôtel Hermitage, l'hôtel New York. Il a été rénové et 5 étoiles depuis 2006.
1: Parce que c'était dans le groupe de Kempinski au début, oui, ça, quand ils ont rénové l'hôtel.
0: Il y a, paraît-il, une très grande piscine.
1: Je ne suis pas allée.
0: Ah ben voilà, il vous reste à découvrir tout ça.
1: Exact. Il reste à créer les sous-sols, c'est vrai.
0: Et on peut se retrouver dans ce hall. Mais on va en sortir pour partir à la découverte, Guédré, de Vilnius.

0: Vilnius, Guédré, c'est votre ville ?
1: Oui, c'est ma ville natale. Je suis née à Vilnius. Je suis la première génération de ma famille qui naît à Vilnius. Parce que mes parents sont venus de Provence.
2: De province.
1: Pour vivre à Vilnius. Quand on était jeune. Il n'y a pas beaucoup de vrais Vilnois, comme on dit. Mais pour être le vrai Vilnois, il faut être troisième génération. Donc je pense que mes petits-enfants vont être les vrais Vilnois.
0: À Vilnius, alors, il y a une population de Lituaniens. Il y a aussi des personnes qui viennent travailler en Lituanie, qui viennent d'autres pays.
1: Vilnius, depuis sa création, c'était la ville très multiculturelle. Les Lituaniens ont commencé à vivre juste en 1943, quand Staline a redonné Vilnius aux Lituaniens. Parce que je pense que pour les Lituaniens, depuis des siècles, le vrai trésor, ce n'était pas la ville, mais la terre. C'était le peuple des agriculteurs. Et à Vilnius, depuis très longtemps, cohabitaient une dizaine de nations. C'était les Juifs, les Polonais, les Biélorusses, les Ukrainiens, les Russes. Et les Lituaniens, en 1914, ils faisaient juste 2% d'habitants à Vilnius.
0: Ah oui, ouais, donc vraiment très très très peu.
1: C'est vrai, très très peu. C'est pour ça que l'histoire de la Lituanie et de Vilnius est très complexe. On ne peut pas raconter en 2-3 mois parce que Vilnius était en croisement de toutes les guerres et les croisades. Vilnius a brûlé 30 fois, par exemple, et il a fait 20 guerres, donc des batailles différentes. Et les chevaliers teutoniques qui ont commencé à envahir, mais il n'a jamais capitulé. Les premières fois que Vilnius a capitulé, c'était 1655, quand les Russes ils ont envahi Vilnius.
0: Et c'est vrai que Vilnius, les pays baltes ont été très convoités, occupés. Et finalement, les périodes de véritable autonomie ne sont pas si longues que ça, non ?
1: Déjà, après 1918, c'est ça la première indépendance. Et après 1990, la deuxième indépendance. Donc entre les deux, il y avait l'occupation soviétique. Avant, on était occupé par les Polonais, par les Allemands. C'est vrai que Vilnius est toujours sous l'empire de quelqu'un.
0: L'autonomie et Vilnius et Lituanie... Ça fait même pas un siècle d'autonomie.
1: Ouais. Mais je pense que la plus grande indépendance était le Grand-Duché de Lituanie, je pense. C'est juste avant, quand 13e, 14e, 15e siècle, là où il y avait la période glorieuse de Lituanie, là où on avait les territoires de mer Baltique jusqu'à mer Noire. Donc c'est vrai, les Lituaniens étaient les vrais guerriers. Je pense que c'est Mérimée dans son livre, hein, il dit que les Lituaniennes épousent des ours.
0: Ah.
1: Parce que, vous savez, à Samogitie, la région de Lituanie près de la mer, c'est la dernière région qui était catholisée. Et là-bas, les hommes, ils étaient très costauds. Et tous les chevaliers teutoniques, ils avaient peur de ces gens-là. Parce que la Lituanie, c'est vrai, c'est un pays de marécages, de forêts. Et c'était très difficile d'accéder et conquérir ce pays.

0: merci de nous emmener, pas juste moi, mais d'emmener toutes celles et ceux, vous ne les voyez pas, mais ils sont derrière nous, toutes celles et ceux qui nous écoutent. On va se glisser dans vos pas ici, oui. Guédré, à Vilnius, juste en face de cet hôtel, de ce grand hôtel.
1: On est sur la place principale de Vilnius. C'est et là que tout a commencé.
0: Vaste place. Hein.
1: On est sur la place de cathédrale. Et là, vous voyez toutes les périodes de la Lituanie. C'est le point, je pense, le plus beau de cette ville. Si on veut voir gothique, renaissance, néoclassicisme, tout est sur cette place-là.
0: On a un résumé ici, ou un best-of.
1: Vous savez que Vilnius, c'est la ville de baroque, et c'est la ville de baroque la plus au nord. Après, il n'y a plus de cette architecture. Et c'est vrai, parfois on dit que c'est la petite Rome, parce que nos églises qui restent maintenant, elles ont le style baroque particulier. Parce que quand la ville a été détruite en 1655, il fallait la reconstruire. Et on en a fait appel à un architecte allemand. Et c'est lui qui a restauré presque tous les édifices. Et on a un style particulier du baroque. Ça, on appelle le baroque de Vilnius. Aussi, Vilnius est appelé Jérusalem de Lituanie.
0: Mais cette cathédrale,
1: la cathédrale est très récente. C'est le 18e siècle. C'est néoclassicisme. Par contre, le tour, c'est la plus ancienne partie qui reste de cet endroit. C'est le 13e siècle, la dernière partie. Et vous voyez, par terre, il y a les traces rouges. C'est là où il y avait le mur qui entourait la vieille ville de l'époque. Il faut dire que Vilnius a été créé en 1323 par le grand-duc Gediminas. Mais avant, c'était déjà les habitations. La différence entre Vilnius, Riga et Tallinn, c'est que la ville de Vilnius était créée par les gens. Par les habitants. Riga a été créée par les chevaliers teutoniques. Et là, c'était les habitants qui ont décidé d'habiter ici parce que c'était la confluence de deux rivières, Neris et Vilnal.
0: La tour, c'est le clocher finalement de la cathédrale, qui est dissocié du bâtiment.
1: Oui, c'était donjon. C'était donjon de la mur qui entourait la ville. Après, la plus ancienne partie, c'est en haut, vous voyez le tour de château qui reste. C'était le 14e siècle. Après, en bas, c'était Renaissance. C'est le palais du duc qui était au XVIe siècle. C'est quand Bona Sforza qui arrive, une grande Italienne qui a épousé un duc lituanien, elle crée le bâtiment de Renaissance et néoclassicisme après la cathédrale. La cathédrale, on pense que c'était l'édifice païen. Et on a retrouvé 12 couches de sous-sol en bas. On peut creuser et on pense que c'est déjà le XIIIe siècle qu'il y avait déjà un lieu de prière. Il faudrait dire, rappeler à vos écouteurs que la Lituanie, c'est le dernier pays païen en Europe.
0: Ah oui?
1: Oui, on était christianisés qu'en 14e siècle.
0: Et aujourd'hui, c'est un pays très catholique.
1: Et un pays très catholique.
0: Donc il se rattrape.
1: C'est le contraire. C'est vrai.
0: Aujourd'hui. Et alors, c'est vrai que cette cathédrale avec ses colonnes, je cherchais une église à Paris pour comparer. Ça me rappelle un petit peu la Madeleine.
1: La Madeleine, c'est ça, c'est la Madeleine. C'est vrai.
0: C'est pas la même couleur que la Madeleine.
1: Il faudrait juste dire qu'il y a trois sculptures sur la cathédrale, on voit bien. C'est Sainte-Hélène. Et après Saint-Casimir et Saint-Stanislas. Parce que Saint-Casimir, c'est le protecteur de Vilnius, et Saint-Stanislas, c'est le protecteur polonais. Parce que vous savez que notre histoire avec la Pologne est liée depuis des siècles. On avait un pays qui cohabitait ensemble, on avait une période très longue. Des dirigeants étaient communs. Dans le

0: Suivez le guide. Et pour la première fois en Lituanie, dans la capitale, Vilnius, avec notre guide Giedrė, place de la cathédrale, le cœur de Vilnius.
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2: C'est l'endroit, je pense, magnifique ici parce que la ville, elle commence ici, tout commence à se créer par là. Peut-être vous savez déjà, comme les votre
0: auditeur,
2: que Vilnius est la plus verte capitale de l'Europe.
0: Ah, la plus verte.
2: 40% du territoire, c'est les forêts et les arbres.
0: Ah oui. Moi qui arrive si de Riga, je trouvais que Riga, c'était assez vert aussi d'ailleurs. Ah, la capitale la plus verte de l'Europe.
2: Les Français rigolent qui habitent ici, que c'est Vilnius, c'est la ville de 15 minutes. C'est-à-dire qu'il y a 15 minutes jusqu'à l'aéroport, 15 minutes jusqu'au lac, 15 minutes jusqu'à la forêt. C'est la ville très confortable.
0: Ça, c'est bien. Il faut reconnaître que ça, c'est bien. Et je vous disais hors micro tout à l'heure, plusieurs personnes, et moi aussi, je dois dire, le premier nom qu'on associe parfois en France à Vilnius, c'est Marie Trintignant.
2: Ah. Bah bien sûr, je ne me doutais pas. J'étais sûre que vous allez le dire. D'un côté, c'est triste, mais d'un côté, cet événement a permis aux Français savoir où est la Lituanie.
0: Oui, c'est vrai.
2: Parce qu'il y avait beaucoup de pèlerinages de Français à l'époque. J'ai déjà travaillé à l'ambassade de France et j'ai suivi cette affaire de près parce qu'on était impliqués quand même. C'est vrai, il y avait beaucoup de gens, il y avait Noir Désir qui sont venus voir où il y avait le prison. Il y avait aussi les gens qui venaient voir où il y avait ce lieu, où il y avait une drame triste pour les deux personnes.
0: Donc il y a eu une espèce de pèlerinage.
2: Oui. Mmh. Il y avait les familles qui étaient là. Il y avait beaucoup de Français à l'époque qui venaient.
0: Et il y avait aussi beaucoup, beaucoup de journalistes qui sont venus. De nombreux journalistes, du coup, qui ont découvert Vilnius.
2: C'est vrai. Mais c'est vraiment la première personne que vous pensez quand on pensait à la Lituanie et Vilnius.
0: Il y a au moins deux personnes dans mon entourage qui m'ont dit Marie Trintignant. Une association sans même réfléchir. Vilnius, Marie Trintignant.
2: Moi, j'aimerais bien que ce soit Romain Gary quand même qui arrive en premier.
0: Alors, Romain Gary, il faut en parler aussi.
2: Bon, mais... Je pense que vous allez en parler plus tard, mais oui. Je pense que c'est vrai.
0: Je pense avec Loïc que je vais rencontrer.
2: Oui. Romain Gary lui-même, il n'a jamais dit qu'il est né à Vilnius, mais on a retrouvé l'acte de naissance qui montre qu'il est né en 1914 à Vilnius.
0: Je ne me souviens plus du début, mais enfin, le biopic tourné sur Romain Gary avec Pierre Niney. Je ne sais pas s'ils sont venus tourner ici.
2: Non, mais on a vu le réalisateur, il est venu se renseigner. Je n'arrive plus à parler français, se renseigner ici à Vilnius, parce qu'on a accompagné avec Loïc, le réalisateur, pour trouver les documents d'archives. On a retrouvé le journal où il y avait l'annonce de sa maman pour son salon de couture. Il y a beaucoup de choses encore de l'époque qui restent. Mais ils ont tourné à Prague, je pense.
0: Ils ont tourné à Prague. Après, ce sont des raisons pratiques, économiques.
2: Oui, bien sûr.
0: Et d'équivalence de décor. Hein.
2: Oui, mais par contre, il y a le très beau monument pour Romain Gary, parce que c'est un garçon qui tient le chaussure dans les mains, c'est le personnage de Promesse de l'Aube, juste en face de la maison où elle habitait.
0: De ce drame, Marie Trintignant, c'était où? Alors moi, j'avoue, je n'ai pas révisé ça.
2: C'est dans la vieille ville, de toute façon.
0: Mais c'est un hôtel, c'est une maison.
2: C'est pas un hôtel, c'est un appartement privé où ils habitaient.

0: On va juste traverser dans la place encore très belle, parce qu'on se retrouve dans le lieu important de Vilnius.
1: Vilnius, on peut dire aussi que c'est une ville-musée. Hein.
0: C'est vrai.
1: Musée à ciel ouvert.
0: Et musée très accessible. Parce que nous, on est en face de présidence de la Lituanie et on peut s'asseoir sous les marches. Si on veut, personne ne va nous déranger.
1: Là, c'est la présidence ?
0: C'est le président qui est là.
1: Ou le service d'ordre.
0: C'est le pays encore très sûr.
1: C'est comme si ce qu'on vient de faire sans barrière, sans porte, sans rien, c'est comme si nous étions en train d'entrer dans la cour de l'Élysée. Alors.
0: Exact. Et on peut entrer dans tous les sens. On va aller tout à l'heure de l'autre côté et on peut regarder. C'est vrai que pour les Français, c'est choquant qu'on peut approcher si près notre Élysée.
1: Il n'y a pas de garde ?
0: Non, les gardes sont à l'intérieur.
1: Sont à l'intérieur, mais il n'y a pas de relève de la garde ou quelque chose.
0: Non, il si, n'y a pas. Si, il y a dimanche. Si. C'est dimanche.
1: Ah, le dimanche.
0: Mais c'est le garde historique. Il y a des gardes qui changent les drapeaux parce que vous voyez en face du palais, il y en a 4 drapeaux. C'est oui. Le drapeau européen. Après, le drapeau lituanien, c'est jaune, vert, rouge, qui était créé en 1918 pour les premières indépendances.
1: Et donc chaque couleur a une signification, j'imagine.
0: Bien sûr, ouais. Bien sûr. Le jaune, c'est le soleil et le blé. Le vert, c'est le forêt. Et bien sûr, le rouge, c'est le sang coulé pour la patrie. Après, le troisième drapeau rouge avec le chevalier, c'est le drapeau historique de la Lituanie qu'on a utilisé pendant la bataille de Grunwald au XVe siècle, où les Lituaniens et les Polonais ont combattu l'ordre teutonique. Et depuis cette bataille, ils n'ont plus venu en Lituanie et Pologne.
1: Et le quatrième ? Un peu mystérieux, là.
0: Un peu mystérieux, bleu.
1: Bleu ?
0: C'est le drapeau de l'OTAN.
1: Ah, c'est le drapeau de l'OTAN.
0: Ouais.
1: Ah oui, puisque les pays baltes sont dans l'OTAN. Hein.
0: C'est vrai.
1: C'est important.
0: C'est très important, surtout en
1: surtout
0: contexte
1: depuis,
0: d'aujourd'hui.
1: Alors depuis 2014 et encore davantage depuis 2022.
0: C'est vrai. Donc le bâtiment, il est très récent, comme vous voyez, c'est néoclassicisme, il était restauré, mais le premier palais qui était là, c'était déjà au XIVe siècle, c'était le palais des grands nobles lituaniens qui habitaient là. Après, au XVIe siècle, il était récupéré par l'église cathédrale qui était pas loin, c'était la maison des évêques. Et après, au XVIIe siècle, XVIIIe, quand la Lituanie était sous l'Empire russe, c'était le gouverneur qui habitait. Mais aussi tous les dirigeants de l'Europe à l'époque, ils sont passés par là. Et Napoléon qui habitait quelques semaines dans ce palais. Après, il y avait votre roi Louis XVI qui passait aussi. Bien sûr, il y avait, après l'indépendance, ici, il y avait un petit bureau, la première ambassade de France qui avait ce bureau-là. Pendant l'époque soviétique, c'était la maison des écrivains et des soldats de l'armée soviétique. Il y avait des soirées culturelles dans cette salle. Par contre, derrière, il y a le jardin et c'est le reste de jardin de l'époque de baroque. Il y a quelques arbres de l'époque.
1: Donc ça, c'est privé quand même, le jardin?
0: Non.
1: Ah non?
0: Les week-ends, on peut entrer. Il y a les heures d'ouverture pour se promener dans le jardin.
1: Dans le jardin de la présidence.
0: Exact.
1: Il y a des garden parties, comme dans le parc de l'Élysée.
0: Oui. Et en plus, il y a les excursions dimanche. On peut réserver, c'est gratuit.
1: Ah, donc c'est vraiment ouvert. C'est vraiment ouvert.
0: Le palais, ouais. Il est ouvert. Ouais.
1: Mais ce n'est pas la résidence.
0: Non. C'est son bureau. Le drapeau en haut, comme vous voyez, elle dit que le président il est en Lituanie. Quand il est baissé, ça veut dire qu'il est en visite quelque part.
1: Ah oui, mais ça ne veut pas dire parce qu'il est levé qu'il est dans le bâtiment.
0: Mais il travaille là. Mais notre président, ils n'ont jamais vécu ici. Les présidents, ils ont les résidences présidentielles ou comme celui, le président, il habite chez lui.
1: Ah non,
0: il a décidé de rester dans sa maison. Ouais. Par contre, à gauche, c'est encore le plus beau bâtiment, c'est l'ancienne université de Vilnius. Et il faudrait dire que l'université, elle a été créée en 1579 et elle est plus ancienne que l'université de Moscou. On a créé l'université avant
1: celle de Moscou.

0: Nous découvrirons l'université de Vilnius lors de notre prochain rendez-vous avec Guy Edré. Mais il est temps de faire connaissance avec Loïc et de nous glisser dans d'autres pas.
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0: La bosse, Loïc. Mais en fait, je peux vous dire bonjour, hein, parce que vous êtes français.
2: Oui, je suis français, oui, bonjour.
0: Vous êtes français et nous sommes dans un quartier environné de bâtiments liés à la France.
2: Oui, nous sommes juste devant l'Institut français, qui fait partie du complexe qui comprend l'ambassade.
0: Le complexe, c'est peut-être le bon terme, oui.
2: Exactement, oui, c'est un complexe architectural qui est assez important à Vilnius. Donc il comprend l'ambassade et l'Institut français. L'Institut français, c'est, pour résumer très simplement, c'est la partie, on va dire, culturelle d'une ambassade. C'est à des liens, mais c'est aussi indépendant. C'est un établissement autonomie financière. On est géré par le ministère des Affaires étrangères, puisque la culture à l'étranger, ce n'est pas le ministère de la Culture, mais c'est le ministère de l'Europe et des Affaires étrangères. Les instituts français dans le monde, il y en a une centaine. Et on a la chance d'en avoir un ici à Vilnius, dont je suis le directeur adjoint.
0: Voilà, qui a vraiment, non pas fenêtre, mais vitrine sur rue, et puis avec une librairie française.
2: Hein. Oui, on a une librairie française. Donc, l'Institut loue le lieu pour deux commerces. En fait, on a une librairie française et on a aussi un café, ou plutôt une épicerie française.
0: On vient acheter quoi alors à l'épicerie française? Ce qui attire les clients, ce sont d'abord les fromages.
2: Oui, essentiellement. Et encore faut-il les connaître, parce que... Mais c'est vrai que c'est beaucoup le fromage qui attire les clients, effectivement, le fromage et le vin, bien sûr.
0: Et je regarde la vitrine, les livres en vitrine de cette librairie française. Ce sont les beaux livres et des livres consacrés aux artistes, aux peintres notamment, qui sont mis en vitrine.
2: Oui, c'est très, très, très, très divers. Hein. Après, il y a beaucoup de beaux livres. C'est vrai qu'en France, on a la chance d'avoir des éditeurs de qualité qui sont capables d'imprimer, d'étider des très, très beaux livres d'art, notamment.
0: Alors je vois Marguerite Duras, mais je ne vois pas de livre de Romain Gary en vitrine.
2: On va dire que c'est parce qu'ils ont tous été vendus.
0: Mais j'imagine qu'il y en a, il y en a toujours.
2: Il y en a toujours, oui. Romain Gary, c'est un classique ici. Il est né ici à Vilnius en 1914, donc il y a un peu plus d'un siècle. La plupart de ses livres, en fait, ont été traduits en lituanien. C'est une de nos missions ici à l'Institut français, donc c'est très divers, hein. L'Institut français, on fait la coopération universitaire, scientifique, coopération culturelle, coopération linguistique. Et dans ce cadre-là aussi, on aide les éditeurs lituaniens à pouvoir éditer des romans ou des essais français, à les traduire en lituanien.
0: Alors la clientèle est-elle à peu près à part égale de français ou de francophones d'ailleurs, de Vilnius et de lituaniens intéressés par la culture et la langue française, où il y a une dominante?
2: En règle générale, il y a plus de lituaniens, puisqu'en fait les établissements comme l'Institut français, c'est plus destiné au public local. Ce qui n'empêche pas, bien entendu, les Français de venir faire un tour et d'emprunter, puisqu'on a aussi une médiathèque qui se trouve à l'Institut. Mais en règle générale, on est plus dans une coopération avec les Lituaniens, donc on aura plus d'un public essentiellement lituanien, puisque à l'Institut français, on propose aussi des cours de français. Donc il y a énormément d'étudiants qui viennent, enfin d'étudiants, d'apprenants de français. On a en moyenne 700 à 800 apprenants de français par an. Ils viennent apprendre le français pour plusieurs raisons. Généralement, la raison principale, c'est pour le travail, c'est toujours

0: De l'autre côté, juste à l'angle, se trouve l'ambassade de France.
1: Voilà, l'ambassade de France, on est séparé d'un mur et en fait, on n'arrête pas de travailler des échanges avec l'ambassade. Et c'est vrai que l'ambassade, c'était une très très belle maison architecturale. Comme l'Institut, en fait, ces immeubles étaient à l'origine des lieux d'habitation pour les professeurs de l'Université de Vilnius. L'Université de Vilnius qui se trouve de l'autre côté de la rue, juste
0: ouais,
1: à côté.
0: Tout près, magnifique.
1: Voilà, donc au 19e siècle, on avait beaucoup de professeurs de l'université qui, en fait, avaient habité ici. Et on a des personnalités connues ici localement, puisqu'il y a un grand médecin allemand, mais qui a écrit toutes ses mémoires en français. Et c'est pour ça qu'il est assez connu et c'est pour ça que la maison qui abrite l'Institut français s'appelle aussi la maison Franck, parce que ce monsieur a écrit toutes ses mémoires en français. Il a décrit un peu le passage de Napoléon en 1812 ici. Et c'est pour ça que quand l'ambassade a été créée avec l'Institut, ça faisait du sens pour les Lituaniens de donner ces bâtiments qui avaient été le lieu.
0: Donc
1: où
0: il y avait quand même une empreinte en français.
1: Voilà, il y avait une empreinte en français importante. Et en plus, pour l'Institut français, on a la chance. En plus, cette maison, elle s'appelle la maison Franck, mais elle s'appelle aussi Stendhal. Puisque Stendhal a passé une nuit ici, dans ce bâtiment, lorsque Napoléon est venu. Puisque l'Institut français, en fait, c'était un endroit qui avait été réquisitionné par la Grande Armée. Et donc Stendhal, qui à l'époque s'appelait encore Henri Bayle, est venu, alors a priori, passer une nuit. On ne sait pas vraiment combien de temps il est passé, mais en fait il est passé ici. Donc c'est pour ça que ce complexe architectural qui regroupe l'Institut et l'ambassade, il y a à la base aussi une symbolique et un parallèle avec la France.
0: Il y a un lycée français aussi.
1: Il y a un lycée français qui n'est pas très très loin, en plus d'ici, ouais, qui il y a à peu près 700 élèves chaque année. Mm-hmm. Ah ben voilà, mon chef.
0: Bonjour. On estime le nombre de Français à Vilnius ? Enfin, on l'estime, on le sait d'ailleurs, je ne sais pas.
1: Sur les listes électorales, on va dire qu'il y a à peu près 500 Français qui sont enregistrés.
0: Et bien sûr, l'ambassade est installée là depuis l'indépendance de la Lituanie.
1: Oui, oui. Ça a été l'une des premières ambassades à avoir été créée ici à Vilnius au moment de l'indépendance, ouais, une des premières.
0: Donc, bah, c'est un environnement avec un parc devant, c'est très agréable. Hein.
1: Oui, bah, Vilnius, de toute façon, c'est une ville agréable. On est au nord de l'Europe, on est à l'est de l'Europe. Vilnius est une ville italienne, on est dans le sud ici. On a toute l'architecture, ouais, l'architecture baroque. Beaucoup d'architectes italiens ont été invités par les ducs à venir façonner la ville. C'est une ville extrêmement agréable. En plus, aujourd'hui, il fait beau.
0: Oui, alors là, c'est l'été.
1: C'est
0: l'été, mais c'est pas la canicule. Quand on enregistre, c'est une fin de canicule en France. Mais donc là, c'est un temps estival à Vilnius. Et moi, je vais dire, c'était pour moi incroyable hier soir, d'entrer, alors non pas dans l'ambassade de France, mais d'entrer dans le jardin, enfin le parc, l'arrière du palais présidentiel. Je me dis, c'est comme si le soir, tous les Français avaient le droit d'entrer dans le parc de l'Élysée. C'est un peu ça ici. Et c'est ouvert tous les soirs de 18h à 21h ici à Vilnius. Hein.
1: La vie, on va dire, est un peu moins hiérarchisée, structurée. Une ville comme Vilnius, lorsqu'on a des visites présidentielles, on voit souvent les présidents se promener dans la rue. Le palais présidentiel, comme vous dites, on peut accéder, on peut voir. Et en plus, il y a même des gens aussi qui peuvent regarder lorsque les visites présidentielles avec les présidents qui viennent et qui saluent les soldats. Donc oui, donc tout est très proche. C'est pas du tout le même rapport. Nous, on travaille beaucoup avec des ministres, avec des gens dans le milieu culturel. On peut leur faire un SMS ou un Messenger, ils nous répondront. Ouais. Donc voilà, c'est complètement différent de la France, c'est beaucoup moins.
0: Il y a moins de services d'ordre autour, de gardes qui vous repoussent dès que vous vous approchez.
1: Non, vous voyez, Vilnius, il n'y a pas beaucoup de police.
0: Non, c'est vrai, même devant le palais présidentiel.

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2: Poursuivons notre découverte de la capitale lituanienne avec Loïc, notre guide. Entrons dans ce qui fut le quartier juif. Le pays comptait environ 200 000 juifs avant le début de la Seconde Guerre mondiale, mais la quasi-totalité d'entre eux ont été assassinés. Avec une particularité, la Shoah par balle, la population juive a été fusillée dans les forêts.
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4: Nous approchons de l'ambassade de France, avec une partie du mur d'ailleurs qui a été préservée, mur historique.
5: Hein. Oui, on est devant l'ambassade là, c'est oui. Un beau bâtiment qui a été restauré dans les années 90.
4: Mais on a préservé une partie de mur original.
5: C'est un bâtiment qui est là depuis pas mal de temps et qui représente la diplomatie française à l'étranger. C'est vrai que quand on habite en France, on a toujours un peu tendance à oublier ça et à ne pas connaître tout le travail et le rôle de la diplomatie française à l'étranger. C'est vrai qu'ici, à Vilnius, ça a encore beaucoup, beaucoup de sens aussi ici, puisque avec tout ce qui se passe...
4: Bien sûr, c'est quand même assez sensible. Hein.
5: Ouais, sachant que la Lituanie est un pays qui soutient énormément l'Ukraine, il y a beaucoup de travail diplomatique ici. Mais nous, notre travail, c'est plutôt culturel, mais pour accompagner tout ça, en fait.
4: Et on est pas très loin, on est sur la route de Minsk, hein, donc de la Biélorussie.
5: Oui, la Biélorussie n'est pas très loin de... Nous sommes à 30 km, Vilnius, c'est à 30 km, je pense, de Biélorussie. Oui.

0: Là, on va rentrer dans ce qu'on appelle le quartier juif. Donc ça, c'est le quartier juif originel, puisque au Moyen-Âge, la population juive, en fait, avait été invitée par le grand-duc Gediminas, qui est le fondateur aussi de la ville de Vilnius.
1: Ce nom, on le retrouve, hein, à Vilnius, dans rue, enfin, etc.
0: Oui, oui, ben, Gediminas, c'est un type assez extraordinaire. Il a fondé sa ville. Il a envoyé des lettres dans toutes les cours européennes pour inviter tout le monde à venir habiter et venir construire cette ville avec lui. Et c'est vrai qu'il y a une grande partie juive qui est venue. Et là, donc, la rue s'appelle la rue Stickley. La rue Stickley qui signifie la rue des Verriers.
1: La rue des Verriers.
0: Voilà.
1: Et donc l'hôtel aussi Stickley.
0: Voilà, exactement.
1: L'hôtel des Verriers.
0: On voit le logo, c'est un verrier qui est en train de souffler le verre.
1: Ouais.
0: Et donc.
1: Avec une jolie terrasse, une taverne.
0: Exactement.
1: J'ai pas réussi. C'était complet hier et ils nous ont dit que c'était complet ce soir.
0: Ouais,
1: toujours complet.
0: C'est normal. et donc là, donc en fait, beaucoup de Juifs sont venus s'installer ici en Lituanie. C'est dû aussi aux croisades, puisque une fois que les croisés ont été expulsés de Jérusalem, ils ont considéré qu'il fallait aller christianiser le reste de l'Europe. Donc en fait, ils ont commencé ce qu'on appelle les croisades du Nord. Et c'est vrai que les populations juives, qui étaient notamment en Allemagne et qui parlaient allemand, se sont progressivement retirées vers l'Est. C'est pour ça que, par exemple, en Lituanie, les Juifs parlaient le yiddish, qui est une langue qui est assez proche de l'allemand. Ce qu'il faut savoir, c'est que la Lituanie, c'était le dernier pays christianisé en Europe.
1: Ah oui.
0: Et ils en sont fiers. Ils ont réussi à se protéger des chevaliers teutoniques. C'est une fierté lituanienne d'avoir résisté aux occupants.

0: l'Église catholique résiste aussi parce qu'elle est toujours forte, il y a les catholiques nombreux.
1: La Lituanie, c'est essentiellement catholique.
2: Vilnius, il ne faut pas oublier que c'est une ville, on va dire, multiculturelle, multiconfessionnelle, puisqu'on a donc l'Église catholique, on a aussi, bien sûr, quelques orthodoxes, on a encore d'autres églises encore un peu différentes qui s'appellent les Uniates. Alors les Uniates, c'est intéressant parce que quand on rentre dans les églises Uniates ici à Vilnius...
0: Uniates, ouais.
2: C'est à la fois orthodoxe et catholique. Donc c'est assez
0: c'est un mix, c'est assez particulier.
2: Et puis bien sûr, il y a toute la partie juive de la ville. Puisque,
0: donc il y a toujours une communauté juive.
2: La communauté juive n'est pas très importante, non, mais disons avant-guerre, on avait pratiquement 40% de la ville qui était juive. Il y a eu pratiquement 600 ans de vie juive en Lituanie assez importante, très très importante. Ils ont créé leur propre, on va dire, civilisation. Je préfère le mot civilisation à communauté parce que communauté, c'est un peu restrictif. Mais c'est vrai qu'être juif ici à Vilnius, il y avait des riches, des pauvres, il y avait des gens qui étaient croyants, il y en avait qui n'étaient pas croyants, il y en a qui allaient à la synagogue tous les jours, il y en a qui n'y sont jamais allés de leur vie. Donc souvent, quand on pense à l'histoire juive, on imagine le juif croyant en train d'aller à la synagogue tous les jours, mais c'était loin d'être le cas à Vilnius. Il y avait à la fois une ville, on va dire, religieuse très importante, avec les plus grands rabbins de la région et même européens. Mais d'autre côté, il y avait aussi toute une vie séculaire, en fait, une vie de gens qui n'allaient pas à la synagogue, qui pouvaient être assez riches, qui étaient socialement très, très implantés. Donc voilà, c'est tout un univers qui a duré pendant 600 ans.
0: Avec des synagogues et oratoires apparemment très, très nombreuses.
2: Oui, on va dire que... Avant-guerre, on avait 160 synagogues ici à Vilnius.
0: Oui, c'est quand même pas rien.
2: Non, c'est pas rien. Après, quand on dit
0: elles n'étaient pas toutes monumentales.
2: Voilà, elles n'étaient pas toutes monumentales. En fait, quand on dit synagogue, on peut dire aussi maison de prière. Si l'on réfléchit du point de vue architectural, on n'avait que deux synagogues assez importantes. La synagogue chorale, qui est encore là aujourd'hui et qui existe toujours. Et puis la grande synagogue, qui elle a été détruite pendant les années 50 par les soviétiques.
0: Déjà endommagée par les nazis.
2: Oui, la synagogue avait été endommagée. Mais ce qu'il faut savoir pour comprendre l'histoire, c'est que...
0: Elle était par ici ou pas du tout?
2: On va y aller.
0: Ah, on va y aller. Gardons l'histoire quand nous y serons. Ce qu'il faut aussi, on va dire à nos amis, quand on marche là dans cette partie, dans ce centre historique de Vilnius, on marche sur la route. Hein. Ce n'est pas une voie piétonnière. Il y a la circulation. Mais en fait, il y a une voiture qui passe toutes les 3 minutes, en gros. Je caricature peut-être un peu.
2: Oui,
0: mais
2: ça, c'est Vilnius. Ça, c'est le côté tranquille de la ville.
0: Et puis alors, à Vilnius aussi, partout des cafés, là c'est l'été, des terrasses partout. C'est la Dolce Vita à Vilnius.
2: Oui, c'est exactement ça.
0: Vous, le français, Loïc, vous sentez moins stressé à Vilnius qu'à Paris?
2: Oh, je me sens ni stressé ni à Paris ni à Vilnius. Non, mais c'est vrai que la vie est très différente. La vie, c'est chacun vit sa vie sans trop s'occuper du voisin. Et donc, il y a beaucoup moins d'interaction dans la rue avec les gens. C'est beaucoup plus agréable, chacun vit sa vie. Et mes enfants, depuis qu'ils ont 7 ans, ils vont à l'école tout seuls, ils prennent le bus. Donc, c'est assez différent de la France. Où
0: tout le monde est toujours inquiet.
2: Voilà. Là, on est...
0: On se dit, on ne peut pas les laisser aller tout seuls. Avec tout ce qui se passe, on ne peut pas les laisser aller tout seuls à l'école, par exemple.
2: Non, là, c'est notre inquiétude. Ce n'est pas une inquiétude de la vie de tous les jours, c'est l'inquiétude du futur avec ce qui se passe avec la Russie.
0: Mais ça, c'est une vraie inquiétude.
2: Ah, c'est une vraie inquiétude, oui. Ouais.

0: Donc là, on arrive sur une statue, une sculpture d'un personnage qui est le Gaon de Vénus. Alors, le Gaon de Vénus, c'est un personnage qui a existé, qui a vécu. Gaon, en hébreu, ça signifie génie.
1: Ah, le génie de
0: Voilà, le
1: Vénus.
0: génie de
1: Ouais,
0: Vénus.
1: c'est un bon génie.
0: C'est un bon génie, c'est lui qui est un peu le symbole de Vénus et de son histoire juive. C'est ce qu'en fait l'histoire juive de Vénus, comme je disais tout à l'heure, c'est une vraie civilisation. Et c'est une civilisation extrêmement cultivée, qui a basé toute la culture au centre même de son existence. Le plus grand représentant, c'est le Gaon. C'est quelqu'un qui, toute sa vie, a essayé de comprendre des passages non expliqués de la Torah, du Talmud. C'était quelqu'un qui a travaillé, qui était reclus. Et on venait de toute l'Europe pour essayer de le voir, de le rencontrer.
1: Et c'était quand alors?
0: Ça, c'était.
1: Enfin, c'était un seul ou c'était un titre qui se transmettait? Le Gaon, c'est une seule personne ou
0: C'est une
1: c'est
0: seule
1: où il y a eu
0: personne.
1: des Gaons?
0: Non,
1: Non,
0: non, c'est une
1: non,
0: seule
1: une seule
0: personne.
1: personne.
0: C'est le surnom qu'on lui a donné. Un génie, en fait, c'est quelqu'un d'une grande mémoire et qui a utilisé, pour comprendre des passages du Talmud notamment, qui a utilisé les connaissances de son époque. C'est-à-dire qu'il a utilisé des connaissances en astronomie, en agriculture, des textes scientifiques pour essayer de comprendre des passages qui n'avaient pas été expliqués depuis
1: Ah
0: des centaines et des milliers d'années par
1: ouais. Et
0: d'autres.
1: c'était quand? À quelle
0: Alors
1: période?
0: le Gaon, il a vécu au fin 18e
1: Ah
0: siècle,
1: bon.
0: fin
1: Donc c'est pas
0: 18e
1: du tout
0: siècle.
1: une légende, hein. C'est une vraie personne.
0: C'est une vraie
1: Ouais.
0: personne, c'est une vraie
1: Avec
0: personne.
1: une, on devine une barbe
0: Alors
1: fournie.
0: pour la barbe, c'est pas lui en fait, parce qu'il n'y a pas
1: Ah ouais.
0: d'image.
1: Ah on sait pas.
0: Non, c'est pas trop, parce qu'en fait c'est quelqu'un qui a vécu reclus. On n'a
1: C'est
0: jamais
1: l'imagination de
0: réussi.
1: l'artiste.
0: C'est l'imagination de l'artiste, voilà, qui a fait cette sculpture, mais il n'avait pas une grande barbe comme ça. Non. Il était plutôt filiforme, longiforme, donc il n'était pas tout à fait comme ça. Et là, on voit souvent, vous voyez, toutes les pierres qui sont déposées,
1: Ouais.
0: généralement, ce sont des familles juives qui reviennent en Lituanie et qui posent des pierres sur les pierres tombales, et
1: Comment on le
0: notamment
1: fait?
0: sur la sculpture, là où il y a quand même beaucoup de pierres qui sont disposées. Et
1: Non.
0: donc là, la sculpture, elle est au niveau de sa maison, où il
1: Ah oui,
0: habitait,
1: d'accord. Ouais.
0: qui n'existe plus aujourd'hui. Et là, si vous regardez à gauche de la sculpture, vous avez un bâtiment en briques assez simple qui fut une école primaire. Et ce bâtiment, c'est pas trop ce qui est intéressant, c'est pas le bâtiment lui-même, c'est sur l'endroit où il a été construit. C'est qu'en fait, il a été construit exactement à l'endroit où était la grande synagogue de
1: Ah,
0: Vénus.
1: ouais.
0: Voilà, donc en fait, la grande synagogue de Vénus a été détruite dans les années 50. Et
1: Par les Soviétiques.
0: voilà, et on a reconstruit dessus une école primaire.
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0: Terminons ce premier suivi de guide à Vilnius avec Loïc, toujours dans le quartier juif de Vilnius.
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2: J'allais dire que ce bâtiment fait penser à une architecture soviétique. Eh bien, ça l'est.
3: Oui, c'est ça, exactement. Puis ça fait tout penser à une école.
2: Puis abandonné aujourd'hui, c'est... Ouais. Alors, il y a autre chose, il y a d'autres projets ici. C'est quand même sur un site de mémoire très important, puisque c'était la synagogue. Là, quand on dit grande synagogue, c'est grande synagogue. C'est double XL. Oui, triple XL, on pouvait accueillir 3000 personnes, c'est ça?
3: Peut-être, oui, peut-être 3000, c'est peut-être un peu exagéré, mais pourquoi pas. Oui, non, mais c'était vraiment le cœur battant de la communauté juive de Vilnius. C'était ici, c'était la grande synagogue. Mais ce qu'il faut savoir, c'est que cette grande synagogue n'était pas seule. En fait, c'était tout un quartier qui était consacré. Donc on avait la grande synagogue, autour on avait les bains publics, on avait les toilettes, on avait une dizaine de maisons de prière.
2: C'était un complexe aussi, comme le complexe français.
3: Voilà, c'était un complexe qu'on appelait en yiddish Schulhof, qui signifie la cour de la synagogue en fait. Et les gens pouvaient venir ici aussi bien pour prier que pour toutes les activités sociales du quotidien. Et devant la synagogue, il y avait attaché à ces murs une bibliothèque, qui était la bibliothèque qui s'appelait la bibliothèque Strachoun, qui aussi a été malheureusement détruite. Tout était détruit après-guerre. D'ailleurs, si vous regardez, si on regarde derrière nous, là, on a ces bâtiments, la rue que nous avons traversée, c'est les bâtiments d'origine. Et là, si on regarde devant nous avec l'école, on
2: va... Ce sont des immeubles.
3: Tout a été détruit.
2: Ça a moins de charme. Hein.
3: Voilà, ça a moins de charme. C'était reconstruit dans les années 50.
2: HLM.
3: Ça a été reconstruit dans les années 50 quand la cour a été détruite.
2: Mais alors, les nazis l'avaient endommagée, la synagogue, mais elle n'était pas totalement détruite.
3: Non, on aurait pu la reconstruire comme beaucoup de synagogues en Europe. Ouais. Je pense à Prague,
2: Donc, ce sont vraiment les soviétiques qui ont rasé.
3: On a deux histoires très différentes avec l'histoire française et l'histoire ici. C'est qu'en France, on n'a connu qu'une seule barbarie au XXe siècle. C'est la barbarie du nazi, alors qu'ici, on a eu les deux. On a eu à la fois le nazisme et le soviétisme. Souvent, on dit que la Shoah, elle est double ici. Les nazis ont tué les gens, ont massacré toute la population, et les soviétiques ont effacé la mémoire, pour résumer. Voilà.
2: Oui, c'est une espèce de double peine, finalement.
3: Ouais, exactement.

0: Alors, je pensais à ce Gaon à l'époque. Donc, on venait le rencontrer. Ça continue aujourd'hui. On venait prendre des conseils, etc. Recevoir des enseignements, j'imagine. Mais aujourd'hui, on continue à lui rendre visite et on dépose des pierres.
1: Oui,
0: Voilà.
1: il y a beaucoup de familles juives qui viennent ici. Après, faut dire que la plupart des familles juives sont celles qui ont eu la chance de s'extraire du ghetto. Pour beaucoup, sont partis en Israël, aux États-Unis, en Angleterre. Donc, c'est les générations suivantes qui reviennent et qui
0: Ce sont
1: veulent
0: des
1: un peu
0: visites de
1: apprendre,
0: mémoire.
1: voilà,
0: Oui.
1: qui veulent apprendre un petit peu l'histoire de leur famille.
0: Si on ne le sait pas, on ne soupçonne pas que la grande synagogue a été bâtie ici, à
1: Exactement. Et
0: cet
1: donc,
0: emplacement.
1: chaque année, il y a une équipe d'archéologues. C'est des équipes pluridisciplinaires et internationales. On a des équipes américaines, israéliennes, lituaniennes aussi, qui font des fouilles chaque année. Et en fait, ce qui est intéressant, c'est que tout ça, c'est un peu ironique, c'est que les Soviétiques, quand ils ont voulu effacer cette mémoire, ils ont détruit la synagogue. Mais ce qu'il faut savoir, c'est que la synagogue, le sol était à 2 mètres sous terre. Pourquoi 2 mètres sous terre? Parce qu'il y avait une loi ecclésiastique à l'époque qui interdisait aux synagogues d'être plus hautes que les églises catholiques environnantes. Mais il y a une église qui est juste derrière, là, on la voit.
0: Ah,
1: Et donc, comme elle ne devait pas être plus haute, qu'est-ce qu'ils ont fait?
0: ah.
1: Eh bien, en fait, ils ont creusé, et donc le plancher, le sol de la synagogue est à plus de 2 mètres sous terre. Quand la synagogue a été détruite, toutes les colonnes, tout le toit, en fait, est tombé à l'intérieur de ces 2 mètres sous terre. Et les Soviétiques, ils ne se sont
0: Non,
1: pas
0: oui,
1: embêtés, ils
0: ça.
1: ont mis 2-3 morceaux de béton pour les fondations, ils ont construit l'école. Et qu'est-ce qu'ils ont fait? En fait, ils ont créé une capsule temporelle. Tous les restes de la synagogue est sous terre à 2 mètres. C'est assez facile de retrouver les traces de cette synagogue.
0: Il y a un accès aujourd'hui?
1: Pour le moment, en fait, chaque
0: Ça, c'est...
1: année, ils fouillent un petit peu
0: Ah ouais.
1: différentes parties.
0: Il n'y a pas un chemin quand on entre dans l'école,
1: Non,
0: hop, on
1: non.
0: descend dans la synagogue.
1: Il y a une porte
0: Ah, c'est
1: où
0: fou ça.
1: on peut voir une partie. Mais pour le moment, on ne sait pas trop encore quoi faire de ces fouilles. Donc, en fait, quand les archéologues trouvent, après, ils rebouchent avec la même terre pour garder l'humidité, pour
0: Ouais, que
1: garder
0: ça
1: le
0: ne se
1: pH,
0: dégrade
1: etc.
0: pas.
1: Voilà, ça ne se dégrade pas. Donc, c'est pour ça, si on creuse à 2 mètres sous terre, on a un magnifique plancher qui est assez extraordinaire avec tous les restes. Et c'est ça qui est
0: Ah
1: assez
0: oui, donc on ne
1: impressionnant.
0: peut pas faire n'importe quoi ici.
1: Voilà, c'est
0: Donc,
1: pour ça que l'école n'est plus une école. Les élèves de cette école ont été mis dans une autre école. Pourquoi? Parce que il avait été question de la démolir pour pouvoir continuer les fouilles. Les fouilles, c'est quand même quelque chose qui peut être dangereux, puisqu'en fait on creuse et on passe sous l'école. Et donc pour éviter que l'école soit en danger ou soit, on va dire, un problème pour les enfants ont été
0: ouais.
1: mis ailleurs. Et là, on ne sait pas trop ce qui va se passer. Peut-être que l'école va être détruite entièrement, parce que pour le moment, c'est des artistes
0: Mais
1: qui...
0: alors, probablement, si on détruit complètement cette école qui n'a effectivement aucun intérêt au niveau de son architecture, il y aura plutôt un site de mémoire ici.
1: Un site de mémoire, ouais.
0: Oui,
1: Je ne sais
0: c'est
1: pas
0: ça.
1: lequel, mais
0: Sous
1: certainement.
0: quelle forme?
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0: entre le trésor de la cathédrale, quelque chose. De toute façon, c'est un trésor. Quoi qu'on trouve, c'est une forme de trésor.
1: Oui, ça, c'est extraordinaire, en fait.
0: Il y a des histoires incroyables, Vilnius.
1: Ah bah, c'est la ville, c'est comme ça. Ouais. C'est Vilnius.
0: En revanche, il y a encore une synagogue aujourd'hui.
1: Oui, il en reste encore une qui est en activité, qui est la synagogue chorale, qui est une synagogue très très différente de la grande synagogue. La grande synagogue, c'était la synagogue de toute la ville, en fait. C'était la synagogue ouverte à tout le monde, etc. Alors que la synagogue chorale qui reste aujourd'hui, c'était plus considérée comme une synagogue de quartier. Et c'était une synagogue qui était plus, on va dire, réservée à l'élite intellectuelle et à l'élite financière de la ville. Alors que la grande synagogue, c'est vraiment l'image qu'on en a d'une synagogue.
0: Il y a des photos, j'imagine. Enfin,
1: si oui, il y a beaucoup de photos. Ouais.
0: Chacune peut chercher des photos de la grande synagogue de Vilnius. Hein.
1: Exactement.
0: Oui, puis alors devant nous, des immeubles, effectivement.
1: Ces immeubles, en fait, ont été construits à peu près au même moment qu'on détruisait la synagogue. Et donc, c'est des immeubles qui, à l'époque, étaient des immeubles extrêmement modernes.
0: Oui, alors ça, c'était un progrès, j'imagine, parce que comme en France, quand on a construit les premiers HLM, il y avait des salles de bain, ce que tout le monde n'avait pas dans les anciennes maisons,
1: oui,
0: le tout confort.
1: Ouais, c'est la même idée, en fait, voilà, c'est la même idée. Et on voit bien, c'est un style, on peut dire, un peu stalinien.
0: Les habitants à l'époque, enfin, qui emménageaient, devaient être très heureux.
1: Oui, c'était les apparatchiks, c'était les gens du régime, c'était tous les gens qui participaient à cette histoire soviétique qui pouvaient habiter ici. Bien entendu, c'était pas réservé à tout le monde.
0: Et aujourd'hui?
1: C'est pas comme en France, en fait, Vilnius, où il y a des quartiers, on va dire, des quartiers un peu plus riches, un peu moins riches, et des quartiers... C'est une ville où tous les gens se mélangent un peu partout, en fait. Donc ici, dans ces...
0: On dirait pas HLM aujourd'hui.
1: Voilà, dans ces bâtiments, tout le monde se côtoie, il y a des diplomates qui habitent, il y a des grands-mères, c'est un peu comme ça, Vilnius. Les gens se côtoient, vivent dans les mêmes endroits, c'est moins, on va dire, clivant. Les gens se mélangent beaucoup plus facilement, en fait.
0: Alors, et sur ce bâtiment, il y a une plaque, hein.
1: Oh, il y a beaucoup de plaques, oui. Parce
0: il y a beaucoup de plaques partout.
1: Il y a des plaques partout, puisque Vilnius, c'est une histoire assez extraordinaire. C'est une ville qui part dans tous les sens. Hein. Quand on pense à Romain Gary, c'est un peu à l'image de Vilnius. C'est une ville caméléon.
0: Moi qui lis couramment le lituanien, je lis que c'était là où a dû vivre un poète. Hein.
1: Oui, en fait, il y a beaucoup de plaques consacrées aux poètes, aux écrivains. Dans le panthéon des gens importants, c'est essentiellement des écrivains, des poètes.
0: Donc des intellectuels. Et je dois dire que ça nous frappe aujourd'hui. J'ai croisé plusieurs personnes depuis que je suis à Vilnius. Eh bien, figurez-vous qu'ils faisaient une chose incroyable en prenant un café, etc. Ils lisaient des livres.
1: Ouais,
0: c'est fou, hein, parce que c'est devenu rare à observer.
1: Oui, mais c'est pas très surprenant. C'est une ville de l'écriture. Il y a aussi une rue qui est dédicacée aux poètes et aux écrivains lituaniens. Et même internationaux. Donc non, c'est la poésie, l'écriture a toujours été très importante ici. Et notamment la poésie, puisque la poésie, c'est une façon de pouvoir s'exprimer sans dire les choses.
0: De résister.
1: De résister, exactement.
0: De militer, enfin, on peut tout dire autrement.
1: Exactement, c'est pour ça que la poésie a toujours été très importante ici en Lituanie et que le pays a toujours célébré ses écrivains et ses poètes. C'est bon ?
0: Ouais.
1: Ah. Bon, bah, continue.
0: Ouais, allez. Traversons. Prochainement, nous parlerons de l'incroyable aventure de la collection des trésors royaux de Romain Gary et de Marie Trintignant. Fin de ce troisième Suivez le Guide dans les Pays Baltes, à Vilnius, en Lituanie. Grand merci Guédré Bernotaïté Salfati et Loïc Salfati, que nous retrouverons tous les deux dans les prochaines émissions. Merci Valéria pour le prêt de votre voix.
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0: Asta Dambrauskaitė et Akvilė Melkusnaitė pour les contacts. Un hôtel conseiller, le Grand Hôtel Vilnius. Un guide, le Petit Futé Pays Baltes. Réalisation, Roman Feocchio. Le site de Loïc, loicsalfati.com.
2: 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A bientôt. A Vilnius.
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Bonjour chères auditrices, bonjour chers auditeurs, bienvenue à tous. Aujourd'hui, le repos musical vous est présenté par Fred. Dans cette émission, il sera question de musique baroque. Et commençons sans délai en musique

Vous venez d'entendre Michel Corrette, Les délices de la solitude, sonate en ré majeur par les voix humaines. Beaucoup d'œuvres de cette époque baroque, notamment les plus marquées par le contrepoint, ont connu une longue éclipse de la fin du XVIIIe jusqu'au milieu du XXe. L'œuvre de Handel a survécu en Grande-Bretagne après sa mort, principalement à travers son œuvre la plus célèbre, Le Messie, grâce au concert de son assistant, Christopher Smith, les éditions disponibles et surtout le soutien de George III lors des commémorations tenues à Westminster Abbey en 1784. Le Messie de Handel commencera alors à se répandre en Allemagne du Nord. À Vienne, le baron von Swieten, admirateur de Bach et Handel, commandera des arrangements, entre autres du Messie à Mozart, pour être donnés en concert. Ce dernier arrangera aussi des œuvres de Bach. Bach a été quasiment oublié de sa mort, 1750, jusqu'en 1829, qui voit le retour, initié par Félix Mendelssohn, de la Passion selon saint Matthieu dans le répertoire, après un siècle de délaissement. À la suite de cet événement, l'intérêt s'accroît pour les musiques du passé qui semblaient devoir ne jamais revenir au répertoire. Certains musicologues se lancent dans la compilation et l'édition critique des œuvres de grands compositeurs tels Bach, Handel, Charpentier, Rameau, Couperin. Les instruments ont évolué et certains ont disparu. Le clavecin ressuscité au début du XXe siècle, sous l'impulsion notoire de Wanda Landowska, ne ressemble plus guère à celui des grands facteurs parisiens du XVIIIe siècle. Les viols ont également cédé leur place depuis longtemps. Au sein de la Schola Cantorum, Vincent d'Indy fit œuvre de restaurateur de la musique ancienne et baroque, de Palestrina, Bach, Monteverdi, Gluck, Corelli ou encore Destouches. Les concerts historiques de la Schola Cantorum, qui attiraient l'élite artistique de Paris, de Léon Blois à Debussy, révèle quantité d'œuvres anciennes que l'on ne jouait plus. C'est dans ce contexte que Wanda Landowska tint une classe de clavecin rue Saint-Jacques.

Vous venez d'entendre, vous qui débez, suivez les lois, les Indes galantes de Rameau, direction William Christie's, Tobias Hume, Arc, par Jordi Savall. Bach, cantate BWV 150, par Barnaby Smith, William Croft, Grund, par Bianca Harpiste. Le style baroque se caractérise notamment par l'importance du contrepoint, puis par une harmonie qui s'enrichit progressivement, par une expressivité accrue, par l'importance donnée aux ornements, par la division fréquente de l'orchestre, par un groupe de solistes qui est le concertino, et par la technique de la basse continue, chiffrée comme accompagnement de sonates. C'est un style savant et sophistiqué. La représentation des mots est une priorité. Textes et mélodies sont alors confiés à une voix principale, ce qui individualise la musique. De nombreux effets vocaux et instrumentaux permettent de frapper l'imagination en figurant toute une gamme de sentiments exacerbés. Le style baroque exprime aussi beaucoup de contrastes. Les oppositions, notes tenues, notes courtes, graves, aiguës, sombres, claires, un accord majeur à la fin d'une pièce mineure, ou encore l'apparition du concerto de l'italien concerta dialogué, qui met en opposition un soliste au reste de l'orchestre. L'opposition entre pièces d'invention, prélude, toccata, fantaisie, et pièces construites, fugue, ne sont que des exemples. Le classicisme, plus tard, aura pour ambition de revenir à la nature. La confrontation de ces deux idéaux trouve une de ses illustrations les plus célèbres dans la véhémente Querelle des bouffons, qui confronte en France, entre 1752 et 1754, la tragédie lyrique à la française et l'opéra bouffe italien, Rameau contre Rousseau. De nombreuses formes musicales sont créées pendant cette période d'un siècle et demi. Certaines y atteignent leur apogée, par exemple la suite, le concerto grosso, pour ensuite tomber dans l'oubli. D'autres connaîtront une fortune qui durera bien au-delà de la fin du baroque. L'opéra, la sonate, qui engendrera la symphonie, le concerto de soliste. La période baroque est aussi un moment important pour ce qui concerne l'élaboration de la théorie musicale. On y passe progressivement des tonalités de la polyphonie, ton ecclésiastique du plein chant, à la gamme tempérée et haute de mode, majeure et mineure, léguée à la période classique. On aura entre-temps inventé et expérimenté de nombreux tempéraments et posé les bases de l'harmonie classique. Des instruments s'effacent, d'autres apparaissent ou prennent leur forme définitive, pendant que la facture fait de nombreux progrès et que les techniques d'exécution se stabilisent et se codifient. Il s'agit donc, à tous égards, d'une période très féconde.

Vous venez d'écouter Gott SWV 282 de Schultz par Sébastien Henning, Michelangelo Rossi, Sesta Toccata par Ian Plankster, Ah, laissez-moi rêver de Charpentier, direction William Christie's, Toccata au modo di trompetas, Giovanni de Mac par Andrew Lawrence King. Au XXe siècle, il va se produire un renouveau de l'interprétation baroque. Elle va se produire en deux phases, l'une couvrant la première moitié du siècle, où le public va, par exemple, redécouvrir Vivaldi, puis une seconde partie qui lui donnera un élan décisif, notamment à partir de 1953, avec l'arrivée du disque micro-sillon. En 1904, lorsqu'Albert Schweitzer fait paraître un livre intitulé « Jean-Sébastien Bach, le musicien-poète », s'ouvre alors une ère nouvelle où la musique baroque n'est plus seulement étudiée dans son architecture, certes géniale, mais aussi dans la beauté de la ligne, la vérité du dessin et dans tout ce qu'elle est capable d'émouvoir. C'est d'ailleurs en étudiant Jean-Sébastien Bach que le nom de Vivaldi apparaîtra par transcription de concertos interposés. Malgré tout, la musique baroque restera finalement assez confidentielle jusqu'en 1945. Parallèlement, en ce début de XXe siècle, quelques musiciens passionnés s'efforcent de retrouver les principes d'interprétation en cours à l'époque baroque, aussi grâce aux facteurs d'instruments qui tentent, eux, de leur refabriquer des copies plus précises. La première moitié du siècle voit aussi l'exhumation de certaines œuvres, telles que plusieurs opéras de Handel, qui n'avaient pas été interprétés depuis plus de 150 ans. Dans les années 90, le mouvement de la musique ancienne est bien ancré dans la pratique musicale grâce à une nouvelle génération, au moins en Europe. On parle alors d'interprétation baroque lorsque le chef d'orchestre décide de jouer une œuvre avec les instruments de l'époque, les rythmes dits de l'époque, souvent plus rapides, et les diapasons supposés de l'époque. Le diapason utilisé était en effet variable en fonction des lieux, souvent déterminé par la longueur des tuyaux de l'orgue de l'église, eux-mêmes fonction de la richesse de la paroisse et du budget qu'elle pouvait consacrer à la fabrication de l'instrument. Le diapason, c'est-à-dire la valeur du la de référence, pourra varier au-dessus ou en dessous de l'accord romantique. Soulignons enfin les festivals de musique baroque ayant encore cours. En effet, en Europe, notamment, de nombreux festivals se consacrent à la découverte de ce répertoire, dont ceux d'Utrecht ou encore le festival Bach de Leipzig. En 2011 se déroule pour la première fois à Venise le festival Monteverdi Vivaldi. En France, les festivals d'Ambronay, d'Arc-la-Bataille, de Beaune, de la Chaise-Dieu, de Conques, l'Envelec Paris-Pontoise, de Sablé-sur-Sarthe et le festival Symphonia en Périgord sont les plus connus.

0: Vous venez d'écouter Claudio Monteverdi, l'Orfeo, sous la direction de Jordi Savall, Jean Hauteterre, La Noce Champêtre, numéro 1, 2 et 3, Céphale et Procris, Lieux écartés, Paisible solitude, d'Elisabeth Jacquet de la Guerre, par Déborah Caché. The Rostock Manuscrit, Georges-Philippe Tellman, Les musiciens de Saint-Julien. Nous voici arrivés au terme de cette émission, qui était aujourd'hui dédiée à l'époque baroque. À bientôt, chères auditrices et chers auditeurs, et merci de nous avoir écoutés.
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3: Le Seigneur soit avec vous et avec votre esprit. Évangile de Jésus-Christ, selon saint Marc. Gloire à toi, Seigneur.
4: En ce temps-là, des Sadducéens, ceux qui affirment qu'il n'y a pas de résurrection, vinrent retrouver Jésus. Ils l'interrogeaient. « Maître, Moïse nous a prescrit, si un homme a un frère qui meurt en laissant une femme, mais aucun enfant, il doit épouser la veuve pour susciter une descendance à son frère. » Il y avait 7 frères. Le premier se maria et mourut sans laisser d'enfant. Le deuxième épousa la veuve et mourut sans laisser de descendance. Le troisième pareillement, et aucun des 7 ne laissa de descendance. Et en dernier, après eux tous, la femme mourut aussi. À la résurrection, quand ils ressusciteront, de quel d'entre eux sera-t-elle l'épouse? Puisque les 7 l'ont eue pour épouse. Jésus leur dit, n'êtes-vous pas en train de vous égarer en méconnaissant les Écritures et la puissance de Dieu? Lorsqu'on ressuscite d'entre les morts, on ne prend ni femme ni mari, mais on est comme les anges dans les cieux. Et sur le fait que les morts ressuscitent, n'avez-vous pas lu le livre de Moïse au récit du buisson ardent? Comment Dieu lui a dit, « Moi, je suis le Dieu d'Abraham, le Dieu d'Isaac, le Dieu de Jacob. » Il n'est pas le Dieu des morts, mais des vivants. Vous vous égarez complètement.

un jour, des membres du parti des Sadducéens inventent une histoire au sujet de ce qui se passera après la résurrection. Les Sadducéens ne croient pas en la résurrection. Aussi, ils inventent l'histoire d'une femme qui a épousé les frères de son premier mari qui mourait. Et tour à tour, ils sont morts les uns les autres et 7 frères de cette manière. La coutume permettait cela pour éviter qu'une veuve se retrouve sans ressources. Et ce jour-là, les Sadducéens posent à Jésus la question de savoir lequel de ses frères dans le royaume de Dieu au ciel sera l'époux de cette femme. La question est sournoise puisqu'ils ne croient pas en la résurrection. Ils la posent comme une sorte de moquerie. Il y a surtout un malentendu. Ils imaginent qu'après la mort, on se retrouverait dans une société semblable à la nôtre aujourd'hui, ici sur Terre. Et alors, bien sûr, se poserait la question de savoir de qui est la femme, cette épouse. Et Jésus leur fait remarquer qu'ils s'égarent complètement. La question qu'il lui pose est absurde. Quand on ressuscite d'entre les morts, leur dit-il, on ne prend ni femme ni mari. Et Jésus les renvoie à l'Écriture sainte, non pas au passage où Moïse monte sur le mont Sinaï pour recevoir les lois, le code de la loi, car effectivement dans ce texte on ne parle pas de résurrection. Mais il les renvoie à la rencontre de Dieu avec Moïse dans le désert au buisson ardent. Et ce jour-là, il est question d'une alliance, une alliance fondée sur une promesse. « Je suis celui qui serai avec toi tous les jours, et toi, tu vas être le porteur de cette alliance, tu vas la signer, tu seras le signe de cette alliance, l'alliance de Dieu avec tout son peuple. » Et c'est ici que l'histoire racontée par les Sadducéens nous intéresse, elle nous concerne. Elle concerne surtout ceux et celles parmi vous qui sont mariés par le sacrement du mariage. Ce jour-là, vous aussi, vous avez signé une alliance. Vous avez reçu la mission de témoigner d'une alliance plus grande encore, celle que Dieu a voulu sceller avec toute l'humanité. Et vous en portez le signe, la manière dont vous vous aimez l'un l'autre, eh bien, est le témoignage de la manière dont Dieu nous aime, nous, lui, le Dieu Tout-Puissant qui fait alliance avec toute l'humanité. Et c'est ce signe-là, ce signe indélébile, mais visible, de l'alliance de Dieu avec nous, que vous portez comme une mission reçue le jour du sacrement du mariage. Et vous portez ce signe tout au long de votre existence sur terre. Sur terre, oui, frères et sœurs, prêtez bien attention à ce que dit Jésus. Dieu est le Dieu des vivants, de ceux qui vivent sur cette terre. Bien sûr, il est aussi le Dieu du ciel. Mais l'alliance qu'il scelle à travers ceux qui se marient par le sacrement du mariage est ici un signe pour la terre ici-bas. Et c'est au cours de votre vie sur terre que cette mission vous est donnée. Rappelez-vous, le Seigneur dit « Je suis le Dieu des vivants, non des morts ». Sous-entendu, tant que tu vivras sur cette terre, tu porteras le signe et le témoignage de cette alliance de Dieu avec l'humanité, tu la porteras dans l'alliance que tu signes avec ton époux ou avec ton épouse. Au point que d'autres vont la voir et vont s'en émerveiller. Ils vont pouvoir dire, regardez comme ils s'aiment. Cela ne veut pas dire, frères et sœurs, qu'il n'y a pas de tempête, exactement comme il y en a eu entre Dieu et le peuple d'Israël, entre Moïse et son peuple, entre Moïse et Dieu. Rappelons-nous le veau d'or. Et quand le peuple faisait alliance avec un autre Dieu, oui, il y aura des tentations, il y aura des tempêtes dans l'alliance que vous allez porter entre un époux et une épouse. Pourtant, à chaque fois, à travers le pardon, l'alliance est à nouveau scellée. Les tempêtes et les pardons n'ont pas éteint l'alliance. Souvent, ils ont renforcé l'estime, la confiance.
et l'amour entre les deux. C'est ainsi, frères et sœurs, que vous rendez visible l'alliance de Dieu avec l'humanité, visible ici, sur cette terre. Et alors, ainsi, clopin, clopant, bras dessus, bras dessous, vous traverserez votre histoire jusqu'au jour où l'un d'entre vous arrivera le premier au ciel. Ce jour-là, celui ou celle qui reste sur terre pourra continuer de porter le signe de l'alliance dans son cœur. Mais ce signe ne sera plus visible, car Dieu a confié cette alliance à des hommes et des femmes qui vivent sur terre. Pourtant, je suis sûr qu'une question demeure dans votre cœur. Beaucoup d'époux et d'épouses se la posent. Au plus profond de vous-même, vous vous demandez, vais-je retrouver au ciel toi qui as été si cher dans ma vie, toi que j'aime par-dessus tout, qui m'a accompagné et que j'ai accompagné moi, et vous êtes tellement attachés de tendresse et de joie que d'être ensemble pour l'éternité est un grand désir pour lequel vous aimeriez bien avoir une réponse certaine, vais-je te retrouver? Eh bien, frères et sœurs, nous n'avons pas d'autre certitude, pas d'autre réponse que celle de Jésus aux Sadducéens. Lorsque l'on ressuscite d'entre les morts, on ne prend ni femme, ni mari. Pourtant, ne soyez pas déçus. Nous sommes là devant le mystère de la résurrection. À la différence des Sadducéens qui n'y croient pas, nous savons que la mort n'est pas la fin de la vie. Elle est une porte qui ouvre sur un bonheur inimaginable, qui sera bien plus grand encore que celui que vous avez vécu entre un époux et une épouse. Et la promesse du Seigneur, qui a déposé ce désir de vivre toujours cet amour jusque dans l'éternité, cette promesse du Seigneur ne sera pas déçue. Telle est la surprise que le Seigneur réserve aux époux et aux épouses. Telle est la certitude qui habite notre foi. Votre désir ne sera pas déçu. Je ne sais pas comment, le Seigneur ne le dit pas, mais c'est une surprise. Et il y a plus encore. Le simple fait que ce désir de communion, ce désir de se retrouver dans l'éternité, soit si profondément ancré dans ceux qui s'aiment, ce désir ne peut pas être déçu. Il vient du Seigneur qui l'a inscrit dans votre amour, au fond de votre cœur.

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3: Dans le livre de l'Apocalypse, au chapitre 2, au verset 7, je lis « Celui qui a des oreilles, qu'il entende ce que l'Esprit dit aux églises. » Le voyant de l'Apocalypse fut saisi par l'Esprit. Il entendit cette voix dont je vous ai déjà parlé, une voix identifiée à l'Esprit. Celui qui parle aux églises d'hier et d'aujourd'hui. À chacune des sept églises particulières auxquelles il écrit, le message est porteur à la fois d'éloges, à la fois de reproches. Aucune de ces églises n'est parfaite. Aucune n'est sans courage. Toutes sont en marche vers la sainteté. L'Esprit Saint permet d'opérer un discernement spirituel qui se présente comme un appel à persévérer pour parvenir à la sainteté et ne plus naviguer sans cesse entre reproches et éloges. Je me propose d'arrêter sur quelques-uns de ces reproches, quelques-uns de ces éloges. D'abord, une lettre à l'église d'Éphèse, chapitre 2, verset 1. Ainsi, l'ange de l'église qui est à Éphèse, écrit-lui, ainsi parle celui qui tient dans sa main la lumière. Je sais tes œuvres, ton labeur, ta persévérance. Je sais que tu ne peux tolérer les méchants. Tu as mis à l'épreuve ceux qui se disent apôtres et ne le sont pas. Tu les as trouvés menteurs, mais tu as de la persévérance. Tu as souffert à cause de mon nom. Tu n'as pas perdu courage. Mais j'ai contre toi que la ferveur première, tu l'as abandonnée. Souviens-toi donc d'où tu es tombé. Repens-toi et accomplis les œuvres d'autrefois. Le voyant fait donc l'éloge du labeur et de la persévérance de cette communauté d'Éphèse. Aujourd'hui encore, une multitude de services sont mis en œuvre selon les charismes et les initiatives de chacun dans toutes les communautés chrétiennes auxquelles nous appartenons. C'est ce labeur que je vous invite à mettre en lumière dans la relecture de notre existence. Ce n'est pas tant leur nombre qui compte, mais le bienfait du service rendu. Ils témoignent de générosité, ils témoignent de la foi qui habite ces personnes, la foi en la vie. Une foi empreinte de patience, de persévérance, d'humilité, une foi habitée par le dynamisme intérieur de l'Esprit Saint. Il y a aussi, dans nos rencontres, la découverte de services rendus à la société et au monde dans lesquels nous sommes immergés. Engagement professionnel, associatif, politique. Ils conduisent des chrétiens hors de la bergerie. Une église en sortie, disait le pape François. Le plus souvent, en union avec des non-chrétiens pour défendre une cause qui leur tient à cœur, comme à nous. Leurs engagements et les nôtres, notre engagement commun, fécondent et dynamisent nos communautés. Ils habitent nos temps de prière. Repérer ces engagements, les intégrer dans notre mission, contribue à grandir l'unité entre tous. Œuvre là encore de l'Esprit Saint. Parmi les chrétiens d'Éphèse, certains se disent apôtres et ne le sont pas, disait le texte. Car pour être apôtre, il faut avoir été envoyé. C'est le sens du mot apôtre. Or, certains parlent et agissent en leur propre compte, en leur propre nom. Ils ne rendent de compte à personne. Si l'on voulait actualiser par des comportements semblables ce que vivent certains chrétiens aujourd'hui dans l'une ou l'autre de nos communautés, il suffit de se référer à ce qu'écrivait le pape François dans Evangelii Gaudium. Il dénonce la mondanité spirituelle de certains. Derrière ce terme, il désigne ceux qui se cachent derrière des apparences de religiosité, parfois même derrière l'amour de l'Église. Pourtant, Il crée des tensions, des guerres de religion à l'intérieur même de l'Église. Au lieu de rechercher à mettre en lumière la gloire du Seigneur, ils recherchent la gloire humaine et leur bien-être personnel. Le reproche le plus fort vise des chrétiens qui ont persévéré dans leur marche à la suite du Christ. Ils ont même souffert à cause de son nom. Et puis un jour, ils ont perdu courage. La question qui leur est posée les atteint de plein fouet. Souviens-toi de ta ferveur première. Regarde d'où tu es tombé. L'Esprit Saint parle fort. D'où tu es tombé. Demeurer fidèle au cœur des violences du monde, voir le temps passer sans grande amélioration ni des événements ni des cœurs, ne va pas sans fatigue. Il faut de la persévérance, à la manière de Jésus qui, ayant aimé les siens qui étaient dans le monde, les aima jusqu'au bout. En Jean 13, 1. La lenteur des transformations du monde, la lenteur de transformation des cœurs, est propice à la déception. On a tout essayé, pensent certains. À quoi bon ? Jésus viendra un jour au devant de ce découragement en racontant une petite parabole, la parabole du figuier stérile. En Luc 13, 7. Coupe-le, dit le propriétaire de la vigne. À quoi bon laisser ce figuier épuiser le sol ? Le vigneron intervient. Peut-être, peut-être donnera-t-il du fruit à l'avenir, le temps que je bêche autour. Qui est donc ce vigneron intercesseur ? Se demandent les chrétiens. N'est-il pas l'ami de la vie ? N'est-il pas l'Esprit Saint ? Celui qui par son labeur prend soin de chacun de nous ? Celui qui, au-delà de la déception possible, ouvre de l'intérieur de chacun une fenêtre sur l'avenir, par un simple petit mot, peut-être. Pour nous qui naviguons sans cesse entre le « à quoi bon » et le « peut-être », ceci est porteur d'un appel à la foi en l'œuvre de l'Esprit Saint, traduit par le vigneron intercesseur. Georges Bernanos, cet écrivain chrétien que nous connaissons bien, a écrit « Le démon de mon cœur s'appelle à quoi bon ?» Il a écrit cela dans un livre qui s'appelle « Les grands cimetières sous la lune ». Oui, le démon de mon cœur s'appelle à quoi bon ? Il brouille la confiance. La parabole du figuier est la parabole de l'espérance. Aussi petite soit-elle, elle a une place importante dans l'enseignement de Jésus. Plus encore, Jésus la met en œuvre dans son ministère. Il rejoint sans cesse l'espérance, parfois inaudible, de celles et ceux qui viennent à notre rencontre ou bien que nous croisons, quels qu'ils soient. Et ceci, au-delà des différences de peuple, de religion, de mode de vie, tout homme est habité par une espérance. Pour nous, disciples de Jésus, l'espérance est ce que nous avons en commun avec toutes les personnes humaines. Voilà encore une surprise de l'Esprit Saint. C'est le propre de tout être humain de tendre vers autre chose que le doute et l'échec. Le dynamisme de l'espérance est contagieux, il éveille la fraternité, le don de soi. Rejoindre l'espérance de ceux et celles que nous rencontrons est un chemin de mission. Saint Augustin, dans son commentaire du psaume 65, écrit « Beaucoup, dans leur prière, semblent atteints d'une maladie de langueur. Ils priaient avec ferveur dans la nouveauté de leur conversation, et puis avec froideur, et puis avec négligence. » Et il termine, après avoir fait référence à la veuve et au juge sans justice, « Tant que tu verras la prière demeurer sur tes lèvres, sois tranquille. Son amour, l'amour de l'Esprit-Saint, est près de toi. » Nombreux parmi nous ont choisi et inscrit sur une image, une phrase de l'Écriture. Elle était la voix ou le signe de l'Esprit-Saint qui inspirait ce choix. Est-elle encore une lumière ? Retourne à la source de ce qui te faisait vivre. Persévère, rappelle-toi l'image de ta première communion, l'image de ta confirmation, l'image de ton engagement religieux, l'image de ton ordination sacerdotale, l'image de ton mariage. Voilà la source que l'Esprit Saint a déposé en toi. Retourne à ta ferveur première. Le Saint-Esprit, te donnera à manger le fruit de l'arbre de vie. Accroche-toi aux raisons qui t'ont conduit à accepter le choix du Seigneur sur toi, le choix de l'Esprit Saint.
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1: Merci Sainte Vierge, merci Maman du Ciel de ton aide. Je t'en supplie, veille toujours sur ma famille, moi-même, mon mari, mes enfants, mes petits-enfants. On a tant besoin de toi, je t'en supplie. Merci Maman du Ciel.
2: Marie, Reine du Ciel, intercède auprès de ton fils pour Mao et sa famille. Qu'elle soit guérie et que sa famille soit rassurée, soulagée et consolée. Amen.
3: Notre-Dame de Lourdes, je viens te demander ta protection. Aide-moi à guérir de mes problèmes d'hypertension qui deviennent invalidants. Ô Marie, je te confie aussi mon mari, mes enfants et mes petits-enfants. Vierge Marie, nous te prions.

0: Au nom du Père et du Fils et du Saint-Esprit. Chers pèlerins, bienvenue ici à Notre-Dame de Lourdes, ici dans ce sanctuaire, et en particulier dans la grotte de Massabielle, ici même où il y a eu les 18 apparitions de la Vierge Marie à Bernadette, dans ce lieu béni. Merci à tous les enfants présents ici, ceux qui prient avec nous, des différents diocèses, puis de Loches, Lyon, Aix-en-Provence. Bienvenue aussi à tous ceux qui nous suivent par les réseaux, par Internet, la radio et la télévision. Nous allons prier ensemble les mystères glorieux du rosaire. Parmi toutes nos intentions de prière, je vous propose aussi de prier en action de grâce pour le sacrement de la confession qui est donné dans l'Église, pour que beaucoup, beaucoup puissent y accéder, et aussi pour que le secret de confession soit protégé et respecté par les autorités. Je crois en Dieu, le Père Tout-Puissant, Créateur du ciel et de la terre, et en Jésus-Christ, son Fils unique, notre Seigneur, qui a été conçu du Saint-Esprit, est né de la Vierge Marie, a souffert sous Ponce Pilate, a été crucifié, est mort et a été enseveli et descendu aux enfers. Le troisième jour est ressuscité des morts, est monté aux cieux, est assis à la droite de Dieu, le Père Tout-Puissant, d'où il viendra juger les vivants et les morts. Je crois en l'Esprit Saint, à la Sainte Église catholique, à la communion des saints, à la rémission des péchés, à la résurrection de la chair, à la vie éternelle.
1: Notre Père qui es aux cieux, que ton nom soit sanctifié, que ton règne vienne, que ta volonté soit faite sur la terre comme au ciel.
2: Aujourd'hui, notre pain de ce jour, pardonne-nous nos offenses, comme nous pardonnons aussi à ceux qui nous ont offensés. Et ne nous laisse pas entrer en tentation.
1: Je vous salue, Marie, pleine de grâce, le Seigneur est avec vous. Vous êtes bénie entre toutes les femmes, et Jésus, le fruit de vos entrailles, est béni. Je vous salue, Marie, pleine de grâce, le Seigneur est avec vous. Vous êtes bénie entre toutes les femmes, et Jésus, le fruit de vos entrailles, est béni.
3: Sainte Marie,
1: je vous salue, Marie, pleine de grâce, le Seigneur est avec vous. Vous êtes bénie entre toutes les femmes, et Jésus, le fruit de vos entrailles, est béni.
2: Pauvres pécheurs, maintenant et à l'heure de notre mort.
4: Gloria patri et filio et spiritui sancto, sicut erat in principio et nunc et semper et in saecula saeculorum. Amen.
1: Ô Marie conçue sans péché,
2: priez pour nous qui avons recours.
0: Premier mystère glorieux, la résurrection de notre Seigneur Jésus-Christ. Du psaume 31. Heureux l'homme dont la faute est enlevée et le péché remis. Heureux l'homme dont le Seigneur ne retient pas l'offense, dont l'esprit est sans fraude. Que la foi au Christ ressuscité nous donne le courage et l'humilité de recevoir son pardon, en particulier dans le sacrement de la confession.
1: Notre Père qui es aux cieux, que ton nom soit sanctifié, que ton règne vienne, que ta volonté soit faite sur la terre comme au ciel.
2: Aujourd'hui, notre pain de ce jour, pardonne-nous nos offenses, comme nous pardonnons aussi à ceux qui nous ont offensés. Et ne laisse pas entrer en tentation, mais délivre-nous du mal.
5: Je vous salue, Marie, pleine de grâce. Le Seigneur est avec vous. Vous êtes bénie entre toutes les femmes, et Jésus, le fruit de vos entrailles, est béni.
2: Sainte Marie, Mère de Dieu, priez pour nous.
5: Marie, pleine de grâce, le Seigneur est avec vous. Vous êtes bénie entre toutes les femmes, et Jésus, le fruit de vos entrailles, est béni.
2: Sainte Marie, Mère de Dieu, priez pour nous pauvres pécheurs, maintenant et à l'heure de notre mort.
5: Je vous salue, Marie, pleine de grâce, le Seigneur est avec vous. Vous êtes bénie entre toutes les femmes, et Jésus, le fruit de vos entrailles, est béni.
2: Sainte Marie, Mère de Dieu, priez pour nous pauvres pécheurs, maintenant et à l'heure
5: de notre mort. Je vous salue, Marie, pleine de grâce, le Seigneur est avec vous. Vous êtes bénie entre toutes les femmes, et Jésus, le fruit de vos entrailles, est béni.
2: Sainte Marie, Mère de Dieu, priez pour nous pauvres pécheurs, maintenant et à l'heure de notre mort.
3: Je vous salue, Marie, pleine de grâce, le Seigneur est avec vous. Vous êtes bénie entre toutes les femmes, et Jésus, le fruit de vos entrailles, est béni.
2: Sainte Marie, Mère de Dieu, priez pour nous pauvres pécheurs, maintenant et à l'heure de notre mort.
3: Je vous salue, Marie, pleine de grâce, le Seigneur est avec vous. Vous êtes bénie entre toutes les femmes, et Jésus, le fruit de vos entrailles, est béni.
2: Sainte Marie, Mère de Dieu, priez pour nous pauvres pécheurs, maintenant et à l'heure de notre mort.
3: Je vous salue, Marie, pleine de grâce. Le Seigneur est avec vous. Vous êtes bénie entre toutes les femmes, et Jésus, le fruit de vos entrailles, est béni.
2: Sainte Marie, Mère de Dieu, priez pour nous pauvres pécheurs, maintenant et à l'heure de notre mort.
6: Je vous salue, Marie, pleine de grâce. Le Seigneur est avec vous. Vous êtes bénie entre toutes les femmes, et Jésus, le fruit de vos entrailles, est béni.
2: Sainte Marie, Mère de Dieu, priez pour nous pauvres pécheurs.
6: Je vous salue, Marie, pleine de grâce. Le Seigneur est avec vous. Vous êtes bénie entre toutes les femmes, et Jésus, le fruit de vos entrailles, est béni.
2: Sainte Marie, Mère de Dieu, priez pour nous pauvres pécheurs, maintenant et à l'heure de notre mort.
6: Je vous salue, Marie, pleine de grâce. Le Seigneur est avec vous. Vous êtes bénie entre toutes les femmes, et Jésus, le fruit de vos entrailles, est béni.
2: Sainte Marie,

0: Ô Marie conçue sans péché. Deuxième mystère glorieux, l'ascension de notre Seigneur Jésus-Christ. Du psaume 31. Je t'ai fait connaître ma faute, je n'ai pas caché mes torts. J'ai dit, je rendrai grâce au Seigneur en confessant mes péchés. Que le pardon du Seigneur nous apporte joie, réconfort, paix et reconnaissance pour mieux le glorifier par nos actes de charité sur la terre.
1: Notre Père qui es aux cieux, que ton nom soit sanctifié, que ton règne vienne, que ta volonté soit faite sur la terre comme au ciel.
2: Donne-nous aujourd'hui notre pain de ce jour.

0: Je vous salue, Marie, pleine de grâce. Le Seigneur est avec vous. Vous êtes bénie entre toutes les femmes, et Jésus, le fruit de vos entrailles, est béni.
1: Sainte Marie, Mère de Dieu, priez pour nous pauvres pécheurs, maintenant et à l'heure de notre mort.
0: Je vous salue, Marie, pleine de grâce. Le Seigneur est avec vous. Vous êtes bénie entre toutes les femmes, et Jésus, le fruit de vos entrailles, est béni.
1: Sainte Marie, Mère de Dieu, priez pour nous pauvres pécheurs, maintenant et à l'heure de notre mort.
0: Je vous salue, Marie, pleine de grâce. Le Seigneur est avec vous. Vous êtes bénie entre toutes les femmes, et Jésus, le fruit de vos entrailles, est béni.
1: Sainte Marie, Mère de Dieu, priez pour nous pauvres pécheurs, maintenant et à l'heure de notre mort.
0: Je vous salue, Marie, pleine de grâce. Le Seigneur est avec vous. Vous êtes bénie entre toutes les femmes, et Jésus, le fruit de vos entrailles, est béni.
1: Sainte Marie, Mère de Dieu, priez pour nous pauvres pécheurs, maintenant et à l'heure de notre mort.
2: Je vous salue, Marie, pleine de grâce. Le Seigneur est avec vous. Vous êtes bénie entre toutes les femmes, et Jésus, le fruit de vos entrailles, est béni.
1: Sainte Marie, Mère de Dieu, priez pour nous pauvres pécheurs, maintenant et à l'heure de notre mort. Amen.
2: Je vous salue, Marie, pleine de grâce. Le Seigneur est avec vous. Vous êtes bénie entre toutes les femmes, et Jésus, le fruit de vos entrailles, est béni.
1: Sainte Marie,
2: je vous salue, Marie, pleine de grâce. Le Seigneur est avec vous. Vous êtes bénie entre toutes les femmes, et Jésus, le fruit de vos entrailles, est béni.
1: Sainte Marie, Mère de Dieu, priez pour nous pauvres pécheurs, maintenant.
2: Je vous salue, Marie, pleine de grâce. Le Seigneur est avec vous. Vous êtes bénie entre toutes les femmes, et Jésus, le fruit de vos entrailles, est béni.
1: Sainte Marie,
2: je vous salue, Marie, pleine de grâce. Le Seigneur est avec vous. Vous êtes bénie entre toutes les femmes, et Jésus, le fruit de vos entrailles, est béni.
1: Sainte Marie, Mère de Dieu, priez pour nous pécheurs.
2: Je vous salue, Marie, pleine de grâce. Le Seigneur est avec vous. Vous êtes bénie entre toutes les femmes, et Jésus, le fruit de vos entrailles, est béni.
1: Sainte Marie, Mère de Dieu, priez pour nous pauvres pécheurs,

0: Marie conçue sans péché. Troisième mystère glorieux, la Pentecôte. De l'évangile de Jésus-Christ selon saint Jean. Jésus ressuscité dit aux apôtres, « La paix soit avec vous. De même que le Père m'a envoyé, moi aussi je vous envoie. » Ayant ainsi parlé, il souffla sur eux et il leur dit, « Recevez l'Esprit Saint. À qui vous remettrez ses péchés, ils seront remis. À qui vous maintiendrez ses péchés, ils seront maintenus. » Que les prêtres soient animés d'un grand zèle et d'une grande miséricorde pour confesser avec fruit tous les pénitents qui se présenteront à eux.
1: Notre Père qui es aux cieux, que ton nom soit sanctifié, que ton règne vienne, que ta volonté soit faite sur la terre comme au ciel.
2: Donne-nous aujourd'hui notre pain de ce jour. Pardonne-nous nos offenses, comme nous pardonnons aussi à ceux qui nous ont offensés. Et ne nous laisse pas entrer en tentation, mais délivre-nous du mal.
3: Je vous salue, Marie, pleine de grâce. Le Seigneur est avec vous. Vous êtes bénie entre toutes les femmes. Et Jésus, le fruit de vos entrailles, est béni.
4: Sainte Marie, Mère de Dieu, priez pour nous pauvres pécheurs, maintenant et à l'heure de notre mort.
3: Je vous salue, Marie, pleine de grâce. Le Seigneur est avec vous. Vous êtes bénie entre toutes les femmes. Et Jésus, le fruit de vos entrailles, est béni.
4: Sainte Marie, Mère de Dieu, priez pour nous pauvres pécheurs, maintenant et à l'heure de notre mort.
3: Je vous salue, Marie, pleine de grâce. Le Seigneur est avec vous. Vous êtes bénie entre toutes les femmes. Et Jésus, le fruit de vos entrailles, est béni.
4: Sainte Marie, Mère de Dieu, priez pour nous pauvres pécheurs, maintenant et à l'heure de notre mort. Amen.
3: Je vous salue, Marie, pleine de grâce. Le Seigneur est avec vous. Vous êtes bénie entre toutes les femmes. Et Jésus, le fruit de vos entrailles, est béni.
4: Sainte Marie, Mère de Dieu,
3: je vous salue, Marie, pleine de grâce. Le Seigneur est avec vous. Vous êtes bénie entre toutes les femmes. Et Jésus, le fruit de vos entrailles, est béni.
4: Sainte Marie, Mère de Dieu,
3: je vous salue, Marie, pleine de grâce. Le Seigneur est avec vous. Vous êtes bénie entre toutes les femmes. Et Jésus, le fruit de vos entrailles, est béni.
4: Sainte Marie, Mère de Dieu, priez pour nous pauvres pécheurs, maintenant et à l'heure de notre mort. Amen.
3: Je vous salue, Marie, pleine de grâce. Le Seigneur est avec vous. Vous êtes bénie entre toutes les femmes. Et Jésus, le fruit de vos entrailles, est béni.
4: Sainte Marie,
3: je vous salue, Marie, pleine de grâce. Le Seigneur est avec vous. Vous êtes bénie entre toutes les femmes. Et Jésus, le fruit de vos entrailles, est béni.
4: Sainte Marie, Mère de Dieu, priez pour nous pauvres pécheurs, maintenant et à l'heure de notre mort.
3: Je vous salue, Marie, pleine de grâce. Le Seigneur est avec vous. Vous êtes bénie entre toutes les femmes. Et Jésus, le fruit de vos entrailles, est béni.
4: Sainte Marie, Mère de Dieu,
3: je vous salue, Marie, pleine de grâce. Le Seigneur est avec vous. Vous êtes bénie entre toutes les femmes. Et Jésus, le fruit de vos entrailles, est béni.
4: Sainte

0: Amen. Ô Marie conçue sans péché.
1: Priez pour nous, priez pour vos bienfaits.
0: Quatrième mystère glorieux, l'Assomption de la très sainte Vierge Marie. De la lettre de saint Paul apôtre aux Éphésiens. Béni soit Dieu, le Père de notre Seigneur Jésus-Christ. Il nous a bénis et comblés les bénédictions de l'Esprit au ciel dans le Christ. Il nous a choisis dans le Christ avant la fondation du monde pour que nous soyons saints, immaculés devant lui dans l'amour. En lui, par son sang, nous avons la rédemption, le pardon de nos fautes. Que la bienheureuse Vierge Marie, l'Immaculée Conception, intercède pour que nous aussi nous devenions immaculés dans l'amour grâce au pardon de nos fautes.
2: Notre Père qui es aux cieux, que ton nom soit sanctifié, que ton règne vienne, que ta volonté soit faite sur la terre comme au ciel.
3: Donne-nous aujourd'hui notre pain de ce jour, pardonne-nous nos offenses, comme nous pardonnons aussi à ceux qui nous ont offensés, et ne nous laisse pas entrer en tentation, mais délivre-nous du mal.
4: Je vous salue, Marie, pleine de grâce. Le Seigneur est avec vous. Vous êtes bénie entre toutes les femmes. Et Jésus, le fruit de vos entrailles, est béni.
5: Sainte Marie, Mère de Dieu, priez pour nous pauvres pécheurs, maintenant et à l'heure de notre mort. Amen.
4: Je vous salue, Marie, pleine de grâce. Le Seigneur est avec vous. Vous êtes bénie entre toutes les femmes. Et Jésus, le fruit de vos entrailles, est béni.
5: Sainte Marie, Mère de Dieu, priez pour nous pauvres pécheurs, maintenant et à l'heure de notre mort. Amen.
4: Je vous salue, Marie pleine de grâce. Le Seigneur est avec vous. Vous êtes bénie entre toutes les femmes. Et Jésus, le fruit de vos entrailles, est béni.
5: Sainte Marie, Mère de Dieu, priez pour nous pauvres pécheurs, maintenant et à l'heure de notre mort.
4: Je vous salue, Marie pleine de grâce. Le Seigneur est avec vous. Vous êtes bénie entre toutes les femmes. Et Jésus, le fruit de vos entrailles, est béni.
5: Sainte Marie, Mère de Dieu, priez pour nous pauvres pécheurs, maintenant et à l'heure de notre mort.
6: Je vous salue, Marie pleine de grâce. Le Seigneur est avec vous. Vous êtes bénie entre toutes les femmes. Et Jésus, le fruit de vos entrailles, est béni.
5: Sainte Marie, Mère de Dieu,
6: je vous salue Marie, pleine de grâce. Le Seigneur est avec vous. Vous êtes bénie entre toutes les femmes, et Jésus, le fruit de vos entrailles, est béni.
5: Sainte Marie, Mère de Dieu, priez pour nous pauvres pécheurs, maintenant et à l'heure de notre mort. Amen.
6: Je vous salue Marie, pleine de grâce. Le Seigneur est avec vous. Vous êtes bénie entre toutes les femmes, et Jésus, le fruit de vos entrailles, est béni.
5: Sainte Marie, Mère de Dieu, priez pour nous pauvres pécheurs, maintenant et à l'heure de notre mort. Amen.
7: Je vous salue, Marie, pleine de grâce. Le Seigneur est avec vous. Vous êtes bénie entre toutes les femmes, et Jésus, le fruit de vos entrailles, est béni.
5: Sainte Marie, Mère de Dieu, priez pour nous pauvres pécheurs, maintenant et à l'heure de notre mort.
7: Je vous salue Marie, pleine de grâce, le Seigneur est avec vous. Vous êtes bénie entre toutes les femmes, et Jésus, le fruit de vos entrailles, est béni.
5: Sainte Marie, Mère de Dieu, priez pour nous pauvres pécheurs, maintenant et à l'heure de notre mort. Amen.
7: Je vous salue Marie, pleine de grâce, le Seigneur est avec vous. Vous êtes bénie entre toutes les femmes, et Jésus, le fruit de vos entrailles, est béni.
5: Sainte Marie, Mère de Dieu, priez pour nous pauvres pécheurs,

0: Marie conçue sans péché. Cinquième mystère glorieux, le couronnement de Marie au ciel. De l'évangile de Jésus-Christ selon saint Jean. Or, près de la croix de Jésus se tenait sa mère. Jésus, voyant sa mère, et près d'elle le disciple qu'il aimait, dit à sa mère, « Femme, voici ton fils. » Puis il dit au disciple, « Voici ta mère. » Et à partir de cette heure-là, le disciple la prit chez lui. Que par les mérites de la passion de Jésus et par l'intercession de la bienheureuse Vierge Marie, reine des anges et reine des saints, nous obtenions le salut, le nôtre et celui de tous ceux que le Seigneur nous a confiés.
1: Notre Père qui es aux cieux, que ton nom soit sanctifié, que ton règne vienne, que ta volonté soit faite sur la terre comme au ciel.
2: Donne-nous aujourd'hui notre pain de ce jour. Pardonne-nous nos offenses, comme nous pardonnons aussi à ceux qui nous ont offensés. Et ne nous laisse pas entrer en tentation, mais délivre-nous du mal.
3: Je vous salue Marie, pleine de grâce, le Seigneur est avec vous. Vous êtes bénie entre toutes les femmes, et Jésus, le fruit de vos entrailles, est béni.
2: Sainte Marie, Mère de Dieu, priez pour nous pauvres pécheurs, maintenant et à l'heure de notre mort. Amen.
3: Je vous salue Marie, pleine de grâce, le Seigneur est avec vous. Vous êtes bénie entre toutes les femmes, et Jésus, le fruit de vos entrailles, est béni.
2: Sainte Marie, Mère de Dieu, priez pour nous pauvres pécheurs, maintenant et à l'heure de notre mort. Amen.
3: Je vous salue Marie, pleine de grâce, le Seigneur est avec vous. Vous êtes bénie entre toutes les femmes, et Jésus, le fruit de vos entrailles, est béni.
2: Sainte Marie, Mère de Dieu, priez pour nous pauvres pécheurs, maintenant et à l'heure de notre mort. Amen.
3: Je vous salue Marie, pleine de grâce, le Seigneur est avec vous. Vous êtes bénie entre toutes les femmes, et Jésus, le fruit de vos entrailles, est béni.
2: Sainte Marie, Mère de Dieu, priez pour nous pauvres pécheurs, maintenant et à l'heure de notre mort.
4: Je vous salue, Marie, pleine de grâce. Le Seigneur est avec vous. Vous êtes bénie entre toutes les femmes, et Jésus, le fruit de vos entrailles, est béni.
2: Sainte Marie, Mère de Dieu, priez pour nous pauvres pécheurs, maintenant et à l'heure de notre mort. Amen.
4: Je vous salue Marie, pleine de grâce. Le Seigneur est avec vous. Vous êtes bénie entre toutes les femmes, et Jésus, le fruit de vos entrailles, est béni.
2: Sainte Marie, Mère de Dieu, priez pour nous pauvres pécheurs, maintenant et à l'heure de notre mort.
4: Je vous salue Marie, pleine de grâce. Le Seigneur est avec vous. Vous êtes bénie entre toutes les femmes, et Jésus, le fruit de vos entrailles, est béni.
2: Sainte Marie, Mère de Dieu, priez pour nous pauvres pécheurs, maintenant et à l'heure de notre mort. Amen.
5: Je vous salue Marie, pleine de grâce. Le Seigneur est avec vous. Vous êtes bénie entre toutes les femmes, et Jésus, le fruit de vos entrailles, est béni.
2: Sainte Marie, Mère de Dieu, priez pour nous pauvres pécheurs, maintenant et à l'heure de notre mort. Amen.
5: Je vous salue, Marie, pleine de grâce. Le Seigneur est avec vous. Vous êtes bénie entre toutes les femmes, et Jésus, le fruit de vos entrailles, est béni.
2: Sainte Marie, Mère de Dieu, priez pour nous pauvres pécheurs, maintenant et à l'heure de notre mort. Amen.
5: Je vous salue, Marie, pleine de grâce. Le Seigneur est avec vous. Vous êtes bénie entre toutes les femmes, et Jésus, le fruit de vos entrailles, est béni.
2: Sainte Marie, Mère de Dieu,

Amen. Ô Marie conçue sans péché, prions le Seigneur. Tu as voulu, Seigneur, qu'à l'annonce de l'ange, ton Verbe prit chair dans le sein de la Vierge Marie. Réponds à nos supplications. Puisque nous la croyons vraiment Mère de Dieu, fais que nous trouvions secours dans sa prière auprès de toi. Par Jésus-Christ, ton Fils, notre Seigneur, qui vit et règne avec toi dans l'unité du Saint-Esprit, Dieu pour les siècles des siècles. Amen. Le Seigneur soit

Notre-Dame de Lourdes. Notre-Dame de Lourdes. Notre-Dame de Lourdes. Sainte Bernadette.

Seigneur, je n'ai pas besoin de te prier. Mon besoin te prie. Mon indigence te prie. Ma nécessité te prie. Mon âme est là devant toi comme une terre desséchée.

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1: Amis auditeurs, bienvenue à l'écoute de ce programme. Liturgie, tradition et progrès s'intègrent et nourrissent la vie chrétienne. Le pape l'a affirmé mercredi 27 mai lors de l'audience générale dont la catéchèse était pour la deuxième fois consacrée à la constitution conciliaire Sacrosanctum Concilium. Léon XIV a expliqué que le culte de l'Église s'est incarné dans les formes culturelles de chaque époque, devenant un moteur d'évangélisation. L'actualité politique et sociale sur le continent africain concerne notamment le Bénin et la crise sanitaire due au virus Ebola. Bienvenue encore une fois à l'écoute de ce programme que nous commençons par l'actualité de l'Église avec l'audience générale du pape.
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1: Le Saint-Père a poursuivi mercredi 27 mai son nouveau cycle de catéchèse entamé le 20 mai sur le premier document promulgué par le Concile Vatican II, la Constitution sur la Sainte Liturgie Sacrosanctum Concilium. Le Saint-Père a rappelé que le magistère conciliaire invite à éviter de désorienter les fidèles en dissuadant quiconque d'ajouter, de retrancher ou de modifier quoi que ce soit en matière liturgique de sa propre initiative. Augustine Asta.
3: De l'encyclica Mediator Dei.
4: S'appuyant sur l'encyclique Mediator Dei, le pape a insisté sur le fait que le vénérable Pie XII rappelait déjà que l'Église est un organisme vivant qui, tout en préservant l'intégrité de son enseignement, sait s'adapter et se conformer aux circonstances et aux exigences qui se présentent au fil du temps. Une intuition pleinement reprise par le Concile Vatican II dans la Constitution Sacrosanctum Concilium. Les pères conciliaires y affirmaient à rappeler l'évêque de Rome la nécessité de veiller aussi à la restauration et au progrès de la liturgie afin de faire progresser la vie chrétienne et de mieux répondre aux défis du monde moderne. Citant son prédécesseur Benoît XVI, le successeur de Pierre a affirmé que la tradition inclut en quelque sorte le progrès.
3: La tradition inclut essa stessa in qualche modo il progresso.
4: Léon XIV a conclu sa méditation en exhortant tous ceux qui préparent et président les célébrations liturgiques, en particulier les prêtres, à respecter les textes et les normes liturgiques dans une attitude de disponibilité et de confiance en Dieu, en manifestant l'humilité devant sa grandeur et une fidélité sincère à la communion ecclésiale.
3: À la communion ecclésiale.
1: À l'issue de l'audience générale, Léon XIV a mis en garde contre les fléaux engendrés par la guerre et exprimé son inquiétude en raison des intenses bombardements qui ont visé l'Ukraine ces derniers jours et en particulier sa capitale. Le souverain pontife a également tourné ses pensées vers le Liban, victime d'un regain de violence. Il assure les fidèles libanais de la présence de la Vierge Marie, reine de la paix, qui veille sur chacun avec un amour maternel. Répondant aux questions des journalistes avant de quitter sa résidence de Castel Gandolfo dans la soirée de mardi 26 mai, Léon XIV a demandé aux autorités d'aider et d'accompagner dans la reconstruction les habitants de la bande de Gaza qui souffrent. Aujourd'hui, la guerre se fait avec l'intelligence artificielle qui ne tient pas compte des vies humaines comme au Liban et dans d'autres endroits du monde, a-t-il dit. C'est pourquoi il faut la désarmer, il faut poursuivre le dialogue avec les grandes entreprises. Dans la journée de mercredi 27 mai, Léon XIV a rencontré le premier ministre espagnol Sánchez Pérez Castejón. Ce dernier s'est ensuite entretenu avec le cardinal secrétaire d'État Pietro Parolin, accompagné de Mgr Paul Richard Gallagher, secrétaire aux relations avec les États et les organisations internationales. Au cours de leur discussion, ils ont évoqué la nécessité de favoriser un dialogue constructif entre l'Église locale et les autorités gouvernementales, fondée sur le respect mutuel et visant à promouvoir le bien commun, les répercussions des conflits et des migrations à l'échelle mondiale, ainsi que l'urgence d'un engagement continu en faveur de la paix. Le Saint-Père a signé, toujours dans la journée de mercredi 27 mai, le chirographe établissant un nouveau comité de pilotage pour relancer la fondation créée par Saint Pio de Pietrelcina. Ce nouveau comité sera présidé par le préfet du secrétariat pour l'économie, Maximino Caballero Ledo, et coordonné par le secrétaire de l'APSA, Fabio Gasperini. Parmi ses membres figurent le secrétaire d'État adjoint Paolo Rodelli, le président de l'APSA, Giordano Piccinotti, et l'archevêque de Foggia Bovino, Monseigneur Giorgio Ferretti. La commission travaillera sur tous les fronts financiers, administratifs et opérationnels avec plein pouvoir pour accomplir les actes administratifs ordinaires et extraordinaires nécessaires en rendant compte directement au pape avant toute décision particulièrement importante et en tout état de cause avant d'adopter des actes d'une importance particulière ou ayant un impact décisif et significatif sur les actifs de la fondation ou de modifier ses statuts. Au Kenya, le Saint-Père a nommé Mgr John Mbwa Mwandi, actuellement curé de Mulutu, évêque du diocèse de Kitui. Mgr Mwandi est né le 24 septembre 1970. Il a étudié la philosophie au Grand Séminaire Saint-Augustin de Bungoma et la théologie au Grand Séminaire Saint-Mathias Mulumba de Kapsabet. Il a été ordonné prêtre le 8 décembre 2001. Il était actuellement curé d'une paroisse à Mulutu. La cérémonie d'ouverture mardi 26 mai de la 129e Assemblée plénière de l'Épiscopat de Côte d'Ivoire au petit séminaire Saint-Augustin de Bingerville dans le diocèse d'Abidjan a été marquée par une série d'allocutions des différentes autorités, notamment celle de l'évêque président de la conférence épiscopale, Monseigneur Marcelin Yao Kwadio, qui est revenu sur les sujets qui seront abordés. Marcel Aristonblé.
5: Monseigneur Marcelin Yao Kwadio, évêque de Daloa, dans son homélie, a exhorté les fidèles à la sainteté et à la charité, invitant les chrétiens à imiter Dieu dans toute leur conduite. L'évêque de Daloa s'est également interrogé sur l'avenir de l'Afrique, appelant les Africains à prendre eux-mêmes en main le destin du continent dans le Christ. Il a dénoncé les divisions, les injustices sociales, le pillage et certaines idéologies toxiques qui fragilisent la Côte d'Ivoire. Malgré ce constat, Monseigneur Kwadio, président de la conférence épiscopale ivoirienne, a invité les fidèles à garder l'espérance, rappelant que Dieu voit la misère de son peuple.
6: L'Esprit Saint est sagesse et intelligence. L'Esprit Saint est courage et force. N'ayez plus peur que de ce quartier d'Abobo. Il renouvelle la face de cette terre de Côte d'Ivoire, terre d'espérance.
5: Quelques heures avant cette célébration, la cérémonie officielle d'ouverture s'était tenue au petit séminaire Saint-Augustin de Bingerville. Monseigneur Mauricio Ridabel, cet nonce apostolique en Côte d'Ivoire, a transmis aux évêques ivoiriens les salutations du pape Léon XIV à l'intermédiaire du cardinal secrétaire d'État Pietro Parolin.
7: Le Saint-Père vous exhorte à accomplir avec courage cette mission, notamment en éclairer de la lumière du Christ, la personne humaine et la société, afin qu'elle découvre leur identité, l'essence de la vie humaine.
5: Marcel Aristone Blé, Abidjan, Côte d'Ivoire, pour Radio Vatican.
1: L'actualité de l'Église nous conduit au Cameroun où l'évêque de Maroua Mokolo, Mgr Bruno Ateba Edo, a présidé une triple célébration marquée par l'action de grâce des sœurs Catherine Saham, la bénédiction d'une maison religieuse rénovée et la confirmation de nombreux fidèles. C'était samedi et dimanche, les 23 et 24 mai. Les détails avec Paul-Valéry Mendogo.
8: L'action de grâce de sœur Catherine Saham, revenue dans sa paroisse d'origine après ses vœux perpétuels, a marqué la liturgie. La communauté chrétienne de Tokombéré a accompagné cette religieuse de bout en bout, rendant ainsi un vibrant témoignage d'accompagnement vocationnel au fil des ans par toute une communauté paroissiale. Monseigneur Ateba s'est écrié « Tout est grâce » selon les paroles de Sainte Thérèse de Lisieux citées abondamment durant la célébration. Ces journées ont aussi été marquées par la bénédiction de la maison rénovée des sœurs servantes de Marie de Douala, réhabilitée pour offrir de meilleures conditions de vie et de mission religieuses. Cet espace témoigne de l'attention portée à la présence missionnaire féminine dans cette partie du Cameroun où les congrégations religieuses jouent un rôle essentiel dans l'évangélisation, l'éducation et l'accompagnement social. Enfin, de nombreux fidèles ont reçu le sacrement de confirmation des mains de Monseigneur Bruno Atebaïdo dans cette périphérie de l'extrême nord Cameroun. Paul Valéry Mondogo depuis Tokombéré pour Radio Vatican.
1: À la suite de la publication lundi 25 mai de l'encyclique du pape Léon XIV, Magnifica Humanitas, l'abbé Apollinaire Chibaka Chikongo, docteur en théologie morale, membre de l'Académie pontificale pour la vie et recteur de l'Université officielle de Mbujimayi en République démocratique du Congo, aborde ce document sous le prisme des réalités et des défis du continent africain. Il insiste sur le fait que l'intelligence artificielle doit rester un outil au service de l'homme. On l'écoute.
9: D'abord, il faut saluer l'encyclique du Saint-Père qui porte sur un thème de grande actualité parce que là, nous sommes à la fois témoins et protagonistes de la révolution de l'intelligence artificielle qui est, pour ainsi dire, l'une des nouvelles prouesses de la civilisation occidentale, entendue comme une civilisation qui, depuis plusieurs siècles, marque la marche du monde. Qu'on le veuille ou pas, depuis plusieurs siècles, la science de l'Occident est devenue la science de tous. Sa médecine, c'est notre médecine, sa philosophie, donc sa révolution, c'est aussi nos révolutions. Alors, comment apprécier cela dans le contexte africain, c'est faire remarquer d'abord que nous nous y présentons malheureusement d'abord comme des consommateurs. Notre continent sur ce point-là, c'est vrai qu'il y a des recherches, il y a des contributions par-ci par-là, mais nous pouvons dire qu'on n'a pas encore atteint cette masse critique qui fait de nous, comme dans d'autres civilisations qui ont adopté la civilisation scientifique européenne, une masse critique qui fait de nous des acteurs de premier ordre. Donc, nous nous y présentons comme des consommateurs dans un marché qui a plusieurs intérêts, un marché, si je peux dire, de la manipulation, un marché de l'exploitation, où souvent ne se marie pas avec la dignité de l'être humain.
1: L'abbé Apollinaire Chibaka Chikongo, recteur de l'Université officielle de Mbujimayi en République démocratique du Congo.
10: Dans quelques instants, l'actualité sociopolitique.
1: Plusieurs soldats ont été tués dans deux attaques mardi dans le nord du Bénin, proche du Burkina Faso, une zone où les groupes djihadistes sont particulièrement actifs. Cette attaque survient deux jours après la prise de fonction du nouveau président, Romuald Ouadani, qui a promis dimanche que l'État sera ferme face à tout ce qui menace cohésion et sécurité. Les attaques ont été revendiquées par le groupe de soutien à l'islam et aux musulmans JNIM lié à Al-Qaïda. Le directeur général de l'Organisation mondiale de la santé a averti mercredi que le conflit qui fait rage dans l'est de la République démocratique du Congo compliquait considérablement les efforts pour maîtriser l'épidémie d'Ebola et a appelé à un cessez-le-feu immédiat. L'est de la RDC est désormais confronté à un choc catastrophique entre maladie et conflit, l'épidémie d'Ebola dans la province de l'Ituri prenant de vitesse la riposte sanitaire, a déclaré Tedros Adhanom Ghebreyesus. Les États-Unis ont décidé mercredi d'ouvrir au Kenya un centre de quarantaine pour les cas suspects ou avérés d'Ebola, essentiellement des Américains. Un responsable de l'administration kenyane a assuré que la structure serait conçue pour les Américains qui devraient quitter rapidement la République démocratique du Congo et être placés en quarantaine sans pour autant subir un long voyage vers les États-Unis.
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1: Veiller sur la conscience humaine, c'est une de grandes recommandations formulées dans Magnifica Humanitas, la nouvelle encyclique du pape Léon XIV, officiellement présentée lundi 25 mai. Tandis que le genre humain est menacé par la domination de la technologie et de l'intelligence artificielle, le pape invite à renforcer en chacun de nous l'esprit du discernement. Nous continuons donc d'en parler avec Léocadie Luchombo, théologienne venant de République démocratique du Congo, professeur à la Jesuit School of Theology Santa Clara University en Californie, une des présentateurs de la nouvelle encyclique. Pour elle, ce document met en lumière le caractère magnifique de l'humanité, une humanité qui est appelée à assumer sa condition de finitude. On l'écoute.
11: La conscience humaine devrait être capable d'orienter les machines pour que les machines soient au service du bien commun et que ce soit au service de tous. On a déjà vu que c'est possible, même qu'il y ait des algorithmes qui sont développés d'une certaine manière, que, bon, ils peuvent faire la guerre, ils peuvent utiliser certaines armes. Et donc, il y a des résultats qui peuvent être incontrôlables et qui peuvent détruire. Et donc, la conscience humaine soit bâtie de façon qu'il y ait un suivi. Ça veut dire qu'il faut que la conscience humaine guide les développements de l'intelligence artificielle, parce que ça peut mener n'importe où. Si la conscience humaine n'est pas suffisamment formée aux valeurs profondes de ce que la personne humaine, les valeurs morales profondes, alors on pourrait tuer avec AI. De la même manière que si la personne humaine est suffisamment informée par rapport à ses valeurs fondamentales, l'intelligence artificielle pourrait faire du bien parce que guidée par la personne. Ça, c'est le premier critère. Et l'autre, c'est que la société a des valeurs qui forment les personnes humaines et qui ne doivent pas être perdues, tout simplement parce que maintenant, on est tourné vers les machines. Et les machines, avec l'intelligence artificielle, peuvent être simulées de façon que ça imite le caractère humain, les émotions, certaines vertus. L'intelligence artificielle est capable de faire tout ça aujourd'hui. Ça veut dire imiter le caractère humain de telle façon que ça te donne l'impression d'être en train de parler avec une personne humaine et que tu pouvais commencer une relation avec cette personne-là, comme si c'était une personne physique. Ce sont des données qui sont mises ensemble pour produire ces effets-là.
12: L'encyclique permet aussi de prendre conscience des limites humaines qu'il faut justement assumer.
11: Les limites humaines, ça fait partie de ce que nous sommes. Et donc, nous n'avons pas que des succès et qu'il n'y a pas de problème et que tout marche. Et donc, une personne humaine intègre les limites de la vie, donc la finitude. Et donc, ça, c'est quelque chose qui reste. Et donc, les machines ne vont pas te tromper pour te dire que tu vas vivre éternellement, par exemple. Ou comment tu vas éviter de mourir, que tu ne mourras jamais. Donc, ça, c'est une illusion, n'est-ce pas? Et donc, ça, c'est quelque chose qui doit être préservé parce qu'on doit continuer à composer avec nos limites et nos joies et nos peines et nos capacité de faire des merveilles. Oui. Et donc, tout cela, ça doit aller ensemble.
12: Oui. Léocadie Luchombo, vous êtes africaine vous-même, originaire de la République démocratique du Congo. On parle beaucoup de l'intelligence artificielle dans le monde, en Occident en particulier. Comment est-ce que les orientations de cette nouvelle encyclique peuvent protéger, puisqu'on parle de l'Afrique, les économies et la dignité humaine en Afrique, face au risque de ce qu'on pourrait appeler la colonisation numérique?
11: La colonisation passe par l'apprentissage. Ça veut dire ce qu'on apprend et la manière dont on apprend. Un contexte est très important et le contexte n'est pas toujours le même. Alors, donc, quand nous apprenons et que nous apprenons seulement de ce qui nous vient d'ailleurs, ça, c'est déjà un problème colonial d'une manière ou d'une autre. Parce que si nous ne sommes pas capables d'analyser bien ce qui nous est donné et comment nous l'appliquons dans nos réalités, là, nos expériences qui sont différentes d'où ces données nous viennent, alors déjà nous sommes dans une dynamique de seulement prendre sans réfléchir. Et ça, c'est déjà colonial. Et c'est ça que l'intelligence artificielle peut faire de nous. Si nous lui donnons ce pouvoir, si nous ne pouvons pas contrôler, bon, alors nous nous laissons coloniser. Parce que dans le sens où, bon, tout ce qui va venir avec ça, nous prenons.
1: Interrogé par Jean-Paul Kamba, Léocadi Lushombo, professeur à la Jesuit School of Theology, Santa Clara University aux États-Unis d'Amérique.
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1: Chers amis, c'est la fin de ce programme que Marie-Josée Mwando-Boisboislo a eu le plaisir de vous présenter. Au revoir et à très bientôt à l'écoute de nos prochaines éditions. Laudetur Jesus Christus.

de Jean-Marie Vianney, curé d'Ars, au XIXe siècle. Mon désir est de t'aimer. Je t'aime, ô mon Dieu, et mon seul désir est de t'aimer jusqu'au dernier soupir de ma vie. La seule grâce que je te demande, c'est de t'aimer éternellement. Mon Dieu, si ma langue ne peut dire à tout moment que je t'aime, je veux que mon cœur te le répète autant de fois que je respire. Je t'aime, ô mon divin sauveur, parce que tu as été crucifié pour moi,

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2: Bonjour à tous. Suite de la présentation de la première encyclique de Léon XIV, Magnifica Humanitas. Encadrer l'intelligence artificielle. Le pape dénonce les nouveaux monopoles de l'IA et souligne la nécessité de protéger la capacité des communautés à choisir et à corriger, sans reléguer leur intervention à un simple rôle de surveillance, une fois que les normes ont été établies ailleurs. Il souligne l'importance de reconnaître le travail invisible, souvent exploité, qui alimente les modèles algorithmiques. La justice sociale n'est pas seulement un objectif à protéger après l'adoption des technologies, mais une condition préalable à mettre en œuvre dès leur conception, insiste-t-il. Une régulation doit donc s'appliquer aux nouvelles formes de propriété induites par la révolution technologique en cours. Brevets, algorithmes, plateformes numériques, infrastructures technologiques, données, précise Léon XIV. Le principe de subsidiarité numérique doit permettre d'orienter ces outils vers le bien commun à travers la transparence, la responsabilité et des formes réelles de participation. Le pape exhorte aussi à désarmer l'IA, c'est-à-dire la soustraire à la logique de la compétition armée qui n'est plus aujourd'hui seulement militaire, mais aussi économique et cognitive. Il incite donc à rompre cette équivalence entre la puissance technique et le droit de gouverner. L'enjeu n'est pas de renoncer à la technologie, mais de l'empêcher de dominer l'humain. En reconnaissant que l'innovation technologique peut être, d'une certaine manière, une forme humaine de participation à l'acte divin de la création, le pape remarque que les développeurs portent donc une responsabilité éthique et spirituelle particulière, car

chaque choix de conception exprime une vision de l'humanité. Cultiver l'humanité authentique à la lumière de l'incarnation. Nous devons nous rappeler que l'humain ne s'épanouit pas malgré la limite, mais souvent à travers la limite, explique Léon XIV. Il est illusoire et néfaste de vouloir effacer les limites humaines, assure-t-il, en remarquant que c'est quand l'homme fait l'expérience de la limite, la vulnérabilité, la douleur, l'échec, qu'il peut reconnaître sa propre dignité et celle d'autrui comme inviolable. Dans le contexte actuel, l'enjeu est de faire progresser la technique sans faire régresser le cœur. L'humanité magnifique et blessée ne doit être ni remplacée ni dépassée, avertit Léon XIV, en soulignant que l'expression « plus qu'humain », c'est-à-dire l'idée d'un dépassement de soi, ne doit pas se concentrer sur la dimension technique, mais sur une dimension d'ouverture spirituelle. L'être humain est appelé à se transcender, non pas pour fuir la réalité ou par mépris des limites, mais pour s'épanouir dans l'amour. Il ne suffit pas que l'IA nous rende plus efficaces ou plus connectées, elle doit servir à édifier cette famille humaine universelle. En rappelant la dimension de l'incarnation essentielle dans le christianisme, le pape conclut son encyclique par une méditation sur la prière du Magnificat, c'est-à-dire le chant de louange de la Vierge Marie, à qui l'ange a annoncé qu'elle allait enfanter le Fils de Dieu. Dans l'humble fidélité de chaque jour, l'ère de l'IA peut-elle aussi devenir un passage par lequel l'esprit fait mûrir la civilisation de l'amour dans notre vie, assure Léon XIV. Il relève que le Seigneur continue de faire toutes choses nouvelles et maintient ouverte pour chaque époque la possibilité de devenir une histoire de salut à la lumière de l'incarnation. C'est la fin de cette présentation de l'encyclique de Léon XIV, La Magnifique Humanité. À bientôt.

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1: Au nom du Père et du Fils et du Saint-Esprit, mon Seigneur et mon Dieu, je crois de tout mon cœur que tu es ici, que tu es là, que tu me vois, que tu m'entends. Je t'adore à genoux devant toi. Je te demande le pardon de mes péchés et ton aide pour faire de mon mieux ce moment de prière. Marie, ma Mère Immaculée, Saint Joseph et mon ange gardien, intercédez pour moi. L'amour peut-il se commander? C'est peut-être la question que j'ai ce matin en lisant l'évangile du jour, dans lequel, Seigneur, tu unis l'amour de Dieu et l'amour du prochain en un seul et unique commandement. Mais Seigneur, si tu me commandes de t'aimer, c'est que tu nous as aimés le premier. Alors, je veux faire mémoire aujourd'hui de cette grande histoire d'amour entre Dieu et les hommes, toute l'histoire de la révélation dans la Bible. C'est toi, Seigneur, qui, à l'origine, a pris l'initiative de créer l'homme et la femme, Adam et Ève, qui étaient appelés à répondre librement à ton amour. Même après le péché originel, tu ne les as pas abandonnés, mais tu es venu te révéler à l'humanité qui s'était éloignée de toi à travers l'élection d'un peuple, Israël, avec qui tu as fait alliance, alliance que tu rappelles aujourd'hui, Seigneur Jésus, dans l'Évangile, où tu cites l'Ancien Testament, « Écoute Israël, le Seigneur notre Dieu est l'unique Seigneur. Tu aimeras le Seigneur ton Dieu de tout ton cœur, de toute ton âme, de tout ton esprit et de toute ta force. Seigneur, tu commandes à Israël de t'aimer, toi qui t'es manifesté notamment dans la libération de l'esclavage en Égypte. C'est toi qui es venu les libérer les premiers et qui les invite à répondre librement à ton amour. Ton amour, Seigneur, culmine en Jésus, en toi, Seigneur Jésus. Comme le dit saint Jean, Dieu a tant aimé le monde qu'il a donné son Fils unique. Ainsi, tout homme qui croit en lui obtiendra la vie éternelle. Seigneur Jésus, tu as aimé les hommes le premier au point de donner ta vie pour venir les sauver, pour venir les ramener contre ton cœur, là où est leur place, en prenant sur toi tous nos péchés. Seigneur, en mourant sur la croix, tu nous as donné la vie éternelle, et sur la croix, tu as aussi dit cette parole « J'ai soif ». Sainte Mère Teresa interprétait ce « J'ai soif » de Jésus sur la croix comme cette soif du Christ d'être aimé, lui qui a donné sa vie pour nous. C'est comme si Jésus, tu nous disais « J'ai soif de ton amour, j'ai soif de ton cœur, j'ai soif de ta vie ». Alors Seigneur, je comprends bien donc que plus qu'un commandement, ce commandement de l'amour est un besoin de mon âme de répondre à ton amour, à l'amour de Dieu. Nous avons été créés pour cela. C'est ce que disait saint Augustin. Notre cœur est sans repos tant qu'il ne repose en toi. Mais Seigneur, tu unis l'amour de Dieu avec l'amour du prochain en un seul et unique commandement. Alors, comment cela s'articule? Dans l'Évangile, Seigneur, tu as rappelé par des paraboles que le prochain était tout homme qui a besoin de nous. Derrière qui tu te caches, Jésus? Celui qui a soif, celui qui est malade, en prison, et que tu m'invites à aimer en eux. Dès lors, si Jésus, tu te caches derrière le prochain, à quoi bon sert la prière? Benoît XVI, dans son encyclique « Dieu est amour », nous invite à éviter deux écueils. Si ma relation personnelle à Dieu fait défaut dans ma vie, si je ne prie jamais, si je ne participe pas à la messe, je ne pourrai jamais reconnaître en autre l'image de Dieu en lui. D'autre part, si je mène une vie chrétienne pieuse, mais que je néglige ma relation à l'autre, alors ma relation à Dieu se dessèche, elle est sans amour. Ainsi, Benoît XVI nous montre que l'amour de Dieu et l'amour du prochain ne s'opposent pas, mais au contraire, ils s'interpénètrent. Mère Teresa, championne de la charité, le disait bien à ses sœurs. Si elle ne prenait pas un long temps d'adoration le matin, si elle ne se nourrissait pas de l'Eucharistie, elle n'avait pas la force de visiter, ne serait-ce qu'une minute, les pauvres qu'elle visitait de longues heures chaque jour. Elle disait qu'elle passait de l'adoration du Christ dans l'Eucharistie à l'adoration du Christ dans les plus pauvres qu'elle visitait. Alors Seigneur, aide-moi à bien comprendre cela aujourd'hui. Plus je serai uni à toi dans la prière, plus j'aurai une vie intérieure, plus je plongerai mon cœur dans ton amour, plus je me laisserai transformer par tes sacrements, plus je pourrai t'aimer dans les autres de cet amour que tu as mis en moi. L'un des lieux où je peux particulièrement vivre le commandement de l'amour et du prochain, c'est la messe qui est le sacrement de l'amour. Aujourd'hui, c'est jeudi. Jeudi qui est traditionnellement le jour de l'institution de l'Eucharistie, le jour où nous pouvons, toi et moi, montrer un amour particulier pour le Christ en allant à la messe, par exemple, même en semaine, ou en rendant visite au Seigneur dans une église, lui qui est présent dans le tabernacle. À la messe, je reçois le don du Christ époux à l'église épouse. Jésus se donne totalement à nous. Nous pouvons répondre à ta soif, Seigneur, en répondant par le don total de nous-mêmes, notamment dans l'action de grâce dans ce temps après la communion. Nous répondons à la soif de Jésus d'être aimé. La maman de Saint Carlo Acutis disait de son fils qu'après la messe, Carlo était entraîné dans le don de lui-même. Il saluait les gardiens d'immeubles sur son passage. Il économisait pour acheter des sacs de couchage pour les donner aux sans-abri, aux personnes qui dormaient dans la rue. Mais aussi, il cherchait l'amitié des camarades de classe qui étaient délaissés, qui étaient seuls, et prenait la défense de ceux qui étaient moqués. Il cherchait à rendre la vie plus agréable aux autres. Finalement, le reste de sa journée était comme le rayonnement de son union à Jésus dans l'Eucharistie, de son union à toi, Seigneur Jésus. Alors Seigneur, en ta présence aujourd'hui, je peux me poser ces questions. Comment ma participation à la messe m'aide-t-elle à me donner concrètement aux autres? Comment mes communions m'aident-elles à pardonner, à aimer davantage? Spécialement ceux qui, naturellement, me sont plus difficiles à aimer. À la messe, est-ce que j'ai le souci de prier pour mes voisins, pour les personnes qui participent avec moi à la messe? Mais aussi, est-ce que j'ai le souci d'accueillir les nouveaux venus? C'est ce que je veux te demander aujourd'hui, me laisser aimer par toi pour que je puisse répondre de tout mon cœur à ton amour, spécialement dans l'Eucharistie, mais aussi répondre à ton amour par l'amour que je vais porter à ceux qui m'entourent. Je te remercie, mon Dieu, des bonnes résolutions, des beaux désirs et des lumières que tu as semées dans mon cœur pendant ce moment de prière. Je te demande de m'aider à les faire fructifier. Marie, ma mère immaculée, Saint Joseph et mon ange gardien, accompagnez-moi toujours en chemin. Au nom du Père et du Fils et du Saint-Esprit.
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3: Alors, on va parler maintenant des indicateurs et puis aussi des solutions, parce que c'est ça qui est intéressant. Donc, les différents comportements et les stratégies relationnelles permettent de ne pas entrer dans le type de relation illustrée dans le triangle de Cartman, voire de permettre de le transformer ou d'en sortir. Donc, c'est des stratégies qui ne marchent jamais à coup sûr, hein, parce que comme c'est des stratégies, forcément, suivant le personnage qu'on a en face. Donc, lorsqu'on sent une invitation à entrer dans le jeu négatif, qui est le triangle de Cartman, l'important est de chercher à établir une autre base relationnelle pour établir une interaction plus positive, plus productive et plus satisfaisante. Au pire, la seule façon d'éviter d'entrer dans le jeu négatif, c'est tout bonnement d'éviter la relation. Alors ça, c'est quand on sait que, par exemple, la fameuse copine qui vous répète toujours la même chose, qui n'a rien mis en place de ce que vous lui avez donné comme conseil, vous savez qu'au bout d'un moment, vous pouvez espacer vos visites et puis petit à petit, elle va peut-être se rendre compte que, effectivement, à force de se plaindre, elle fait du vide autour d'elle. Hein. C'est souvent comme ça que ça se passe. Et puis les personnes qui sont très jugeantes aussi, on leur confie plus rien, puisque de toute façon, on sait qu'ils vont nous juger. Donc c'est une solution pour ne pas rentrer dans le jeu négatif, c'est d'éviter la relation. Surtout quand on connaît bien la façon de faire de cette personne et que c'est des relations qui sont répétitives. Et puis il y a lors des interactions, si la personne, c'est des personnes qui sont vraiment très collées, qui sont tout le temps collées à vous, qui sont tout le temps dans des interventions, qui par exemple, dès qu'on leur parle d'un sujet, hop, ça revient, on en a plein hein, des gens comme ça, et qui vont systématiquement, quelle que soit la conversation qui est entamée avec d'autres personnes, vouloir rentrer dans nos conversations en tant que victime. Elles ont toujours vécu plus grave, c'est plus grave pour elles, c'est plus difficile. Donc, là ou encore, on peut très bien prendre un petit temps avant de répondre et puis en lui disant simplement, écoute, on était en train de discuter, on connaît ton cas ou on s'en occupera après. Ça c'est les personnes qui viennent, qui sont collées à vous, qui vont couper la parole quand vous êtes avec d'autres personnes pour pouvoir dire c'est moi qui suis encore plus malheureuse que toi quoi. Et puis il y a aussi choisir de jouer le même rôle que son interlocuteur et de façon à ne pas rentrer dans le triangle mais on fait pas rentrer un autre personnage dans le triangle. Par exemple, si elle est victime, vous faites la stratégie du miroir. Hein? Et du coup, si elle a des difficultés, moi aussi j'ai des difficultés. Je suis pas le sauveur, je suis pas le persécuteur. Et on parle que de nos difficultés. Et au bout d'un moment, vous verrez que ces personnes-là, ça les intéresse pas, puisqu'ils n'ont pas trouvé ce qu'ils cherchaient, puisqu'ils sont venus jouer avec vous pour que vous soyez inconsciemment leur sauveur ou les persécuteurs. Donc, ils vont aller chercher ailleurs un partenaire de jeu, parce qu'ils voient que ils vont finir par voir que ça ne fonctionne pas avec vous. Donc c'est intéressant, tout en restant bienveillant et factuel, neutre le plus souvent, c'est ce qui est le mieux quand on se rend compte que l'autre il veut absolument que l'on rentre dans ce jeu, qui n'est pas un jeu qui va être positif pour nous, c'est simplement de mettre un petit peu de distance ou tout simplement d'interroger. Mais si tu cherches à ce que je te dise, à ce que je juge ton comportement, je ne vais pas le faire. Si tu cherches à ce que je te donne à nouveau des conseils que tu ne vas pas suivre, je ne vais pas le faire. On peut sortir en étant bienveillant de cette situation, sans être obligé d'être désagréable. On peut tout simplement montrer à l'autre qu'on est conscient, qu'on n'a pas envie de rentrer dans ce jeu. Une autre solution consiste à qualifier la personne en la complimentant sur sa démarche, sur sa recherche, sur ses motivations, sur sa façon de traiter les difficultés ou encore sur son courage. Et du coup, elle attendait peut-être qu'on fasse les choses à sa place ou qu'on la juge. Et là, ben, on fait l'inverse. Hein. Ah, mais t'as déjà eu le courage de faire tout ça. Ben, félicitations. Au lieu de dire, bah, attends, je vais t'aider à faire ce qui reste, quoi. Vous voyez? C'est encore une autre façon d'éviter de rentrer dans ce triangle. Et puis, il y a l'humour. Hein. S'il est partagé, c'est une très bonne stratégie pour désamorcer les situations délicates. Hein. À manier avec précaution, hein, cependant, parce que des fois, ça peut glisser dans ce qui sera perçu comme de la dérision, de la moquerie, de l'ironie ou du sarcasme. Mais c'est en général, ces derniers sont plus souvent des indicateurs du rôle de persécuteur. Alors, pour pas rentrer dans la persécution, on reste dans l'humour, mais pas dans tout ce qui va être ironique ou moquerie.

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1: Puis il y a d'autres stratégies plus violentes, hein, utilisées peut-être en dernier recours, et de foncer dans le jeu avec une importante escalade dans la puissance. Hein, ça, les praticiens du triangle de Karpman veulent jouer, mais d'une façon socialement acceptable ou pas trop forte. Donc ils cesseront tout de suite leur tentative s'ils s'aperçoivent que vous êtes un interlocuteur qui risque d'aller beaucoup plus loin et beaucoup plus fort qu'ils ne le souhaitent. Alors le public, s'il ne rentre pas dans le triangle, peut aussi aider à arrêter les frais d'un jeu de manipulation. Quelquefois, de sortir d'une salle privée pour mettre la relation en public fera en sorte que l'interlocuteur ne trouve plus d'attrait à son rôle. Quelquefois, au contraire, s'éloigner du public et retrouver l'intimité d'une relation privée permettra aussi de sortir du cercle infernal du triangle de Karpman. Vous avez peut-être remarqué, il y a des gens, surtout en famille, ça se passe ça, quand on est seul avec une personne, on discute de tout, tout va bien. Et dès qu'il y a une tierce personne qui arrive, eh bien, il faut qu'elle se fasse passer soit pour la victime, soit pour celle qui a tout sauvé, qui a sauvé le monde entier. Donc il y a des gens, ils ont besoin d'avoir un public pour avoir cette capacité à rentrer dans ce triangle de Karpman. Alors bien entendu, hein, toutes ces stratégies et d'autres ne permettent pas de sortir de tous les jeux de manipulation à coup sûr, mais c'est important, leur connaissance conceptuelle est toutefois le premier pas. Hein. Si vous n'êtes pas conscient de tout ça, si vous ne connaissez pas des solutions pour en sortir, ben forcément, vous n'en sortirez pas. Alors, bien évidemment, pour pouvoir pratiquer ces différentes stratégies, il y a besoin d'avoir une bonne dose de connaissance de soi, et puis de rôder en situation réelle. Hein, cette clarté de connaissance de soi, c'est la nécessité d'apprendre dans la pratique au quotidien. Hein, c'est pour ça que je vous ai dit plusieurs fois, important de savoir comment on fonctionne, de manière à comprendre qu'on ne fonctionne pas forcément de la même façon que l'autre. Et là, dans les différents rôles du triangle de Karpman, c'est important de savoir quel est le rôle que j'ai tendance à endosser en premier. Est-ce que j'ai tendance à être plutôt dans la victimisation, dans celle qui a la super cape de héros, ou celui qui va être le bourreau, le persécuteur, le juge de, alors pas le juge de paix, mais le juge en tout cas sur tout ce qui se passe autour de soi. Alors il y a aussi dans l'analyse transactionnelle la notion des 3 P qui concerne 3 rôles ou fonctions positives et résolutoires. La permission, la protection et la puissance. Ces 3 fonctions sont très largement concernées lorsque l'on souhaite décrire la juste posture d'un professionnel en coaching. Concernant la posture de praticien en analyse transactionnelle, ces 3 P sont aussi présentés comme indispensables et indissociables lorsqu'il s'agit d'accompagner des clients vers une issue résolutoire. La protection, en fait, elle sert à mettre des limites sous la forme d'un cadre qui permet de rassurer que le travail d'accompagnement se fasse dans bonnes conditions, à la fois pour l'accompagnateur et le client. Par exemple, la clarification d'un bon contrat d'accompagnement, etc. La permission, elle consiste à offrir au client l'espace de croissance qui lui permettra de s'épanouir à sa façon. Et la permission et la protection sont ensemble présente dans n'importe quelle relation, puisque a priori, au sein d'une relation de coaching, ça permet un dégagement de plus de puissance, puisqu'on est là pour aider les gens à monter en puissance.

du cardinal John Henry Newman, 19e siècle. Valeur de la souffrance. Seigneur Jésus, je crois que rien de grand ne se fait sans souffrance, sans humiliation, et que toutes choses sont possibles par ces moyens. Je crois que la pauvreté vaut mieux que les richesses, la peine que le plaisir, l'obscurité et le mépris que la renommée, et l'ignominie que les honneurs.

Je ne te demande pas de m'infliger ces épreuves, car je ne sais si je pourrais les soutenir. Mais si je ne puis te demander la souffrance comme un don, je te demanderai du moins la grâce de la bien accueillir lorsque, dans ta sagesse et dans ton amour, tu me l'enverras.

0: est 2h.
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3: Le père Salençon, prêtre du diocèse de Nîmes, a donné une conférence à la maison diocésaine le 12 mai sur Christian de Chergé et les moines de Tibérine. Nous l'écoutons.
4: Christian de Chergé et les moines de Tibérine. Il y a 30 ans étaient enlevés les moines de Tibérine. Ça avait créé beaucoup d'émotions, pour ceux qui s'en souviennent. Et puis, 2 mois plus tard, on a annoncé leur assassinat. Le cardinal Duval, l'archevêque d'Alger, qui était un vieux monsieur à ce moment-là, mais qui était très proche de Tibérine, en est mort. Si bien qu'au cours de l'enterrement, il y a eu les cercueils des moines et celui du cardinal Duval. Lui a été enterré en Notre-Dame d'Afrique et les moines sont enterrés aujourd'hui à Tibérine. Avec 12 autres religieux et religieuses, dont Pierre Claverie, l'évêque d'Oran, ils furent les victimes de la guerre civile qui a sévi dans les années 90 en Algérie. Ce fut une guerre cruelle, terrible. On dit qu'elle a fait quasiment autant de morts que la guerre d'indépendance. On estime aux environs de 200 000, mais on ne sait pas bien. C'est des chiffres compliqués à dire, ça. Ça a été quelque chose de terrible. Et les moines de Tibérine, les autres religieux aussi, avaient choisi de rester en Algérie, en fidélité à l'Algérie et aux Algériens, et en fidélité à leurs amis musulmans. Ils en connaissaient les risques, mais ils y voyaient l'expression d'une des dimensions de leur vie monastique.